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3: Chers amis, je vous propose de nous pencher sur l'espérance. Et je voudrais prendre comme fil conducteur de notre réflexion la parole de saint Paul dans sa lettre aux Romains au chapitre 5, verset 5. L'espérance ne déçoit pas. Nous sommes dans des temps difficiles, je dirais objectivement difficiles, compte tenu des risques de guerre, d'effondrement économique, de bouleversements anthropologiques et éthiques, de beaucoup de choses qui peuvent nous faire peur. C'est comme si nous étions mis sous pression pour nous garder en situation de stress, de désespoir larvé, d'abattement psychologique. À écouter les médias, il ne faudrait même plus avoir d'enfants, car nous allons tous périr demain. Si ce n'est pas d'une chose, ce sera d'une autre. Et de fait, il nous faudra bien mourir un jour. Ce n'est donc pas une raison pour vivre dans la peur, l'anxiété et le désespoir le restant de nos jours. D'autant plus, on le sait, que la peur est mauvaise conseillère et qu'au lieu de nous pousser à remédier aux maux et à nous engager pour le bien, elle nous paralyse plutôt. Et puis on sait que le fait de nous maintenir en situation de stress ou de peur est un moyen aisé pour les gouvernements de nous garder dans la docilité. D'où l'importance de vivre dans la paix du Christ et de choisir de cultiver en nous l'espérance. C'est une forme de résistance, non pas armée, mais spirituelle, pour ne pas nous laisser vaincre, ni par nos peurs, ni par les puissances politiques, ni par les démons. Car la peur peut être une porte d'entrée pour eux aussi, en nous. Ne l'oublions pas. En fait, notre degré d'espérance sera la mesure de notre foi. Plus nous croyons dans le Seigneur, dans sa toute-puissance, dans son amour pour nous, dans sa divine providence qui conduit toutes choses, et moins nous avons peur, et plus notre espérance est forte, car fondée sur une foi forte. Nous ne mettons pas notre espérance en nous-mêmes, mais en lui, notre Dieu, et cela contribue à nous mettre au large intérieurement. « Je sais en qui j'ai mis ma foi, » disait saint Paul, et donc il ne craignait plus rien. Et pourtant, il a traversé une multitude d'épreuves. Il a été battu, flagellé, ostracisé, persécuté, mais rien n'était capable de l'ébranler, car il se savait fils de Dieu. Dans sa lettre aux Romains, il exhorte les fidèles à cette confiance filiale qui nous rend libres. « Tous ceux qu'anime l'Esprit de Dieu sont fils de Dieu, » dit-il. « Aussi bien n'avez-vous pas reçu un esprit d'esclave pour retomber dans la crainte. Vous avez reçu un esprit de fils adoptif, qui nous fait nous écrier « Abba, Père !» Et les conséquences de cette filiation divine, c'est que nous sommes héritiers de Dieu, co-héritiers du Christ. Et si nous souffrons avec lui, eh bien nous serons glorifiés avec lui. Et donc la perspective ne peut être que glorieuse. Nous savons où nous allons. Nous sommes attendus par notre Père du ciel. Et si nous sommes enracinés dans cette foi, foi qui n'est pas un vague sentiment mêlé de doutes, mais qui est une certitude de l'intelligence, un assentiment intérieur à la révélation que nous avons reçue de Dieu, alors nous tiendrons bon dans l'adversité, tendus vers l'accomplissement des promesses de Dieu. Saint Paul, dans son hymne à l'amour de Dieu, dans sa lettre aux Romains au chapitre 8, chante cette assurance devant les maux de la vie. « Si Dieu est pour nous, qui sera contre nous ?» Personne, précisément, puisque le Père a envoyé son Fils bien-aimé pour nous sauver, alors ce n'est pas maintenant qu'il va nous abandonner. Qui se fera l'accusateur de ceux que Dieu a élus ? Personne, puisque c'est Dieu qui justifie. Et Jésus est à la droite du Père pour intercéder pour nous comme notre avocat. « Qui nous séparera de l'amour du Christ ?» demande-t-il encore. « La tribulation, l'angoisse, la persécution, la faim, la nudité, les périls, le glaive ?» Mais en tout cela, nous sommes les grands vainqueurs par celui qui nous a aimés. « Je puis tout en celui qui me fortifie » dit-il encore dans une autre lettre. Et saint Paul s'exclame pour finir, « J'en ai la certitude, ni la mort, ni la vie, ni les anges, ni les principautés célestes, ni le présent, ni l'avenir, ni les puissances, ni les hauteurs, ni les abîmes, ni aucune autre créature, rien ne pourra nous séparer de l'amour de Dieu manifesté dans le Christ Jésus. » notre Seigneur. Cette certitude de l'amour de Dieu, qui est le roc sur lequel se fonde sa foi, est aussi ce qui nourrit son espérance. Dieu ne peut pas nous abandonner maintenant, alors qu'il a envoyé son Fils bien-aimé, non pour juger le monde, mais pour le sauver. Et si nous accueillons Jésus comme notre Sauveur et Seigneur, alors non seulement toutes les peurs ne peuvent que s'évanouir comme neige au soleil, mais nous pouvons tout espérer de notre Père céleste. Et saint Jean de la Croix, dans une de ses lettres, rappelait la grande puissance de l'espérance. « On obtient de Dieu tout autant qu'on en espère », disait-il. Pourquoi ? Parce qu'espérer beaucoup de Dieu, cela le glorifie. Cela prouve notre foi, notre confiance en lui. Et Dieu est tellement touché qu'on espère beaucoup de lui, qu'il donne beaucoup et plus encore, car il aime être libéral avec ceux qui n'espèrent rien d'eux-mêmes, mais tout de lui. En fait, la grande espérance, celle qui a habité et qui continue d'habiter le cœur du peuple juif et qui habite le cœur des chrétiens, cette grande espérance nous vient de la fidélité de Dieu à ses promesses. Nous savons que Dieu est véridique et que ce qu'il a annoncé depuis l'origine, il est assez puissant pour le réaliser. Et de fait, nous l'avons vu dans l'incarnation de Jésus d'une manière merveilleuse. Mais toute l'histoire d'Israël est une espérance, une attente de la réalisation des promesses de Dieu. Et quand on parle d'espérance, on ne parle pas d'un vague espoir humain, c'est bien différent. Je peux espérer qu'il fasse beau demain, je peux avoir l'espoir de réussir un examen. Mais ça, c'est un espoir humain, non fondé sur la parole de Dieu, sur ses promesses à lui. L'espérance, elle, est une vertu théologale, comme la foi, comme la charité. C'est une vertu qui est un don de Dieu et qui nous adapte à Dieu, qui est relative à Dieu et non pas aux choses de ce monde. Cette vertu, nous l'avons reçue au baptême. Vous connaissez sans doute ce qu'on appelle l'acte d'espérance. « Mon Dieu, j'espère avec une ferme confiance que vous me donnerez par les mérites de Jésus-Christ votre grâce en ce monde et le bonheur éternel dans l'autre, parce que vous l'avez promis et que vous tenez toujours vos promesses. » Quand vous avez un petit coup de déprime ou de blues dans votre relation à Dieu, n'hésitez pas à proclamer cet acte d'espérance. Ça fait fuir tous les démons de désespoir, de tristesse, de repli sur soi. C'est une flèche empoisonnée pour le démon. Par l'espérance, nous désirons et nous attendons de Dieu avec une ferme confiance la vie éternelle et son aide pour y parvenir, selon sa promesse. Et nous savons qu'il nous l'accordera, car Dieu veut notre salut encore plus que nous, nous le voulons pour nous-mêmes. En fait, l'acte d'espérance s'appuie sur l'acte de foi qui lui-même va avec l'acte de charité. Dans l'acte de foi, nous disons « Mon Dieu, je crois fermement toutes les vérités que vous avez révélées et que vous nous enseignez par votre Église, parce que vous ne pouvez ni vous tromper, ni nous tromper. Je peux espérer en Dieu parce qu'il est vérité, et étant vérité, il ne peut se tromper ni nous tromper. Et Dieu est aussi amour, et notre foi et notre espérance s'enracinent dans son amour pour nous. Dans l'acte de charité, nous disons « Mon Dieu, je vous aime de tout mon cœur et par-dessus toute chose, parce que vous êtes infiniment bon, et j'aime mon prochain comme moi-même pour l'amour de vous. » Si Dieu était vérité mais qu'il n'était pas amour, nous pourrions nous défier de lui et ne pas mettre ni notre confiance ni notre espérance en lui. Mais la révélation qu'il nous a faite de lui-même en toute vérité, c'est que fondamentalement, il est amour, il est bonté. Et Jésus lui-même le disait au jeune homme riche, « Dieu seul est bon. » Et c'est parce qu'il est bon et vrai que nous l'aimons et que pour l'amour de lui, nous aimons nos frères qui sont aussi ses enfants bien-aimés. Tout se tient. Et donc celui qui grandit dans la foi ne peut que grandir aussi dans l'espérance et dans la charité. Donc, quand saint Paul nous dit « L'espérance ne déçoit pas dans sa lettre aux Romains. C'est parce que Dieu nous aime et que Dieu est fidèle à ses promesses, comme saint Paul le rappelle encore dans sa première lettre aux Corinthiens au chapitre 10. Et comme il est dit dans l'acte d'espérance, il nous a promis son secours et il tient toujours ses promesses. Quelle sécurité cela donne! Et je fais une parenthèse, mais cela est tellement important au niveau personnel. Nous nous laissons si souvent abattre parce que, au lieu de nous focaliser sur les promesses de Dieu à notre égard, nous permettons à Satan de braquer son projecteur sur nos faiblesses, nos peurs, nos doutes, notre manque d'assurance, notre misère native. Et cela est vraiment un piège pour nous. Comprenez que c'est de l'ordre du combat spirituel. Nous sommes responsables de notre regard. Si nous considérons avec grande espérance les promesses de Dieu et que nous comptons sur sa grâce, alors nous serons dans la paix et dans la joie. Dieu pourra accomplir pour nous ce qu'il nous a annoncé. Mais si détournant le regard de lui, de ses promesses, si nous faisons comme Pierre qui, au lieu de fixer ses yeux sur Jésus qu'il appelle hors de la barque, commence à regarder la bourrasque qui vient, la mer qui s'agite, alors nous ferons aussi comme lui, nous commencerons à couler. « Homme de peu de foi, nous dira Jésus, pourquoi tu doutais ?» C'est justement quand tout va mal qu'il faut jeter l'ancre de notre espérance par-delà le ciel pour l'arrimer à Dieu et ne pas couler dans le gouffre du désespoir. Dans les temps anciens, quand le peuple juif était soumis à tant de difficultés, à l'esclavage en Égypte, à l'exil à Babylone, c'est précisément la foi et l'espérance dans les promesses de Dieu qui lui ont permis de tenir dans les adversités. Le peuple juif a été pendant des millénaires le peuple de l'attente, de l'espérance en l'accomplissement de la venue d'un Messie sauveur qui apporterait le salut et la réconciliation avec Dieu. Il y a un proverbe juif qui dit « Quand tu as espéré et que ton espérance a été vaine, espère encore ». L'espérance se nourrit de la persévérance. Elle a vocation, telle une petite flamme toujours vacillante, à traverser toutes les nuits sans faiblir. Et il en a fallu de la persévérance dans l'espérance pour l'humanité avant de recevoir le Sauveur promis. Dès le commencement, juste après la faute originelle, Dieu dans sa miséricorde a fait une promesse au livre 3 de la Genèse. Livre qu'on appelle le proto-évangile car il annonce déjà le salut. Dieu s'adresse au serpent tentateur et lui dit « Parce que tu as fait cela, maudit sois-tu. Je mettrai une hostilité entre toi et la femme, entre ton lignage et le sien. Il t'écrasera la tête et tu l'atteindras au talon. » Autrement dit, Dieu annonce une inimitié irréconciliable entre le lignage de la femme, et plus particulièrement un de ses fils, et Satan, représenté par le serpent. L'interprétation messianique découle de ce verset. On la retrouve dans la tradition juive ancienne, puis elle a été reprise par beaucoup de pères de l'Église. Ce lignage de la femme, c'est le fils de la Vierge qui apportera le salut. Tradition qui a été redonnée comme une espérance au peuple hébreu par beaucoup de prophètes. Vers 700 ans avant Jésus-Christ, Dieu, par le ministère du prophète Isaïe, précise les circonstances et l'identité de ce Messie promis. Au chapitre 7, voici ce qui est annoncé. « Le Seigneur lui-même vous donnera un signe. Voici la Vierge est enceinte et enfantera un fils. » Et elle lui donnera le nom d'Emmanuel. C'est une naissance virginale qui est annoncée. Au chapitre 9, nous avons encore cette annonce de la naissance de ce roi Messie qui viendra sauver son peuple. Le peuple qui marchait dans les ténèbres a vu une grande lumière. Sur les habitants du sombre pays, une lumière a resplendi. Car un enfant nous est né, un fils nous a été donné. Il a reçu le pouvoir sur ses épaules et on lui a donné ce nom. Conseiller merveilleux, Dieu fort, Père éternel, Prince de la paix, pour que s'étende le pouvoir dans une paix sans fin sur le trône de David et sur son royaume pour l'établir et l'affermir dans le droit et la justice. Et la prophétie se termine ainsi. Dès maintenant et à jamais, l'amour jaloux du Seigneur des armées fera cela. Voyez, le Seigneur atteste la véracité de la prophétie. Il pose le sceau à la prophétie en confirmant sa réalisation à venir. Ce fils de la Vierge qui sera l'Emmanuel, Dieu avec nous, est aussi de descendance royale selon la prophétie. Les noms qui lui sont donnés par Dieu montrent que cet enfant qui apportera le salut aura la sagesse de Salomon, la bravoure et la piété de David, les grandes vertus de crainte de Dieu et de connaissance de Dieu, de Moïse et des patriarches. Mais cela n'est pas tout. Au chapitre 11, Isaïe nous dit que ce Messie de race royale sera doté de l'esprit prophétique, comme un nouvel Élie. Un rejeton sortira de la souche de Jessé, un surgeon poussera de ses racines, sur lui reposera le Saint-Esprit du Seigneur, esprit de sagesse et d'intelligence, esprit de conseil et de force, esprit de connaissance et de crainte du Seigneur. Il jugera, mais non sur l'apparence. Il se prononcera, mais non sur le « oui dire ». Il jugera les faibles avec justice. Il rendra une sentence équitable pour les humbles du pays. Ce Messie, il est présenté de plus comme celui qui rétablira la sainteté paradisiaque, la paix et l'harmonie du monde, et qui permettra que le pays soit rempli de la connaissance de Dieu. Isaïe dévoile aussi que le Messie sera le serviteur bien-aimé de Dieu. Au chapitre 42, nous lisons « Voici mon serviteur que je soutiens, dit le Seigneur, mon élu en qui mon âme se complaît. J'ai mis sur lui mon esprit. Il présentera aux nations le droit. Les îles attendent son enseignement. » Et s'adressant à cet élu, Dieu lui dit, comme par anticipation prophétique, « Moi, le Seigneur, je t'ai appelé dans la justice. J'ai fait de toi l'alliance du peuple, la lumière des nations, pour ouvrir les yeux des aveugles, pour extraire du cachot le prisonnier et de la prison ceux qui habitent les ténèbres. » Les prophéties sont donc très précises, jusqu'à donner le lieu et le temps de l'accomplissement de la venue du Sauveur. Dans le livre de Michée au chapitre 5, Dieu fait connaître à son peuple que le Messie naîtra à Bethléem. « Et toi, Bethléem Ephrata, petite parmi les clans de Juda, c'est de toi que

et qu'ils ont consulté ceux qui connaissaient les Écritures, on leur a dit « C'est à Bethléem qu'il faut aller ». Le lieu avait été annoncé 700 ans auparavant. Et le temps avait été annoncé aussi des siècles auparavant par le prophète Daniel. Celui-ci avait prophétisé un temps de 70 semaines avant la venue du Messie. Or, selon les principes bibliques prophétiques, un jour prophétique correspond à une année. Selon ce principe, les 70 semaines auxquelles la prophétie faisait allusion représentent une période de 490 ans. Les 70 semaines devaient débuter au moment où la parole a annoncé que Jérusalem sera rebâtie. En 457 avant notre ère, dans la septième année de son règne, le roi Artaxerxès publia un décret permettant à Esdras de retourner à Jérusalem pour achever la construction de la ville. Je vous passe les détails des calculs. Ce qui est à retenir, c'est que la prophétie était tellement précise que le peuple juif attendait son Messie au moment où Jésus a commencé à prêcher. Cela correspondait à ce qui avait été annoncé. Dieu, par toutes ses annonces prophétiques, renouvelait sa promesse, rappelait sa fidélité, son dessein de salut pour son peuple malgré ses fautes. Il préparait les cœurs à la venue dans la chair de son Fils. Il en annonçait le lieu, le temps, il en décrivait l'identité. Un descendant de la tribu de Juda, la venue mystérieuse, née d'une vierge, la mission de paix, de justice, de restauration sous le souffle de l'Esprit, sa proximité avec Dieu jusqu'à être assimilé à la sagesse divine. Mais pas seulement. Et c'est là qu'il est important d'avoir le cœur ouvert et de ne pas sélectionner seulement ce qui nous plaît dans les annonces de Dieu. Le Messie n'a pas été annoncé seulement comme un descendant royal, mais aussi, et il fallait l'accueillir ainsi, comme le grand prêtre selon l'ordre de Melchisédek, et la victime, l'agneau pascal du sacrifice, le juste qui fait de sa vie un sacrifice expiatoire. Or cela, une partie des Juifs ne l'ont pas compris, tellement ils étaient dans le désir d'un royaume terrestre et non pas surnaturel. Pourtant la prophétie était claire, et d'ailleurs même la prophétie annonçait leur aveuglement. « Objet de mépris, peut-on lire au chapitre 53 d'Isaïe, abandonné des hommes, homme de douleur, familier de la souffrance, comme quelqu'un devant qui on se voile la face, méprisé, nous n'en faisions pas cas. Or, ce sont nos souffrances qu'il portait, nos douleurs dont il était chargé, et nous, nous le considérions comme puni, frappé par Dieu et humilié. » Ça, c'est la prophétie sur l'aveuglement d'une partie d'Israël. Mais lui, il a été transpercé à cause de nos crimes, écrasé à cause de nos fautes. Le châtiment qui nous rend la paix sur lui et dans ses blessures, nous trouvons la guérison. Maltraité, il s'humiliait, il n'ouvrait pas la bouche comme l'agneau qui se laisse mener à l'abattoir, comme devant les tondeurs une brebis muette. Il a été frappé pour le crime de son peuple. S'il offre sa vie en sacrifice expiatoire, il verra une postérité. Et par lui, la volonté de Dieu s'accomplira. À la suite de l'épreuve endurée par son âme, il verra la lumière et sera comblé. Le juste, mon serviteur, justifiera les multitudes en s'accablant lui-même de leurs fautes. Il s'est livré lui-même à la mort. Et il a été compté parmi les criminels alors qu'il portait le péché des multitudes et qu'il intercédait pour les criminels. Et dans le livre de Zacharie, au chapitre 11, verset 12, était aussi prophétisé que le Messie serait trahi et vendu pour 30 pièces d'argent. Et de fait, c'est ce qui s'est passé avec Judas. Mes amis, quelle précision dans la prophétie! Quel portrait saisissant du Christ souffrant la passion! Et Dieu nous a donné cette prophétie 700 ans avant sa réalisation. Le roi David, 1000 ans avant la venue du Christ, mû par l'esprit prophétique, dans ses psaumes, dépeignait aussi le visage du Messie. L'image du bon berger, au psaume 23, les souffrances et la victoire sur la mort du juste, au psaume 21. Mon Dieu, pourquoi m'as-tu abandonné ? Dieu a tout dit sur son Fils bien-aimé, et même la résurrection. Quand saint Paul écrit «
Christ est ressuscité le troisième jour selon

sont les Écritures? De quoi parle-t-il? Eh bien, de la prophétie d'Osée au chapitre 6, versets 1 à 3. Venez, retournons vers le Seigneur, il a déchiré, il nous guérira. Il a frappé, il pansera nos plaies. Après 2 jours, il nous fera revivre, et le 3e jour, il nous relèvera, et nous vivrons en sa présence. C'est au pluriel, car si cela concerne au premier chef le Christ, cela nous concerne aussi, puisque par la foi nous vivons en lui et lui en nous. Sa victoire sur la mort le 3e jour est notre relèvement, notre libération, notre rédemption. Dans le psaume 16, l'annonce de la résurrection est aussi donnée. « Tu ne peux m'abandonner à la mort, ni laisser ton ami voir à la corruption. » Et saint Paul commente ce verset en disant aux Juifs, « David est mort, donc il ne parlait pas de lui quand il a composé ce psaume. Mais comme il était prophète, il a annoncé que le Christ ne connaîtrait pas la corruption de la mort. » Toutes ces promesses concernant le Messie, les Juifs les ont gardées dans leur cœur pendant des siècles. Elles ont été l'aliment de leur espérance invincible. Et le Messie est venu selon ce qui avait été annoncé. Mais depuis le Christ, la bouche des prophètes ne s'est pas tue. C'est une aberration de dire qu'il ne doit plus y avoir de prophètes depuis la venue de Jésus. Si on regarde dans les Actes des apôtres et dans les écrits apostoliques, nous voyons bien qu'à côté du ministère des apôtres, il y a toujours le ministère prophétique qui est là. Dans les Actes, au chapitre 13, verset 1, on peut lire « Il y avait dans l'église établie à Antioche des prophètes et des hommes chargés d'enseigner. » Et dans la première lettre aux Corinthiens, au chapitre 12, c'est dit clairement « Parmi ceux que Dieu a placés ainsi dans l'église, il y a premièrement des apôtres, deuxièmement des prophètes, troisièmement ceux qui ont charge d'enseigner, etc. » Le ministère prophétique a donc encore toute sa place dans l'Église. Et d'ailleurs Marie, quand elle apparaît à la Salette, à Akita, à Fatima, elle vient bien pour délivrer un message prophétique, parce qu'elle est la reine des prophètes. Or qu'annonce-t-elle et qu'annoncent les prophètes reconnus de nos temps? Ils actualisent pour nous les prophéties de saint Jean dans l'Apocalypse. Ils annoncent des tribulations graves, des guerres, des divisions, mais aussi une ère nouvelle, une nouvelle Pentecôte, le règne du Saint-Esprit dans les cœurs, la terre nouvelle et les cieux nouveaux. Cependant, je me pose la question, sommes-nous encore capables de croire en ces promesses ? Sommes-nous encore capables d'espérer avec la même certitude que les Juifs quand ils attendaient avec ardeur, foi et grande espérance la venue du Messie? Nous devrions être dans la même espérance qu'eux, avec au cœur la même certitude. Mais est-ce qu'on écoute encore les prophètes de nos jours? Est-ce que le rationalisme n'a pas tué dans nos cœurs l'espérance eschatologique? Dans le livre d'Amos, il est dit « Le Seigneur Dieu ne fait rien qu'il n'en ait révélé le secret à ses serviteurs, les prophètes. Or Dieu est le même hier, aujourd'hui et pour l'éternité. » Donc si Dieu a été fidèle dans la promesse d'envoyer son Fils pour le salut de tous, eh bien il sera encore fidèle dans ce qu'il continue d'annoncer par la bouche des prophètes pour la fin des temps. Une restauration du monde par sa grâce. La civilisation de l'amour. Alors gardons allumée la flamme de la sainte espérance dans nos cœurs.

La vertu d'espérance, qui est une vertu théologale, c'est-à-dire qu'elle est un don de Dieu qui nous est fait lors de notre baptême pour nous rendre capables de la vie avec Dieu, eh bien cette vertu est un trésor, un talent précieux, et il nous faut prendre garde de ne pas l'enfouir dans la terre. Ne la laissons pas être rongée par le ver de la désespérance ou de la résignation ou du doute, qui sont des armes fatales du démon pour nous abattre dans notre marche vers la patrie céleste. La Bible est une sorte d'hymne à l'espérance. Elle nous rappelle que nous sommes nés de l'amour de Dieu et que nous retournons à cet amour divin. Et s'il y en a un dans la Bible qui peut être appelé le témoin de l'espérance, c'est bien Abraham, notre père dans la foi, mais aussi dans l'espérance. Et je voudrais que nous nous attardions un peu sur lui, car son histoire est un enseignement pour nous. Tout d'abord, Abraham est choisi par Dieu pour être le patriarche d'un peuple que Dieu se réserve, un peuple consacré au Seigneur. Et Dieu dit à Abraham, en Genèse 12, « Quitte ton pays, ta parenté et la maison de ton père, pour le pays que je t'indiquerai. » Le chemin de l'espérance commence donc par un appel et un arrachement. Il s'agit de quitter nos attaches humaines, trop humaines, pour entrer dans les voies de Dieu, pour accepter de se laisser conduire par Dieu, non selon nos plans à nous, mais selon son appel. L'espérance n'est donc pas une option de confort, mais plutôt la perspective d'une désinstallation. L'espérance marche avec la confiance. C'est parce qu'Abraham a fait confiance à Dieu qu'il a décidé de commencer à marcher dans l'espérance. Et cette espérance lui est venue de la promesse de Dieu. Car immédiatement après la demande de partir, sans lui indiquer où, Dieu lui dit « Je ferai de toi un grand peuple, je te bénirai, je magnifierai ton nom, tu seras une grand peuple, je te bénirai, je magnifierai ton nom, tu seras une bénédiction, par toi se béniront tous les clans de la terre. » Voilà donc la première promesse de Dieu qui va mettre en route Abraham. Et c'est très intéressant ce qui nous est dit là. Abraham aurait pu dire « Ben non, en fait, ici j'ai une terre, une patrie, une parenté, je suis bien, pourquoi partirais-je ? En plus, j'ai 75 ans, je préfère rester tranquillement là pour finir mes vieux jours. » Or, il n'a pas réagi ainsi. Il s'est levé et il est parti, parce que le bien que lui a promis le Seigneur lui est apparu plus désirable à ses yeux. Et ce bien, c'était non pas seulement un bien matériel, mais un bien moral, spirituel. Dieu veut lui donner une grande descendance et il veut faire de lui une bénédiction. Mais pour que cela advienne, il fallait quitter les fausses bénédictions, les biens seulement humains, le pays, la parenté, la maison du Père. Abraham ne tergiverse pas, car dès le verset suivant, il nous est dit « Abraham partit comme lui avait dit le Seigneur ». Abraham partit donc alors qu'il avait déjà 75 ans. Vous imaginez un peu? Abraham a fait toute sa vie à Haran, au nord-ouest de la Mésopotamie. Et le voilà à 75 ans sur les routes pour un périple dont il ignore le but. Sa boussole, c'est son obéissance à Dieu. C'est sa confiance en Dieu et son espérance en la réalisation des promesses. Quand Abraham arrive en Canaan, voilà que le Seigneur apparaît à nouveau à Abraham et lui dit « C'est à ta postérité que je donnerai ce pays ». La promesse de Dieu se complète donc. Parce qu'Abraham a écouté Dieu et l'a suivi, il reçoit une nouvelle promesse, la possession de cette terre de Canaan, la terre promise par Dieu. Plus tard, après qu'Abraham se soit séparé de son neveu Lot, le Seigneur s'adresse à nouveau à Abraham et lui dit « Lève les yeux et regarde de l'endroit où tu es. Tout le pays que tu vois, je le donnerai à toi et à ta postérité pour toujours. » Je rendrai ta postérité comme la poussière de la terre. Je voudrais vous rendre attentif à cette expression. Lève les yeux

et regarde. Dans la Bible, il y a des expressions comme cela qu'on retrouve telles quelles et qui ont un sens bien particulier. Et précisément, cette expression est toujours liée à la réalité d'un regard prophétique. Ce que Dieu est en train de dire à Abraham, ce n'est pas seulement une invitation charnelle, ouvre les yeux et regarde, mais c'est une invitation au regard prophétique. Lève les yeux et regarde, cela veut dire « je te montre ce qui va advenir dans l'avenir ». J'ouvre surnaturellement tes yeux pour qu'ils voient ce que je prépare. Le Seigneur est donc en train de manifester, de révéler surnaturellement à Abraham une réalité spirituelle à venir, une descendance immense, pas seulement charnelle, mais spirituelle, la lignée des croyants, et une terre promise, pas seulement la terre d'Israël, mais la terre des vivants, selon le psaume 116, la terre nouvelle et les cieux nouveaux. Puis ensuite, il y a la campagne des quatre rois, des guerres qui durent pas mal d'années, après quoi de nouveau Dieu s'adresse à Abraham et lui dit « Ne crains pas Abraham, je suis ton bouclier, ta récompense sera très grande. » Mais Abraham se plaint « Je n'ai point de descendance, c'est un de mes intendants qui va hériter de moi. » Il faut se souvenir que la première promesse de Dieu à Abraham, alors qu'il avait déjà 75 ans, c'était de faire de lui un immense peuple avec une grande descendance. Or les années passent et Sarah, sa femme, est toujours stérile. Mais Dieu lui dit à propos de cet intendant, « Celui-là ne sera pas ton héritier, mais bien quelqu'un issu de ton sang. » Puis il le conduit dehors et lui dit, « Lève les yeux au ciel et dénombre les étoiles si tu peux les dénombrer. Telle sera ta postérité. » L'espérance, mes amis, a besoin de persévérance. Il s'agit de durer dans l'espérance sans se décourager, même si la réalisation de la promesse n'advient pas aussi vite qu'on le voudrait. Dans le verset suivant, il est dit « Abraham crut dans le Seigneur, qui le lui compta comme justice. » Abraham aurait pu désespérer depuis le temps, et pourtant il ne désespère pas. L'épreuve de la durée fait partie de la purification de l'espérance, qui, comme toutes les vertus, a besoin d'être purifiée de nos manières trop humaines de voir les choses. Et Dieu voit qu'Abraham continue de lui faire confiance et il lui reconnaît le mérite de cette confiance en une promesse humainement irréalisable. La foi et l'espérance d'Abraham font de lui un juste aux yeux de Dieu. Mais Abraham demande quand même au Seigneur, après que celui-ci lui a encore promis ce pays de Canaan, « Mon Seigneur Dieu, à quoi saurais-je que je le posséderai ?» Et nous avons là l'épisode de l'Alliance où Dieu demande à Abraham d'aller prendre des animaux, de les partager et de placer chaque moitié vis-à-vis de l'autre, puisque l'Alliance se conclut toujours par un sacrifice. Or, que nous est-il dit ? Les rapaces s'abattirent sur les cadavres, mais Abraham les chassa. L'Alliance est un partage de responsabilité. Or là, nous voyons que Dieu seul, sous le symbole du feu, va passer au milieu des animaux partagés. Ce qui montre bien que Dieu prête serment par lui-même et lui seul s'engage. Son alliance est un pacte unilatéral. Mais cela ne veut pas dire que l'homme n'ait rien à faire. Abraham a chassé les rapaces qui voulaient s'abattre sur les cadavres, c'est-à-dire la matière de l'alliance. L'alliance est certes un don de Dieu, mais l'homme doit veiller à protéger ce don, l'alliance. Autrement dit, il doit veiller à éloigner tout ce qui pourrait mordre sur son intégrité, tout ce qui pourrait la mettre en doute. Nous savons bien la puissance des démons au niveau de nos pensées pour nous amener à douter, à désespérer des promesses de Dieu, ou même à les oublier par lassitude. Notre combat spirituel, c'est le combat de la foi, de la confiance en Dieu, en ses promesses. C'est le combat de l'espérance, alors même qu'il n'y a plus d'espoir humainement parlant. Il nous faut toujours chasser les vautours qui menacent notre foi et notre espérance en Dieu. Et il y a une tentation aussi qui peut tous nous rejoindre, c'est de vouloir accomplir les promesses de Dieu par nos propres forces, au lieu d'en recevoir la réalisation par les moyens de Dieu. Et on pourrait dire que sur ce coup-là, Abraham a cédé à la tentation, à cause de sa femme. Sarai, en effet, voyant qu'elle n'avait pas donné d'enfant à Abraham, l'invite à aller vers Agar, sa servante, pour pouvoir avoir des enfants qu'elle reconnaîtrait comme les siens.
selon le droit mésopotamien en vigueur à cette époque. Et Abraham écoute la voix de Sarai. Un enfant naît, Ismaël. Abraham a 86 ans quand l'enfant naît. Plus tard, alors qu'Abraham a 99 ans, de nouveau Dieu lui apparaît et lui reconfirme la promesse. Voici mon alliance avec toi. Tu deviendras père d'une multitude de nations. Et l'on ne t'appellera plus Abraham, mais ton nom sera Abraham, car je te fais père d'une multitude de nations. J'établirai mon alliance entre moi et toi, et ta race après toi, de génération en génération, une alliance perpétuelle pour être ton Dieu et celui de ta descendance après toi. À toi et à ta race après toi, je donnerai le pays où tu séjournes, tout le pays de Canaan. Et Dieu demande comme signe de cette alliance de génération en génération la circoncision dans la chair. Et puis Dieu annonce « Ta femme, Sarai, tu ne l'appelleras plus Sarai, mais son nom est Sarah. Je la bénirai et même je te donnerai d'elle un fils. » Et il nous est dit « Abraham tomba la face contre terre et il se mit à rire, car il se disait en lui-même « Un fils naîtra-t-il à un homme de 100 ans et Sarah qui a 90 ans va-t-elle enfanter ?» Vous imaginez un peu, Dieu a fait sortir Abraham de Mésopotamie alors qu'il avait 75 ans. Pendant 25 ans, il lui a dit « Je te donnerai une postérité aussi nombreuse que les étoiles du ciel. » Et là, maintenant, alors qu'il a 100 ans et que Sarah, sa femme, en a 90, qu'elle a passé depuis longtemps le temps d'avoir des enfants, Dieu annonce un fils. C'est tellement inouï qu'Abraham ne peut que rire, comme Sarah rira aussi quand les trois hommes qui les visiteront à Mambré annonceront la même chose. Abraham, tellement interloqué, dit à Dieu « Oh, qu'Ismaël, c'est-à-dire l'enfant né d'Agar, vive devant ta face !» Mais Dieu reprend « Non, non, ta femme, Sarah, te donnera un fils et tu l'appelleras Isaac. Et c'est avec lui que j'établirai mon alliance comme une alliance perpétuelle. » Voyez comme Dieu a mis à l'épreuve l'espérance d'Abraham durant 25 ans. Et nous, nous nous lamentons quand les promesses de Dieu sur nos vies ne se réalisent pas dans le mois qui suit ou quand la parousie, le retour en gloire du Seigneur n'est pas encore arrivé. Et nous désespérons. Souvenons-nous d'Abraham et de sa persévérance dans la foi et l'espérance. Cela n'a pas été facile pour lui. On le voit bien. Et pourquoi? Parce que les promesses de Dieu, si elles sont vraiment de Dieu, sont des promesses folles. Des promesses impossibles à réaliser humainement parlant. Et donc, nous achoppons parce que nous mettons des barrières à la toute-puissance de Dieu. Nous n'osons pas croire jusque-là, jusqu'à la hauteur de la promesse. Nous limitons Dieu, nous limitons sa puissance au niveau de nos pensées. Et cela montre bien que nous avons à être purifiés de notre rationalisme. Et le Seigneur veut, à travers l'attente, non pas nous désespérer, mais creuser en nous une foi plus profonde, une soif, un désir, une espérance non pas naturelle, mais surnaturelle. Il veut par là nous hisser à la hauteur de son dessein bienveillant, à la hauteur inimaginable de ce qu'il veut et peut réaliser. Quand les trois hommes, images de la Trinité, viennent visiter Abraham et Sarah au chêne de Mambré, et qu'ils entendent le rire de Sarah devant l'annonce miraculeuse de l'enfant, que disent-ils? Y a-t-il rien de trop merveilleux pour le Seigneur? Autrement dit, Dieu est Dieu. Rien ne lui est impossible. Dans sa lettre aux Éphésiens, saint Paul rappelait cette vérité qui devrait nous habiter continuellement. « À celui, dit-il, dont la puissance agissant en nous est capable de faire bien au-delà, infiniment au-delà de tout ce que nous pouvons demander ou imaginer, à lui la gloire. » Mes amis, ne limitons pas les promesses de Dieu à ce que nous pouvons en comprendre, que ce soit au niveau de notre vie personnelle ou que ce soit au niveau du monde. Dieu, dans sa parole, a fait des promesses à l'humanité. Il nous a assuré que le mal serait vaincu par le souffle de sa bouche, que viendrait un temps de restauration de toutes choses en Christ. Il nous a dit que la terre sera remplie de la connaissance de Dieu,
que Dieu sera tout en tous, que le Christ reviendra dans la gloire pour juger les vivants et les morts. Et même si aujourd'hui nous nous éloignons apparemment de plus en plus de la réalisation de ces promesses, n'ayons aucun doute. Notre espérance ne sera pas déçue et Dieu fera des choses bien plus grandes encore dont nous n'avons même pas idée. C'est honorer Dieu que de croire que rien ne lui est impossible. Notre espérance lui rend hommage, le glorifie. Et soyez conscients que plus la promesse est grande, plus l'épreuve sera grande pour purifier notre espérance. Abraham a attendu 25 ans la réalisation de la promesse d'une postérité. Elle s'est réalisée précisément quand plus aucune alternative humaine n'était envisageable. À ce moment-là, ce n'était plus une espérance humaine, mais théologale, rapportée à Dieu seul, qui seul pouvait l'accomplir. Mais la purification n'était pas encore terminée. L'espérance a dû passer par le feu avant de se déployer en plénitude. Et ce feu, ce fut l'ultime épreuve. La demande par Dieu du sacrifice d'Isaac, du sacrifice du fils de la promesse, précisément. Est-ce qu'on peut imaginer une épreuve plus grande? Là, c'est comme sauter dans le vide, avec pour seul filet de sécurité la foi en l'amour de Dieu et l'espérance folle en ses promesses. Au chapitre 22 de la Genèse, nous lisons « Dieu dit à Abraham, « Prends ton fils, ton unique, que tu chéris, Isaac, et va-t'en au pays de Moria, et là tu l'offriras en holocauste sur une montagne que je t'indiquerai. » Moi, je suis impressionné par la docilité intérieure d'Abraham. Toute sa vie, il a été prompt à écouter la voix de Dieu et à suivre aveuglément tout ce que le Seigneur lui disait de faire. Même quand celui-ci lui demandait le sacrifice de la prunelle de ses yeux, le sacrifice du fils de la promesse. Vous imaginez un peu l'aporie de l'intelligence face à un tel ordre. Il y a là une contradiction insoluble, insurmontable. Dieu a promis une descendance immense par ce fils Isaac. Or, avant que celui-ci ait eu des enfants, il faut l'offrir en sacrifice. Mais alors, comment se réalisera la promesse? Ce débat intérieur a dû se transformer en une sorte d'agonie intérieure dans le cœur d'Abraham. Et pourtant, cela ne l'a pas arrêté. Dieu, pensait-il, est capable même de ressusciter les morts, commente l'auteur de la lettre aux Hébreux à propos d'Abraham. C'est tellement important cela. Voyez, Dieu nous a donné une intelligence. Il a fait de nous des êtres de raison. Mais non pas pour que nous mettions notre raison au-dessus de sa parole. Non pas pour que nous jugions des paroles de Dieu et de la pertinence de notre obéissance à l'aune de notre raison. Notre boussole ne doit pas être d'abord notre raison, sinon nous en faisons une sorte d'idole. Mais notre boussole doit être la parole de Dieu et notre promptitude à lui obéir dans un esprit de foi et d'amour. Et c'est précisément ce qu'a fait Abraham. Puisque tout de suite après, il est dit « Abraham se leva tôt, sella son âne et prit avec lui deux de ses serviteurs et son fils Isaac. Il fendit le bois de l'Holocauste et se mit en route pour l'endroit que Dieu lui avait dit. » Or, que nous est-il dit ensuite? Le troisième jour, Abraham, levant les yeux, vit l'endroit de loin. Étant donné ce que je vous ai expliqué tout à l'heure, je pense que ça vous a fait tilt. Nous avons encore là la même expression. Il leva les yeux et il vit. Nous sommes donc dans une vision prophétique. De même que Dieu avait prophétiquement révélé en la personne d'Isaac une figure du Messie à venir, d'où sa joie et son rire, Jésus d'ailleurs dans l'évangile de Saint Jean l'atteste. Abraham, votre père, exulta à la pensée qu'il verrait mon jour. Il l'a vu et fut dans la joie. De même ici, Dieu lui révèle une autre facette du mystère du Messie à venir dans le sacrifice d'Isaac. Le troisième jour, cela nous dit quelque chose à nous chrétiens, les trois jours de la passion, mort et résurrection du Christ. Le troisième jour donc, Abraham, levant les yeux, vit l'endroit de loin. Il faut savoir que les collines de Jérusalem sont au pays de Moria,
précisément là où Abraham monte pour sacrifier son fils. Nous n'avons pas la certitude absolue, mais selon de nombreux spécialistes, il est très probable que Jésus ait pu être crucifié au sommet du mont Moria, comme Isaac a été lié au sommet du mont Moria. Et donc Dieu aurait révélé à Abraham le mystère du Christ offert en holocauste dans la personne de son fils Isaac. Et cela, Abraham l'a vu de loin, c'est-à-dire prophétiquement. Abraham entre donc dans un mystère de préfiguration, où un père, le Père du ciel, offre en sacrifice son fils Jésus. Abraham prit le bois de l'Holocauste et le chargea sur son fils Isaac, tout comme le Christ se chargera plus tard du bois de la croix sur lequel sera consommée l'offrande parfaite. Lui-même Abraham prit en main le feu et le couteau, et ils s'en allèrent tous deux ensemble. Précieuse précision qui nous dit l'accord de volonté à venir entre le Père céleste et son fils Jésus dans le sacrifice offert. Ils vont tous deux ensemble. Isaac s'adressa à son père et lui dit « Mon père, voici le feu et le bois, mais où est l'agneau pour l'holocauste ?» Abraham répondit « C'est Dieu qui pourvoira à l'agneau pour l'holocauste, mon fils. » Quand ils furent arrivés à l'endroit que Dieu lui avait indiqué, Abraham y éleva l'autel et disposa le bois. Puis il lia son fils Isaac et le mit sur l'autel, par-dessus le bois. Abraham étendit la main et saisit le couteau pour immoler son fils. Mais l'ange du Seigneur l'appela du ciel et dit « Abraham, Abraham !» Il répondit « Me voici. » L'ange dit « N'étends pas la main contre l'enfant, ne lui fais aucun mal. Je sais maintenant que tu crains Dieu. Tu ne m'as pas refusé ton fils, ton unique, comme le Père ne nous refusera pas son fils, Jésus. » Abraham leva les yeux et vit celui qui serait mis à mort en réalité, l'agneau du sacrifice à venir, le Christ. C'était donc là l'ultime épreuve, l'ultime purification de l'espérance d'Abraham. Par cette épreuve, Dieu a donné l'occasion à Abraham de manifester l'attitude profonde de son cœur. Non seulement Abraham a espéré contre toute espérance, non seulement il a obéi dans un assentiment complet de sa volonté à la volonté de Dieu, mais par ce fait même, il a montré que pour lui, le lien avec Dieu était supérieur à tout lien charnel, et que le Dieu de la promesse était pour lui plus important que la promesse de Dieu. Et donc il était prêt à sacrifier sur l'autel de son cœur la promesse, le fils de la promesse, plutôt que de sacrifier Dieu lui-même. C'est l'adoration due à Dieu par-delà les affections charnelles dont a fait preuve Abraham. Jésus ne dira-t-il pas au chapitre 14 de Saint Luc « Si quelqu'un vient à moi sans me préférer à son père, sa mère, sa femme, ses enfants, ses frères et ses sœurs, et même à sa propre vie, il ne peut pas être mon disciple. » Après cette ultime épreuve, Dieu confirme la promesse faite à Abraham. « Je jure par moi-même, parole du Seigneur, parce que tu as fait cela, que tu ne m'as pas refusé ton fils, ton unique. Je te comblerai de bénédictions. Je rendrai ta postérité aussi nombreuse que les étoiles du ciel et que le sable qui est sur le bord de la mer. Par ta postérité se béniront toutes les nations de la terre, parce que tu m'as obéi. » L'épreuve était terminée. Dieu allait pouvoir faire d'Abraham une bénédiction pour de nombreux peuples. Cette épreuve douloureuse a servi non seulement à purifier, mais aussi à élever l'espérance d'Abraham à la hauteur des biens inimaginables que Dieu voulait lui accorder, biens non pas seulement matériels, mais prophétiquement eschatologiques. Il lui donnait de voir les biens surnaturels à venir. Pas seulement son fils, mais le Messie sauveur. Pas seulement une terre promise, mais la terre renouvelée, la terre nouvelle et les cieux nouveaux. Pas seulement une cité terrestre, mais la Jérusalem nouvelle et céleste. L'auteur de la lettre aux Hébreux évoque Abraham et ses descendants. « Ils sont morts, dit-il, sans avoir reçu l'objet des promesses. Mais ils l'ont vu et salué de loin. » Et ils ont confessé qu'ils étaient étrangers et voyageurs sur la terre. Ceux qui parlent ainsi font voir clairement qu'ils sont à la recherche d'une patrie.
Et s'ils avaient pensé à celle d'où ils étaient sortis, ils auraient eu le temps d'y retourner. Or, en fait, ils aspirent à une patrie meilleure, c'est-à-dire céleste. C'est pourquoi Dieu n'a pas honte de s'appeler leur Dieu. Il leur a préparé en effet une ville. Et cette ville, mes amis, ce n'est pas la Jérusalem terrestre, mais la Jérusalem céleste. C'est elle qui est promise à tous les enfants d'Abraham, c'est-à-dire les croyants. Que notre espérance se hisse à cette hauteur, car cette espérance-là ne sera pas déçue. Dieu l'honorera pour sa gloire et pour notre joie.

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2: Au nom du Père et du Fils et du Saint-Esprit. Je crois en Dieu, le Père Tout-Puissant, Créateur du ciel et de la terre, et en Jésus-Christ, son Fils unique, notre Seigneur, qui a été conçu du Saint-Esprit, est né de la Vierge Marie, a souffert sous Ponce Pilate, a été crucifié, est mort et a été enseveli et descendu aux enfers. Le troisième jour est ressuscité des morts, est monté aux cieux, est assis à la droite de Dieu, le Père Tout-Puissant, d'où il viendra juger les vivants et les morts. Je crois en l'Esprit Saint, à la Sainte Église catholique, à la communion des saints, à la rémission des péchés, à la résurrection de la chair, à la vie éternelle. Amen. Prions aux intentions de notre Saint-Père, le Pape Léon. Notre Père qui es aux cieux, que ton nom soit sanctifié, que ton règne vienne, que ta volonté soit faite sur la terre comme au ciel.
3: Donne-nous aujourd'hui notre pain de ce jour. Pardonne-nous nos offenses, comme nous pardonnons aussi à ceux qui nous ont offensés. Et ne nous laisse pas entrer en tentation, mais délivre-nous du mal.
2: Je vous salue Marie, pleine de grâce, le Seigneur est avec vous. Vous êtes bénie entre toutes les femmes, et Jésus, le fruit de vos entrailles, est béni.
3: Sainte Marie, Mère de Dieu, priez pour nous pauvres pécheurs, maintenant et à l'heure de notre mort. Amen.
2: Je vous salue Marie, pleine de grâce, le Seigneur est avec vous. Vous êtes bénie entre toutes les femmes, et Jésus, le fruit de vos entrailles, est béni.
3: Sainte Marie, Mère de Dieu, maintenant et à l'heure de notre mort. Amen.
2: Je vous salue Marie, pleine de grâce, le Seigneur est avec vous. Vous êtes bénie entre toutes les femmes, et Jésus, le fruit de vos entrailles, est béni.
3: Sainte Marie, Mère de Dieu, priez pour nous pauvres pécheurs, maintenant et à l'heure de notre mort.

0: Ô Marie conçue sans péché, premier mystère illuminé, les baptêmes du Seigneur, de l'évangile selon saint Marc. Jésus vint de Nazareth de Galilée et se fit baptiser par Jean dans le Jourdain. Avec Marie, mère de l'Église, prions pour l'unité des chrétiens qui ont reçu un même baptême et prions pour tous les baptisés de Pâques. Notre Père qui es aux cieux, que ton nom soit sanctifié, que ton règne vienne, que ta volonté soit faite sur la terre comme au ciel.
1: Donne-nous aujourd'hui notre pain de ce jour. Pardonne-nous nos offenses, comme nous pardonnons aussi à ceux qui nous ont offensés. Et ne nous laisse pas entrer en tentation, mais délivre-nous du mal.
0: Je vous salue Marie, pleine de grâce, le Seigneur est avec vous. Vous êtes bénie entre toutes les femmes, et Jésus, le fruit de vos entrailles, est béni.
1: Sainte Marie, Mère de Dieu, priez pour nous pauvres pécheurs, maintenant et à l'heure de notre mort. Amen.
0: Je vous salue Marie, pleine de grâce, le Seigneur est avec vous. Vous êtes bénie entre toutes les femmes, et Jésus, le fruit de vos entrailles, est béni.
1: Sainte Marie, Mère de Dieu,
0: je vous salue Marie, pleine de grâce, le Seigneur est avec vous. Vous êtes bénie entre toutes les femmes, et Jésus, le fruit de vos entrailles, est béni.
1: Sainte Marie, Mère de Dieu, priez pour nous pécheurs, maintenant et à l'heure de notre mort. Amen.
0: Je vous salue Marie, pleine de grâce, le Seigneur est avec vous. Vous êtes bénie entre toutes les femmes, et Jésus, le fruit de vos entrailles, est béni.
1: Sainte Marie, Mère de Dieu, priez pour nous pécheurs, maintenant et à l'heure de notre mort. Amen.
0: Je vous salue, Marie, pleine de grâce, le Seigneur est avec vous. Vous êtes bénie entre toutes les femmes, et Jésus, le fruit de vos entrailles, est béni.
1: Sainte Marie, Mère de Dieu, priez pour nous pécheurs,
0: je vous salue Marie, pleine de grâce, le Seigneur est avec vous. Vous êtes bénie entre toutes les femmes, et Jésus, le fruit de vos entrailles, est béni.
1: Sainte Marie, Mère de Dieu, priez pour nous pécheurs, maintenant et à l'heure de notre mort. Amen.
0: Je vous salue Marie, pleine de grâce, le Seigneur est avec vous. Vous êtes bénie entre toutes les femmes, et Jésus, le fruit de vos entrailles, est béni.
1: Sainte Marie, Mère de Dieu, priez pour nous pécheurs, maintenant et à l'heure de notre mort. Amen.
0: Je vous salue, Marie, pleine de grâce, le Seigneur est avec vous. Vous êtes bénie entre toutes les femmes, et Jésus, le fruit de vos entrailles, est béni.
1: Sainte Marie, Mère de Dieu, priez pour nous pécheurs,
0: je vous salue Marie, pleine de grâce, le Seigneur est avec vous. Vous êtes bénie entre toutes les femmes, et Jésus, le fruit de vos entrailles, est béni.
1: Sainte Marie, Mère de Dieu, priez pour nous pauvres pécheurs, maintenant et à l'heure de notre mort. Amen.
0: Je vous salue Marie, pleine de grâce, le Seigneur est avec vous. Vous êtes bénie entre toutes les femmes, et Jésus, le fruit de vos entrailles, est béni.
1: Sainte Marie, Mère de Dieu, priez pour nous.

0: ô Marie conçue sans péché. Deuxième mystère, l'humilier, les noces de Cana. De l'évangile selon saint Jean. On manqua de vin et la mère de Jésus lui dit, ils n'ont pas de vin. Et au serviteur, Marie répond, faites tout ce qu'il vous dira. Marie n'est pas seulement la mère de Jésus, mais elle représente l'Église qui implore les grâces du Seigneur. Avec Marie, mère de l'espérance, prions pour la paix au sein des familles humaines et prions aussi pour tous les couples en difficulté. Notre Père qui es aux cieux, que ton nom soit sanctifié, que ton règne vienne, que ta volonté soit faite sur la terre comme au ciel.
1: Donne-nous aujourd'hui notre pain de ce jour. Pardonne-nous nos offenses, comme nous pardonnons aussi à ceux qui nous ont offensés. Et ne nous laisse pas entrer en tentation, mais délivre-nous du mal.
0: Je vous salue, Marie, pleine de grâce. Le Seigneur est avec vous. Vous êtes bénie entre toutes les femmes, et Jésus, fruit de vos entrailles, est béni.
1: Sainte Marie, Mère de Dieu, priez pour nous pauvres pécheurs, maintenant et à l'heure de notre mort. Amen.
0: Je vous salue, Marie, pleine de grâce. Le Seigneur est avec vous. Vous êtes bénie entre toutes les femmes, et Jésus, le fruit de vos entrailles, est béni.
1: Sainte Marie, Mère de Dieu, priez pour nous pauvres pécheurs, maintenant et à l'heure de notre mort. Amen.
0: Je vous salue, Marie, pleine de grâce. Le Seigneur est avec vous. Vous êtes bénie entre toutes les femmes, et Jésus, le fruit de vos entrailles, est béni.
1: Sainte Marie, Mère de Dieu, priez pour nous pauvres pécheurs,
0: Je vous salue, Marie, pleine de grâce. Le Seigneur est avec vous. Vous êtes bénie entre toutes les femmes, et Jésus, le fruit de vos entrailles, est béni.
1: Sainte Marie, Mère de Dieu, priez pour nous, pauvres pécheurs, maintenant et à l'heure de notre mort. Amen.
0: Je vous salue, Marie, pleine de grâce. Le Seigneur est avec vous. Vous êtes bénie entre toutes les femmes, et Jésus, le fruit de vos entrailles, est béni.
1: Sainte Marie, Mère de Dieu, priez pour nous pauvres pécheurs, maintenant et à l'heure de notre mort. Amen.
0: Je vous salue, Marie, pleine de grâce. Le Seigneur est avec vous. Vous êtes bénie entre toutes les femmes, et Jésus, le fruit de vos entrailles, est béni.
1: Sainte Marie, Mère de Dieu, priez pour nous pauvres pécheurs,
0: Je vous salue, Marie, pleine de grâce. Le Seigneur est avec vous. Vous êtes bénie entre toutes les femmes, et Jésus, le fruit de vos entrailles, est béni.
1: Sainte Marie, Mère de Dieu, priez pour nous pauvres pécheurs, maintenant et à l'heure de notre mort. Amen.
0: Je vous salue, Marie, pleine de grâce. Le Seigneur est avec vous. Vous êtes bénie entre toutes les femmes, et Jésus, le fruit de vos entrailles, est béni.
1: Sainte Marie, Mère de Dieu, priez pour nous pauvres pécheurs, maintenant et à l'heure de notre mort. Amen.
0: Je vous salue, Marie, pleine de grâce. Le Seigneur est avec vous. Vous êtes bénie entre toutes les femmes, et Jésus, le fruit de vos entrailles, est béni.
1: Sainte Marie, Mère de Dieu, priez pour nous pauvres pécheurs,
0: Je vous salue, Marie, pleine de grâce. Le Seigneur est avec vous. Vous êtes bénie entre toutes les femmes, et Jésus, le fruit de vos entrailles, est béni.
1: Sainte Marie, Mère de Dieu, priez pour nous pauvres pécheurs,

0: Ô Marie conçue sans péché,
1: priez pour nous qui avons recours à vous.
0: Troisième mystère lumineux, l'annonce du royaume de l'évangile selon saint Marc. Convertissez-vous, croyez à l'évangile, dit Jésus. Cette invitation de Jésus, Marie nous le rappelle ici dans cette grotte massabielle. Elle nous dit, priez Dieu pour la conversion des pécheurs. Dans cette dizaine, prions pour notre propre conversion, prions pour ceux qui annoncent l'évangile et pour ceux qui sont persécutés à cause de leur foi. Notre Père qui es aux cieux, que ton nom soit sanctifié, que ton règne vienne, que ta volonté soit faite sur la terre comme au ciel.
1: Donne-nous aujourd'hui notre pain de ce jour. Pardonne-nous nos offenses, comme nous pardonnons aussi à ceux qui nous ont offensés. Et ne nous laisse pas tomber en tentation, mais délivre-nous du mal.
0: Je vous salue, Marie, pleine de grâce. Le Seigneur est avec vous. Vous êtes bénie entre toutes les femmes, et Jésus, le fruit de vos entrailles, est béni.
1: Sainte Marie, Mère de Dieu, priez pour nous pauvres pécheurs, maintenant et à l'heure de notre mort. Amen.
0: Je vous salue, Marie, pleine de grâce. Le Seigneur est avec vous. Vous êtes bénie entre toutes les femmes, et Jésus, le fruit de vos entrailles, est béni.
1: Sainte Marie, Mère de Dieu, priez pour nous pauvres pécheurs, maintenant et à l'heure de notre mort. Amen.
0: Je vous salue, Marie, pleine de grâce. Le Seigneur est avec vous. Vous êtes bénie entre toutes les femmes, et Jésus, le fruit de vos entrailles, est béni.
1: Sainte Marie, Mère de Dieu, priez pour nous pauvres pécheurs,
0: Je vous salue, Marie, pleine de grâce. Le Seigneur est avec vous. Vous êtes bénie entre toutes les femmes, et Jésus, le fruit de vos entrailles, est béni.
1: Sainte Marie, Mère de Dieu, priez pour nous pauvres pécheurs, maintenant et à l'heure de notre mort. Amen.
0: Je vous salue, Marie, pleine de grâce. Le Seigneur est avec vous. Vous êtes bénie entre toutes les femmes, et Jésus, le fruit de vos entrailles, est béni. Je vous salue, Marie, pleine de grâce. Le Seigneur est avec vous. Vous êtes bénie entre toutes les femmes, et Jésus, le fruit de vos entrailles, est béni.
1: Sainte Marie, Mère de Dieu, priez pour nous pauvres pécheurs, maintenant et à l'heure de notre mort. Amen.
0: Je vous salue, Marie, pleine de grâce. Le Seigneur est avec vous. Vous êtes bénie entre toutes les femmes, et Jésus, le fruit de vos entrailles, est béni.
1: Sainte Marie, Mère de Dieu, priez pour nous pauvres pécheurs, maintenant et à l'heure de notre mort. Amen.
0: Je vous salue, Marie, pleine de grâce. Le Seigneur est avec vous. Vous êtes bénie entre toutes les femmes, et Jésus, le fruit de vos entrailles, est béni.
1: Sainte Marie, Mère de Dieu,
0: Je vous salue, Marie, pleine de grâce. Le Seigneur est avec vous. Vous êtes bénie entre toutes les femmes, et Jésus, le fruit de vos entrailles, est béni.
1: Sainte Marie, Mère de Dieu, priez pour nous pauvres pécheurs, maintenant et à l'heure de notre mort. Amen.
0: Je vous salue, Marie, pleine de grâce. Le Seigneur est avec vous. Vous êtes bénie entre toutes les femmes, et Jésus, le fruit de vos entrailles, est béni.
1: Sainte Marie, Mère de Dieu, priez pour nous pauvres pécheurs, maintenant et à l'heure de notre mort. Amen.

0: Marie conçue sans péché.
1: Priez pour nous, nous avons recours à vous.
0: Quatrième mystère lumineux, la transfiguration. Nous tous qui, le visage dévoilé, reflétons la gloire du Seigneur,

0: Je vous salue Marie, pleine de grâce, le Seigneur est avec vous. Vous êtes bénie entre toutes les femmes, et Jésus, le fruit de vos entrailles, est béni.
1: Sainte Marie, Mère de Dieu, priez pour nous pauvres pécheurs, maintenant et à l'heure de notre mort. Amen.
0: Je vous salue Marie, pleine de grâce, le Seigneur est avec vous. Vous êtes bénie entre toutes les femmes, et Jésus, le fruit de vos entrailles, est béni.
1: Sainte Marie, Mère de Dieu, priez pour nous pauvres pécheurs, maintenant et à l'heure de notre mort. Amen.
0: Je vous salue, Marie, pleine de grâce, le Seigneur est avec vous. Vous êtes bénie entre toutes les femmes, et Jésus, le fruit de vos entrailles, est béni.
1: Sainte Marie, Mère de Dieu, priez pour nous pauvres pécheurs,
0: Je vous salue Marie, pleine de grâce, le Seigneur est avec vous. Vous êtes bénie entre toutes les femmes, et Jésus, le fruit de vos entrailles, est béni.
1: Sainte Marie, Mère de Dieu, priez pour nous pauvres pécheurs, maintenant et à l'heure de notre mort. Amen.
0: Je vous salue Marie, pleine de grâce, le Seigneur est avec vous. Vous êtes bénie entre toutes les femmes, et Jésus, le fruit de vos entrailles, est béni.
1: Sainte Marie, Mère de Dieu, priez pour nous pauvres pécheurs, maintenant et à l'heure de notre mort. Amen.
0: Je vous salue, Marie, pleine de grâce, le Seigneur est avec vous. Vous êtes bénie entre toutes les femmes, et Jésus, le fruit de vos entrailles, est béni.
1: Sainte Marie, Mère de Dieu, priez pour nous pauvres pécheurs,
0: Je vous salue Marie, pleine de grâce, le Seigneur est avec vous. Vous êtes bénie entre toutes les femmes, et Jésus, le fruit de vos entrailles, est béni.
1: Sainte Marie, Mère de Dieu, priez pour nous pauvres pécheurs, maintenant et à l'heure de notre mort. Amen.
0: Je vous salue Marie, pleine de grâce, le Seigneur est avec vous. Vous êtes bénie entre toutes les femmes, et Jésus, le fruit de vos entrailles, est béni.
1: Sainte Marie, Mère de Dieu, priez pour nous pauvres pécheurs, maintenant et à l'heure de notre mort. Amen.
0: Je vous salue, Marie, pleine de grâce, le Seigneur est avec vous. Vous êtes bénie entre toutes les femmes, et Jésus, le fruit de vos entrailles, est béni.
1: Sainte Marie, Mère de Dieu, priez pour nous pauvres pécheurs,
0: Je vous salue Marie, pleine de grâce, le Seigneur est avec vous. Vous êtes bénie entre toutes les femmes, et Jésus, le fruit de vos entrailles, est béni.
1: Sainte Marie, Mère de Dieu, priez pour nous pécheurs, maintenant et à l'heure de notre mort. Amen.
0: Je vous salue Marie, pleine de grâce, le Seigneur est avec vous. Vous êtes bénie entre toutes les femmes, et Jésus, le fruit de vos entrailles, est béni.
1: Sainte Marie, Mère de Dieu, priez pour nous pauvres pécheurs, maintenant et à l'heure de notre mort. Amen.

Ô Marie conçue sans péché, cinquième mystère lumineux, l'institution de l'Eucharistie, de l'Évangile selon saint Jean. Jésus dit, je suis le pain de vie, ceci est mon corps livré pour vous, ceci est mon sang versé pour vous. Dans cette dizaine, prions pour que nos cœurs s'ouvrent toujours au don de l'Eucharistie et que nous puissions témoigner du Christ toute notre vie. Notre Père qui es aux cieux, que ton nom soit sanctifié, que ton règne vienne, que ta volonté soit faite sur la terre comme au ciel. Je vous salue Marie, pleine de grâce, le Seigneur est avec vous, vous êtes bénie.

0: Entre toutes les femmes, et Jésus, le fruit de vos entrailles, est béni.
1: Sainte
0: Je vous salue Marie, pleine de grâce, le Seigneur est avec vous. Vous êtes bénie entre toutes les femmes, et Jésus, le fruit de vos entrailles, est béni.
1: Sainte Marie, Mère de Dieu, priez pour nous pauvres pécheurs, maintenant et à l'heure de notre mort. Amen.
0: Je vous salue Marie, pleine de grâce, le Seigneur est avec vous. Vous êtes bénie entre toutes les femmes, et Jésus, le fruit de vos entrailles, est béni.
1: Sainte Marie, Mère de Dieu, priez pour nous pauvres pécheurs, maintenant et à l'heure de notre mort. Amen.
0: Je vous salue, Marie, pleine de grâce, le Seigneur est avec vous. Vous êtes bénie entre toutes les femmes, et Jésus, le fruit de vos entrailles, est béni.
1: Sainte Marie, Mère de Dieu, priez pour nous pauvres pécheurs,
0: Je vous salue Marie, pleine de grâce, le Seigneur est avec vous. Vous êtes bénie entre toutes les femmes, et Jésus, le fruit de vos entrailles, est béni.
1: Sainte Marie, Mère de Dieu, priez pour nous pauvres pécheurs, maintenant et à l'heure de notre mort. Amen.
0: Je vous salue Marie, pleine de grâce, le Seigneur est avec vous. Vous êtes bénie entre toutes les femmes, et Jésus, le fruit de vos entrailles, est béni.
1: Sainte Marie, Mère de Dieu, priez pour nous pauvres pécheurs, maintenant et à l'heure de notre mort. Amen.
0: Je vous salue, Marie, pleine de grâce. Le Seigneur est avec vous. Vous êtes bénie entre toutes les femmes, et Jésus, le fruit de vos entrailles, est béni.
1: Sainte
0: Je vous salue Marie, pleine de grâce, le Seigneur est avec vous. Vous êtes bénie entre toutes les femmes, et Jésus, le fruit de vos entrailles, est béni.
1: Sainte Marie, Mère de Dieu, priez pour nous pauvres pécheurs, maintenant et à l'heure de notre mort. Amen.
0: Je vous salue Marie, pleine de grâce, le Seigneur est avec vous. Vous êtes bénie entre toutes les femmes, et Jésus, le fruit de vos entrailles, est béni.
1: Sainte Marie, Mère de Dieu, priez pour nous pauvres pécheurs, maintenant et à l'heure de notre mort. Amen.
0: Je vous salue, Marie, pleine de grâce. Le Seigneur est avec vous. Vous êtes bénie entre toutes les femmes, et Jésus, le fruit de vos entrailles, est béni.
1: Sainte Marie, Mère de Dieu,

0: Marie conçue sans péché,
1: priez pour nous qui avons
0: recours à vous. Prions le Seigneur. Dieu qui nous donne de vénérer en la Vierge Marie, la Mère de l'Espérance, accorde-nous par sa prière et son aide de mettre toujours notre espérance dans le bien du ciel, tandis que nous accomplissons nos tâches temporaires et d'obtenir un jour ce que nous attendons avec foi. Par Jésus-Christ, ton Fils, notre Seigneur, qui vit et règne avec toi dans l'unité du Saint-Esprit, Dieu pour les siècles des siècles.
1: Amen.
0: Le Seigneur soit avec vous.
1: Et avec votre esprit.
0: Que Dieu Tout-Puissant vous bénisse, le Père, le Fils et le Saint-Esprit.
1: Amen.
0: Notre-Dame de Lourdes,
1: priez pour nous.
0: Notre-Dame de Lourdes,
1: priez pour nous.
0: Notre-Dame de Lourdes,
1: priez pour nous.
0: Saint-Joseph,
1: priez pour nous.
0: Sainte Bernadette,
1: priez pour nous.

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1: Bienvenue à tous les auditeurs de RCF Notre-Dame. Ce soir, le thème de notre émission est « Quel avenir pour notre assiette ?» Quel avenir pour notre assiette ? À l'occasion de la 6e édition des Journées Nationales de l'Agriculture. Avec ce soir, en studio, deux invités, Pauline Morin, Agri Demain. Elle va nous expliquer ce qu'est Agri Demain et qui est une des responsables de ces Journées Nationales de l'Agriculture qu'on va découvrir tout au long de l'émission. Et Édouard Bergeon, réalisateur, qui a déjà réalisé deux films de documentaire, le premier « Au nom de la terre » et le second « Rural » qui a été diffusé en salle, qui a eu de nombreux spectateurs et qui sera bientôt en VOD et surtout les supports possibles. Je rappelle qu'Edouard est fils d'agriculteur lui-même. Pour nous rejoindre ce soir, vous pouvez composer le 01 56 56 44 00, 01 56 56 44 00, ou bien nous écrire à auditeurs@radionotredame.com. Bienvenue à ceux qui suivent notre émission sur notre chaîne YouTube. Ils peuvent nous rejoindre. Bienvenue à nos amis francophones qui nous écoutent à travers le monde. Bienvenue à ceux qui connaissent ou découvrent ou redécouvrent cette émission où décidément on est si bien. Les Français veulent manger mieux des produits issus de nos territoires et de qualité. Ils sont attachés au monde rural et veulent acheter des produits directement auprès des producteurs, éventuellement à des proches qui travaillent dans le secteur et qu'ils pourraient connaître. Mais il y a des craintes qui s'expriment notamment en matière de santé. Alors pour approfondir cette question, nous allons nous tourner vers nos invités en leur posant la question zéro, qui est aussi le thème de notre émission. Quel avenir pour nos assiettes? Alors qui veut commencer entre Pauline et Édouard? Quel avenir pour nos assiettes? Comment vous voyez ça?
2: Une assiette pleine, j'espère déjà.
1: Ah bah déjà assiette... pleine, ce serait bien. Oui. Bah oui, enfin assiette... ça dépend de quoi, parce que si elle est pleine de choses pas bonnes.
2: Bah pourquoi on devrait dire que c'est pas bon? En fait, on a la chance d'avoir une agriculture française familiale, qui est un modèle qui perdure encore, mais qui est de plus en plus fragilisé.
1: Attaqué même.
2: Une agriculture familiale, mais qui se modernise.
1: Ouais.
2: Une agriculture qui nous nourrit, qui doit faire vivre celles et ceux qui nous nourrissent et qui doivent attirer justement des nouvelles générations pour reprendre ces exploitations agricoles.
1: Ouais.
2: On a toujours ce chiffre qui tourne depuis 10 ans. Maintenant, on dit dans 10 ans, la moitié des chefs d'exploitation vont prendre leur retraite.
1: Ouais.
2: Ça fait 10 ans que ce chiffre existe, mais à un moment donné, c'est une réalité. Mais on voit qu'il n'y a jamais eu autant aussi de jeunes filles et de jeunes hommes. Ils veulent faire ce métier. Parce que moi, si j'étais un jeune aujourd'hui, je m'installerais et j'irais vers les métiers de la terre. Parce que c'est pas l'IA qui va nous faire manger. L'IA va peut-être nous aider à manger.
1: À choisir, disons.
2: Mais en tout cas, les enjeux, en tout cas de souveraineté alimentaire, sont énormes.
1: Ouais.
2: Et avec la tech qui arrive, on vient de parler de l'IA, mais avec le changement climatique qui est bien là, on l'a vu avec la canicule du mois de mai, avec ce qui se passe dans le golfe du détroit d'Ormuz. On voit bien que tout ce qui va venir de loin va devenir très cher.
1: Ouais.
2: Et là, on sûrement de moins bonne qualité, avec des conditions de production toujours moins bonnes.
1: Ouais.
2: Et moi, je préfère que ça soit fait ici, que ça génère du travail ici en France, en Europe, peut-être, et pour avoir des produits qui soient dans notre assiette, qui doit respecter l'environnement, notre santé. Enfin, les enjeux sont énormes.
1: L'environnement, on y reviendra, et puis aussi le fait qu'on produise et qu'on ait une agriculture nationale.
2: Exactement.
1: On ne dépend pas des
2: Donc le sondage que vous relatiez, qui a été fait à l'occasion des Journées nationales d'agriculture, est hyper intéressant. Les consommateurs français veulent acheter français, veulent acheter local. Il en reste quelque chose du Covid, là où les agriculteurs ont repris leur lettre de noblesse. Et pour finir ce que je disais, c'est peut-être que dans 15 ou 20 ans, justement, à l'heure où on parle justement beaucoup d'IA, peut-être le métier d'avenir et celui qui sera le plus prisé, ça sera peut-être celui d'agriculteur.
1: Voilà, parce que l'agriculteur nourrit les populations. Pauline, qu'est-ce que c'est que Agri Demain et quel est le lien entre Agri Demain et les Journées Nationales de l'Agriculture? Et puis aussi, comment vous envisagez les assiettes dans le futur? Alors, pleine d'abord,
3: moi,
1: ça j'ai bien compris.
3: J'aimerais qu'elles soient françaises,
1: locales,
3: le plus possible locales, bio si possible.
1: Bio si possible.
3: Voilà, surtout locales, françaises et de saison.
1: Alors, quand on dit locales françaises, dans le monde archi-mondialisé, américanisé, globalisé, est-ce que certaines personnes ne vous disent pas que vouloir manger français, c'est un peu ringard, parce qu'on pourrait manger finalement avec n'importe quel pays, la mondialisation l'exigeant, peut-être qu'on peut manger un peu de tout et un peu n'importe quoi. Alors qu'est-ce que vous répondez?
3: Alors, j'ai envie de dire, chacun fait un peu ce qu'il veut.
1: Oui, ça,
3: mais
1: c'est une bonne
3: réponse. En tant que consommateur, je considère que chacun voilà, se doit d'aller se renseigner sur, sur ce qu'il a envie de manger, pourquoi il mange ça, qu'est-ce qu'il mange. Et c'est en fait l'objet des Journées nationales de l'agriculture qui ont lieu ce week-end
1: Oui.
3: et que Agri Demain organise depuis maintenant 6 ans
1: Oui. C'est la sixième
3: avec
1: édition, hein.
3: mec.org.
1: Oui, c'est
3: Ouais,
1: ça.
3: exactement. Et en fait, c'est 3 jours de rencontres entre le grand public, les citoyens,
1: Ouais.
3: et le monde agricole, voire même la filière en fait agricole et agroalimentaire.
1: Ouais.
3: Donc
1: Alors,
3: pour
1: on peut dire dès maintenant que il y a des événements partout en France,
3: il y a
1: hein.
3: plus en, et en effet, il y a plus de 2200 événements
1: Oui,
3: en France,
1: on va pas tous les citer, mais
2: beaucoup
1: enfin,
2: dans les fermes,
3: beaucoup
1: beaucoup
3: dans
1: dans
3: les
1: les fermes,
3: fermes.
1: dans tous les
3: En effet,
1: départements, dans
3: c'est en
1: toutes les
3: fait
1: régions, il y a eu
3: voilà.
1: ça.
3: Et en fait, c'est assez simple, hein.
1: Oui.
3: Moi j'invite, bon, pour cette année, c'est peut-être un peu trop tard, mais en tout cas pour les années à venir, j'invite vraiment les agriculteurs à ouvrir leurs fermes
1: Oui.
3: pour aller au-devant des consommateurs, de leurs voisins, de, voilà, des citoyens qui ont envie d'en savoir un peu plus
1: Sur leur
3: sur leur
1: métier. Je me rappelle
3: alimentation.
2: quand j'étais gamin, il y avait Bienvenue à la ferme.
3: Ouais. Et, bah, y a ce qui sont les partenaires,
2: Ils
3: en
2: sont
3: effet, des
2: là.
3: JNA.
2: Et en fait, c'était, voilà, on ouvrait, mes parents étaient donc agriculteurs, et on ouvrait nos fermes dans ce réseau-là, Bienvenue à la ferme, et c'était l'occasion de faire venir les populations, généralement les voisines, hein,
3: C'est hyper sympa,
2: oui.
3: c'est familial, c'est l'image d'une ferme, quoi.
2: Et en même temps, de passer le département et d'aller dans celui d'à côté, et de voir d'autres productions, parce que
1: Il y a un
2: la richesse
1: terroir.
2: de l'agriculture française, c'est la diversité de son agriculture. C'est aussi
1: Alors.
2: sa faiblesse, la diversité, puisque dans un département, d'un canton à l'autre, c'est pas les mêmes terroirs, c'est pas les mêmes sols, c'est pas les mêmes
1: Ouais.
2: pluviométries, météo, donc c'est pas les mêmes productions.
1: C'est la grande richesse, c'est la diversité. Est-ce qu'on peut toujours dire, comme c'était le cas il y a 20 ou 30 ans, que la qualité de la nourriture française est meilleure que celle des autres pays? Plus écologique, on peut le dire parce que c'est moins loin, donc il y a moins de transport, ça tombe sous le sens. Mais est-ce que la qualité gustative est meilleure? Par exemple, on mange des fraises françaises, des fraises espagnoles, on voit tout de suite, c'est pas la même chose. Bon, c'est un exemple. Est-ce qu'il y a d'autres produits comme ça qui sont vraiment très au-dessus? Parce que peut-être que les gens ont aussi besoin de savoir que quand on mange français, on mange mieux.
2: Vous n'êtes pas sans savoir qu'on est quand même très forts, les Français, pour mettre des normes en plus des normes et des normes.
1: Alors
2: Donc,
1: ça, c'est une autre question, mais c'est une question
2: mais
1: importante.
2: ça, je veux dire, certaines normes ont aussi des vertus. Donc, il y a quand même un agriculteur, il ne fait pas ce qu'il veut, en fait.
1: Oui, en France en tout cas.
2: Exactement. Donc,
1: Voilà.
2: il y a les normes, on parle des normes européennes, mais il y a les normes françaises en plus. Il y a plus de 36 000 normes, rien qu'en France, sur l'agriculture imposées par l'État français, à rendre fou, justement, nombre d'agriculteurs. Mais.
1: L'État.
2: En tout cas, que le consommateur se rassure, vraiment, l'agriculteur, il ne fait pas ce qu'il veut, ne serait-ce que pour entreposer un tas de fumier à tel endroit ou à tel endroit, ou à l'épandre.
1: Pour une autorisation.
2: Il faut respecter des dates pour retourner la terre, pour épandre du fumier, pour passer dans les champs, pour telle ou telle intervention. C'est la même chose pour l'élevage. Les fermes ont été mises aux normes, les eaux d'élevage, les effluents, tout est géré, en fait,
1: Alors,
2: et...
1: qu'est-ce que les agriculteurs, y compris dans les petites exploitations, disons familiales, qu'est-ce qu'ils pensent, les agriculteurs, de ces normes qui sont exponentielles?
2: Mais ils ne sont pas forcément contre, les agriculteurs, si à un moment donné, ils sont rémunérés pour justement les appliquer.
1: Ah,
3: Et
1: est-ce
3: ils
1: bien le
3: s'adaptent, hein,
1: cas?
3: ils s'adaptent aussi,
1: Ouais, ils
3: hein.
1: s'adaptent.
2: Mais moins de, voilà, c'est quoi, 8-9% de la valeur est captée par l'agriculteur. Et aujourd'hui, on lui demande aussi de supporter le coût de la transition agroécologique.
1: Alors,
2: Donc,
1: Edouard, quand vous dites 8-9%, c'est-à-dire sur un produit qui
2: à
1: coûte,
2: 100,
1: alors sur un produit qui coûte, je sais pas, 10 euros,
2: bah,
1: l'agriculteur prend 1 euro.
2: moins, un peu moins. Ouais.
1: Un peu moins d'un euro. Donc, on travaille pas à perte, mais enfin, c'est quand
2: Tout
1: même.
2: dépend. C'est pour ça qu'aussi, il y a des exploitations qui, voilà, qui grandissent aujourd'hui, puisqu'il y a des économies d'échelle qui sont faites. Et puis, il y a des. On parle aujourd'hui beaucoup. Alors, le vocabulaire est important, notamment quand on est derrière un micro ou quand on
1: Ouais.
2: regarde un reportage télé.
1: Ouais.
2: Voilà, on n'accepte pas de l'agriculture ce que beaucoup de domaines vraiment ont mis en place. Par exemple, la boulangerie s'est industrialisée à plein de niveaux.
1: On en
2: Et
1: parlait à
2: on voit qu'il y a des
1: l'antenne.
2: files d'attente devant Marie Blachère ou ce genre
1: Ouais.
2: de boulangerie. Et ça choque personne aujourd'hui. Pour des petites TPE, pour plein d'autres domaines, on l'accepte. Pour l'agriculture, tout de suite, c'est méga ferme, méga bassine, élevage
1: Ah, alors qu'est-ce que vous
2: industriel.
1: voulez dire par là, Edouard? Vous voulez dire qu'il y a.
2: Ben déjà, on n'accepte pas du monde agricole qui se modernise. Enfin, c'est compliqué à imaginer. et qu'aujourd'hui, il y a de moins en moins d'agriculteurs. Il y a 390 000 exploitations en France. Il se trouve que dans une vingtaine d'années, il y en aura deux fois moins. Mais ça ne veut pas dire que c'est des fermes-usines. Moi, j'étais dans la Manche, il y a deux semaines, chez un ami qui est un gros producteur de lait.
1: Ouais.
2: Ils ont 330 vaches à la traite. Ça fait 700 animaux dans cette vache.
1: Pas mal.
2: Sauf qu'ils sont quatre associés. Il y a quatre familles.
1: Quatre familles.
2: Et dans un mois, il y a combien de semaines?
1: Ah, ben ça, c'est quatre facile. Semaines. Oui, il y en a quatre.
2: Donc, ouais. Quand on est quatre, on fait un week-end par mois.
1: Ouais.
2: Ça veut dire qu'on a une vie familiale. On a une vie sociale. Les vaches,
1: Nos grands-parents qui n'avaient pas de vacances.
2: Exactement. Et là, aujourd'hui, si vous voulez attirer des jeunes vers le monde agricole, il faut qu'il y ait, voilà, faut que vous ayez une vie rémunératrice, il faut que vous puissiez avoir des loisirs, il faut que vous puissiez fonder une famille, parce que l'isolement, c'est un vrai sujet.
1: Oui, c'est un vrai sujet.
2: Et où, vraiment, le mal-être agricole, et je suis bien placé pour le savoir, parce que mon père a mis fin à ses jours quand j'avais 16 ans. Au nom de la Terre, pour revenir sur ma présentation, c'était une fiction. Donc, c'était inspiré de mon histoire, avec Guillaume Canet qui jouait. Mais il est vrai que c'est très inspiré de mon histoire.
1: Et que c'est un vrai sujet, bien sûr.
2: C'est un vrai sujet sociétal. Donc, aujourd'hui, en fait, il y a une image qui peut être décorrélée, en fait, entre la perception du monde agricole, avec la manière dont on qualifie le monde agricole, et la réalité du métier. Et aujourd'hui,
1: est-ce que ça s'équilibre aujourd'hui?
3: C'est souvent les fermes les plus rentables en fait, hein, quand elles sont grandes, c'est ce que tu dis.
2: Les animaux vont bien. Voilà. La productivité.
1: Edouard, on va laisser parler Pauline
3: quand
1: même.
3: On peut par exemple se payer un homéopathe. Moi, j'avais un ami aussi qui avait des. Alors maintenant, il l'a plus, mais une grosse exploitation de vaches laitières. Elles étaient. Il y avait un homéopathe qui était là, embauché à temps plein. Et qui, du coup, permettait de voir, de les observer, de regarder, celle-là, elle a une jambe un petit peu, on la met de côté, on la surveille.
2: Ça veut dire qu'on réduit les produits vétérinaires.
3: Exactement. Donc, en fait, on a le temps de les observer et de prendre soin d'elles, quoi. Donc,
1: ça voudrait dire que, finalement, l'avenir de l'agriculture, c'est peut-être un peu une mutualisation entre quelques familles sur une parcelle plus grande avec plus de
3: d'aide. Peur des grandes exploitations, en fait.
2: Et puis, attendez, qu'on dise pas, on n'est pas là pour faire la retape de de l'agriculture industrielle brésilienne.
1: Non,
2: mais on le fera. Jamais on n'ira, de toute façon.
1: De toute façon, on n'a pas le territoire.
2: Exactement. Mais il y a un entre-deux, en fait. Entre la petite ferme fantasmée ou celle qui existe et qui fait des produits à haute valeur ajoutée, des produits AOP, qui s'adressent à de la restauration, à un portefeuille.
3: Toute la richesse de la France.
2: C'est ça, en fait. C'est pas opposé. Il faut toutes les formes d'agriculture. Mais à un moment donné, il y a des territoires intermédiaires, là où j'ai tourné mon documentaire rural pendant un an et demi, sur le Piémont pyrénéen en Occitanie. C'est des régions très peu productives, avec très peu de terres dédiées à l'élevage. Et il y a plein d'endroits, on allait à la chasse justement avec Jérôme Bail que j'ai accompagné. Il y a plein d'endroits, on n'arrivait même plus à passer parce que c'est des terrains de déprise. Il n'y a plus d'agriculteurs, il n'y a plus de pastoralisme.
1: Alors, est-ce qu'on peut dire
2: des ronciers, et on se souvient ce qui s'est passé l'année passée dans l'Aude. Il y a plus de 15 000 hectares qui sont partis en fumée dans des grands incendies, puisqu'il n'y avait plus justement
1: d'agriculteurs pour entretenir.
2: Exactement.
1: Alors, est-ce que le lien agriculteur et terroir, le lien entre le paysan, parce qu'on ne dit plus paysan, on dirait que le mot est proscrit, mais dire entre celui qui cultive la terre, moi je dis le paysan, ça ne me gêne pas.
2: C'est très bien
1: et
2: de
1: la
2: le dire.
1: Terre, alors, quel est ce lien pour l'auditeur, pour nos auditeurs, quel est ce lien? C'est pas simplement exploiter. C'est pas simplement avoir du rendement à l'hectare, c'est aussi autre chose. Il y a un lien avec la terre.
2: La liberté, déjà.
1: Alors, est-ce qu'on peut en dire un mot? Alors, pourquoi liberté?
2: Parce que un paysan, c'est un homme libre, ou une paysanne, c'est une femme libre de gérer son temps, de travailler avec le vivant, entre le ciel et la terre, d'observer. Il l'est de moins en moins libre, justement, avec des contraintes, des normes, un marché qui est difficile, mais c'est un métier de. Généralement, en plus, filiales, même si aujourd'hui, les NIMA, les non-issus du monde agricole...
1: Il y en a de plus en plus, il y a des écoles.
2: En plus, et heureusement, puisqu'ils amènent une nouvelle forme d'agriculture, de nouvelles visions.
3: C'est un entrepreneur, un paysan entrepreneur. Ça paraît décorrélé, mais en fait, un paysan, c'est un entrepreneur.
2: Formé.
1: Il y a des diplômes, maintenant, on peut le dire. On en parlera.
3: Qui fait de la gestion, qui gère ses rotations de culture, qui doit rendre son entreprise rentable, qui doit la transmettre. Il y a des sujets... qui doit accueillir, organiser des événements.
1: Faire de la promotion. Quand des familles viennent pour les journées nationales de l'agriculture, qu'est-ce que les gens veulent voir? Est-ce qu'ils veulent voir des animaux parce qu'ils sont avec des petits? Est-ce qu'ils sont intéressés par la façon dont c'est fabriqué? Est-ce qu'ils sont intéressés par la vie de la personne? Qu'est-ce qui les intéresse au premier chef?
3: Bah, Déjà, il y a le site journées au pluriel agriculture.fr sur lequel sont recensés les plus de 2000 événements qui sont décrits. En fait, vous regardez où vous habitez, il y a une carte de France qui est très bien faite. Vous zoomez là où vous habitez et vous voyez tous les événements qui sont autour de chez vous.
1: Y compris en région parisienne, parce qu'il n'y a pas que des immeubles à Paris.
3: Dans le 20e, il y a une distillerie. Il y a une multitude d'expériences à vivre ce week-end, donc allez-y. C'est ouvert dès le vendredi parfois pour que certaines écoles puissent aller visiter des élevages, des cultures. Il y a des rallyes vélos. Moi, je vais faire un parcours de plusieurs fermes à pied avec mes enfants. Et dans chaque ferme, il y a des animations.
1: Alors, ils jouent le jeu, les paysans, ils jouent le jeu
3: En tout cas, ceux qui inscrivent leur événement, parce que c'est assez simple d'inscrire son événement on explique ce qu'on veut. Ça peut être 2 heures sur les 3 jours ou ça peut être les 3 jours. Donc, c'est vraiment simple. Et ce sont des agriculteurs qui ont envie de communiquer sur leur
1: qui ont
3: une passion pour leur métier et ont envie de la transmettre en fait. Ils ont envie de transmettre alors aux enfants, aux adultes. En fait, pour moi, c'est tout âge.
1: Et y compris à des gens qui ont perdu un peu le sens parce qu'ils habitent en ville depuis des générations, ils ont un peu perdu le sens.
3: Exactement,
1: ils se souviennent qu'il y avait.
3: C'est retrouver le lien et c'est un peu le but d'Agri Demain. L'ambition, en tout cas, c'est de faire le lien entre le grand public et les agriculteurs et de renouer.
1: On va en parler, Pauline, de ce dialogue, mais pour l'heure, c'est le premier moment musical de notre émission. Nous allons partir avec Nino Ferrer, non pas à la recherche d'assiettes pleines, mais de cornichons. Nino Ferrer, les cornichons.
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0: Nino Ferrer, les cornichons. On sent quand même des rythmes américains qui passent dans la chanson française. Nino Ferrer aimait beaucoup la musique noire américaine, vous le savez. Baptistine nous appelle de Corse. Baptistine.
1: Ça met de l'ambiance, ça.
0: Bah oui, ça met de l'ambiance. On n'est pas là pour dormir. Ah, pardon, Baptistine. Ouais. Tout va bien?
1: Bon, oui, ça va très bien ce soir. Excusez-moi.
0: Oui.
1: D'avoir été contrarié hier, mais aujourd'hui tout va bien, merci pour ça. Il y est.
0: D'accord.
1: Donc Paris bouge, c'est bien.
0: Alors Baptistine, dites-nous.
1: Alors bonsoir Pauline, j'ai marqué que ce nom.
0: Oui.
1: Bonsoir Pauline, de monsieur.
0: Édouard aussi, il y avait Édouard aussi.
1: Ah, Baptistine. Édouard, voilà. Bonsoir Édouard.
0: Voilà, il y a aussi Édouard. Bon alors.
1: Et bonsoir Frédéric.
0: Merci.
1: Alors moi. Depuis que je suis petite adolescente, bon, famille de pêcheurs, donc on mange pas n'importe quoi, il faut que ça vienne vraiment de la mer.
0: Oui.
1: Mais j'attends pas la Covid, je n'attends pas d'aller chez les fermiers. On chasse le gibier, on mange. Moi, je suis pas trop d'accord lorsqu'on parle du bio, parce que le bio, pour moi, ça ne veut rien dire. Ça, c'est les vers qui travaillent la terre et qui creusent et qui la... Voilà, l'homme, il prend Azopio, là, ça, ça, voilà, Frédéric l'a compris, il a fait l'italien, et il retourne à terre, c'est ça le bio, c'est pas autre chose. Moi, je prends toujours les légumes qui sont des gens qui les plantent, il faut qu'ils soient de Sartène, ou sinon... Baptistine, on a ça et ça, le directeur. J'ai dit non, vous savez que c'est ou corse ou français.
0: Alors, Baptistine, ça va nous permettre de rebondir un peu sur la question du bio. Effectivement, si je cultive mes carottes dans mon jardin, ne sont-elles pas d'ores et déjà bio? Est-ce que c'est la peine de mettre un label bio sur...
2: Pas forcément.
0: Alors, expliquez-nous ça, parce que là, les gens ne comprennent
2: pas. On peut aller à la jardinerie, acheter des produits phytopharmaceutiques et en mettre sur son jardin.
0: Alors, qu'est-ce que c'est phytopharmaceutique?
2: Des produits phytosanitaires, des pesticides, c'est les dénominations différentes pour raconter la chimie, en fait.
3: Des médicaments
2: des plantes, des engrais. Ce que veut dire Baptistine, elle parle de sol vivant, plutôt, je dirais. Et les agriculteurs français pratiquent de plus en plus des techniques d'agroécologie, c'est-à-dire que rendre les sols vivants, justement, notre meilleur allié quand on est agriculteur, quand on
0: c'est
2: fait pousser, c'est le ver de terre.
0: Bah oui, c'est ça.
2: C'est un super partenaire qui creuse des galeries, et dans ces galeries passe de l'air, passe de l'eau, et le ver de terre dégrade du carbone et rejette ce carbone sous forme de... vraiment du nutriment. Donc voilà, alors, l'enjeu des agriculteurs aujourd'hui, c'est de redonner vie à leur sol, notamment en les couvrant. On parle souvent de couverts végétaux qui d'abord captent du carbone de l'air et ensuite permettent au sol d'être protégé et justement de les amender en apportant de l'azote naturellement et compagnie, compagnie. Je ne vais pas faire un cours d'agroécologie, il y a des gens meilleurs que moi.
0: Mais par contre, ça veut dire que quelqu'un qui ferait ses carottes dans son jardin sans engrais, il aurait déjà des produits bio.
2: Non, en fait, les
3: plantes, c'est un peu comme un être humain. Ça a besoin de manger et ça a besoin d'être soigné quand c'est malade. Donc,
0: Alors si on leur donne que de l'eau et qu'on laisse le soleil faire son affaire après avoir
2: peut-être... du fumier, déjà.
0: Ou du fumier.
2: Mais pour avoir du fumier, il faut de l'élevage.
0: Ah.
2: Et de l'élevage, il y en a de moins en moins.
0: Ouais. Ah, c'est compliqué, alors. Comment faire pour avoir des produits vraiment bio? Parce que même à la maison, visiblement, ça a l'air difficile.
2: Ah ben non, c'est pas difficile.
3: Mais c'est vrai que parfois...
0: C'est exigeant.
3: Les pommes de terre ou les tomates, par exemple, qu'on cultive chez soi, parfois la récolte, elle est pas terrible. Ou alors, elle est
2: infestée
3: de mildiou. Bon, c'est vrai que les pommes de terre, on met souvent des produits pour prévenir le mildiou.
2: On met de la bouillie bordelaise.
3: Pour prévenir la grippe, on prend un médicament.
0: C'est
3: parfois pareil.
0: Donc il arrive qu'on aide un peu la nature à...
3: Voilà, alors ce qu'il faut éviter, c'est de faire du systématique. Et parfois, c'est là où la technologie et les innovations nous apportent beaucoup. C'est d'utiliser la nature pour contrecarrer la nature, la mauvaise nature.
2: Avec le biomimétisme.
3: Voilà.
0: Par exemple, imaginons que je suis au supermarché. Je veux acheter des bananes françaises. Je regarde des bananes qui nous viennent des Antilles, nos amis des Antilles. Et puis on sait que l'eau est polluée aux Antilles pour X raisons. Est-ce que l'eau va passer dans la culture, dans les bananiers, et est-ce que je vais manger finalement des bananes contaminées? Est-ce que ça existe?
2: Nous ne sommes pas biologistes.
3: Oui, j'allais dire, je ne sais pas. Si
0: est-ce que c'est un fantasme? Est-ce qu'on retrouve ça dans toutes les productions agricoles?
2: Si l'eau est plus polluée, ce qui va pousser
0: ne sera pas bon.
2: Ça ne va pas forcément être.
0: Donc, dans certaines régions, alors si je pense à la Bretagne avec l'élevage des cochons, on a souvent dit que finalement les agriculteurs faisaient un petit peu n'importe quoi et que ça se répandait dans les eaux et que les eaux étaient moins bonnes qu'avant. Est-ce que c'était un fantasme? Est-ce que c'est vrai?
2: Je suis incapable de répondre à tout ça.
3: Moi non plus. Il faut aller visiter un élevage de porc ce week-end pour que les éleveurs puissent vous répondre.
0: Là, on fait de la promotion.
3: Il y a beaucoup d'événements.
0: Que c'est vrai. Mais ça s'est amélioré, je veux dire.
3: Vous voyez qu'il y a un événement où ils élèvent des porcs en plein air. En fait, ça fait partie des évolutions des élevages.
2: Et des normes sanitaires qui sont contrôlées.
0: C'est beaucoup plus sérieux qu'avant, parce qu'il y avait dans les années 70.
3: Et les éleveurs aiment leurs animaux. Enfin, je pense qu'on le voit bien dans le film d'Edouard. En fait, c'est vrai qu'ils ont qu'une envie, c'est que les animaux soient bien. Donc
0: ils travaillent pas à détruire leur
3: temps. Ce qui est sûr, c'est que c'est que tout évolue. Le temps change et puis ce sont des changements de longue génération. Avant, il fallait produire.
0: Le rendement à l'hectare.
3: Parce qu'après la guerre, il fallait nourrir le monde.
2: L'agriculture, le pétrole vert qui vient notamment en Bretagne. Aujourd'hui, il y a quand même beaucoup de choses qui se sont passées, des cahiers des charges qui sont hyper drastiques.
3: Voilà, maintenant, on cherche à produire mieux. C'est le challenge de nos générations. Et ça
0: produire plus intelligemment et produire mieux. Baptistine, vous vouliez ajouter quelque chose?
1: Oui, j'ai fait du jardin. Et puis mon grand-père faisait du jardin très grand, Bonifacio. Donc, je sais beaucoup de choses. Pauline, par exemple, les pucerons, il ne faut pas tuer les coccinelles, il faut les mettre.
3: Exactement.
1: Il y a des fleurs que vous pouvez mettre pour ne pas avoir des maladies. Moi, je ne prends pas des cachets lorsque j'ai la grippe. De toute façon, j'en ai pas de grippe. Même pas la Covid, je n'ai jamais eu. Je n'ai plus aucun vaccin.
0: Ah bah c'est une chance, Baptistine. Bravo.
1: Vous avez le livre, profitez.
0: Oui, c'est
1: vrai. Je ne voulais pas envoyer les quatre. D'accord. Donc, ensuite, moi, je mettais pour les tomates, pour ne pas qu'il y ait la maladie, je mettais une poudre qui était saine, comme dans la vigne.
0: Oui.
1: Ensuite, Pauline. Depuis que j'ai connu Saint-Hildegarde, je mange. Bon, depuis que je suis petite, c'est comme ça. Et j'ai habitué mes enfants comme ça. Ils mangeaient toutes les cuisines.
0: Oui.
1: Je savais les cuisiner. Donc, peu, mais bien.
0: D'accord, manger peu, mais bien. Oui.
1: C'est une leçon de vie. C'est pas un régime, hein. J'ai minci, oh, tu as maigri, Baptistine, à certains. J'ai dit, écoutez, mangez mieux. Une leçon de vie, c'est-à-dire, il faut manger avec ceux qui m'entourent. Bon, lorsque mon infirmière sera prête, le saucisson, le fromage, le patin couffin, j'attends sa nouvelle.
0: Oui.
1: Ses nouvelles, il m'en manque une. Une, elle est venue à Paris. J'ai dit, quelle idée de venir à Paris avec l'invitation que j'ai faite. Donc, c'est pas pour vous, hein, ça, c'est pour Jean-Paul.
0: On se perd.
1: Non, mais c'est pas une idée d'aller à Paris avec 38 degrés, hein. Donc, tu as intérêt de revenir vite parce que.
0: Encore, tu fais chaud aussi, quand même.
1: Mon invitation.
0: Super chaud à Paris.
1: Par contre.
0: Oui. Alors, un dernier mot, Baptiste. Un dernier petit mot, oui.
1: Pauline, dites-moi. Les hommes, ils mangent le porc. Le porc, le sanglier, il est sain. Le porc mange de tout. Vous donnez un homme mort, il va le manger. Il mange de tout. Il n'est pas bon pour l'homme. Et moi, je ne mange que les courgettes, tous ces trucs qu'elle dit, Saint-Hildegarde, ce qu'il faut manger, ce qu'il ne faut pas manger. Le lait de vache, le lait de brebis, le lait de chèvre de brebis, comme le fromage, c'est l'été. Donc, si on y rentre en retard, Frédéric, c'est pas grave, c'est l'été. La vache, si quelqu'un veut le manger, s'il est gras, s'il est gusto, il ne faut pas qu'il en mange. Le beurre, c'est pareil.
0: D'accord.
3: Vous avez raison sur beaucoup de choses, Baptistine. Je reviens au début sur les insectes, les coccinelles dans les grandes cultures. Il y a de plus en plus de coccinelles qui sont envoyées dans les champs pour manger
0: les pucerons
3: avant qu'ils ne dévorent les céréales.
2: Mais dans des enveloppes, en fait, les agriculteurs mettent justement des colonies d'insectes.
3: Exactement. Donc ça se développe à grande échelle. Après, je reviens aussi sur votre bon sens pour éduquer vos enfants. Et ça, je souhaite que, pareil, l'éducation à l'alimentation, ça fait partie
0: des écoles primaires, ce serait bien.
3: Des grands sujets qu'on avait beaucoup portés aussi avec AgriDemain l'année dernière.
0: Oui.
3: Il y a beaucoup d'associations. Je pense à une amie qui est responsable de l'école comestible, qui est une école qui enseigne aux enfants dans les écoles publiques, qui présente en fait les légumes, comment on les cuisine et comment revenir à du bon sens et à faire en sorte que ce qu'on a dans nos assiettes soit cuisiné, transformé, mais transformé par nos cuisines,
0: voilà,
3: par nous,
0: à la
3: et
0: maison.
3: Que ce soit le moins ultra transformé possible, ouais. Ce qu'on achète en supermarché dans des...
0: Oui, voilà, plein déjà à cuisiner qui nous rend malades.
2: Les journées nationales de l'agriculture qui permettent aux agriculteurs d'ouvrir leurs portes. On parle
3: Exactement.
2: De l'éducation, en fait.
0: Ouais, tout à fait.
2: Ça commence par ça.
0: L'éducation au public, dès le plus jeune âge.
2: Quelle saison, donc on produit quoi, à quel endroit, qu'est-ce qu'on peut manger.
0: Qu'est-ce qu'on peut manger.
3: Que votre bon sens va revenir à la majorité des Français.
0: Mais voilà, merci Baptistine, Baptistine qui nous appelait de Corse. Merci Baptistine. Stéphanie qui nous appelle de Morlaix, que nous n'arrivons pas à joindre, mais qui pose une question intéressante. Je suis effrayé de l'augmentation des prix. C'est vrai que quand on va faire ses courses en ce moment au supermarché, on se demande si on a un caddie plein, un demi-caddie, c'est toujours plus cher. Alors comment on peut expliquer ça d'un point de vue de producteur? Est-ce qu'il y a une augmentation des prix? Si oui, elle est due à quoi? Au carburant, à la qualité des produits, aux heures passées, aux meilleurs ratios?
2: À la marge des industriels, alors... beaucoup.
0: Alors, c'est-à-dire, expliquez-nous, Edouard.
2: Alors, regardez, on parlait de valeur captée par l'agriculteur, on est à moins de 10%, donc à un moment donné...
0: Qui fait les marges? Alors, les distributeurs, les supermarchés, les transports?
2: Les industriels, parce que tous ceux qui transforment, voilà, on va me faire que des copains, mais...
3: Moi, à l'inverse, quand je vais faire mon plan de course sur le marché, je suis toujours surpris en bien de l'agriculteur.
0: Mais pas du supermarché, justement.
3: Et donc, d'accord. Du coup, j'ai envie d'inviter les consommateurs à aller de plus en plus sur les marchés ou acheter leurs produits directement.
0: Pauline, quand on parle de circuit court, qu'est-ce que ça veut dire, ce fameux circuit court? C'est des gens qui habitent dans le coin, qu'est-ce que c'est?
3: Eh ben, c'est justement profiter des circuits de distribution le plus direct possible entre l'agriculteur et le consommateur. Donc aujourd'hui, il y a quand même beaucoup de... Alors, il y a des supermarchés, hein. Je pense à notamment Coopérative U, qui sont nos partenaires, nos mécènes pour les JNA.
0: Ouais.
3: Vous verrez, sur les 2000 événements, il y a beaucoup de Super U ou Hyper U qui ouvrent leurs portes et qui... laisse la place aux agriculteurs qui viennent au devant justement des, non pas dans leurs fermes mais dans les supermarchés pour venir encore plus à la rencontre des consommateurs. C'est des supermarchés par exemple dont les circuits sont assez courts parce qu'en fait moi je vois mon Super U à côté de chez moi, rayon boucherie, je voyais la photo d'un de mes copains qui est éleveur de porc. Bon bah quand je vois ça me fait plaisir parce que je sais qu'il habite à 30 km alors que ça reste un grand supermarché.

0: Donc ça veut dire que d'une
1: local.
0: certaine manière, si j'habite dans une région en bord de mer, j'aurai des produits de la mer beaucoup plus frais que si j'habite à la montagne, par exemple.
2: Logique.
0: Alors est-ce qu'il n'y a pas quelque chose de pas très égalitaire là-dedans?
2: Ben, on va vivre à la mer si on veut manger des seigneurs. Et puis, si on veut de la
1: En
2: tomme, on va en
1: France, on a quand
2: savoir.
1: même tellement de
2: Mais je
1: produits
2: vois,
1: diversifiés, on est un pays quand même diversifié.
2: justement, dans mon
0: Donc,
2: documentaire rural, j'ai une
0: ouais.
2: séquence au supermarché, à l'Intermarché de Caser, en Haute-Garonne. Il y a la
0: Ouais.
2: vache de Jérôme Bail, justement, que j'accompagne avec ma caméra, qui est vendue dans l'Intermarché. Et puis, avec le directeur de l'Intermarché, on a fait le tour de tous ces rayons. Il y avait un paquet de produits qui étaient produits en Haute-Garonne, qui étaient dans ces rayons, parce que c'était un choix de
0: Parce que ça,
2: l'adhérent
0: c'est un choix de
2: Intermarché
0: marque. Intermarché fait
2: et
0: ça.
2: d'Intermarché. Et en plus, ils sont producteurs commerçants, ils ont leurs propres usines. Alors, c'est pas pour les défendre, mais en même temps, ils maîtrisent les prix comme ça. Et en plus, après, ils ont créé des marques comme Merci, par exemple, qui rémunèrent au juste prix le lait aux producteurs. C'est le cas de C'est qui le patron, c'est le cas d'autres organisations qui, à un moment donné, ils font des accords, l'industriel et l'organisation de producteurs, elles signent un accord tripartite qui garantit des prix et des volumes aux agriculteurs, aux éleveurs, et qui permet justement d'avoir de la sérénité, de pouvoir voir plus loin, et tout le monde est content.
0: Alors, quand on veut manger français, par exemple, je me suis fait disputer il n'y a pas si longtemps parce que j'ai acheté des courgettes en hiver. On m'a dit, mais tu es fou, parce que les courgettes en hiver, c'est pas de saison et donc c'est pas français. Est-ce que c'est vrai? Est-ce que c'est partiellement
2: Bah, en
0: vrai?
2: même
0: Est-ce que
2: temps, vous avez des yeux. Hein.
0: j'ai des yeux?
2: C'est écrit d'où les produits viennent. Enfin, moi, à un moment donné, même au marché, les courgettes ou les tomates, je les achète pas en hiver, quoi.
1: Faut acheter en conscience.
0: Donc, faut
1: Voilà.
0: acheter en
1: Faut
0: conscience
1: prendre conscience de ce
0: et
1: qu'on
0: faut acheter des
1: achète.
0: légumes de saison. Et est-ce
1: Regardez
0: qu'on.
1: le prix, mais regardez aussi et surtout d'où ça vient, en fait.
2: Ouais,
1: Parce
2: tout
1: que c'est vrai
0: simplement.
1: que
0: Alors, quand ça
1: c'est.
0: vient d'étranger, ça veut dire que c'est à quoi? Ça a été congelé, ça a été transporté, ça a été
2: Bah,
0: décongelé, ça a
2: forcément,
0: été.
2: mais déjà,
1: Ça a
2: vous
1: déjà
2: mesurez le
1: consommé
2: coût
1: beaucoup de
2: carbone,
1: carbone.
2: voilà. C'est-à-dire le
0: C'est-à-dire
2: coût
0: le carbone.
2: bah,
0: C'est-à-dire que
2: transport.
0: le transport. Donc, c'est forcément une blinde de transport. Ça coûte
2: Bah,
0: très
2: je sais pas,
0: cher.
2: mais après, c'est vous avec vous-même. Est-ce que vous avez envie de manger des légumes qui n'ont pas forcément beaucoup de goût et qui viennent de loin, en
0: De très
2: fait?
0: loin et dont le transport coûte très cher
1: On a de moins en
2: et.
1: moins envie de prendre l'avion,
2: Alors, vous avez
1: les
2: vu
1: légumes
2: le.
1: aussi.
2: Ouais, vous avez vu. Vous avez vu à
0: Ça, c'est une
2: combien
0: bonne suggestion,
2: vous
0: oui.
2: avez vu à combien est le litre de gasoil en ce moment?
0: C'est un petit peu cher, paraît-il.
2: Bah
0: Hein?
2: ouais,
0: Il y a
2: et
0: les
2: puis.
0: petits conflits ici et là qui bloquent un peu les choses. On peut
2: Bah
0: dire
2: ouais.
0: ça.
2: Non, mais en même temps, donc voilà, si vous payez déjà votre légume plus cher et qu'il est cher, c'est qu'aussi il s'est baladé, quoi.
0: Donc, faut peut-être, là, on parlait d'éducation tout à l'heure, il faut peut-être se remettre en tête avant de faire ses courses qu'il y a des saisons, que dans les saisons, il y a des fruits, il y
2: Ah,
0: a
2: des
0: des
2: saisons, je
0: légumes.
2: sais pas s'il y en a vraiment là, il n'y en a plus vraiment, mais.
0: Oh, si, quand
2: Non,
0: même.
2: je me
0: Quand
2: taquine, mais à un moment
0: même.
2: donné, oui,
0: Il y a quand
2: enfin.
0: même un peu. Les hivers sont plus doux, c'est vrai, mais il y a quand même encore un peu des saisons. Ahmed, Ahmed.
3: Oui, bonsoir Frédéric.
0: Bonsoir Ahmed.
3: Et bon,
0: Alors, dites-nous
3: bonsoir
0: Ahmed.
3: à vos invités.
0: Oui.
3: Bien, écoutez, moi, je voudrais, comment je veux dire, poser la question suivante, comme d'habitude.
0: Oui.
3: Enfin, plusieurs questions.
0: Ah,
3: Mais
0: plusieurs. Alors, allons-y.
3: est-ce que quand Dieu a créé
0: Oh là là, oui.
3: la nature,
0: Oui.
3: donc les végétaux, les animaux,
0: Oui.
3: est-ce qu'il a pensé aux insecticides, aux pesticides?
0: Non, voilà la réponse
3: Et
0: est
3: aux
0: non. La
3: engrais.
0: réponse est
1: L'homme est
0: non.
1: intervenu.
0: Voilà, Dieu n'a pas
3: Donc,
0: pensé aux engrais.
3: c'est donc l'homme qui est intervenu.
0: Oui, alors par contre, on peut poser, Ahmed, avec cette petite blague ou nette, on peut quand même poser la question à nos invités, est-ce que la nature était déficiente au point qu'il fallait l'aider à produire, est-ce qu'elle ne peut pas se débrouiller toute seule?
3: Ah ben voilà,
0: Voilà, ça c'est une
3: vous avez
0: question.
3: résumé ma question.
0: Oui, j'ai compris. Alors.
2: Non, mais l'homme est intervenu, on venait de le dire.
0: Oui, mais pourquoi?
2: Parce
0: Est-ce que la
2: que
0: nature n'était pas
2: sortir de
0: suffisante?
2: la Seconde Guerre mondiale, la France a faim.
0: C'est parce qu'il y avait une telle demande, une telle croissance, disons, de la population
1: Bah, l'homme s'est multiplié, donc
0: qu'il a
1: il
0: fallu
1: faut aussi
2: répondre.
1: que.
2: Oui, puis il y a eu deux, trois petites négociations, le plan Marshall, il fallait acheter les tracteurs américains, et puis un peu de chimie, et puis tout ça. Enfin,
0: Bon,
2: après,
0: alors
2: ça
0: disons
2: s'appelle
0: que.
2: l'économie mondialisée, après. Et puis après, on apprend à vouloir tout, tout le temps, et puis ce qu'on disait tout à l'heure.
0: Bon, alors, oui, Ahmed.
3: Est-ce que Dieu était écologiste ou pas?
0: Ah ben oui, je pense que s'il a créé la nature, c'est
3: Ou
0: qu'il
3: bio?
0: avait.
3: Il
0: Voilà.
3: était pour la biologie.
0: Ben, disons qu'il est. Oui, disons que la
3: Le
0: création.
3: bionaturel,
0: La.
3: pas le biochimique.
0: Ben, je sais. Oui, voilà, disons, si, Ahmed, si Dieu est le créateur de toutes choses, on peut imaginer que sa création lui ressemble et donc elle est plutôt pas mal. Voilà, donc il n'y a pas besoin de chimie et d'engrais.
3: Lorsque nous avons fait les sélections pour les animaux, d'une certaine manière, c'est l'intervention des hommes, c'est pas de Dieu, parce que
2: Bah, c'est
3: naturellement,
2: peut-être la main de Dieu qui a porté la main de l'homme pour choisir le.
0: Bah, peut-être que Dieu a éclairé les
3: Ah ben
0: intelligences.
3: voilà.
0: Alors.
3: Mais, Dieu, dans les écritures, il nous a pas dit, écoutez, faites des pesticides et des insecticides.
0: Hein. Bah non, il a pas écrit tout le catalogue. Mais c'est pas grave. Alors Ahmed, on va rester à l'écoute. C'est la deuxième pause musicale de notre émission, donc on est obligé d'écouter nos amis. Vous allez voir quels amis. Et on reviendra sur la question d'Ahmed, donc vous ne raccrochez pas. Effectivement, est-ce que les hommes ne se sont pas amusés à un moment donné, même très tôt dans l'histoire, à sélectionner des espèces qui peuvent avoir l'air un peu anti-naturelles, mais est-ce qu'il y a des sélections naturelles et puis des sélections un peu moins naturelles? Alors, à présent, nous allons écouter les frères Jacques. Les frères Jacques, quatre chansonniers. On n'entend plus beaucoup parler d'eux ces temps-ci, bien sûr, parce qu'on les passe un peu moins à la radio. Les frères Jacques ont eu beaucoup de succès, notamment après-guerre. Et là, ils vont nous interpréter la confiture. La confiture, vous savez, on ne la trouve pas au pied des arbres. Il faut transformer chez soi, comme nos grands-mères le faisaient ou nos mamans, un certain nombre de fruits. Les frères Jacques, la confiture.
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0: voudrait contrôler sa tartine,
1: la tenir droite exactement. Problème et en
2: ça coule.

0: s'écrase entre les doigts. Ça ricoche, puis ça retombe.
1: Côté collant, ça va de soi.

0: trou dans le pain. Bien sûr, on peut avec humeur.
1: Bien sûr, avec humeur.

0: La confiture, ça dégouline, ça coule le long de la tartine. Vous avez compris, c'était les frères Jacques. Ahmed. Alors, une autre petite question, Ahmed, avant de laisser la parole à d'autres auditeurs. Alors, Ahmed, dites-nous.
1: Oui, je voudrais rajouter une réflexion. Oui. Est-ce que les OGM, est-ce que c'est un péché? Est-ce que ça modifie le génome des légumes, comment on appelle ça,

0: Alors, est-ce que les OGM sont nocifs pour la santé? Est-ce qu'on peut dire ça?
1: On verra dans les décennies à venir.
0: On voit, on
2: Vous
0: voit
2: pouvez
0: déjà
2: aller,
0: que.
2: je reviens encore sur mes événements
0: Oui,
2: des
0: bah, il
2: GLA, parce
0: faut, ils sont
2: qu'il
0: là
2: y
0: pour ça.
2: a
0: Ouais.
2: l'INRAE,
0: Oui.
2: dans, alors je sais
0: Alors, il
2: plus,
0: faut
2: c'est
0: redire
2: dans
0: ce qu'est l'INRAE, hein, quand
2: l'INRAE,
0: même.
2: c'est
0: L'Institut
2: l'Institut
0: National
2: national de recherche
1: Agronomique et
2: agronomique,
1: Environnementale.
2: voilà. Il y a un E
1: Voilà. maintenant. Le E est apparu, désolé.
2: environnemental, voilà.
0: Environnemental.
2: Qui, je crois que c'est dans le Nord, qui ouvre en fait son centre de recherche et du coup qui permet, pareil, d'aller échanger avec des chercheurs et des scientifiques sur ces sujets-là.
0: Voilà, donc.
3: Mais alors, pour finir, s'il vous plaît,
0: Oui,
3: pour
0: Ahmed.
3: finir, moi, quand je vais sur le marché, il m'arrive de demander pourquoi tel poisson vaut tel prix et le même poisson vaut plus cher. On m'a dit, celui-là est naturel et l'autre, il est d'élevage.
0: Ouais.
3: Est-ce que c'est naturel de faire de l'élevage dans les océans, la mer? Est-ce que c'est normal?
1: Mais pourquoi
3: On
1: pas?
3: donne à manger à des poissons alors qu'ils peuvent se nourrir tout seuls, ils n'ont pas besoin de l'homme,
1: Oui,
3: hein.
1: mais pour avoir la ressource et puis pour éviter d'aller très loin,
0: Ouais, pour
1: il faut.
0: éviter,
1: Voilà,
0: oui.
1: l'élevage est apparu. Comme, voilà, au début, l'homme chassait les animaux, après, il les a domestiqués, on a créé des élevages.
3: Mais
1: Ouais.
3: est-ce que vous avez mangé du poisson d'élevage et du poisson sauvage? Vous voyez la
1: C'est pas
3: différence
1: le
3: de
1: même
3: poisson.
1: portefeuille, déjà.
2: D'accord sur les prix du
3: Moi, c'est pareil,
2: poisson.
3: moi, c'est pas. Mais non,
0: Ah,
3: mais
0: c'est pas le même prix. Ah oui,
1: le
0: ça,
1: turbo
0: c'est sûr.
1: d'élevage est
0: Alors,
1: un peu moins cher que le
0: est-ce que.
1: turbo naturel.
0: Alors, soyons sérieux, Ahmed. Est-ce que c'est pas finalement un peu une injustice de se dire, ben voilà, quelqu'un qui a un portefeuille réduit, il va manger de l'élevage, et puis quelqu'un qui a des grands moyens, il mangera toujours des trucs hyper raffinés. Est-ce que c'est pas un peu injuste, ça? Alors, qui veut répondre?
2: Bah déjà, quand on choisit en connaissance de cause, déjà, c'est bien déjà de prendre
0: De prendre
2: conscience de ce qu'on
0: conscience que,
2: achète.
0: ouais, non, tout à
2: Après,
0: fait.
2: il y en a qui vont acheter cher parce qu'ils ont envie d'acheter cher, d'autres qui vont chercher le prix le plus bas. Mais
1: Et on
2: là,
1: parle de pêche, parce
0: on parle de
1: que
0: pêche.
1: généralement, les animaux sauvages, on les chasse plus en France. Hein. Donc c'est plutôt
0: Bah,
1: des
0: à part les
1: animaux.
0: chasseurs, mais.
1: C'est plutôt des animaux d'élevage, si on veut
0: Ouais.
1: les trouver dans un, voilà,
2: Puis
1: chez un
2: encore une fois,
1: boucher,
2: on est tellement sur
1: marché.
2: Terre qu'il faut aussi nourrir tout le monde. Donc en fait, il y a le sujet de la faim dans le monde qui existe encore,
0: Il y a
2: hein.
0: beaucoup de
3: Mais
0: famines.
3: savez-vous, excusez-moi pour
0: Oui,
3: finir,
0: Ahmed. Oui, pour finir.
3: savez-vous, est-ce qu'il est possible de trouver un légume, pas une carotte, un navet sauvage, qui n'a pas été produit ou cultivé par l'humain?
1: Bah, j'imagine qu'à l'INRA, justement, dont on parlait, ils ont
0: Oui.
1: des graines justement endémiques de certains pays, justement, puisque moi je me rappelle que j'ai travaillé sur le lupin quand j'étais adolescent.
0: Alors, qu'est-ce que c'est le
1: Le lupin,
0: lupin?
1: c'est une protéine, c'est un protéagineux qui sert justement à l'alimentation animale. C'est comme un
0: Ouais.
1: pois, mais aplati. On s'en sert pour les lotos bingo, généralement, pour mettre sur les grilles.
0: Bon.
1: Et en fait, c'est une super protéine, mais je me rappelle que l'ingénieur agronome, M. Papineau, avec qui justement, j'ai eu la chance de collaborer, elle avait fait des visites, justement, en Amérique latine, chez les Incas, qui le cultivaient déjà, et c'était
0: Ah oui.
1: des matières, des espèces endémiques de là-bas. Et en fait, l'hybridation, le travail de génétique, on ne parle pas d'OGM, hein, mais
0: Ouais,
1: de tout le travail a permis justement sur tout un tas de variétés, toutes les variétés de légumes, de céréales, de faire qu'aujourd'hui on peut se nourrir avec des plantes qui sont riches en protéines, en nutriments, et supportent telle attaque, telle invasion d'insectes ou tel justement manque d'eau, ou voilà. En tout cas, la recherche permet, le progrès permet justement
3: excusez-moi,
1: à nous de nous nourrir, en fait.
3: mais excusez-moi, ces insectes-là, on les appelle des nuisibles, n'est-ce pas?
1: Vous
2: Font
1: pouvez les
2: partie de la
1: qualifier comme
2: nature,
1: ça,
2: hein.
1: ouais.
0: Oui.
3: Donc, quand Dieu a créé la vie sur Terre, aussi bien les animaux que nous, ainsi que les insectes, est-ce que les insectes ont un rôle particulier ou c'est des nuisibles réellement? Et nous, on les détruit. Si Dieu les a créés, nous, on les détruit. Pourquoi?
2: Dans la nature, tout est utile. Moi, c'est ce
0: Ouais,
2: que
0: oui,
3: Non, mais nous, on
0: oui,
3: les détruit.
2: j'aime
3: On les
2: bien dire.
3: détruit puisqu'on met des pesticides ou des insecticides, des herbicides,
0: Alors,
3: d'ailleurs.
0: Ahmed, je pense qu'on ne place pas des pesticides dans la nature pour détruire les insectes. Je trouve que c'est la conséquence de certains pesticides qui étaient peut-être pas
1: Ah ben,
0: suffisamment.
1: l'insecticide, son but, c'est de tuer un insecte. Ça,
0: Ouais, c'est
1: c'est
0: ça.
1: clair, mais
0: Mais
1: c'est une pression.
0: c'est un B-52, quoi. Il fait pas
1: Ben,
0: la.
1: maintenant, il y en
0: C'est
1: a
0: plus intelligent,
1: sélectif,
0: oui.
3: C'est
1: et puis encore.
3: les Indiens qui protègent la vie, toute vie, animale ou végétale.
0: Oui, bah, enfin,
1: on est en fait, on est passé d'une agriculture vivrière à une agriculture aujourd'hui qui doit permettre de nourrir
0: la population.
1: La population, et on voit bien qu'une population qui est de plus en plus urbaine, elle n'a pas un jardin chacun derrière son logement,
0: ça,
1: et qu'elle va faire ses courses aujourd'hui.

0: sur son iPhone avec des ou sur des drives. Donc la population s'éloigne de plus en plus d'où ces produits,
1: de la réalité,
2: non,
0: de la réalité.
2: Dire, pour
0: donc
2: finir, pour finir.
1: Mais Amel, une dernière question,
2: si
1: hein.
2: Dieu, oui. Si Dieu a créé ces animaux, c'est pas par hasard, c'est pas une erreur, non?
1: Non, c'est pas une erreur, bien sûr que non.
0: Dieu a créé Trump aussi, donc c'était une erreur.
1: Ou alors Trump s'est créé lui-même.
2: Détruire, voilà.
1: En partie. En partie. En grosse partie d'ailleurs. Merci Ahmed, en tout cas. Merci Ahmed. Alors on peut dire effectivement que les animaux ont été créés de façon naturelle, mais qu'il y a aussi cette part de sélection humaine depuis de nombreuses années, le Moyen-Âge et même avant. Et puis, effectivement, la population n'a cessé de doubler. Ahmed faisait référence à Dieu.
0: Et de se concentrer.
1: Et de se concentrer. Si on prend la population mondiale à l'époque de Jésus, c'était 200 millions de personnes. Hein, donc
0: aujourd'hui,
1: 8 milliards. Au bas mot, est-ce qu'on peut parler aussi de l'impact de ces produits transformés? On nous dit toujours, si on achète des produits transformés au supermarché, à tous les coups, on va tomber malade. Et puis, on a des amis qu'on perd chaque année parce qu'ils sont malades du cancer. On se demande bien pourquoi. Alors, est-ce qu'il y a un lien entre cette nourriture transformée, pas chez nous, mais ailleurs, en usine? Et est-ce qu'il y a un lien entre ces nourritures transformées et la maladie? Je pense au cancer, peut-être qu'il y en a d'autres. Alors, qui veut essayer de répondre?
0: Déjà, est-ce que la nourriture transformée, au supermarché, il y a des gammes énormes. C'est-à-dire qu'en gros, moi, je fais mes courses au supermarché, au marché, chez les petits producteurs. On parlait tout à l'heure du circuit court qu'on pouvait trouver au supermarché. Tout n'est pas mauvais dans un supermarché, tout n'est pas transformé, tout ne donne pas le cancer.
1: Non.
0: On est dans un environnement plus pollué, avec une eau plus polluée, avec un air plus pollué, avec des ondes autour de nous. Je ne suis pas médecin et je ne veux pas faire de diagnostic. Et c'est vrai qu'on a de plus en plus d'amis qui sont touchés autour de nous de ces maladies. Et en même temps, on n'a jamais vécu aussi vieux. Aujourd'hui, manger des produits cultivés en France... nous garantissent quand même une certaine sécurité alimentaire et sanitaire.
1: Alors quand on dit qu'il ne faut pas manger trop de produits transformés, c'est-à-dire qu'il ne faut pas user des pizzas, des lasagnes...
0: Oui, tout ce qui est trop gras, trop salé, et généralement en plus ce qui est le plus bas de gamme, parce que c'est les produits les moins bons, sont en plus souvent consommés par ceux qui ont le moins de moyens. Il faut rappeler qu'en France, il y a plus de 10 millions de personnes qui vivent sous le seuil de pauvreté.
1: Alors, est-ce que ça veut dire que quelqu'un qui est pauvre aujourd'hui, il va avoir des problèmes sanitaires en mangeant, il va devenir
0: obèse? Est peut-être moins bien éduqué, qu'il n'a pas d'argent, qu'il va aller plus vers des sodas ou de la malbouffe, bien sûr qu'il aura plus de problèmes. Mmh. On revient à l'éducation, on revient au manger français, et puis à apprendre à cuisiner, parce que cuisiner, il faut le répéter. Moi, j'ai pas le temps, mais j'ai toujours le temps de cuisiner. Donc, c'est un vrai choix, un vrai choix de... à la maison.
3: C'est des habitudes à prendre.
0: Il
1: faut le caler dans sa journée, quoi.
0: Mais moi, je vais arriver, après l'émission va finir à 22h, j'ai pas dîné.
1: 22h30.
0: Oui, 22h30, le premier truc que je vais faire, c'est cuisiner. Parce que c'est un temps qui me détend, qui me fait du bien, qui va me nourrir. Je fais du lien avec moi tout seul ce soir, mais en tout cas, je cuisine.
1: Alors, auditrice,
0: à 23h, je vais cuisiner parce que je sais que c'est un moment... qui va justement me faire du bien à mon corps, mais à mon cerveau.
1: Alors, Edouard, combien de temps en moyenne? Parce qu'on est tous sur nos chronomètres. Combien de temps en moyenne, la cuisine par jour?
0: Justement, le plus de temps possible, en fait. J'ai le temps de cuisiner parce que le prends, le temps.
3: C'est surtout qu'on... c'est bon, c'est agréable, c'est un moment sympa, c'est...
1: Je sais pas, imaginons qu'on rentre chez soi à 23h.
0: Ben ouais, donc... je vais prendre l'heure qu'il faut pour cuisiner.
1: Une heure.
3: Enfin, moi, entre une poêlée de légumes, cuisiner moi-même... entre une poêlée de légumes qu'on cuisine nous-mêmes et une poêlée de légumes qu'on achète en barquette.
1: En surgelé, en barquette.
0: Et pourquoi pas?
3: Surgelé, c'est pas de problème.
0: Ça peut être, justement,
1: ça peut être bon.
0: Mais bien sûr.
3: Ouais. Bah, en tout cas, les légumes sont cueillis au moment où ils étaient mûrs et puis ils sont tout de suite congelés.
0: Vous avez Ecomiam, par exemple, qui est une entreprise bretonne qui a maintenant des magasins partout en France. Et bien justement, ils affichent eux en plus le coût qui va à la part qui va à l'agriculteur, la part qui va aux taxes.
1: Et ça, on peut l'acheter n'importe où.
0: Ecomiam, non, c'est une marque. Ecomiam.fr ou dans leur supermarché. Il y a de la transparence totale. Il n'y a pas de pub sur les sachets. Et
3: les conserves, comme
0: bon duel. Et justement, ils surgèlent. Et à un moment donné, ils gardent tous les nutriments. Enfin, vraiment, c'est un principe très rapide qui fait que vous désintégrez rien du tout
1: de la qualité,
0: de la qualité et du goût.
3: Et là, on est sur des produits simples.
0: Les conserves, par exemple.
1: Alors, bon ou pas, c'est les conserves?
0: Bien sûr, ça conserve depuis combien de siècles ou combien de décennies on conserve. Je suis allé chez Bonduelle voir leur technique d'agroécologie pour le petit pois, par exemple. Ouais. Et bien, justement, c'est des agriculteurs qui sont hyper pointus, qui font un travail bio ou pas bio, mais d'une manière très, très respectueuse de l'environnement et du produit. Et vous verriez la rapidité avec laquelle ils récoltent frais et ils mettent justement en conserve pour conserver. Comme moi, tous les étés, je fais des conserves de cornichons, de tomates, je stérilise.
3: Il est évident que manger des haricots en plein hiver, vaut mieux les prendre en boîte que
0: exactement, qu'au marché ou au supermarché. Vraiment, la conserve. Qu'est-ce qu'ils faisaient nos grands? Qu'est-ce la cuisine de mamie?
1: Ouais.
0: Elle allait où chercher ses haricots verts l'hiver?
1: Pas dans les champs.
0: Dans sa cave.
1: Dans sa cave.
0: Dans ses bocaux, dans ses conserves. Et faut pas l'oublier en fait. Si on repense à tout ça.
1: Et puis il y avait des aliments.
0: Et dans la conserve, il y a pas de conservateur.
1: Ah oui, voilà. Il n'y a pas de conservateur. C'est valable pour les boîtes de conserve en métal, là aussi.
0: C'est celle-ci.
1: Ah oui, d'accord.
3: C'est là où je.
1: C'est pas la peine d'acheter des bocaux en verre, ça c'est pour nous rassurer, mais en fait ça joue pas.
0: C'est pas du marketing.
3: On a fait un sondage récemment sur. Pour les JNA.
1: Oui.
3: Où les Français ont très peu confiance dans les industriels. Mais du coup, moi j'invite en fait les industriels qui ont envie de prendre la parole pareil devant les consommateurs et de crever un petit peu l'abcès sur les craintes que peuvent avoir les consommateurs vis-à-vis de leurs produits.
1: Oui.
3: Les journées nationales de l'agriculture sont aussi là pour ouvrir les usines ou les comme Panzani, Bell, des partenaires des JNA qui ouvrent en fait leurs usines et qui permettent aussi aux consommateurs de venir voir ce qui se passe à l'intérieur.
0: Si vous avez des enfants, alors là, en plus, c'est marquant, c'est incroyable. C'est là.
1: À Panzani, les enfants, ça va marcher. Mais alors, par exemple.
3: On a un événement auquel tu vas, je pense, Edouard. Oui.
0: Les Panzani.
3: Et Accéréales, qui est une coopérative agricole qui récolte des céréales.
0: Du blé dur pour faire des pâtes.
3: Voilà, et il y a tout le chemin jusqu'à l'opaquet de pâtes.
0: Le blé des Français.
3: C'est passionnant à aller visiter, à aller voir.
0: Des pâtes, des Panzani, c'était ça.
1: Exactement. Oui, c'était ça. Non, pas trop de publicité.
0: Non, c'est pas du tout, mais je veux dire, vous voyez comme
3: c'est
0: le marketing
3: nous a marqué.
0: Et c'est, est-ce que derrière, ils font le boulot ou pas? Moi,
1: ouais, ils font
0: on
1: le boulot,
0: va dire Barilla et puis Rumo, comme ça on en aura dit trois, il faut dire trois marques.
1: Et ils font tous le boulot.
3: Ils sont pas tous partenaires d'agriculture.
0: Pas tous partenaires, mais ce que je veux vous dire, c'est que, c'est important d'aller voir, justement, de
1: ce qui se passe.
0: Exactement.
1: Et là encore, on peut dire que la France est un petit peu au-dessus des autres parce qu'elle est plus branchée quand même sur un héritage culturel de la qualité que d'autres pays qui produisent beaucoup en se disant la qualité, c'est pas tellement leur affaire, c'est plutôt l'argent.
0: Bien sûr, et puis comme on a un tissu d'usines agroalimentaires important, aujourd'hui, ces industriels commencent à se dire si on n'a plus d'agriculteurs, si on n'a plus d'éleveurs, comment on va approvisionner nos industries.
1: Et puis finalement, ça devient peut-être tendance, la qualité, même pour les industriels.
3: Oui, encore une fois, il y a beaucoup de réglementations pour les agriculteurs, mais il y en a aussi beaucoup pour les industriels. Il y a des très belles industries françaises qui font bien leur métier et qui payent correctement les agriculteurs. En tout cas, je pense qu'il y a une tendance.
0: Ils n'ont pas de choix, en fait. Parce que le consommateur, il choisit, en fait.
3: Voilà.
1: Il choisit. Et est-ce qu'on pourrait dire qu'aujourd'hui, le consommateur dans un supermarché, disons, allez, dans une grande ville, à Bordeaux, à Lyon, à Paris, à Marseille, est-ce qu'on peut dire que le consommateur a vraiment le choix? Ou est-ce qu'il est quand même dans un choix qui lui est pré-mâché?
0: Il a grave le choix.
3: Il a le choix de choisir.
0: Il est connecté, le consommateur, aujourd'hui. Il peut tout savoir. Il peut aller dans ses AMAP, il peut aller dans des marchés de producteurs, dans des magasins fermiers. C'est-à-dire que des agriculteurs se groupent pour vendre leurs produits en direct. Il peut aller au Super U, il peut aller à l'Intermarché, il peut aller...
1: Il peut comparer les prix.
0: Il y a Picard, il y a du surgelé, il y a tout. Enfin, je veux dire, à un moment donné, on n'a jamais eu autant de choix, en fait.
1: On n'a jamais autant de choix.
3: Il faut prendre conscience qu'on a le droit de choisir ou de ne pas choisir français et local.
1: Vaut mieux choisir français et local. Ça, je crois que c'est le message de la première heure de notre émission. Nous entendons générique qui marque la fin de cette première heure. Et nous nous retrouvons après une courte pause.

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0: Jacques Brel, Le Dernier Repas. Ah, ça fait du bien, ça nous change du rap. Patrice est là.
1: Oui, bonsoir.
0: Bonsoir Patrice, vous nous appelez de la Haute-Saône, je crois.
1: Oui, de Luxeuil-les-Bains.
0: D'accord, de Luxeuil. Alors, dites-nous Patrice.
1: Alors, moi, je n'avais pas l'intention d'intervenir ce soir. Par contre, il y a un sujet qui a été abordé juste avant qui m'oblige à pratiquement intervenir.
0: Voilà. Ah bon ? Alors, si vous êtes obligé.
1: Donc, bon, il s'agit donc de la conservation des aliments.
0: Oui.
1: Donc, j'ai entendu parler des surgelés, bon, que j'utilise, les produits frais aussi.
0: Oui.
1: Le bio, je m'en méfie un peu parce qu'il y a du bio, des fois, qui est moins bon que la gamme normale.
2: Vous
1: bon, ben, je ne vais pas m'étendre sur le sujet, mais ça existe.
2: Oui. Bio français.
1: Ma question, précisément, est la suivante.
0: Oui.
1: Moi, j'ai travaillé autrefois dans l'agroalimentaire.
0: Oui.
1: J'ai travaillé dans la grande distribution aussi.
0: Ouais.
1: J'ai fait beaucoup de choses. Bon, j'ai été acheteur, j'ai été vendeur pour certaines grandes marques. Alors, ma question, c'est la suivante. Je constate depuis plusieurs années que certaines boîtes de conserve, que j'utilise très peu, sont déjà rouillées avant la date d'expiration. Alors, elles peuvent être rouillées à l'extérieur.
0: Mmh.
1: Je m'en suis rendu une fois compte lorsque, en enlevant le papier, bon, vous avez cité des marques, moi je ne vais pas en citer, je les connais presque toutes. Hein.
0: Mm-hmm.
1: Et donc, on enlève le papier extérieur de la boîte, c'est déjà rouillé à l'extérieur. D'autre part, quelquefois, à l'intérieur de la boîte de conserve, bon, il faut surtout rincer, hein. Il faut pas consommer l'eau de la conserve, faut bien rincer.
0: Ouais.
1: Par contre, il y a un revêtement blanc à l'intérieur, ok, vous me suivez là. Souvent, il y a un revêtement blanc à l'intérieur.
0: À l'intérieur de la boîte, vous voulez dire ?
1: Oui, ce revêtement blanc lui-même tend à s'écailler.
0: Ah bon ?
1: Ah oui, non, mais moi, ça fait des années que je compte ça.
3: Ah, donc, là, je veux dire,
1: ma question est très précise, parce que si ça vient de l'acier, depuis que ArcelorMittal, vous voyez ce que je veux dire, d'où vient l'acier? Ma question est très précise. D'où vient l'acier de nos boîtes de conserve? Qui est-ce qui produit cet acier?
0: Ah, ben, je ne sais pas.
3: Alors, c'est plus d'acier français, donc c'est plus de la nourriture française, c'est pour ça.
0: Alors, je ne sais pas. Alors, est-ce qu'il y a effectivement des endroits où on produit ce métal? Je sais pas si c'est de l'acier.
3: Alors, on est un peu loin, là.
0: Ah, on ne sait pas, hein. On ne peut pas vraiment vous répondre, Patrice, parce qu'on n'est pas...
1: Non, mais c'est grave, hein. C'est très grave.
0: On n'est pas spécialisé là-dessus.
3: Mais bon, quand on ouvre une boîte de conserve, généralement, elle n'est pas rouillée à l'intérieur.
0: Non, si elle est rouillée, c'est qu'il y a un problème d'oxygénation, je pense. Qu'elle est percée quelque part.
1: J'ai une petite idée.
0: Ah bon, alors dites-nous.
1: J'ai une petite idée pour l'extérieur, mais pas pour l'intérieur. L'intérieur, je parle du revêtement blanc. Hein.
0: Ah oui,
1: c'est pareil dans les boîtes pour les animaux. Quand il y a un revêtement blanc à l'intérieur, même si vous prenez une petite cuillère en bois, bon, le blanc se décolle de l'intérieur.
0: Oulala.
1: L'extérieur, j'ai ma petite idée.
0: Ah bon,
1: souvent,
0: alors,
1: ces boîtes de conserve sont stockées aussi bien été comme hiver dans des grands entrepôts qui peuvent être humides.
0: Ah oui.
1: Et dans ce cas-là, l'humidité, elle peut attaquer la boîte de conserve de l'extérieur. Il n'y a pas de problème. Et vous ne le voyez pas tout de suite, mais des fois, on le voit même sur le papier autour. Il y a déjà des petits impacts de points orangés qui sont des points de rouille. Et quand vous enlevez le papier, il y a plein d'impacts de rouille sur la boîte de
3: l'intérieur, ça n'a pas bougé, donc vos aliments sont préservés. Donc,
1: Voilà, donc... c'est très grave, hein.
0: En tout cas, si vous voyez que c'est un petit peu attaqué, changez de boîte. Hein.
1: Ah ben moi, c'est fini. C'est frais ou surgelé. Hein. La boîte de conserve, c'est terminé.
3: Mais vous les gardez pour le chambon tout, ça marche aussi.
1: Sauf dans les poissons.
0: Ah bon,
1: les sardines, excellent. Les boîtes de thon, excellent.
0: Ah,
1: mais les légumes et les fruits, terminés. Hein.
0: D'accord. Ok. Bon, écoutez, merci, Patrice, de ce renseignement. Ou alors français, puisque c'est très au-dessus du lot. Hein. Vous avez compris, c'est très, très au-dessus du lot. Merci, Patrice. Alors, on parlait du rôle de l'agriculteur. Les salaires, ça c'est une question. Est-ce que les salaires sont toujours aussi bas? Est-ce que ça augmente? Est-ce que c'est plus facile? Est-ce que c'est toujours pareil? Est-ce que c'est un peu la galère? Ou est-ce que ça va mieux? Bon. En général, est-ce qu'on
3: peut
0: dire?
3: Il y a tout type d'agriculture, il y a tout type de revenus.
0: Il y a des gens très riches, on disait jadis qu'on vivait très pauvre et qu'on mourait très riche.
3: Les revenus peuvent être vraiment très différents d'une région à l'autre. On voit que le monde viticole souffre en ce moment,
0: oui.
3: Et qu'il y a beaucoup de vignes qui vont être arrachées. Il y a une déconsommation du vin, les exportations sont beaucoup moins fortes qu'avant. On voit que les céréaliers, on disait toujours que les céréaliers gagnaient beaucoup d'argent, on voit qu'aujourd'hui c'est très compliqué et puis il y a l'impact de la météo qui est là. Donc, les
0: gens boivent moins de vin et qu'est-ce qu'ils boivent à la place? Alors des alcools forts, de la bière,
3: je crois que on s'américanise, des sodas, du Red Bull, toutes ces boissons-là.
0: Mais ça, c'est pas bon pour la santé, par contre. Hein.
3: Mais c'est vrai que aujourd'hui, il y a de plus en plus de vignerons qui ont du vin sur les bras.
0: Ouais.
3: Donc, il est clair que si on rapporte le travail au taux horaire, c'est pas l'agriculture qui paye le mieux.
0: D'accord. Alors, quelle est l'agriculture qui sort un peu du lot? Ben,
3: toutes les agricultures qui ont contractualisé, justement, des collectifs qui ont réussi, comme le comté, comme les éleveurs des fermiers de Loué, qui sont une jolie coopérative, qui, justement, travaillent leurs céréales pour nourrir leurs bêtes, qui vendent à un certain prix. Ben, quand ils travaillent bien, ils gagnent bien leur vie. Toutes ces filières-là qui ont réussi, ou les producteurs de lait qui sont dans des opérations, qui ont contractualisé justement avec des industries ou en circuit court, ils arrivent justement à avoir à vivre de leur métier, puisque leurs coûts de production sont en dessous justement leur prix de vente. Et c'est ça qu'ils demandent en fait les agriculteurs, c'est juste du revenu. Mais pour ça, faut produire. Pour produire, ben, faut pouvoir construire des bâtiments, faut pouvoir gérer l'eau, qui est un vrai enjeu aujourd'hui. Donc on parle de méga-bassines, mais il n'y a pas que des méga-bassines. On se souvient que les Romains, moi je m'en souviens, enfin on s'en souvient pas, parce qu'on n'était pas nés.
0: On le sait.
3: En tout cas, les Romains géraient l'eau à l'époque, bien déjà sûr. Par des canaux, par des retenues.
0: Les aqueducs.
3: Donc on voit bien que de l'eau utile, on est tombé beaucoup cet hiver, et que là, on a bien vu que l'épisode de canicule, qu'on pouvait vite en manquer.
0: Ouais.
3: Donc voilà, l'enjeu, et l'agriculture est face à de multiples enjeux qu'elle va relever. Hein. Mais pour ça, il faut des agriculteurs qui soient rémunérés pour attirer des jeunes et...
2: C'est une grande préoccupation des Français, la rémunération des agriculteurs, parce que dans le sondage qu'on a fait, il y a 47% des Français qui considèrent que les agriculteurs doivent être mieux rémunérés.
0: Oui,
2: c'est quand même assez rassurant de voir qu'il y a cette prise de conscience qui est là quand même. Et moi, en effet, je crois beaucoup à la force des différentes générations.
0: Ouais.
2: C'est un peu mon métier aussi, mais de mettre en...
0: Alors, quand on parle de renouvellement dialogue, des générations, ça veut dire que...
2: En fait, c'est utiliser le savoir des anciennes générations, leur expérience, avec les innovations et les idées des jeunes qui arrivent. Mais pour ça, il faut qu'il y ait des discussions, qu'il y ait du mélange d'idées.
0: Ouais. Est-ce que c'est pas le rôle
2: Je fais un petit laïus à Edgar Morin, qui est décédé cette semaine, mais qui parlait de la pensée complexe. En fait, si on laisse chacun dans son tunnel à penser dans son petit système, en fait, ça simplifie la pensée. Alors que quand on regroupe les différentes idées des uns et des autres, on la complexifie. Et en fait, c'est de là que naît. On parle beaucoup d'intelligence collective. Ouais. C'est ça, en fait. C'est mettre autour d'une table différents corps de métier, différentes générations.
0: Est-ce que ça se fait entre aujourd'hui un producteur, un distributeur, un type qui assure le transport? Est-ce que ces gens-là se connaissent? Est-ce qu'ils travaillent ensemble? Est-ce qu'ils s'apprécient? Est-ce qu'il y a des ponts qui se construisent jusqu'au consommateur? Est-ce que ça a encore à travailler?
3: Il y a des collectifs, il y a des beaucoup d'organisations qui le font, et on voit que ce sont eux qui s'en sortent le mieux.
2: Voilà, c'est en fait créer une filière de A à Z. C'est vrai que c'est compliqué, mais ça fonctionne quand chaque intermédiaire se parle et que tout le monde y trouve son compte, en fait.
0: Le rôle des lycées agricoles, est-ce qu'un enfant aujourd'hui, dans une grande ville ou même à la campagne, se dit, tiens, un lycée agricole, je ne sais pas quoi, moi, en fin de troisième, c'est une orientation possible? Est-ce que c'est à la mode? Est-ce qu'on en parle? Est-ce qu'il y a un nombre qui peut nous arriver d'éducation nationale? Est-ce qu'il y a beaucoup de lycées agricoles qui s'ouvrent? Est-ce que c'est en chute libre? Est-ce que vous avez une idée, Pauline?
2: Je pense qu'aujourd'hui, les jeunes ont envie de donner du sens à leur métier.
0: Oui.
2: Après, c'est sûr qu'aujourd'hui, le métier d'agriculteur, il ne fait peut-être pas rêver pour une question de rémunération, de conditions de travail, de travailler en famille aussi. Parfois, c'est lourd à porter.
0: Ah bon, est-ce qu'on travaille toujours en famille quand on est agriculteur? Est-ce qu'on forcément travaille en famille?
2: En tout cas, le modèle familial évolue. C'est sûr, c'est qu'aujourd'hui, il y a des non-familiaux qui ont envie de s'installer en agriculture. Ouais. C'est parfois pas simple de trouver une exploitation à reprendre.
0: Pourquoi c'est si important, la famille, quand on est agriculteur?
2: Parce que ça se transmet de génération en génération.
3: Si on n'en a pas, on est seul.
0: C'est-à-dire qu'on est seul, isolé, parce qu'il n'y a pas grand-chose autour, quand même. À part les animaux,
2: Ce modèle est en train de changer aussi. Et c'est vrai que le fait de trouver des solutions ensemble, en fait, ça sort souvent plus rémunérateur, plus intéressant, plus riche.
0: D'accord.
2: Et ça donne envie aussi aux jeunes de s'impliquer et puis d'y aller. Enfin, c'est ce qu'on...
3: Oui, puis il y a le volet environnemental dont on parle, qui est en fond de toute...
2: Il y a des sujets passionnants qui ont beaucoup de sens.
0: Est-ce qu'on peut faire plusieurs métiers, c'est-à-dire, est-ce qu'on peut être agriculteur et autre chose? Parce qu'aujourd'hui, on peut travailler à la maison. Hein. On a un ordinateur, on peut...
3: Mais être agriculteur, c'est plein de métiers en même temps.
0: Ah, c'est alors ça, est-ce qu'il faut savoir un peu tout faire?
3: Oui.
0: Réparer ses machines.
2: Oui, et c'est pour ça, d'où l'intérêt de se regrouper en GAEC ou à plusieurs agriculteurs, parce que chacun
0: a ses forces. Ça, c'est le futur du métier ?
2: Bah, c'est l'actuel.
0: Oui,
3: c'est déjà. Puis, vous avez de l'administratif, de l'ingénierie.
2: L'élevage.
3: De la compta, de la gestion de tous les paramètres.
0: Par rapport à le vétérinaire, le fameux vétérinaire, alors, est-ce qu'on a besoin de lui ? Est-ce qu'il faut savoir...
3: Bien sûr, pour le coup, là, c'est un médecin, le vétérinaire. Donc, on a besoin du vétérinaire. On a besoin de plein d'acteurs qui sont autour.
0: Est-ce qu'il y a assez de vétérinaires dans certaines zones rurales ou est-ce que c'est la galère, là aussi ?
3: C'est toujours pareil. Ça peut être la galère, mais si vous avez un tissu d'éleveur assez important, il y a du travail pour les vétérinaires, donc il y a de la rémunération. On voit bien que dans la Manche, où il y a le plus de vaches laitières, il y a des vétérinaires.
0: Ouais, comme
3: parce
0: par
3: qu'il y a
0: hasard.
3: De l'élevage. Si à un moment donné, le truc, c'est que si le territoire qui perd ses éleveurs, les éleveurs ne reviennent pas sur le territoire. On le voit bien comme dans des endroits comme la Lozère ou ces coins-là. Hein, on parlait tout à l'heure de déprises, de zones de broussailleuses. C'est qu'il n'y a plus d'élevage, en fait. Donc, il n'y en a plus beaucoup. Il faut les préserver et il faut juste...
2: Bon, mais c'est vrai que tout ça...
0: Il n'y a pas de retour, c'est-à-dire que quand la terre, c'est fini.
3: Enfin, alors, deux choses. Les prairies qui peuvent être retournées pour faire de l'élevage des céréales, elles le sont. Donc là,
0: on
3: peut s'imaginer que l'élevage peut polluer ou des choses-là, ce n'est pas du tout le cas. Parce que quand il y a de l'élevage, des vaches ou autres, il y a de la biodiversité, puisqu'il y a des haies,
2: plein d'insectes. Il ne faut pas croire, mais derrière, il y a une vraie stratégie pour nourrir les vaches. Elles changent de prairie. Quand elles sont nourries à l'herbe, le fromage est meilleur aussi. Oui, je voyais récemment un exploitant agricole qui travaillait avec son frère, qui lui faisait les fromages et l'autre avait l'élevage. Et il disait, je n'ai rien dit à mon frère, mais en fait, j'ai arrêté de lui donner maïs et autres. Et finalement, il dit, mais qu'est-ce qui s'est passé depuis 15 jours? Je ne comprends pas, mon fromage est meilleur. Et en fait, il a avoué à son frère qu'en fait, il avait changé l'alimentation de ses vaches, qui était finalement que de l'herbe.
0: Oui, parce que pour nous, bêtement, on se dit que les vaches, c'est toujours à l'herbe.
2: Donc, il y a des vraies stratégies derrière.
3: Ça dépend. Si vous engraissez des vaches ou faire du lait en stabulation sans qu'elles ne sortent, elles mangent rarement que de l'herbe, en fait. Donc, du maïs, et puis des céréales et des choses comme ça. Mais
0: l'herbe, c'est quand même le mieux, je pense, pour la vache.
3: Il y a plein de modèles qui existent, qui coexistent. Il y a des familles qui ont pris une voie, puis après, leurs enfants ont continué ou ont changé. Ça dépend aussi de la géographie, ça dépend de la météo.
2: On a besoin de toutes nos agricultures.
0: Exactement. On a besoin de la diversité.
3: Donc, pour finir, sur des territoires d'élevage, à un moment donné, s'il n'y a plus d'élevage, on retourne à terre pour faire des céréales. Les haies sont souvent arrachées. Les zones humides qui étaient préservées pour l'élevage, elles ne le sont plus. Donc, on met des céréales, donc de la chimie. Donc en fait,
0: l'élevage préserve le territoire.
3: Bien sûr, c'est là que vous apportez de la matière organique. Si vous faites de l'agriculture biologique, par exemple, il faut des animaux pour amender les sols avec de la matière organique, c'est-à-dire avec du fumier.
0: Voilà. Donc, il faut une orgue. C'est un peu
3: Équilibre. C'est un équilibre
0: subtil.
3: Exactement. C'est pour ça qu'il faut de la formation.
2: C'est une vraie subtilité.
0: Pas évident à tenir. On parlait de la question, puisque c'est des questions des auditeurs également, du gâchis alimentaire. Alors, Edouard, vous disiez 40% de ce qu'on achète.
3: Je crois que dans les chiffres que j'avais, les derniers chiffres, c'est 40% de ce que le consommateur achète n'est pas consommé.
0: Alors, qu'est-ce qu'on en fait? On le jette à la poubelle?
3: Il y a les fameuses DLC, les dates limites de conservation.
0: Ouais.
3: Qu'il ne faudrait peut-être pas toutes regarder. Bien sûr qu'il y a un risque sanitaire sur la viande ou le poisson, mais on voit tous les produits laitiers. Pas besoin de regarder la date limite de consommation. On peut les consommer 2, 3, 4 mois après. Bon, les fromages, d'ailleurs, ils n'ont pas de date de limite.
0: Ah, les fromages...
3: Mais à un moment donné...
2: Utilisons nos 5 sens pour sentir un yaourt avant de le manger.
0: Ça peut aider.
3: Une fois qu'on ne casse pas la chaîne du froid...
0: Donc on peut considérer qu'un yaourt, effectivement, on peut dépasser la date limite au moins d'une semaine.
3: On voit bien que les produits qui ont un jour ou deux jours, la grande distribution joue le jeu, les donne généralement à des banques alimentaires et sont consommés. Oui. Mais vous voyez, c'est ceux qui ont le moins de moyens, les plus pauvres, qui eux, font pas attention au DLC.
0: Oui, forcément.
3: Mais à un moment donné, c'est encore un problème d'éducation ou alors d'industriels qui raccourcissent les DLC pour qu'à un moment donné, ils ne soient pas consommés pour qu'ensuite on en rachète d'autres. C'est toujours pareil, en fait. Ah, puis,
0: oui.
2: Éduquer aussi à cuisiner des produits qui donnent peut-être moins envie, des fruits trop mûrs, on fait des compotes.
3: En gros, trop moches, trop, mais on en fait des soupes, on les congèle,
2: Les fans de radis, de carottes, en fait, il y a des soupes merveilleuses à faire.
0: Il y a plein de choses à faire, mais il faut savoir un peu cuisiner et avoir passé un peu de temps, et ça, c'est un peu difficile. Le rôle de l'alimentation. Là, c'était une question de Gérard de Toulouse. Il est médecin et le choix pour lui revient au consommateur. Le rôle de l'alimentation est de savoir avant tout bien cultiver. Alors, est-ce qu'il y a des gens qui n'ont pas la technique et qui s'improvisent ? Est-ce que ça existe ou est-ce que ça n'existe pas ? Est-ce qu'il y a finalement un peu comme partout de bons professionnels et puis des gens un petit peu moins rigoureux ?
3: Alors, il y a plusieurs. Dans l'agriculture, il y a le maraîchage. Donc, on a bien vu qu'après le Covid, il y a eu un besoin de grands espaces, de retour à la campagne. Et tiens, je vais tout quitter pour faire pousser des légumes à la campagne.
0: Oui, retour à la terre.
3: Le réveil a été souvent violent. Un an ou deux ans après, il y a eu un retour à la vide, puisque la terre est basse, il pleut, il fait froid.
2: Il y a des années, ça va. D'autres années, c'est catastrophique.
3: Donc, il faut en vivre. Et puis, donc, sans formation, c'est là qu'on se rend compte. C'est
2: tout un écosystème compliqué. Et en fait, dans l'écosystème, c'est vrai qu'il y a des conseillers.
3: J'ai la chance d'accompagner et d'être au début d'une formation qui s'appelle Cultive, qui est en Vendée, qui s'inspire des techniques du jardinier maraîcher québécois, Jean-Martin Fortier, avec son chapeau, qui s'est inspiré lui-même des jardiniers maraîchers du parisien du 19e siècle, pour voir leurs techniques et puis pour apporter de l'agronomie, pour pouvoir faire du maraîchage bio-intensif. C'est-à-dire c'est bio, c'est sur un hectare de territoire, de terrain, comment faire pousser au maximum de légumes intensifs, parce que c'est un Canadien, un Américain, donc eux, ils n'ont pas oublié de faire du business tout en faisant de l'organique, c'est-à-dire du bio. C'est-à-dire faire pousser des légumes en nourrissant les gens et qu'ils soient rémunérés. Et le but, là, on forme les futurs jardiniers maraîchers de demain, un peu partout en France.
0: Ouais.
3: Et il n'y a pas de... Ça ne pousse pas sans savoir, en fait. C'est-à-dire qu'on en revient, encore une fois, à l'éducation. Pour cuisiner, mais aussi pour faire pousser.
0: Alors, est-ce que dans les grandes villes, on n'aurait pas la possibilité d'avoir des petits jardins collectifs sur les toits des immeubles
3: Dans les friches, comme à Détroit. C'est une ville, Détroit, dans le nord des États-Unis, qui a perdu une grande partie de sa population une fois que l'industrie automobile a périclité, qui était un coupe-gorge et où la délinquance était... vraiment
0: massive.
3: En fait, le salut est venu de la population elle-même qui a retourné ces friches-là et qui a fait pousser des légumes partout. Et aujourd'hui, c'est un modèle dans le genre.
0: Donc ça, c'est possible.
3: Pour apporter plus de 50% d'autosuffisance
0: alimentaire. Donc ça, c'est possible.
3: Certaines villes le font, Limoges. Ouais. Vous voyez qu'il y a des courgettes même jusque devant la mairie.
0: Donc, ça, c'est pas
3: c'est
0: mal.
3: De la volonté politique, là, après.
0: Oui, c'est ce qu'on appelait jadis les jardins ouvriers. Hein. Il y a eu beaucoup de jardins ouvriers. Donc ça, c'est quelque chose qui pourrait revenir.
3: Ça redevient un peu à la mode. Ah, je fais mon jardin et tout, il ne faut pas. Nous, on est d'une génération où nos parents, nos grands-parents au moins, avaient un jardin. Et puis après, sont arrivés les supermarchés. On a mis de la pelouse à la place des jardins. Il y avait les surgelés, les conserves.
2: Le jour où j'ai voulu faire mon potager, ma grand-mère m'a dit... Oh, c'est compliqué, tu vas le faire un an. Et puis elle avait raison, parce qu'en fait, c'est pas si simple, c'est un vrai métier.
0: Oui, il faut savoir. Est-ce que l'IA, puisque c'est à la mode, est-ce que l'IA peut nous aider à justement cultiver des choses, nous apprendre peut-être, parce qu'on peut lui poser des questions. Alors, est-ce que l'IA joue un rôle aujourd'hui dans l'agriculture au quotidien, ou pas vraiment?
2: Aujourd'hui, l'IA, il y a beaucoup de start-up dans le milieu agricole qui utilisent l'IA pour être de plus en plus précis sur les consommations justement de produits phytosanitaires. On en met de moins en moins parce que c'est beaucoup plus précis.
3: Ou même certains robots autonomes passant de chimie pourraient avec des micro-lasers venir taper l'adventice, donc la mauvaise herbe.
2: Dans le matériel agricole, il y a eu aussi beaucoup d'évolutions sur le guidage des tracteurs. Aujourd'hui, parfois, on peut ne plus conduire un tracteur. Ça libère du temps, pour l'agriculteur.
0: Ouais.
2: L'IA aide quand même beaucoup.
0: On peut nourrir des bêtes à distance, on peut partir en vacances.
3: Il faudra toujours qu'il y ait de la surveillance.
2: Exactement.
3: Le vivant reste le vivant.
2: Exactement, d'accord. Mais c'est vrai que ça peut libérer quand même du temps, et je pense que dans les conditions de travail des agriculteurs, ça peut quand même les libérer. Même
3: les
2: même
3: robots
2: sur,
3: traite,
2: même sur l'administratif, hein, ouais. La comptabilité, aujourd'hui, il y a quand même des outils qui font que la comptabilité passe, on y passe quand même beaucoup moins de temps. Donc.
0: On parle souvent des normes et du travail administratif. Est-ce que ça dévore le temps de nos agriculteurs? Est-ce que c'est vraiment des normes et des normes et des dossiers à remplir? Oui,
3: l'administratif, sur une semaine, aujourd'hui, c'est une journée pour un agriculteur.
2: Par semaine, c'est ce que
0: est-ce que c'est propre à la France ou ce délire
3: Je vous avais la réponse dans votre question.
0: Ah oui. Alors pourquoi
3: vous déclarez vos impôts là, tout le monde déclare ses impôts en ce moment.
0: Alors pourquoi oui, on a mis du temps. Alors pourquoi c'est si complexe en France et est-ce que c'est le cas partout ailleurs ou pas du tout? Parce que les agriculteurs se voyagent, ils voient
3: le
0: bien.
3: Le code civil, il a maigri ou il a grossi depuis?
0: Exponentiel, on dirait.
2: Ce qui est vrai, c'est qu'il y a trop de normes aujourd'hui.
0: Il y a trop de normes.
2: Une journée par semaine, on avait la même stat sans se consulter, mais pour un agriculteur, c'est...
3: Simplifier, ça ne veut pas dire au détriment de l'environnement, mais à un moment donné, il faut libérer quand même les manières de produire pour avoir une agriculture forte, pour avoir des revenus sur les fermes. Et puis pour attirer les jeunes, parce que c'est pas un jeune, il n'a pas
2: c'est
3: envie
2: pas
3: de venir.
2: C'est pas par l'administratif qu'on va l'amener dans le milieu agricole.
0: Non, ou alors il veut faire notaire, je sais pas. Bon, alors.
3: Puis à un moment donné, on voit bien qu'aujourd'hui, construire un poulailler, il faut plusieurs années, il faut être motivé pour le construire.
0: Pour un poulailler,
3: et bien sûr.
0: Ah oui, d'accord. Bon, alors ça demande peut-être.
3: Mais tout va bien, on importe des œufs qui viennent de loin, donc ils sont pas produits aux mêmes normes que nous, aux mêmes normes sanitaires, environnementales aujourd'hui.
0: Ah bah parce que nous, on remplit des kilomètres de normes et les autres, pas de normes.
3: Bah non. Pas ça, forcément les mêmes. Très... Quand ça vient d'Ukraine, c'est pas fait de la même manière.
0: Ah, c'est pas très juste, ça, alors.
2: Non, mais ça, le consommateur, elle ne le voit pas souvent.
0: Il faut le dire.
2: Dans le rayon, tant qu'il y a des œufs, c'est bon.
3: Clause miroir dont on parle, dont on a beaucoup parlé avec les imports du Mercosur, donc d'Amérique du Sud. Et tout ce qui ne vient pas de l'Europe, et même en Europe, forcément les mêmes
0: normes. Donc, normes on se met un boulet au pied de temps en temps, alors que les autres,
3: beaucoup.
0: Pas.
3: Ouais. Beaucoup ?
2: Ah oui, beaucoup. Énormément.
3: Mais les Français...
0: Et du coup, c'est peut-être pour ça que c'est meilleur. Non ? Peut-être un peu. Un peu.
3: On peut simplifier quand même.
0: On peut simplifier.
2: En tout cas, à quel prix ?
0: Voilà, c'est un appel. On peut simplifier au prix d'une journée par semaine. On rappelle les dates des journées.
2: Alors, les 5, 6, 7. Enfin, en tout cas, le vendredi, samedi... et dimanche
3: là, vendredi,
2: prochain
3: là,
2: qui arrive. Jours. Voilà, je ne sais plus si c'est le 5
3: 3 jours,
2: ou 6, mais c'est le 5, c'est ça ?
0: Voilà. Si on veut avoir les événements, est-ce qu'il y a une adresse ?
2: Journée au pluriel agriculture.fr. Vous descendez un petit peu, il y a une carte de France magnifique avec plein de petits points jaunes et les 2100 événements.
3: Et on clique sur le point, il y a toutes les infos
2: voilà,
3: pour aller dans la ferme.
0: Alors, il y a combien d'événements en France ?
2: Il y a 2000, plus de 2000 événements.
0: Plus de 2000 événements dans toutes les régions.
3: Et puis l'année prochaine, il y en aura encore plus.
2: J'espère. En tout cas, moi, j'invite, encore une fois, je l'ai peut-être déjà dit.
0: Les parents, les enfants, les grands-parents.
2: J'invite tous les citoyens. En fait, je pense que c'est vraiment un événement citoyen que de venir à la rencontre de ces agriculteurs qui ouvrent leur ferme, qui passent le temps à organiser ces événements-là. Les agriculteurs, les industriels aussi, hein. Mais en tout cas, j'invite les citoyens à aller regarder ce qui se passe autour de chez eux comme événement. J'invite les agriculteurs à ouvrir de plus en plus leurs fermes parce que, en fait, les citoyens et les consommateurs n'attendent que ça d'aller à leur rencontre. Et j'invite aussi tous les acteurs de la filière agricole et agroalimentaire
0: à
2: devenir partenaires des JNA et du coup d'ouvrir aussi, d'expliquer leur métier.
3: En tout cas, c'est la 6e édition et... Le succès est exponentiel.
0: Voilà. Donc, tant mieux.
3: Les Français aiment leurs agriculteurs.
0: Les Français aiment leurs agriculteurs.
3: À plus de 80% à chaque sondage lors du salon d'agriculture.
2: Montrez-leur. Venez aujourd'hui.
3: Voilà. Tout le monde donne son avis sur l'agriculture, mais c'est bien normal parce qu'on est un pays on est un peuple qui aime critiquer, qui aime donner son avis, et puis qui aime se retrouver autour d'une bonne table et d'une bonne assiette.
0: Et disons-le aussi d'une bonne bouteille. Édouard,
2: soyons positifs et partageons nos idées. C'est
0: Édouard
2: Bergeon,
0: au nom de La Terre et plus récemment le film Rural qui sera disponible en VOD et en DVD et en tous les supports disponibles
3: à partir du 7 juillet.
0: Alors, petite dédicace à Jean-Michel qui demande à ce que les auditeurs prient pour lui en ce moment. Donc, on pense bien à Jean-Michel. Remerciements à Denis Thomas qui a contribué à préparer cette émission, à Jean-Paul Lérine qui l'a brillamment réalisé, comme à son habitude, à notre bénévole Marie-Thérèse qui a pris vos appels. Pour ma part, je vous retrouve non pas demain, mais la semaine prochaine. Demain, c'est Marie-Leïla Doussa qui sera avec vous. Exceptionnellement, je n'ai plus qu'à vous souhaiter une bonne nuit, à remercier nos deux invités et à vous confier, bien sûr, à la prière de vos anges gardiens. À lundi prochain.

0: L'ange du Seigneur apporta l'annonce à Marie.
1: Et elle conçut du Saint-Esprit. Je vous salue Marie, pleine de grâce. Le Seigneur est avec vous. Vous êtes bénie entre toutes les femmes, et Jésus, le fruit de vos entrailles, est béni. Sainte Marie, Mère de Dieu, priez pour nous pauvres pécheurs, maintenant et à l'heure de notre mort.
0: Voici la servante du Seigneur.
1: Qu'il me soit fait selon votre parole. Je vous salue Marie, pleine de grâce. Le Seigneur est avec vous. Vous êtes bénie entre toutes les femmes, et Jésus, le fruit de vos entrailles, est béni. Sainte Marie, Mère de Dieu, priez pour nous pauvres pécheurs, maintenant et à l'heure de notre mort.
0: Et le Verbe s'est fait chair.
1: Et il a habité parmi nous. Je vous salue Marie, pleine de grâce. Le Seigneur est avec vous. Vous êtes bénie entre toutes les femmes, et Jésus, le fruit de vos entrailles, est béni. Sainte Marie, Mère de Dieu, priez pour nous pauvres pécheurs, maintenant et à l'heure de notre mort.
0: Priez pour nous, Sainte Marie, Mère de Dieu,
1: afin que nous soyons rendus dignes des promesses du Christ.
0: Daignez, Seigneur, répandre votre grâce dans nos âmes, afin qu'ayant connu par la voix de l'ange l'incarnation de votre Fils Jésus-Christ, nous puissions parvenir par sa passion et par sa croix, à la gloire de sa résurrection, par le même Jésus-Christ votre Fils, notre Seigneur. Amen.
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0: Frères et sœurs, bonjour. Au nom du Père et du Fils et du Saint-Esprit, le Seigneur soit avec vous.
1: Et avec votre esprit.
0: En ce 5 juin, nous fêtons Saint Boniface, le moine anglais Winfrid, auquel Saint Grégoire II donna le nom de Boniface, est l'apôtre de la Germanie et le réorganisateur de l'Église franque. Ordonné évêque par le pape en 722, il parcourut la Germanie en tous sens, établissant des diocèses et fondant des monastères, dont celui de Fulda. Il fut massacré à Docum en Hollande avec 52 compagnons. Implorons la miséricorde du Seigneur en chantant les psaumes.
2: De ma faute, Seigneur, purifie-moi.

0: Dieu Tout-Puissant nous fasse miséricorde, qu'il nous pardonne nos péchés et nous conduise à la vie éternelle. Prions. Que ton saint martyr Boniface intercède pour nous, Seigneur. Donne-nous de garder fermement et de professer sans crainte par toute notre vie la foi qu'il a enseignée par sa parole et qu'il a scellée de son propre sang. Par Jésus-Christ, ton Fils, notre Seigneur, qui vit et règne avec toi dans l'unité du Saint-Esprit, Dieu pour les siècles des siècles.
1: Amen.

0: Lecture de la deuxième lettre de Saint Paul apôtre à Timothée. Bien-aimé, toi, tu m'as suivi pas à pas dans l'enseignement, la manière de diriger et les projets, dans la foi, la patience, la charité et la persévérance, dans les persécutions et les souffrances, celles qui m'en sont arrivées à Antioche, à Iconium et à Lystre, toutes les persécutions que j'ai subies. Et de tout cela, le Seigneur m'a délivré. D'ailleurs, tous ceux qui veulent vivre en homme religieux dans le Christ Jésus subiront la persécution. Quant aux hommes mauvais et aux charlatans, ils iront toujours plus loin dans le mal. Ils seront à la fois trompeurs et trompés. Mais toi, demeure ferme dans ce que tu as appris. De cela, tu as acquis la certitude, sachant bien de qui tu l'as appris. Depuis ton plus jeune âge, tu connais les Saintes Écritures. Elles ont le pouvoir de te communiquer la sagesse en vue du salut par la foi que nous avons en Jésus-Christ. Toute l'Écriture est inspirée par Dieu. Elle est utile pour enseigner, dénoncer le mal, redresser, éduquer dans la justice. Grâce à elle, l'homme de Dieu sera accompli, équipé pour faire toutes sortes de bien. Parole du Seigneur.
1: Amen.

Ils sont nombreux, mes persécuteurs, mes oppresseurs. Je ne dévie pas de tes exigences. Le fondement de ta parole est vérité. Éternelles sont tes justes décisions.

Des grands me persécutent sans raison. Mon cœur ne craint que ta parole. Grande est la paix de qui aime ta loi. Jamais il ne trébuche.

Seigneur, j'attends de toi le salut. J'accomplis tes volontés. J'observe tes exigences et tes préceptes. Toutes mes voies sont devant toi.

En ce temps-là, quand Jésus enseignait dans le temple, il déclarait, « Comment les scribes peuvent-ils dire que le Messie est le fils de David ?» David lui-même a dit, « Inspiré par l'Esprit Saint, le Seigneur a dit à mon Seigneur, « Siège à ma droite, jusqu'à ce que j'aie placé tes ennemis sous tes pieds. » David lui-même le nomme Seigneur. D'où vient alors qu'il est son fils? Et la foule nombreuse l'écoutait avec plaisir.

Frères et sœurs ici rassemblés, auditeurs de Radio Massabielle, le mois de juin est habituellement celui des bilans au niveau de notre travail, des paroisses, de nos diverses activités. Bilan pour mieux repartir à partir de septembre prochain. Dans ce bilan, nous regardons nos projets réussis ou pas, nos difficultés, nos joies. Nous mettons en place des perspectives pour l'an prochain. Les difficultés, les souffrances et les épreuves dans la mission ont existé, existent et existeront toujours, que nous le voulions ou pas. Avec les textes d'aujourd'hui, il est question de persécution. Le psalmiste dit, « Ils sont nombreux, mes persécuteurs, les oppresseurs. Des grands me persécutent sans raison. » Le mot persécution revient trois fois à travers la première lecture. Il est notamment dit, tous ceux qui veulent vivre en homme religieux dans le Christ Jésus subiront la persécution. Quant aux hommes mauvais et aux charlatans, ils iront toujours plus loin dans le mal. Ils seront à la fois trompeurs et trompés. Généralement, quand les tensions arrivent, beaucoup partent, réagissent, accusent, se défendent, mais peu prennent le temps d'écouter Dieu. Aujourd'hui, Saint Paul nous rappelle que la parole de Dieu a le pouvoir de nous communiquer une sagesse, c'est-à-dire une habitude de penser comme Dieu, d'adopter ses points de vue. Oui, la parole de Dieu est une lumière dans nos moments de crise. Et même par moments, elle nous corrige, elle nous apprend l'humilité. Elle nous rappelle que nous sommes frères avant d'être adversaires. Un conflit mal géré laisse des blessures. Mais une difficulté traversée avec foi peut nous purifier notre famille, purifier notre communauté, la rendre plus humble, plus fraternelle, plus enracinée dans le Christ. Frères et sœurs auditeurs de Radio Massabielle, demandons-nous ce matin, quelle place avons-nous donné à la parole de Dieu cette année? Avons-nous cherché la lumière de l'Évangile avant de réagir trop vivement? Avons-nous laissé Dieu corriger nos attitudes? La première lecture se termine ainsi. L'Écriture rend l'homme de Dieu parfaitement équipé pour faire le bien. Parfaitement équipé pour faire le bien. Qu'il en soit de même pour chacun de nous. Seigneur, bien souvent, nous avons peur des épreuves et des conflits. Aujourd'hui, tu nous rappelles que marcher à ta suite, c'est inévitablement rencontrer des épreuves. Que ton Esprit Saint ne cesse de nous aider, de nous accompagner
afin que nous ayons toujours un cœur humble, une oreille attentive. Donne-nous de savoir toujours accueillir l'amour et l'éclairage de ta parole. Cette parole qui nous aidera à toujours faire le bien, à toujours faire ta volonté. Amen.

Au cours de cette Eucharistie, nous prions pour Marie-Léonie Rimbon et Anicette, Joël, Pascal et Édouard Coquin. Nous prions en action de grâce à l'Esprit-Saint avec Lucette Régnat pour son anniversaire de naissance.

0: Et sœurs, que mon sacrifice, qui est aussi le vôtre, soit agréable à Dieu le Père Tout-Puissant.
1: De vous, mais ce sacrifice à la louange et à la gloire de son nom, pour notre bien et celui de toute l'Église.
0: Par ta bénédiction, nous t'en prions, Seigneur, sanctifie les dons que nous t'offrons, qu'elle allume en nous par ta grâce le feu de cet amour qui donnait à Saint Boniface d'être vainqueur dans tous les supplices infligés à son corps

Vraiment, il est juste et bon pour ta gloire et notre salut de t'offrir notre action de grâce au jour et en tout lieu, Seigneur Père très saint, Dieu éternel et tout puissant. En louant tes saints martyrs, c'est toi que nous exaltons. Et leur passion révèle l'œuvre admirable de ta puissance. Tu leur donnes en ta bonté de croire avec ardeur, de persévérer sans faiblir et de vaincre dans le combat par le Christ notre Seigneur. C'est pourquoi le ciel et la terre t'adorent et ils te chantent le cantique nouveau. Et nous-mêmes, unissant notre voix à celle des anges, nous t'acclamons.

Seigneur, nous te prie, sanctifie ces offrandes, répandant sur elles ton esprit, qu'elles deviennent pour nous le corps et le sang de Jésus le Christ, notre Seigneur, au moment d'être livré et d'entrer librement dans sa passion. Il prit le pain, il rendit grâce, il le rompit et le donna à ses disciples en disant, « Prenez et mangez-en tous, ceci est mon corps livré pour vous. »

De même après le repas, il prit la coupe, de nouveau il rendit grâce et la donna à ses disciples en disant, prenez et buvez-en tous, car ceci est la coupe de mon sang, le sang de l'alliance nouvelle éternelle qui sera versé pour vous et pour la multitude en rémission des péchés. Vous ferez cela en mémoire de moi. »

0: Or, faisais-tu mémoire de la mort et de la résurrection de ton Fils. Nous t'offrons, Seigneur, le pain de la vie et la coupe du salut, et nous te rendons grâce, car tu nous as estimés dignes de nous tenir devant toi pour te servir. Humblement, nous te demandons qu'en ayant part au corps et au sang du Christ, nous soyons rassemblés par l'Esprit Saint en un seul corps.
1: Souviens-toi, Seigneur, de ton Église répandue à travers le monde. Fais-la grandir dans ta charité, en union avec notre pape Léon, notre évêque Philippe et tous les évêques, les prêtres et les diacres. Souviens-toi aussi de nos frères et sœurs qui se sont endormis dans l'espérance de la résurrection et souviens-toi dans ta miséricorde de tous les défunts. Accueille-les dans la lumière de ton visage. Sur nous tous, enfin, nous implorons ta bonté. Permets qu'avec la Vierge Marie, la bienheureuse Mère de Dieu, avec Saint Joseph son époux, les apôtres Saint Pierre et Saint Paul, Saint Boniface et tous les saints qui ont fait ta joie au long des âges, nous ayons part à la vie éternelle et que nous chantons ta louange et ta gloire par ton Fils Jésus le Christ.
0: Par lui, avec lui et en lui, à toi, Dieu le Père Tout-Puissant, dans l'unité du Saint-Esprit, tout honneur et toute gloire pour les siècles des siècles.
2: Amen.
0: Comme nous l'avons appris du Sauveur et selon son commandement, nous osons dire, notre Père,
2: qui es aux cieux, que ton nom soit sanctifié, que ton règne vienne, que ta volonté soit faite sur la terre comme au ciel. Donne-nous aujourd'hui notre pain de ce jour. Pardonne-nous nos offenses, comme nous pardonnons aussi à ceux qui nous ont offensés. Et ne nous laisse pas entrer en tentation, mais délivre-nous du mal.
0: Délivre-nous de tout mal, Seigneur, et donne la paix à notre temps. Soutenu par ta miséricorde, nous serons libérés de tout péché, à l'abri de toute épreuve. Nous qui attendons que se réalise cette bienheureuse espérance, l'avènement de Jésus-Christ, notre Sauveur. Car
2: c'est à toi qu'appartient le règne, la puissance et la gloire pour les siècles des siècles.
0: Seigneur Jésus-Christ, tu as dit à tes apôtres, je vous laisse la paix, je vous donne ma paix. Ne regarde pas nos péchés, mais la foi de ton Église, pour que ta volonté s'accomplisse, donne-lui toujours cette paix et conduis-la vers l'unité parfaite, toi qui vis et règnes pour les siècles des siècles.
2: Amen.
0: Que la paix du Seigneur soit toujours avec vous.
2: Et avec vous.

0: Père Tout-Puissant.
1: Ok.
2: Alléluia. Okay.
1: Alléluia. Gloire à Dieu.
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1: L'ange dit à Marie : Ne crains pas, car tu as trouvé grâce aux yeux de Dieu. Habituée à se considérer dans sa petitesse, la Vierge ressentait un infini respect pour ce Dieu qu'elle aimait plus que tout. « C'est Dieu qui vient chez moi ? » a-t-elle dû se demander à cet instant. Mais le Seigneur l'a apaisée. « Ne crains pas. » C'est ainsi qu'il avait tranquillisé le vieil Abraham, en lui parlant dans une vision. « Ne crains pas, je suis ton bouclier, ta récompense sera très grande. » Abraham perdait courage, car la promesse que Dieu lui avait faite de lui accorder un fils ne s'était toujours pas réalisée et bien des années étaient écoulées. Et c'est avec une absolue transparence qu'il répondit « Seigneur mon Dieu, que me donneras-tu ? Je m'en vais sans enfant. Voici que tu ne m'as pas donné de descendance. » Loin d'être une accusation, c'était l'expression d'une authentique amertume, d'une profonde désillusion que Dieu, en effet, n'a pas condamnée, puisqu'il le consola aussitôt en ajoutant « Lève les yeux vers le ciel et dénombre les étoiles si tu peux les dénombrer. Telle sera ta descendance. » Et Abraham le crut, devenant ainsi le modèle inégalé de l'obéissance de la foi que nous propose l'Écriture sainte. C'est seulement avec la Vierge que s'ouvrira un chapitre nouveau, car c'est elle qui est la plus parfaite réalisation de ce modèle.
0: À présent, nous nous unissons en prière avec le monde entier en renouvelant notre consécration à Marie.
2: Vierge Immaculée, Mère de Dieu et de l'humanité, je t'accueille comme don de Jésus sous la croix et je me confie entièrement à toi. Je t'offre toute ma vie, ce que je suis, ce que j'aime et ce que j'ai, afin que resplendisse en moi la beauté du Christ. Aide-moi à être docile à l'Esprit et à vivre avec joie ma vocation dans l'Église, afin de collaborer à ta mission maternelle et d'orienter vers Dieu le cœur de tout homme. Toi qui as guidé Saint Maximilien Kolb pour aimer sans mesure, enseigne-moi à être témoin de l'Évangile et à faire de ma vie un don. Je te confie les personnes que je rencontrerai et je t'offre le travail, les joies et les souffrances de cette journée. Ô Marie, conçue sans péché, prie pour nous qui avons recours à toi et pour ceux qui n'ont pas recours à toi.
0: Missionnaires de l'Immaculée Père Kolb ont présenté 5 minutes avec Marie, une réflexion sur notre consécration totale à l'Immaculée, cheminement sûr qui nous mène à Jésus.

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2: Bonjour à tous et bienvenue dans 1000 questions à la fois. Je suis heureuse de vous retrouver en ce début d'année pour une question nouvelle et puis pour beaucoup de questions nouvelles cette année. Et aujourd'hui, nous allons aborder le pardon des fautes. Y a-t-il des fautes impardonnables ? Alors, on a souvent entendu une telle phrase et on peut se demander, est-ce qu'il y a vraiment des fautes qu'on ne peut pas pardonner? On sait que la religion chrétienne est la religion du pardon et de la miséricorde. Et pourtant, en effet, dans l'évangile, Jésus nous dit qu'on peut tout pardonner sauf la faute, le péché contre l'esprit. Alors, on va s'interroger sur ce fameux péché contre l'esprit. De quoi s'agit-il? Quel est-il? Et pour nous éclairer, j'ai invité le père Sylvain Yasser, qui est religieux assomptionniste. Sylvain, bonjour.
3: Bonjour Sophie.
2: Merci beaucoup d'être venu ici nous éclairer sur ce péché contre l'esprit. Ce péché que nous dit Jésus, qui est impardonnable. Vous avez une idée de ce que c'est? Oui, je pense, certainement.
3: Oui, alors cela vient notamment de l'évangile selon saint Matthieu. Et que dit exactement Matthieu? Il dit ceci, « Quiconque aura parlé contre l'Esprit Saint, cela ne lui sera remis ni en ce monde, ni dans l'autre. » Donc, quiconque aura parlé contre l'Esprit, non pas péché contre l'Esprit.
2: Ah, ce
3: qu'on considère comme une parole contre l'Esprit devient en soi un péché. Alors pourquoi? Parce qu'on pourrait se dire, dans un monde chrétien où après avoir entendu les bonnes nouvelles de Jésus, on en arrive quand même à se dire qu'il y a des fautes qui ne seront pas pardonnées. Moi, je suis désolé, je remets tout sur le bio du travail et je quitte l'Église. Parce que la suite du Christ, justement, c'est, comme vous l'avez dit, le christianisme est une religion du pardon. Là où le péché abonde, la grâce surabonde, c'est saint Paul qui le dit. Donc pourquoi d'un coup y aurait-il des péchés que Jésus ou que Dieu ne pourrait pas nous pardonner? Ça veut dire que quand je reprends cette phrase, j'entends bien une parole contre l'esprit. Ça veut dire que si je refuse le pardon que Dieu me donne, alors moi-même je me condamne. C'est pas Dieu qui va en rajouter une louche. De toute façon, c'est mon propre péché et je m'enferme dans ce péché-là. La parole contre l'esprit est une manière de ne pas reconnaître l'œuvre de réconciliation et de pardon qui est l'œuvre de l'Esprit de Jésus-Christ. Donc voyez que c'est finalement une sorte d'endurcissement du cœur que le Christ désigne.
2: Oui, parce que est-ce que cela peut être conscient, Sylvain? Est-ce que tout le monde peut savoir que c'est une faute, enfin un péché contre l'Esprit?
3: Non,
2: pas évident pour tous les chrétiens que nous sommes, ou même des chrétiens occasionnels.
3: Mais c'est toujours un travail de la conscience. Si la personne refuse consciemment le pardon, elle dit « je ne veux pas ton pardon », à nous de voir si cette parole qu'elle prononce est pensée, réfléchie, conscientisée ou pas. Et donc tout cela suppose, comme toujours avec le Christ, un long accompagnement. Prenons l'exemple d'un enfant. Quand un enfant boude, quand il est en colère, vous savez, alors là, il casse tout ce qu'il veut. À un moment donné, ses parents ne savent plus quoi faire. Et sa maman peut lui dire, bah, écoute, tu boudes, bah, t'as qu'à bouder, je ne m'occupe plus de toi. À ce moment-là, commence tout le travail de conscience. C'est un peu la parabole du fils prodigue qui est en germe là. Et à ce moment-là, ben, si l'enfant veut rester muré dans sa mauvaise humeur, il se condamne lui-même. Et c'est cela finalement, le pardon contre l'esprit. Et ça peut être impardonnable parce que l'homme est libre. Et s'il ne veut pas le pardon, Dieu ne l'obligera pas à recevoir ce pardon. Donc il est du rôle de la communauté des chrétiens. Il fait partie du rôle des responsabilités des chrétiens de tout œuvrer pour que l'homme reconnaisse son péché, non pas pour qu'il se fouette et qu'il se lamente, mais pour pouvoir témoigner de l'infinie miséricorde de Dieu au cœur de nos vies. Il y a dans cette parole qui peut être dure au premier degré, quand même la dénonciation, je l'avais dit avant, de l'endurcissement du cœur. Et ça, Jésus, partout, à travers ses paraboles et à travers toutes les personnes qu'il rencontre, ne cesse de dénoncer cela. Ouvrez votre cœur, ne restez pas muré au fond de vous-même. Je pense que dans ce monde, il y a assez de misère, assez d'angoisse, assez de malheur pour que nous, les hommes, on n'en rajoute pas une couche supplémentaire.
2: Est-ce que le péché contre l'esprit, est-ce que c'est aussi le fait de ne pas vouloir reconnaître, on sait bien que l'esprit est à l'œuvre dans le monde,
3: oui.
2: Est-ce que c'est aussi une façon de ne pas reconnaître cette œuvre de l'esprit?
3: Ah mais c'est exactement cela, c'est le refus de persévérer finalement dans son silence, dans son aveuglement, et donc je répète, parfois l'homme n'a pas conscience de cet endurcissement, de son cœur qui s'est obstrué à la lumière de Dieu. Et donc c'est important que la conscientisation d'un monde meilleur, que le bien que nous voulons tous poursuivre, que ce bien soit d'abord annoncé. Nous n'avons pas à annoncer le mal, nous avons à le dénoncer pour un plus grand bien.
2: Et pourtant, on a souvent l'impression dans les évangiles, Sylvain, que le Christ pardonne avant même que la personne n'ait reconnu son péché et sa faute. Alors, est-ce que le pardon de Dieu n'est pas, finalement, ne précède pas La repentance et l'ouverture du cœur.
3: Je pense que c'est plutôt, comme vous dites, une ouverture de cœur qui existe dans Jésus. Jésus connaît qui nous sommes. D'ailleurs, c'est toujours intéressant de voir que quand il a une rencontre personnelle avec des hommes, avec des femmes, avec des enfants, puisqu'il attire à lui aussi les enfants, il est capable de déceler ce qu'il y a au fond de notre cœur. Et sa simple présence, son simple regard, vous savez, dans l'évangile de l'homme riche, il se mit alors à l'aimer. Un simple regard permet les conversions, permet le retournement. Mais c'est pas parce que Jésus nous regarde et qu'il nous aime que l'homme est pardonné, que l'homme est tout de suite ressuscité. Il faudra donc un long temps, un long compagnonnage pour que ce chemin de retour puisse vraiment se manifester aux yeux des hommes. Ce que j'aime dans l'évangile que je viens de citer, dans le passage de l'évangile que j'ai cité, de l'homme riche, c'est que quand l'homme s'en va tout triste, nous apprenons à ce moment-là seulement qu'il a de grands biens, donc nous savons à ce moment-là qu'il est riche, nous comprenons effectivement que pour entrer dans le royaume des cieux, il lui sera difficile d'y entrer avec tout son barda, avec toutes ses affaires. Et on plaque là-dessus un discours moralisateur, la petite morale comme je l'appelle. C'est-à-dire, mais regardez, il est plus facile à un chameau d'entrer dans le chat d'une aiguille qu'à un riche d'entrer dans le royaume des cieux. Bon, et puis voilà, comme si tout était terminé. Mais qui nous dit que cet homme, sur le chemin du retour, dans sa tristesse, ne va pas commencer un long chemin de retournement où il va prendre conscience de ses murs intérieurs, de ses fermetures intérieures et de sa prison, prisonnier de ses richesses et de ses biens. Il va commencer, je veux bien croire, qu'après avoir rencontré Jésus, et surtout après avoir reçu ce regard d'amour sur lui, qu'un chemin va s'opérer. Mais c'est sa liberté d'homme. Donc le Christ le laisse partir, il ne le retient pas. Eh bien c'est pareil, dans une expérience de pardon, nous accueillons toute personne qui veut revenir à Dieu, qui veut revenir vers celui à qui elle a fait du tort, du mal. On le voit dans une expérience humaine, on le voit avec les enfants, on le voit dans un couple, en famille, cela se vérifie. Et dans des communautés religieuses aussi, évidemment, nous voyons tout cela. Et c'est très important de laisser ce long chemin faire, oui. Donc Jésus pose au départ un regard plein d'amour, et c'est à partir de cela que tout peut être créé, que tout peut s'opérer.
2: Alors, le problème, c'est qu'aujourd'hui, nous n'avons plus Jésus sur notre route qui pose sur nous le regard d'amour. En tout cas, on ne le voit pas, comme dans les récits d'évangile. Alors, qu'est-ce qu'on fait?
3: Les témoins du ressuscité, les premiers à l'œuvre au matin de Pâques, sont ceux qui, maintenant, vont avoir à poursuivre l'œuvre de l'Esprit. Parce que nous recevons, dans cette œuvre de Jésus, en nous, nous recevons la force de l'Esprit-Saint. C'est ça, la grande joie de Pentecôte.
2: Alors, ce que vous avez l'air de dire quand même, c'est que ce péché contre l'esprit, c'est un peu désolant, et il est quand même assez courant dans le fond. Parce qu'on, quand Jésus nous en parle, on a l'impression que c'est un péché qu'on pourrait même pas commettre, tellement il est horrible et épouvantable. Et en vous écoutant, je me dis, mais ma foi, c'est peut-être tous les jours qu'on le commet,
3: mais oui,
2: ce
3: mais
2: péché.
3: Exactement, et c'est tous les jours que nous avons œuvré pour que justement l'homme ait conscience de qui il est. Alors c'est très dur parce que saint Augustin le dit beaucoup mieux que moi. Il dit dans la Cité de Dieu cette phrase très belle, l'amour de soi, il y a deux amours. L'amour de soi jusqu'au mépris de Dieu ou l'amour de Dieu jusqu'au mépris de soi. Donc l'amour de soi, c'est un peu cet égoïsme, cet individualisme très fortement marqué dans notre société, c'est vrai, mais on en oublie Dieu. Donc effectivement, finalement, pourquoi Dieu, pourquoi le pardon, je vis comme je veux, comme je l'entends, ni Dieu ni maître, comme disent les libertaires. Et l'amour de Dieu jusqu'au mépris de soi, il ne s'agit pas de se dénier, mais de reconnaître d'abord la place éminente de Dieu au cœur de ma vie. Et à partir de là, un peu moins moi-même, un peu moins d'égoïsme et un peu plus tourné vers l'autre, parce que l'amour de Dieu, nous le vivons et il se manifeste dans l'amour du frère. Il n'y a pas d'autre moyen de découvrir l'amour de Dieu que dans cet amour fraternel.
2: Oui, ça veut dire que cette faute-là, ce péché-là, qui ne peut pas être pardonné, c'est quand même grave, hein, ce qui nous attend. C'est quand même un peu impressionnant, non? Vous ne trouvez pas?
3: Oui, mais d'une certaine manière, il ne s'agit pas de désigner du doigt ceux qui auraient commis cette parole contre l'Esprit-Saint, mais peut-être nous, chrétiens, qui pensons effectivement qu'il faut témoigner de l'amour de Dieu pour chacun de nous et qu'il faut œuvrer dans cette vie en vue du seul bien, est-ce que nous œuvrons suffisamment pour que justement toute personne qui nous entoure ait conscience de sa limite. Et c'est la mission de tous les chrétiens.
2: Vous avez quelques petites règles de conduite pour que nous puissions nous-mêmes nous éviter cette faute-là?
3: Un peu moins soi-même, un peu plus l'autre. Regardez dans une journée, par exemple, dans mes paroles, dans mes actes, est-ce que j'ai œuvré d'abord pour moi, pour mon confort personnel? Est-ce que j'ai mis comme place prééminente dans ma vie l'autre? Est-ce que je me suis fait le prochain de l'autre? Alors pas tous les jours, c'est vrai, mais tous les soirs, on peut se poser dans son acte, dans son examen de conscience, comme on disait et comme on dit encore, on peut se poser cette question, quelle place j'ai accordée à l'autre?
2: Donc si je vous comprends bien, le péché contre l'esprit, il est très répandu.
3: Il est répandu parce qu'il est sans doute très naturel. Mais si Dieu le dénonce, c'est pour nous annoncer quelque chose de plus fort, de plus grand, que aucun péché ne nous fermerait définitivement l'amour de Dieu. Il s'agit de nous prendre en main. Aide-toi, le ciel t'aidera. Parce que le pardon, c'est pas un truc, une machine automatique, un bouton sur lequel on appuie, et puis pardonner, oublier, laver. Ça n'existe pas. Il faut aussi que l'homme y mette du sien. Et c'est cela qu'il faut dire. Et on le voit dans les fautes personnelles, on peut aussi le voir dans les fautes collectives, dans les fautes d'une société. Là, c'est beaucoup plus complexe. C'est une autre question, sans doute, qu'il faudra un jour poser à un moraliste. Mais on le voit aussi. Il est peut-être des actes de société qui ferment la porte à l'autre et qui ferment la porte à l'unique bien.
2: Pour retrouver ce sens du péché, peut-être qu'on a un peu perdu, Sylvain. Est-ce que c'est ça qu'on peut se dire ou pas?
3: Je l'entends souvent. Je considère toujours que ce sont des phrases d'esprit un peu trop chagrin. Je suis peut-être trop optimiste, c'est peut-être vrai, mais je ne pense pas qu'on ait perdu le sens du péché. Moi, j'accompagne beaucoup de couples que je prépare au mariage, et je vois quand même que dans l'examen de conscience ou la relecture de leur vie qu'ils font à cette période très belle de leur vie, ils sont quand même capables de voir leurs limites et de le dire. Et c'est cela, ce que j'appelle moi le sens du péché. C'est pas ceux qui sont capables de me réciter les sept péchés capitaux et voilà. C'est pas ça, mais de reconnaître, je ne suis que cela, je suis dans cette limite, voilà ma faiblesse, voilà ma blessure. Mais c'est cette blessure, et ça, saint Paul insiste beaucoup là-dessus, c'est cette blessure qui nous rend vulnérables. Et quand on est vulnérable, on a besoin de l'autre. Et c'est là que commence le véritable chemin, la quête de la rémission.
2: Merci beaucoup, Sylvain. Merci beaucoup d'être venu nous éclairer sur ce fameux péché contre l'esprit qui, selon Jésus, est impardonnable. Merci à vous, merci à Gilles aussi d'avoir réalisé cette émission. Bonne soirée et je vous retrouve bien sûr la semaine prochaine. Au revoir.

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2: P comme Pierre. Pierre, le chef des apôtres, a cette particularité de porter plusieurs noms différents. Il apparaît 154 fois sous le nom de Pierre, un prénom qui s'origine dans le grec Petros et signifie le roc. 9 fois sous le nom de Képha, prénom araméen qui signifie le rocher, et encore 50 fois sous le nom de Simon, prénom hébreu qui signifie « Dieu a entendu », autrement dit « Dieu exauce ». D'emblée, le sens de deux de ces noms, le roc et le rocher, annonce son lien extrêmement étroit avec Jésus, le Christ, qui apparaît comme « le rocher qui nous sauve », proclamé par le psaume. Cette image du rocher reprend un épisode de l'Exode, celui du rocher frappé par Moïse, d'où il est sorti de l'eau et qui par la suite accompagnait le peuple dans son périple. Saint Paul, dans la première épître aux Corinthiens, chapitre 10, verset 4, dit en effet « Ils buvaient à un rocher spirituel qui les suivait, et ce rocher était le Christ. » Pierre, le roc, est donc celui qui est comme le Christ, qui tiendra sa place au milieu du groupe des douze et de l'Église primitive. Rocher, il est aussi celui qui tient bon, sur le témoignage duquel on peut bâtir sa maison sans craindre la violente tempête. Et l'Église se construira avec assurance sur la prédication et le témoignage de Pierre.

Originaire de Bethsaïde, Pierre appartient, avec son frère André, au groupe des pêcheurs des bords du lac de Galilée. Bethsaïde était une belle ville construite en surplomb du lac par le tétrarque Philippe. Elle faisait face et concurrence à Tibériade, construite sur l'autre rive par Hérode Antipas, le frère ennemi. Elle n'appartenait donc pas à la Galilée. Se trouvant sur la rive est du Jourdain, au contraire par exemple de Capharnaüm. La question se pose d'ailleurs, pourquoi originaire de Bethsaïde, Pierre habite-t-il Capharnaüm? Peut-être pour des raisons pratiques. Capharnaüm étant plus directement au bord de l'eau et surtout situé dans la zone la plus poissonneuse du lac.

Nous savons que Pierre était marié, puisque l'Évangile met en scène sa belle-mère. Par contre, le silence gardé à propos de sa femme et d'éventuels enfants peut laisser penser que Pierre, au moment de sa vocation, était peut-être veuf. Premier appelé par Jésus à le suivre selon l'Évangile de Matthieu, alors que Jean accorde cet honneur à André, il est unanimement reconnu comme le premier des 12, non dans la chronologie mais dans la hiérarchie. Ainsi en Matthieu chapitre 10 verset 2, voici le nom des 12 apôtres, le premier, Simon, appelé Pierre. Cela signifie qu'il n'est peut-être pas le premier chronologiquement, mais en tout cas le premier par importance. Cette primauté de Pierre est solennellement attestée dans l'épisode de la profession.

0: Certains disent que ce fleuve est un dieu.
1: Et de moi, que dit-on ?
2: Les uns disent que tu es Jean le Baptiste ressuscité, d'autres que tu es Élie le prophète.
1: Et vous ? Pour vous ?
0: Qui suis-je ? Un grand silence les enveloppa tous. Alors Pierre dit :
3: Tu es le Christ, le Fils du Dieu vivant.
1: Tu es bienheureux, Simon. C'est mon Père qui te l'a révélé. Et toi, tu es Pierre, et sur cette pierre, je bâtirai mon église. Mais pour l'instant, ne dites à personne que je suis le Christ. Jésus, après avoir établi que cette reconnaissance de son identité avait été inspirée par le Père à Pierre, « Ce ne sont pas la chair et le sang qui t'ont révélé cela, mais mon Père qui est dans les cieux », pose en quelque sorte Pierre dans une identité nouvelle. Et toi, tu es Pierre. Et il précise la mission qui sera désormais la sienne. Sur cette pierre, je bâtirai mon église. Puis, je te donnerai les clés du royaume des cieux. Ce que tu liras sur la terre sera lié dans les cieux. Ce que tu délieras sur la terre sera délié dans les cieux. Ainsi, Pierre se voit confier une responsabilité immense. Il a le pouvoir d'ouvrir ou de fermer l'accès au royaume. Cette responsabilité ne tient pas à ses mérites ou à ses qualités, mais au fait qu'il ait été réceptif à l'Esprit et qu'il ait obéi à l'impulsion reçue du Père. C'est la raison pour laquelle cette primauté ne sera pas remise en cause malgré le triple reniement au cours de la Passion. Dans l'épisode de l'apparition de Jésus ressuscité au bord du lac, nous voyons que Pierre, par trois fois, est confirmé dans son rôle pastoral. Après le repas, Jésus dit à Simon-Pierre, « Simon, fils de Jonas, m'aimes-tu plus que ne m'aiment ceux-ci ? » Il lui répondit, « Oui, Seigneur, tu sais que je t'aime. » Jésus lui dit, « Fais paître mes agneaux. » Par trois fois, Jésus pose cette question, comme pour repasser sur les trois reniements de Pierre. Et qu'à chaque reniement corresponde un « Oui, Seigneur, je t'aime ». Jésus ne reproche pas à Pierre son reniement, ne remet pas en cause la confiance qu'il lui accorde. Au contraire, il lui redit par trois fois « Fais paître mes brebis », c'est-à-dire « Fais au milieu de tes frères ce que j'ai fait au milieu de vous, moi qui suis le bon pasteur ». On saisit à travers cela que la mission de Jésus ne s'est pas arrêtée au jour de l'Ascension, mais qu'elle se poursuit à travers Pierre et les disciples. Il n'y a pas la mission de Jésus, puis celle de l'Église, mais l'unique mission du Christ qui continue à s'accomplir à travers l'Église. La suite des événements montre à quel point Pierre s'affirme et est reconnu comme la tête de l'Église. C'est lui qui fait procéder au remplacement de Judas. C'est lui qui s'adresse au peuple présent à la Pentecôte. C'est lui qui baptise le centurion Corneille, annonçant que Jésus-Christ est le sauveur de tous les hommes. Persécuté, emprisonné à plusieurs reprises, il se montre ferme dans la foi et assume sa charge avec autorité. Pierre serait mort crucifié à Rome, vers 64 ou 67, accomplissant ainsi la prophétie de Jésus qui avait déclaré « en vérité, je te le dis, quand tu étais jeune, tu te saignais toi-même et tu allais où tu voulais. Mais quand tu seras vieux, tu étendras les mains et un autre te ceindra et te mènera où tu ne voudrais pas. » Deux courtes épîtres sont attribuées à Pierre, mais nous possédons surtout l'évangile de Marc, son fidèle secrétaire, qui nous a ainsi transmis l'essentiel de la prédication et de la catéchèse du premier des apôtres.

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2: Le Hezbollah douche les espoirs d'un vrai cessez-le-feu au Liban avec Israël. Le chef du mouvement chiite n'a pas tardé à répondre au président Aoun qui défend pourtant l'accord conclu avec Israël à Washington mercredi et qui doit apporter un peu de répit au pays. La Croix-Rouge pourra reprendre en Israël ses visites aux prisonniers palestiniens. Décision de la Cour suprême israélienne qui annule d'un trait la politique du gouvernement Netanyahou en la matière depuis le début de la guerre contre le Hamas. Après 4 semaines de blocage, la Roumanie a un nouveau premier ministre, Eugène Tomac, un indépendant de 44 ans dont la tâche est de composer un gouvernement de spécialistes pour surmonter la division des partis politiques. C'est demain matin que Léon XIV s'envolera pour l'Espagne. Première étape à Madrid, la capitale. Le pape rencontrera une église autrefois puissante, mais qui cherche aujourd'hui à retrouver un nouveau souffle missionnaire. On en parle dans notre dossier, c'est à suivre à la fin de ce journal.
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2: Bonjour. Impasse au Liban. Le Hezbollah rejette sans hésitation la déclaration commune signée mercredi à Washington entre les représentants libanais et israéliens. Ce document défendu par le président Joseph Aoun et le premier ministre Nawaf Salam comporte une feuille de route pour un cessez-le-feu, le début d'un retrait israélien du territoire et l'établissement de zones pilotes placées sous l'autorité de l'armée libanaise. Mais des incertitudes demeurent et Israël entend bien garder sa liberté d'action dans le sud du Liban, comme l'a précisé hier son ministre de la Défense. À Beyrouth, Paul Khalife.
4: Joseph Aoun et Nawaf Salam parlent d'un accord de la dernière chance et affirment que ceux qui le rejettent assumeront la responsabilité de leur refus en allusion à Hezbollah. Sur le terrain, l'armée israélienne s'est retirée de 2 localités situées à 10 kilomètres de la frontière. L'armée libanaise s'y est ensuite déployée, a retiré les remblais installés par les Israéliens et a rouvert les routes reliant les villages dans le secteur occidental du Liban Sud. Tout cela s'est déroulé sans coordination préalable entre les armées libanaises et israéliennes. Il pourrait s'agir d'un test israélien pour les zones pilotes qui seraient confiées à l'armée libanaise. Le Hezbollah, lui, ne se sent pas concerné par tous ces arrangements. Son chef, Naïm Hassem, a qualifié l'accord de Washington de capitulation et d'humiliation. Les paroles se sont transformées en actes avec une nette intensification jeudi des attaques du Hezbollah contre l'armée israélienne en territoire libanais. Le parti chiite a revendiqué une série d'opérations surtout autour de la forteresse de Beaufort. Paul Khalife, Beyrouth, RFI pour Radio Vatican.
2: Et ces combats ont causé la mort d'un officier israélien. Dans le même temps, l'armée israélienne a mené des frappes dans l'Est et près de Tyr, tuant au total 8 personnes et blessant 8 autres. Pour mener à bien ses missions, l'armée libanaise a besoin d'être renforcée. L'Union européenne a ainsi accordé une aide de 100 millions d'euros à l'armée. La meilleure façon d'éliminer la menace que représente le Hezbollah est de renforcer l'État libanais. C'est ce qu'a déclaré la chef de la diplomatie européenne, Kaya Kallas. Les casques bleus de la FINUL ne sont pas épargnés. Un soldat serbe a été tué. C'est le 7e membre du contingent onusien à périr depuis début mars. Le secrétaire général des Nations Unies a condamné ce qu'il qualifie de meurtre. De l'autre côté de la frontière, en Israël, le gouvernement de Benjamin Netanyahou, retoqué par la Cour suprême. À l'unanimité, les juges ont annulé sa politique interdisant au Comité international de la Croix-Rouge de rendre visite aux prisonniers palestiniens détenus pour raisons de sécurité. Ils ont estimé qu'elle n'était étayée ni par le droit israélien, ni par le droit international. À Tel Aviv, les explications de Julia Ganancia.
5: La Cour suprême israélienne ordonne à l'État de rétablir les visites du Comité international de la Croix-Rouge aux prisonniers palestiniens détenus pour des raisons de sécurité. Les juges estiment que le gouvernement n'a présenté aucun fondement juridique solide pour maintenir l'interdiction imposée après l'attaque du Hamas du 7 octobre 2023. À l'époque, Israël justifiait cette mesure par le refus du Hamas d'autoriser le CICR à voir les otages israéliens à Gaza. Mais la Cour souligne que cet argument ne tient plus, les derniers otages vivants ayant été libérés en octobre 2025 et en janvier dernier, l'armée avait réussi à localiser et à ramener en Israël les derniers corps d'otages tués pendant leur captivité à Gaza. L'État devra donc permettre au CICR de reprendre ses visites et de recevoir des informations sur les détenus sans qu'aucun calendrier précis ne soit fixé. À Tel Aviv, Julia Ganancia pour Radio Vatican.
2: Volodymyr Zelensky propose de rencontrer directement Vladimir Poutine pour mettre fin à la guerre. C'est ce que le président ukrainien a écrit à son homologue russe dans une lettre ouverte publiée hier. L'Ukraine est prête à un cessez-le-feu complet pour la durée des négociations auxquelles il estime que l'Europe et les États-Unis doivent participer, affirme-t-il. Pendant ce temps, les derniers bombardements russes sur l'Ukraine ont causé la mort de 3 personnes la nuit dernière dans la région de Zaporijjia et de Kherson. Un mois sans gouvernement, un mois à trouver le bon candidat. C'est ce qu'il a fallu au président roumain Nicu Ciordan pour nommer l'eurodéputé Eugène Tomac au poste de premier ministre. Ce dernier a maintenant 10 jours pour former un cabinet et surmonter surtout un vote de confiance au Parlement, ce qui est loin d'être évident. À Bucarest, les explications d'Alex Diaconescu.
6: Ce furent 4 semaines de blocage politique insurmontable qui ont suivi la destitution du gouvernement de Bucarest par motion de censure initiée par les sociaux-démocrates et les nationalistes. Malgré plusieurs séries de consultations formelles et informelles entre le président et tous les groupes et les partis membres du législatif, l'arithmétique parlementaire s'est avérée impitoyable puisqu'aucune coalition gouvernementale n'a pu être identifiée parmi les 3 principales forces du Parlement, les sociaux-démocrates, les nationalistes et les réformistes de droite, chacun avec sa propre ligne rouge. C'est à un tel législatif qu'Eugène Tomac doit demander un vote de confiance. Né sur le territoire actuel de l'Ukraine, Eugène Tomac, 44 ans, a été une figure politique conservatrice plutôt marginale à Bucarest, chargée de la relation avec la diaspora roumaine, avant d'enchaîner 2 mandats d'eurodéputé. Il se voit désormais propulsé sur le devant de la scène politique où il doit obtenir l'appui du Parlement à un cabinet formé de spécialistes avec pour mission garder la direction pro-occidentale du pays, achever les projets à financement européen et élaborer le budget 2027. Alex Diaconescu de Bucarest pour Radio Vatican.
2: Le chef de la diplomatie américaine accusé de diffamer le gouvernement chinois. Hier, c'était l'anniversaire des manifestations de la place Tiananmen. À cette occasion, Marco Rubio a écrit qu'aucune censure ne peut effacer le passé et que les victimes de la répression obtiendront un jour gain de cause. À ses propos déforment les faits historiques, lui a rétorqué le ministère chinois des Affaires étrangères, qui demande la fin des ingérences dans les affaires intérieures de la Chine sous prétexte de démocratie et de droits humains. Des jeunes enrôlés de force dans les forces armées tigréennes en Éthiopie. Les tensions augmentent de nouveau entre le gouvernement fédéral et les autorités régionales du Tigré, ce qui pousse les forces de défense du Tigré à recruter contre leur gré des centaines de jeunes. Les détails à Addis Abeba d'Augustine Passilly.
7: À l'exception de Mekele, la capitale du Tigré, et de quelques localités, la conscription forcée et les rafles de masse sont pratiquées dans la majeure partie de cette région située au nord de l'Éthiopie. Ce sont les conclusions du rapport publié hier par l'ONG éthiopienne Human Rights First. Ces recrutements sous la contrainte sont menés par les forces de défense du Tigré. Ce groupe armé a vu le jour pendant la guerre qui a fait plus de 600 000 morts dans cette région entre 2020 et 2022. L'accord de Pretoria qui a mis fin aux hostilités paraît en effet caduque depuis que le Front de libération du peuple du Tigré, le premier parti régional, a rétabli le 5 mai le gouvernement d'avant-guerre. À Chiré, une grande ville située à 250 km au nord-ouest de Mekele, les jeunes hommes rusent pour éviter d'être embarqués. Barakat, un chauffeur de tuk-tuk, m'expliquait qu'il ne dort jamais au même endroit. Robel, qui était emmené par les miliciens alors qu'il travaillait dans une mine d'or, est parvenu à s'enfuir. Il tente désormais d'économiser pour aller se réfugier à Addis Abeba. De son côté, Human Rights First dénonce des pratiques qui violent le droit international. Chiré, Augustine Passilly pour Radio Vatican.
2: Nous vous en parlions il y a quelques jours dans un de nos dossiers. La Turquie confirme son implication toujours plus grande sur le continent africain. Hier, le président turc et le chef de la junte nigérienne ont promis depuis Ankara de renforcer leur coopération, notamment en matière de défense, mais aussi dans les domaines de la sécurité, des mines, du commerce, de l'éducation, de la santé et de l'agriculture. Le désintérêt de la communauté internationale et principalement des pays occidentaux pour les crises au Soudan, en RDC, et en Colombie, dénoncé par le Conseil norvégien pour les réfugiés, le NRC. Cette ONG particulièrement active dans ces pays y voit dans cette négligence le fruit du nationalisme et du réarmement des pays riches. Elle souligne tout particulièrement la crise du déplacement soudanaise qui est comparable à celle qu'ont connue la Syrie et l'Ukraine sans que cela ne suscite presque aucun intérêt. C'est C'est demain que Léon XIV s'envolera pour l'Espagne, destination choisie pour le quatrième voyage apostolique de son pontificat. 2500 kilomètres seront parcourus pour relier Madrid, Barcelone et les deux principales îles des Canaries, Grande Canarie et Tenerife. L'itinéraire du Saint-Père débutera dans la capitale espagnole, là où 15 ans plus tôt, Benoît XVI célébrait aux côtés de près de 2 millions de jeunes fidèles la messe de clôture des JMJ de Madrid. Depuis cette visite, la dernière d'un pontife en Espagne, la société espagnole a connu d'importantes mutations dans son rapport à la religion catholique incarnée par un sécularisme galopant et une instrumentalisation politique du message de l'Évangile. Dans ce pays, autrefois considéré comme un bastion catholique, l'Église cherche désormais à insuffler une nouvelle dynamique missionnaire moins clivante et en dialogue avec la société. Mais quel rôle entretient-elle avec l'État aujourd'hui? Élément de réponse avec Benoît Pellistrandi, historien spécialiste de l'Espagne contemporaine.
8: Le précédent régime, la dictature de Franco, était national-catholique et elle avait beaucoup instrumentalisé l'Église et la doctrine catholique pour justifier son pouvoir. Or, en 1975, lors de la messe d'intronisation du roi Juan Carlos, le cardinal archevêque de Madrid, Monseigneur Tarancón, avait dit qu'aucun parti politique ne pouvait utiliser l'étendard de l'Église, si bien qu'il avait acté la fin du national-catholicisme. En 1978, la Constitution reconnaît l'importance de la religion catholique dans la vie espagnole, mais effectivement n'accorde pas à l'Église un statut officiel. Donc nous ne sommes pas dans un régime concordataire. L'autre élément aussi, c'est que longtemps l'Église a accompagné les cérémonies officielles. Lors d'événements collectifs comme les attentats de Madrid en 2004, qui avaient fait 192 morts, il y avait eu une messe solennelle à la cathédrale de l'Almudena. Mais on constate, depuis une dizaine d'années, une déliaison entre, effectivement, ces grands événements collectifs et l'Église.
9: Pour autant, le catholicisme reste un élément indissociable de la création de l'Espagne. Quelles sont les valeurs chrétiennes qui sont encore prégnantes dans la société espagnole aujourd'hui?
8: Eh bien, elles sont nettement en recul, ça, à l'évidence. Je veux dire, sur tout ce qui est la morale collective, la morale individuelle, on est dans une société extrêmement progressiste. L'Espagne est très avancée en termes de PMA, est très avancée aussi sur la question de l'euthanasie. Il y a un service public de l'euthanasie en Espagne. Et ces évolutions se sont faites avec le consentement de la majorité de la population espagnole. En revanche, je crois qu'il est absolument vrai de reconnaître qu'il y a des mouvements profonds de solidarité, à la fois les organisations liées à l'Église, mais aussi les laïcs engagés, continuent de faire de l'Église une présence solidaire dans la société espagnole, avec, comme dans d'autres pays européens, un clivage entre ceux qui souhaitent que l'Église soit un marqueur d'identité et ceux qui souhaitent que l'Église soit un élément de transformation des sociétés pour que les valeurs évangéliques et les comportements à la lumière de l'Évangile améliorent nos sociétés.
9: L'engagement pour la paix est l'une des vocations de l'Église en Espagne. Est-ce une conviction profonde partagée par le gouvernement aujourd'hui?
8: Le gouvernement espagnol s'est manifesté depuis quelques années sur effectivement un engagement très pacifiste. Alors, il n'y a aucune influence de l'Église sur ce positionnement. On est au contraire dans un clivage politique très clair. Et donc, l'actuel chef du gouvernement espagnol veut capitaliser politiquement à des fins de politique intérieure ce positionnement pacifiste, mais c'est vrai que depuis quelques mois, l'activisme du gouvernement espagnol lui a permis d'être un peu le porte-parole de ceux qui veulent la paix, notamment au Proche-Orient. Et de ce côté-là, incontestablement, il y a une convergence diplomatique et politique qui s'opère entre le Saint-Siège et l'Espagne.
9: Comment est-ce que donc les Espagnols perçoivent la venue du pape Léon XIV?
8: La venue de Léon XIV est attendue avec beaucoup d'impatience. D'abord parce qu'elle va avoir lieu dans trois endroits très importants, Barcelone avec l'achèvement de la Sagrada Familia, Madrid bien sûr, et puis les Canaries. Et donc ça c'est très original comme parcours parce que ça permet de donner une image de la diversité et de la complétude de l'Espagne. Et donc je crois que les Espagnols vont être heureux de ce moment qui va permettre effectivement aussi de mettre entre parenthèses l'âpreté et le caractère très dur du débat politique et social en ce moment. Et je crois que là au contraire on va avoir une semaine pacifiée et qui va faire du bien à l'opinion publique.
2: Interrogé par notre envoyé spécial à Madrid, Alexandra Siergan, Benoît Pellistrandi était l'invité de Radio Vatican. Voilà, c'est la fin de cette édition. Excellente journée à toutes et à tous.

En ce temps-là, quand Jésus enseignait dans le temple, il déclarait « Comment les scribes peuvent-ils dire que le Messie est le fils de David ?» David lui-même a dit, inspiré par l'Esprit Saint, « Le Seigneur a dit à mon Seigneur, « Siège à ma droite, jusqu'à ce que j'aie placé tes ennemis sous tes pieds. » David lui-même le nomme Seigneur. D'où vient alors qu'il est son fils ? Et la foule nombreuse l'écoutait avec plaisir. »

Dans ces trois courts versets, Jésus ne reçoit pas de questions, mais en pose, pour ouvrir l'esprit de ses interlocuteurs au mystère de sa personne. Jésus est vrai Dieu et vrai homme, mais cela n'a pas encore été perçu par ses contemporains, alors que l'Écriture conduisait le cœur vers cette révélation bouleversante qui est le titre de l'Évangile selon saint Marc, Jésus, le Christ, le Fils de Dieu. Le Christ, ou Messie, doit donc être de la lignée de David selon la promesse. C'est la raison pour laquelle il est si important que Joseph reconnaisse et introduise Jésus dans la lignée davidique. Le titre de « Fils de David » n'est jamais contesté à Jésus. La difficulté vient de ce que David lui-même appelle le Messie « mon Seigneur ». Dans la mentalité antique, un descendant est toujours moins important que le personnage illustre qui démarre une lignée. Or, David lui-même le nomme Seigneur. Si donc David le reconnaît plus grand que lui, comment peut-on dire qu'il est son fils? Personne ne sait répondre à ces questions de Jésus, car personne, alors, n'a clairement perçu que Jésus, fils de David, est aussi le Fils de Dieu. Pour nous, souvenons-nous toujours, en professant le credo, que l'Église appuie sa foi en Jésus sur les Écritures de l'Ancien comme du Nouveau Testament, ce qui paraît obscur, contradictoire ou inachevé dans l'Ancien Testament, se comprend quand on accueille le mystère de Jésus-Christ, vrai Dieu et vrai homme, Dieu fait homme pour notre salut.

Notre Père, qui es aux cieux, que ton nom soit sanctifié, que ton règne vienne, que ta volonté soit faite sur la terre comme au ciel. Donne-nous aujourd'hui notre pain de ce jour. Pardonne-nous nos offenses, comme nous pardonnons aussi à ceux qui nous ont offensés. Et ne nous laisse pas entrer en tentation, mais délivre-nous du mal. Car c'est à toi qu'appartiennent le règne, la puissance et la gloire pour les siècles des siècles. Amen.

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0: Bonjour, aujourd'hui nous fêtons les Boniface, prénom médiéval particulièrement donné autrefois en Provence, et les Igor, prénom d'origine scandinave très courant en Russie, qui signifie « gardien de la jeunesse ». Saint Igor, arrière-petit-fils de Saint Vladimir, grand-duc de Russie au XIIe siècle, fut lésé de tous ses biens et rejeté du trône. Devenu moine à Kiev, la haine du peuple contre la dynastie des Olgovitch, à laquelle il appartenait, continua à le poursuivre. Et il fut sauvagement assassiné en 1147, alors qu'il priait devant l'icône de la Mère de Dieu. Quant à Saint Boniface, c'est un moine anglais qui évangélisa l'Allemagne et sacra en 751 Pépin le Bref, qui le chargea de réformer l'Église franque. Il fut assassiné vers 754 par des païens alors qu'il évangélisait encore à 80 ans. Son corps fut rapporté à l'abbaye de Fulda qu'il avait fondée. C'est encore là que la conférence épiscopale allemande se réunit chaque année. Et savez-vous que c'est à lui que l'on doit l'origine du sapin de Noël ? En effet, une légende raconte qu'un jour où il voulait démontrer aux druides que les chênes n'étaient pas des arbres sacrés invincibles, il fit abattre un chêne pluricentenaire, le chêne de Thor, qui écrasa dans sa chute tous les arbres autour de lui, sauf un jeune sapin. Boniface, qui venait de prêcher sur le mystère de la nativité, déclara alors « Cet arbre sera l'arbre de l'enfant Jésus ». Depuis lors, les familles chrétiennes allemandes commencèrent à mettre des sapins dans leurs maisons au temps de Noël, et cette coutume se répandit.

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2: Bonjour, ici le père Thibaut Drinxant, vicaire à la paroisse Saint-Germain-des-Prés. Et aujourd'hui, je voudrais essayer de répondre à la question: qu'est-ce que l'Église catholique dit de spécifique à propos de l'écologie ? Alors, l'écologie est un thème super à la mode. C'est vrai que tout le monde en parle, les politiques, les scientifiques, les journalistes, les soignants, et puis les chrétiens aussi en parlent, le pape en parle dans la célèbre encyclique Laudato Si, qui a d'ailleurs été mise à jour par un texte qui est publié récemment par le pape. Et donc la question que je voudrais poser, c'est qu'est-ce que ça apporte quand ce sont des chrétiens, quand c'est le pape qui parle d'écologie, qu'est-ce que ça apporte de plus ? D'abord, je voudrais dire que sur la question écologique, qui est devenue effectivement un thème assez central des discussions publiques, de l'opinion actuelle, sur la question écologique, tout le monde a quelque chose à dire. Tout le monde a son écologie. Il y a évidemment les hommes politiques, au point même que l'écologie est un parti aujourd'hui. Et donc, en faisant de l'écologie un combat politique, c'est intéressant parce que c'est la promesse de vrais changements, mais c'est aussi assez limitant, parce que ça veut dire que si on fait pas partie du parti écologiste, on est peut-être suspect de pas être écologique, alors que c'est quand même peut-être pas exactement la même chose. Et donc, nécessairement, si l'écologie devient politique, le clivage politique s'inscrit à l'intérieur de l'écologie, alors que c'est quand même un thème qui devrait tous nous rassembler parce qu'on est tous concernés. Donc, écologie politique, c'est bien, mais on s'aperçoit qu'il y a des limites. C'est ça l'objet de mon propos, c'est de montrer que tous ces différents approches de l'écologie sont insuffisantes. Et justement, la spécificité de l'écologie des chrétiens, c'est qu'elle fait une unité. Il y a également l'écologie des scientifiques qui font des mesures, des statistiques et qui vont montrer de façon indubitable par l'expérience et par le chiffre que la planète va mal, etc., qu'on a fait des mesures et qu'il faudrait réduire de temps la pollution, la consommation, etc. Alors cette écologie, elle est quelque chose de très, très objectif et donc d'assez irréfutable, mais sa limite, c'est que elle n'entraîne pas tout le monde. Elle nécessite une certaine abstraction. Et voir des chiffres et des tableaux de chiffres, on s'aperçoit, parce que tout le monde est au courant de ces chiffres, maintenant ils sont connus, et ça ne suscite pas toujours un grand élan pour le changement. Il semblerait que ce soit parfois des chiffres qui font peur. Bon, voilà, on va dans le mur, mais on y va, et on n'a pas tellement de raisons de changer. En tout cas, on s'aperçoit que ça suffit pas pour faire changer l'opinion d'avoir ces chiffres, aussi irréfutables soient-ils. Il y a une écologie aussi militante, qui est d'ailleurs parfois très admirable, parce que on voit notamment des jeunes qui s'engagent dans des combats écologiques remarquables et avec beaucoup d'énergie et de créativité. Mais là aussi, il y a une limite, laquelle, c'est que souvent, ces combats qui sont limités au point de vue qui est celui de la personne qui a vécu une sorte d'éveil écologique et qui va à fond dans son domaine. Alors, je sais pas si c'est la défense des milieux aquatiques ou bien la sauvegarde du paysage de sa commune, ou je ne sais pas, se lancer à corps perdu dans des causes, oubliant un peu tout le reste du problème écologique, et qui est un problème vaste et multifactoriel. Donc ça, c'est le premier problème. Et puis le deuxième problème, ou en tout cas la deuxième limite de cette écologie militante, mais qui encore une fois est remarquable et bonne en son premier mouvement, c'est qu'elle peut parfois tourner à l'amertume et à une forme de repli sur soi. Bon, voilà, personne n'est vertueux, moi je le suis, alors je me replie sur la petite communauté que je forme avec les personnes qui ont les mêmes convictions que moi. Et on n'entraîne pas grand monde dans cette voie-là, si jamais ça reste un peu une écologie militante. Alors il y a aussi l'écologie, celle qui fait peur, la deep écologie, celle qui considère que, au fond, le problème de la dégradation de l'environnement, c'est l'homme lui-même, et que la solution à ce problème, c'est d'avoir moins d'hommes, voire plus d'hommes du tout, et qu'il faudrait revenir à un état de nature où, finalement, les espèces peuvent évoluer librement sans l'intervention de l'homme. C'est une pensée qui existe, elle est rarement formulée de façon aussi crue que cela, mais on sent que on n'est pas toujours très très loin de cette espèce d'idéal où l'homme n'intervient plus du tout sur l'environnement et, au fond, n'est plus là. Parce qu'un homme ne peut pas vraiment vivre dans le monde sans intervenir sur le monde. Il va toujours forcément prélever, il va souvent consommer des éléments de la nature. Et donc, cette écologie risque de devenir une écologie non humaine, ou en tout cas inhumaine, et on voit que là, il y a carrément quelque chose d'effrayant pour ceux qui n'envisagent pas encore de disparaître de cette terre. Alors face à toutes ces propositions qui, encore une fois, sont très légitimes et même nécessaires, le pape François d'ailleurs se fait vraiment l'écho de ces éléments-là. Il faut voir combien il intègre les données scientifiques dans ses écrits pour faire un état des lieux précis. Il faut voir aussi comment il souligne les belles initiatives qui peuvent se faire ici ou là. Mais le pape François nous dit, mais au fond, on a besoin de cette écologie intégrale qui est promue par la doctrine sociale de l'Église catholique. On en a besoin parce que cette écologie-là, sa définition, c'est qu'elle s'intéresse à tous les hommes et à tout l'homme. C'est-à-dire qu'elle n'exclut aucune dimension de notre humanité, de l'écologie. Il ne s'agit pas juste de sauvegarder notre environnement naturel, la qualité de l'air qu'on respire ou bien la qualité de l'eau que l'on boit. Il s'agit de tout l'homme, c'est-à-dire aussi de nos interactions sociales, de la manière dont on traite les plus pauvres, etc. Le pape François intègre même les questions sociales, les questions d'inégalité entre pays riches et pays pauvres. Il intègre tout dans la question écologique. Et donc tous les hommes, effectivement, donc tout l'homme et tous les hommes, parce qu'il faut que ça concerne tout le monde, il faut que le souci écologique soit partagé à tous. Ça peut pas être réservé à une petite élite de riches qui va être vertueux en laissant les pauvres de côté. Et donc il y a un enjeu d'intégrer tout le monde dans la démarche écologique. Et le pape dit, mais au fond, le fait d'avoir une foi, une sagesse religieuse va nous aider à prendre un recul suffisant pour pouvoir intégrer dans l'effort écologique tout le monde et ne pas limiter le point de vue à simplement un regard qui est celui du scientifique, du militant, un regard particulier du politique. Non, on va essayer d'intégrer tout le monde. Et le pape François nous dit, nous croyons, nous, que l'écologie n'est pas simplement une urgence momentanée en temps de réchauffement climatique. Nous croyons qu'elle fait partie d'avoir un amour de la nature, de l'environnement et un respect écologique. Ça fait partie de notre humanité dès l'origine, dès le moment où Dieu nous a mis dans un jardin pour qu'on le cultive, pour que nous-mêmes soyons féconds et que nous nous multiplions. Donc le fait même d'avoir des enfants, de les éduquer, etc., de vivre dans ce monde fait partie, on pourrait dire, du commandement de Dieu. Et donc, les croyants se sentent en charge de la planète dès l'origine. Alors, on a bien sûr fait le procès à l'Église catholique, enfin à la Bible, à vrai dire, d'être un permis de polluer, puisqu'il est écrit de dominer la terre, soumettez-la. Mais c'est jamais comme ça qu'on a compris cette parole-là. Et je pense pas que ce soit les chrétiens qui sont à l'origine de la pollution ou bien de l'abus des ressources. Alors, même s'il y a des chrétiens qui l'ont fait, en tout cas, ils n'ont pas pu se prévaloir du message biblique. C'est une fausse interprétation. L'Église, et le pape nous le dit, elle est peut-être ce point de vue de la sagesse, qui n'est pas scientifique, qui n'est pas politique, encore une fois, qui n'est pas militant, mais qui vise la communion des êtres et du coup une approche beaucoup plus globale du problème. Et donc maintenant, qu'est-ce qu'il nous reste à faire ? La mission des chrétiens, c'est lorsqu'ils s'engagent dans l'écologie, de ne laisser de côté aucune dimension du problème, d'accepter sa complexité radicale et de se dire, mais au fond, face à cette complexité, nous croyons, nous, que Dieu, qui a créé ce monde, va aussi le prendre en charge par nos mains, et va le prendre en charge totalement. Et donc le chrétien qui a cette foi-là peut vraiment prendre au sérieux l'enjeu écologique dans des initiatives que le pape ne va pas donner, parce que c'est aux chrétiens eux-mêmes de les trouver, et notamment aux jeunes, de se lever et de prendre en compte un bien commun maximum, celui de toute la planète et de tous les individus. Voilà un petit peu les fondations de cette écologie chrétienne qui en est à ses tout débuts. Je vous souhaite une bonne journée.
0: Merci Père Thibaud de Rinxan. Je le rappelle, vous êtes vicaire à la paroisse Saint-Germain-des-Prés et aumônier de la Sorbonne.

0: Une fois par mois, la matinale s'installe dans une des radios locales du réseau RCF Notre-Dame et nous voulions parler de décentralisation, d'éducation et de santé. Charline Do, vous êtes journaliste pour RCF Limousin.
1: Tout à fait. Et donc, on se trouve ici en présence de Monsieur le maire, Guillaume Guérin. Bonjour.
2: Bonjour.
0: Et nous avons donc l'occasion d'en parler depuis 6h30 à Limoges, capitale du Limousin, capitale de la porcelaine, ville de tradition bouchère, siège du groupe Le Grand, entreprise du CAC 40. Et pourtant, territoire enclavé avec une ligne de train régulièrement pointée du doigt. Vous êtes ici, alors en plus qu'il fait chaud, très chaud. Le record pour un mois de mai a été atteint non loin d'ici, à Angoulême hier, 37,8 degrés. C'est un record de chaleur en France. Les personnes âgées les plus précaires sont les premières victimes. Face à ces records de chaleur, n'êtes-vous pas démuni, Guillaume Guérin ?
2: Démuni n'est peut-être pas le mot, mais il est réel que nous subissons une situation comme tout un chacun dans le pays, dans les pics de canicule. On le voit cette semaine. On essaye d'anticiper tout cela, mais ce n'est pas simple, parce que je vous rappelle qu'il y a une semaine et demie, il faisait un peu plus de 6 degrés ici. On est passé de moins de 10 à plus de 35. Donc c'est très difficile de s'adapter, parce que ça change très souvent, notamment ces derniers épisodes-là.
0: Comment vous vous adaptez? Comment vous, qui êtes maire d'une grande ville, président de la communauté de communes, comment vous adaptez?
2: La priorité va d'abord aux plus fragiles, c'est-à-dire les seniors dans les EHPAD, sur lesquels il y a une attention particulière qui est menée. Et auprès des plus jeunes, notamment des écoles, parce que les écoles sont une compétence communale, on a prévu de mettre en place, et certains sont d'ailleurs déjà arrivés, des rafraîchisseurs d'air, parce que climatiser une salle, ça prend du temps, c'est très onéreux. Et donc déjà des rafraîchisseurs d'air sont en cours d'être installés dans les différentes écoles de la ville pour pouvoir finir l'année scolaire et le début de la période estivale. Idem sur les EHPAD, là ils existent déjà. Puis l'idée, si vous voulez, c'est aussi d'aller dans le plus profond de tout cela, c'est-à-dire d'avoir un vrai plan de rénovation des écoles, notamment sur le plan thermique. Et donc on a déjà mis beaucoup d'argent au cours du mandat passé, mais là on continue via un plan pluriannuel d'investissement où on rénove le patrimoine scolaire, qui est un patrimoine qui est à Limoges très dégradé, puisque durant de très nombreuses décennies, il n'y a pas eu d'investissement massif, et donc on a un patrimoine scolaire qui est relativement dégradé. Donc là, j'ai demandé au service de faire un état des lieux du plus dégradé vers le moins dégradé, pour vraiment faire un effort, parce que vous pouvez mettre autant de clim que vous voulez, si la structure reste une passoire thermique, ce n'est pas non plus
0: et
2: la solution.
0: Ça, c'est très coûteux, alors que ce n'est pas très populaire.
2: C'est pas que c'est pas populaire, c'est que
0: on voit pas les résultats tout de suite.
2: On voit pas les résultats tout de suite et électoralement c'est pas un vecteur de vote, ça c'est une certitude. Maintenant, si vous voulez, c'est une question de politique publique et d'investissement pour l'avenir. Les écoles, c'est essentiel sur un territoire et donc j'ai demandé au cours de ce mandat qu'on amplifie le plan pluriannuel d'investissement pour aller sur la rénovation du bâti et notamment la rénovation thermique.
1: Alors, on est sur quelque chose de beaucoup plus anecdotique, mais qui faisait partie du programme de la liste d'opposition, qui était la Vienne baignable. Est-ce que c'est quelque chose d'envisageable pour se rafraîchir, tout simplement?
2: Oui, c'est surtout une idée qu'ils nous ont piquée. Donc oui, on y travaille activement. Et l'idée, si vous voulez, c'est quand même d'avoir toutes les autorisations. Et je vous rappelle, pas très loin d'ici, sur la sablière du Palais-sur-Vienne, qui a longtemps été baignable, il y a eu un rejet de l'ARS. Donc on attend aujourd'hui de voir les études d'eau. Nous, on est convaincus que sur certaines périodes, elle est baignable. En tout cas, les indicateurs le montrent. Plusieurs indicateurs très scientifiques le montrent. Et donc on est en train de travailler à cela, mais oui, c'est une option.
0: Et à long terme, à moyen et long terme, est-ce que vous envisagez, par exemple, de planter massivement des arbres à Limoges? Est-ce que vous envisagez ce type de mesure pour faire baisser la température?
2: Oui, mais encore une fois, si vous voulez, on peut pas faire de forêt urbaine. Faut aussi être très réaliste et très terre à terre. Vous savez, le principe de réalité est souvent oublié dans les campagnes électorales. Quand on vous dit il aurait fallu végétaliser la place de la République beaucoup plus que vous l'avez fait. Oui, sauf que la place de la République...
0: C'est donc une place importante ici à Limoges.
2: Place importante de la ville. Elle a dessous un parking, elle a une portance des dalles qui est limitée. Et donc on ne peut pas planter des arbres d'une certaine circonférence au milieu de la place de la République. C'est techniquement pas faisable. Mais il a été fait un effort de végétalisation de la ville extrêmement important au cours des années passées. On va le continuer parce qu'on a un programme d'aménagement de la ville et un projet de transport qui notamment va nous permettre de végétaliser dévitaliser massivement les grandes artères de cette ville. On est en train de porter un projet d'écoquartier sur l'ancienne caserne Marceau, qui est une caserne militaire qui abritait près de 700 militaires il y a encore une vingtaine d'années de cela. Ça, c'est un projet où on va végétaliser la place, installer des arbres. Place des Bancs, à côté de nos halles centrales, nous avons planté des arbres pour faire de l'ombre.
0: Donc c'est quand même une option qui est envisagée pour permettre de rafraîchir
2: la ville. Bien sûr, mais que les auditeurs soient bien conscients d'une chose. Quand on vit en milieu urbain, on vit pas à la campagne. Voilà. Vous savez, dans la vie, il y a deux choses que vous ne pouvez pas changer. L'histoire et la géographie. Une ville, c'est faite d'immeubles, de routes et de béton. C'est comme ça. Et donc, à partir de ce moment-là, on ne transformera jamais aucune ville de France en village à la campagne. Ça n'existe pas. Ce n'est pas vrai. C'est une chimère. En revanche, que l'on constitue des politiques publiques pour avoir des îlots de fraîcheur, pour réfléchir à comment on désimperméabilise les sols, comment on plante de l'ombrage via des arbres qui sont déjà arrivés à une certaine maturité. Parce que pour qu'un arbre fasse de l'ombre, il faut du temps. Un arbre, c'est un être vivant. Et donc, quand on plante un arbuste, il lui faut près de 10 ans pour pouvoir faire des feuilles et de l'ombrage. Donc, il faut bien réfléchir à tout cela. Mais il faut arrêter les discours démagogiques où, à chaque fois qu'on est dans l'émotion, parce qu'il fait chaud, il faudrait des arbres partout. Et quand il fait froid, on nous explique qu'il faudrait aussi du chauffage dans toutes les classes à plus de 20 degrés.
0: Et ça n'est pas possible.
2: Il y a une forme de démagogie, notamment dans les oppositions qui sont constituées dans toutes les villes de France sur ces sujets-là, qui, à un moment donné, devient intellectuellement malhonnête.
0: RCF Notre-Dame, nous sommes avec le maire de Limoges, Guillaume Guérin. Le chaud dilate le métal et les trains ont été supprimés. Une partie des trains entre Paris et Limoges. En hiver aussi, c'est compliqué. En janvier et février dernier, seuls 2 trains sur 5 de la ligne Paris-Orléans-Limoges-Toulouse, la ligne POLT, sont arrivés en retard. C'est un serpent de mer, cette ligne. Quand espérez-vous avoir des trains qui arrivent à l'heure, Guillaume Guérin?
2: Vous savez, c'est un vieux serpent de mer, comme vous l'avez dit. Cette ligne a subi une absence chronique de travaux durant près de 3 décennies parce que les Limousins étaient convaincus qu'ils auraient un TGV entre Limoges et Poitiers qui nous raccorderait à la grande vitesse vers Paris et vers Bordeaux. Ce projet de TGV a été abandonné sous la présidence du président Hollande par rejet du Conseil d'État. Il n'est pas possible de faire rouler des TGV sur la ligne historique Paris-Toulouse, pas plus qu'il n'est possible de faire rouler des TGV sur la ligne Paris-Clermont. Vous avez 2 lignes d'aménagement du territoire aujourd'hui qui sont en grande souffrance. C'est le Paris-Toulouse via Limoges.
0: Et le Paris-Clermont.
2: Et le Paris-Clermont. On a exactement les mêmes problématiques. Pourquoi ces lignes souffrent? Parce qu'elles ont... elles ont subi un désengagement massif des investissements au cours du gros quart de siècle passé. Et donc le retard que vous avez pris sur les travaux, vous ne le rattrapez pas si facilement. Ce que je peux vous dire aujourd'hui, c'est que sur la POCL, Paris-Clermont, comme sur la Paris-Orléans-Limoges-Toulouse, les travaux de régénération des voies sont opérés depuis maintenant 2 ans et demi par la SNCF. C'est l'écoulement d'un plan qui s'appelle le plan Vidalis. C'est un des plus grands chantiers, un des plus grands budgets pour un chantier ferroviaire français. Vidalis était ministre des Transports en 2016. Oui. Et donc, les travaux de régénération et de rénovation des voies sont en cours. Mais je me mets à la place des usagers dont je fais partie. C'est insupportable de leur dire il faut encore
0: et
2: attendre
0: alors,
2: un an.
0: À quelle échéance?
2: Si vous écoutez Jean Castex, que j'ai reçu dans mon bureau il y a une semaine, qui est l'ancien Premier ministre devenu patron de la SNCF, on nous dit fin 2027, vous serez à 2h45 de Paris.
0: Vous y croyez?
2: Moi, je crois ce que je vois, je suis comme Saint Thomas. Donc, vous savez, la SNCF nous a longtemps baladés. Les ministères des transports du respectif, qu'ils soient de gauche ou de droite, nous ont longtemps baladés sur ces questions-là. Aujourd'hui, factuellement, ce que je constate, c'est que la suite rapide, qui est le train-usine, a été mobilisée sur la régénération de ces voies et la rénovation des voies, que les travaux sont en cours, qu'il y a des coupures horaires où il n'y a pas de train du tout parce que les travaux s'opèrent.
0: Ouais.
2: Et donc, il est certain, concrètement, que la ligne est en train d'être rénovée. Vous dire s'ils tiendront les délais, je n'en sais rien. Il y a aussi la question du matériel roulant et de la livraison des rames par le fournisseur qui est CAF, où ils sont en retard. Et c'est pour ça, et je profite de votre antenne, qu'on a réussi à obtenir une OSP, une obligation de service public sur l'avion, qui nous permet
0: avec
2: d'avoir...
0: Voloté, on aura l'occasion d'en parler. Peut-être sur la ligne de
1: Stendhal. Parce que c'est une obligation de service public, et donc justement, c'est à l'agglomération, ça a été en partie à l'agglomération de pallier à ce manquement.
2: Alors, l'agglomération a pris une part très importante du financement de l'obligation de service public aérienne, parce que je considère, et nous considérons collectivement, que Limoges, vous l'avez dit, capitale du Limousin, deuxième ville de toute la région Nouvelle-Aquitaine, un bassin de vie de près de 300 000 habitants sur l'aire urbaine, le siège d'une entreprise cotée au CAC 40 en la présence de Legrand, a besoin d'une connexion vers Paris, et donc nous avons financé massivement une ligne avec Volotea, qui sont des avions de grande capacité, à coût de billets extrêmement extrêmement raisonnable.
1: Moins de 90 euros.
2: Comment ?
1: Moins de 90 euros.
2: Moins de 90 euros. Et donc j'invite tous les auditeurs qui nous entendent, en période de travaux sur la ligne ferroviaire Limoges-Paris, prenez l'avion. Il n'est pas plus
0: pourtant,
2: cher que le
0: y a
2: train.
0: Pourtant, il y a quand même des enjeux, notamment écologiques, quand on prend l'avion plutôt que le train.
2: Oui, mais vous savez, quand vous passez 7 heures sur un quai parce qu'un caténaire a pété à 38 km/h, je pense que si vous êtes normalement constitué, enfin, je suppose que vous et moi, on ferait la même chose, vous prenez l'avion.
0: C'est le défaut de l'écologie politique ?
2: Je pense que les Indiens, l'Afrique de l'Ouest qui est en pleine expansion, Donald Trump aux États-Unis et beaucoup d'autres se posent beaucoup moins de questions.
0: Au moment de sa nomination à Matignon en septembre 2025, Sébastien Lecornu annonçait un grand acte de décentralisation. Guillaume Guérin, vous êtes maire de Limoges. La décentralisation est-elle possible quand il y a 7 heures de retard sur la ligne Paris-Limoges ?
2: Bien sûr, parce que, si vous voulez, encore une fois, les retards sont liés à des travaux, à une conjoncture, à un matériel roulant usé, et on a des solutions alternatives.
0: Et au-delà du train, sur la décentralisation, quel est votre point de vue ? Vous y croyez, vous croyez aux annonces de Sébastien Lecornu ?
2: C'est très amusant de la part d'un gouvernement qui n'a jamais été autant centralisateur. Donc moi je crois au principe de subsidiarité, c'est-à-dire que si vous voulez que les politiques publiques soient comprises par les électeurs, il faut qu'elles soient prises au bon échelon. Et les échelons les plus crédibles sont les échelons de proximité. Moi j'aimerais qu'on clarifie les compétences des uns et des autres. Je vous rappelle quand même qu'au cours des dernières années, l'État s'est occupé de tout et donc est devenu absent partout, puisque le régalien n'a jamais été aussi affaibli dans ce pays que depuis très très très longtemps, que ce soit sur la santé, sur la sécurité, sur l'éducation.
0: Ah bah tiens, la santé, on peut en parler de la santé, puisqu'il y a un enjeu notamment de déserts médicaux dans cette région. Il y a un CHU à Limoges qui a une notoriété importante et pour autant, le Limousin connaît beaucoup de déserts médicaux. Comment l'agglomération de Limoges peut-elle lutter contre les déserts médicaux ? Quelles sont les cartes dans votre main, Guillaume Guérin ?
2: Je vais terminer sur ce que je suis en train de dire, parce que ça permet d'étayer le raisonnement. Sur la santé, on n'a jamais été aussi affaibli qu'on ne l'est, alors que les Français n'ont jamais payé autant d'impôts. Et donc je pense que les Français sont prêts à payer des impôts, qu'ils soient Limousins, Néo-Aquitains, Bordelais, à une condition, c'est que leur service public soit acceptable et qualitatif. Or, ce n'est absolument pas le cas, notamment sur le plan médical. Or, aujourd'hui, moi, je suis persuadé que les collectivités territoriales ont un rôle à jouer dans leurs compétences, mais il faut que l'État arrête de s'immiscer partout, parce qu'à force de s'immiscer partout, il est devenu absent de tous les territoires et on ne comprend plus qui fait quoi. Et donc, au niveau de la santé, ce n'est pas une compétence directe des collectivités territoriales. Nous, on peut mettre à disposition du monde médical des outils de travail, parce que la profession médicale a changé, notamment sur les médecins généralistes, elle s'est extrêmement féminisée, ce sont des gens qui aspirent à un autre mode de vie. Il n'y a plus la médecine libérale telle qu'on la connaissait, où le médecin faisait 18 heures par jour et 70 heures par semaine. Ça n'existe plus. Aujourd'hui, ils aspirent à travailler en groupe, 3-4. C'est pour ça que la question des maisons médicales est un vrai sujet. La question du fonctionnariat des professions médicales est une

0: point dans un monde de fous. À l'issue du Covid, il y a des Français qui recevaient des chèques de la part du gouvernement pour aller faire repriser leurs chaussettes. Est-ce que vous croyez, c'est pas une blague, hein, est-ce que vous croyez que c'est le rôle de l'État de s'occuper de ce genre de problématique parce qu'on était dans la réaction et l'émotion liée au post-Covid où on allait tous mourir et donc où il fallait arriver à ne plus consommer massivement, à se replier sur soi, etc. Il y a un vrai problème. Moi, je suis pour le principe de subsidiarité. Pour que les politiques publiques soient comprises, il faut qu'elles soient prises au bon échelon. L'échelon de proximité, c'est la commune et l'intercommunalité. Le département gère le social, la région gère des grandes politiques d'aménagement en partenariat d'ailleurs avec l'Union européenne. Il faut que chacun soit dans son couloir de nage et arrête de vouloir courir sur les plates-bandes des uns et des autres. Moi, j'ai besoin de l'État dans ce territoire, c'est évident. J'entretiens d'ailleurs d'excellentes relations avec les différents préfets qui se succèdent. Ouais. Mais chacun chez soi et on sera efficace.
1: Vous parlez d'attractivité, notamment, vous avez parlé de la région. Donc, l'école vétérinaire, c'est un sujet. Il s'agit d'attirer finalement aussi par les étudiants, finalement, des personnes à notre territoire, redorer aussi le solde naturel, finalement,
0: à défaut d'avoir un solde naturel. Sur le solde naturel, je tiens à préciser que l'agglomération, la métropole, gagne de la population. Donc, ça, c'est plutôt depuis le dernier mandat. Donc, c'est plutôt une tendance positive. La ville-centre en perd pour plusieurs raisons. La ville-centre en perd parce qu'il y a un déficit d'offres de logements pour les primo-accédants et pour les classes moyennes. Oui. Mais une des priorités, c'est le développement économique, attirer les entreprises, comme on l'a fait avec Hermès, comme on l'a fait avec les mutuelles de Niort, arriver à recréer de l'emploi massivement sur le territoire, parce qu'on a perdu beaucoup d'emplois avec la perte du statut de capitale régionale en 2015 et avec la perte de l'armée en 2011. Mais pour cela, il faut aussi reconstituer une offre de logement. Ça, c'est un vrai sujet. Et à l'intérieur du développement économique et de l'aménagement, il y a la question de l'université. On se doit de passer durablement le cap des 20 000 étudiants. Pourquoi ? Parce que vous êtes sur la carte de France des universités le jour où vous avez plus de 20 000 étudiants. Donc pour ça, il faut identifier des filières sur lesquelles vous avez un avantage compétitif, un avantage relatif par rapport aux autres territoires, parce que tous les territoires sont en concurrence avec les uns avec les autres. Ça, c'est une réalité. Et il faut identifier ces filières qui vont vous permettre de recruter des étudiants. Et la question de l'école vétérinaire sur le territoire est une très bonne question. C'est un sujet que je porte et que je soutiens en partenariat avec le président Rousset à la région Nouvelle-Aquitaine. Oui. Mais encore une fois, il faut être lucide, principe de réalité. On se ment quand on se fait croire qu'on aura une école de veto de plein exercice sur l'ensemble du cursus. Par contre, il faut se positionner sur le deuxième cycle, c'est-à-dire la fin de formation des veto, parce qu'on en a un besoin criant, parce que vous êtes ici au cœur du bassin à l'étang Limousin.
2: Et nous sommes au cœur donc des problématiques ici de Limoges, où la matinale de RCF Notre-Dame a posé ses micros ce matin. Vous avez été membre des Républicains, Guillaume Guérin. Je crois que vous êtes tenté par Nouvelle Énergie aujourd'hui. On entendait vos propos à l'instant sur le régalien. Sur le plan national, on a du mal à comprendre le positionnement des Républicains. Vous êtes plus Nouvelle Énergie ou Républicain aujourd'hui ?
0: Bon, écoutez, c'est la même famille politique. La vérité, elle est assez simple.
2: Oui, mais David Lisnard est candidat.
0: Est-ce que vous voulez un duel entre Bardella et Mélenchon et continuons comme ça à se diviser ? Et je peux vous assurer qu'on aura une grosse surprise et elle sera pas belle le soir du premier tour, où tout ce beau monde arrive à se parler, à faire émerger un seul candidat.
2: Et pour vous, c'est David Lisnard, ce candidat ?
0: Créer une dynamique pendant une campagne présidentielle. Vous savez, j'ai beau être jeune, je ne fais pas de politique fiction. Moi, en 2017, on m'a expliqué que le président de la République s'appellerait Alain Juppé, qu'il allait gagner la primaire de la droite au la main. On connaît le résultat final. En 1995, on expliquait qu'Édouard Balladur allait écraser Jacques Chirac, etc. etc.
2: Et en 2027
0: Que Emmanuel Macron, en 2017, personne ne savait qui c'était un an avant. Il a pourtant gagné l'élection présidentielle. Donc, vous savez, la politique, c'est à la fois un temps long et un temps très court. Il reste un an d'ici l'élection présidentielle. Il va se passer beaucoup, beaucoup de choses.
2: Mais ce que vous souhaitez, c'est David Lisnard, c'est le candidat de la droite.
0: Je crois que David Lisnard, que je connais très bien et depuis très longtemps, et une particularité
2: à
0: Limoges, absolument. Moi, David est un ami, donc je ne suis pas objectif à 100% sur le personnage. Ce que je peux vous dire, c'est que c'est quelqu'un qui a d'extrêmement bons résultats en tant qu'élu local, qui a été un très bon président de l'Association des maires de France, qui a réussi à faire travailler la gauche et la droite ensemble, et qui a une vision du pays qui me paraît être celle qui est la plus appropriée pour la situation du moment. Donc oui, je soutiens David Lisnard.
2: Merci beaucoup.
0: Merci.
2: Guillaume Guérin d'avoir été avec nous ce matin. Je rappelle que vous êtes le maire de Limoges. Merci à vous, Charline Do.
1: Merci bien.
2: De RCF Limousin.
1: Beaucoup.

0: auditeurs et auditrices de Radio Massabielle, bel bonjour. Nous sommes le premier vendredi du mois de juin, un mois qui vous parle, hein? C'est le mois du Sacré-Cœur. D'ailleurs, les prières ont commencé depuis hier. Alors, vous êtes avec l'équipe, le mouvement des équipes du Rosaire, avec certains membres, comme d'habitude. Je ne viens jamais seule. Chacun va se présenter.
1: Ghislaine, la paroisse du Sacré-Cœur. Bonjour et bonjour et bonne écoute à toutes les petites étoiles de l'archipel.
2: Raymond de paroisse du Sacré-Cœur, bonjour à tous les prêtres et bon courage.
3: Anita de la paroisse Immaculée Conception, bonjour chers auditeurs, chères auditrices et bonne écoute. Merci.
0: Voilà, nous ne sommes pas aussi nombreux que le troisième vendredi du mois de mai où nous avons pu être chez vous avec la Légion de Marie qui nous avait accompagnés. Donc aujourd'hui, pour le mois de juin, nous allons prier avec la parole de Dieu dans les Actes des Apôtres, 16, versets 9 à 15. Donc déjà, chers auditeurs, vous qui n'êtes pas dans les équipes du Rosaire, prenez votre Bible, voilà, dans les Actes des Apôtres, pour pouvoir partager avec nous ces paroles, cette parole, cet évangile. Voilà. Donc les équipes du Rosaire, comme d'habitude, se retrouvent le premier vendredi du mois. Ben, nous sommes toujours très ravis. Nous sommes dans toutes les paroisses de l'archipel, y compris les îles. Donc, je vais envoyer un petit bonjour spécial pour Saint-Martin. Pour Saint-Martin, Saint-Martin-Lémy, malheureusement, nous n'avons pas encore eu la possibilité d'aller vers les fidèles afin de créer une équipe, de pouvoir connaître les équipes du Rosaire. Mais voilà, ça va se faire. Donc, j'envoie un bonjour aussi à la Désirade qui participe à nos rassemblements. L'équipe n'est pas nombreuse, mais bon, l'équipe est présente sur l'île. Nous avons aussi Marie Galante où l'équipe est très active, les équipes du moins, parce qu'il n'y a pas une seule équipe. C'est un secteur, mais il y a plusieurs équipes. Les membres sont très actifs avec leur curé, notamment la paroisse de Saint-Louis. Voilà, je salue en particulier Patrick, Madame Navis et Annick, à vous tous. Continuez à faire le travail que vous avez commencé à notre initiative. Vous avez pris vraiment le goût de pouvoir évangéliser sur l'île avec les membres. Continuez parce que la mission, c'est aussi ça. La mission nous est donnée, oui, mais nous partons avec les autres pour pouvoir transmettre la mission comme Paul et Pierre ont fait. Ce n'est pas une seule personne, c'est voilà, au fur et à mesure que l'évangélisation se fait. Voilà. Donc bonjour aussi à Denise, avec qui nous étions hier. Denise, Martha de Sainte-Anne, Fanelli, tous ceux qui ont œuvré aussi à Radio Massabielle, Liliane, Daria. Donc voilà, à vous tous, je vous dis bonjour, bon mois de juin. Voilà. Alors, chers auditeurs, à la suite d'une vision, Paul ouvre une nouvelle étape dans l'évangélisation. Il quitte l'Asie pour entrer en Europe. Le Seigneur ouvre l'esprit de Lydie qui reçoit le baptême avec toute sa maison. C'est déjà, on annonce la parole de Dieu qu'on va lire tout à l'heure, puisque nous sommes à la suite de Paul. Donc c'est pour montrer un petit peu comment Paul a pu ouvrir le chemin pour nous. Alors, comme toute rencontre, on se met sur la coupole de l'Esprit-Saint, sur la protection de l'Esprit-Saint. Avec vous, chers auditeurs, nous allons déjà tracer le signe de croix en accueillant le Seigneur chez vous, dans cette émission, dans le studio de Radio Massabielle, avec Ghislaine.
1: C'est

0: Prière à l'Esprit Saint.
1: Prière à l'Esprit Saint. Saint-Esprit, tu nous précèdes dans l'évangélisation. Ouvre le cœur des personnes que nous rencontrons à la présence du Seigneur.

Viens, Esprit Saint, combler nos cœurs et réveiller ta puissance dans notre équipe du rosaire, dans toutes les équipes du rosaire.

Esprit Saint, viens combler les cœurs de tous les auditeurs, qu'ils soient membres des équipes du Rosaire ou autres groupes, qu'ils soient aussi chez eux, alités. Viens combler leurs cœurs par ta puissance.

0: Comme d'habitude, nous nous tournons vers Marie qui nous accompagne.
1: Invocation à Marie. Vierge Marie, par ta prière, tu as soutenu l'œuvre de la première évangélisation.

Aujourd'hui encore, tu assistes par ta maternelle intercession toutes les personnes en charge de transmettre la foi.

0: Chers auditeurs, nous allons partager, lire la parole et s'il le faut, vous allez pouvoir nous appeler au 83-25-21 pour partager avec nous. Voilà, 83-25-21. Je rappelle, c'est la lecture des Actes des Apôtres, chapitre 16, versets 9 à 15. On y va. Pendant la nuit, Paul eut une vision. Un Macédonien lui apparut, debout, qui lui faisait cette demande. « Passe en Macédoine et viens à notre secours. » À la suite de cette vision de Paul, nous avons aussitôt cherché à partir pour la Macédoine, car nous en avons déduit que Dieu nous appelait à y porter la bonne nouvelle. De Troas, nous avons gagné le large et filé tout droit sur l'île de Samothrace. Puis, le lendemain, sur Néapolis et ensuite sur Philippe, qui est une cité du premier district de Macédoine et une colonie roumaine. Nous avons passé un certain temps dans cette ville et, le jour du sabbat, nous en avons franchi la porte pour rejoindre le bord de la rivière où nous pensions trouver un lieu de prière. Nous nous sommes assis et nous avons parlé aux femmes qui s'étaient réunies. L'une d'elles, nommée Lydie, une négociante en étoffe de pourpre, originaire de la ville de Thyatire, et qui adorait le Dieu unique, écoutait. Le Seigneur lui ouvrit l'esprit pour la rendre attentive à ce que disait Paul. Quand elle fut baptisée, elle et tous les gens de sa maison, elle nous adressa cette invitation. « Si vous avez reconnu ma foi au Seigneur, venez donc dans ma maison pour y demeurer. » C'est ainsi qu'elle nous a forcé la main. Chers auditeurs, nous voyons comment Paul a pu aussi évangéliser. Nous sommes à la suite des premiers disciples. Et comment on nous montre Lydie, comment Lydie a reçu le baptême. Voilà. Donc, déjà, dans un premier temps, nous, dans le studio, on va partager, comme d'habitude, en cherchant un texte, un mot, une formule qui nous a un peu marqué. Et si vous voulez échanger avec nous, je rappelle le numéro 83-25-21. Alors, Ghislaine, quel mot qui te parle dans ce texte?
1: Le Seigneur lui ouvrit l'esprit pour la rendre attentive à ce que disait Paul. Si vous avez reconnu ma foi au Seigneur, venez donc dans ma maison pour y demeurer.
0: Le Seigneur lui ouvrit l'esprit pour la rendre attentive à ce que disait Paul. Quand elle fut baptisée, elle et tous les gens de sa maison, elle nous adressa cette invitation. Si vous avez reconnu ma foi au Seigneur, venez donc dans ma maison pour y demeurer. C'est un appel qu'elle a fait. Alors, le Seigneur nous appelle à la suite de Marie. Voilà. Alors, Raymond,
2: nous nous sommes assis et nous avons parlé aux femmes qui s'étaient réunies. L'une d'elles, nommée Lydie, une négociante en étoffe de pourpre, originaire de la ville de Thyatire et qui adorait le Dieu unique, écoutait.
3: Nous avons passé un certain temps dans cette ville et le jour du sabbat, nous en avons franchi la porte pour rejoindre le bord de la rivière où nous pensions trouver un lieu de prière. Nous nous sommes assis et nous avons parlé aux femmes qui s'étaient réunies.
0: Alors, nous allons poursuivre sous la réflexion de cette parole avec Anita.
3: Au fil des lettres qu'il écrit, ces fameuses épîtres, Paul fait voyager ses lecteurs aussi bien géographiquement que spirituellement. Ces textes sont d'une importance fondamentale pour connaître les premières années de l'évangélisation. Avec le voyage de Paul en Macédoine, une nouvelle étape est franchie. Il quitte l'Asie et lance l'annonce de la bonne nouvelle en Europe. Dieu aime ce qui vit et bouge. Il invite le peuple, les prophètes, les patriarches à se mettre en mouvement et à quitter leur fausse sécurité. Ainsi, Jésus demande à Pierre d'avancer en eau profonde et d'abandonner ses certitudes. Il fait de même avec Paul, qui va se lancer vers l'inconnu. Et Paul prend le chemin de la Macédoine. Lui qui habituellement est si sûr de lui, doit apprendre à compter sur Dieu et à se laisser guider là où il ne l'avait pas prévu. Il rappelle que l'on n'annonce pas le Christ pour soi, selon une stratégie que l'on aurait établie, mais qu'il s'agit de se mettre sous la direction de l'Esprit Saint.
0: Voyez, chers auditeurs, c'est pour la raison pour laquelle, avant chaque rencontre, on invoque l'Esprit Saint. C'est lui qui nous guide, qui ouvre notre intelligence à la compréhension de la parole. Alors, nous allons écouter ensemble. Si vous connaissez le chant, venez le chanter avec nous.

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1: Ben, nous essayons, voilà, chers auditeurs, nous allons reprendre le chant parce que nous ne sommes pas des choristes, nous essayons d'évangéliser par le biais de la radio. Ghislaine va nous reprendre le chant.

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1: Les premières personnes auxquelles s'adresse Paul sont des femmes. Une fois encore, il n'agit pas selon un plan bien établi. Il se laisse guider par les circonstances et sait déceler l'action de l'Esprit-Saint. Si ces femmes se trouvent sur son chemin et qu'il doit annoncer l'Évangile, ce sont elles qui l'entendront les premières. Et l'une d'elles, Lydie, va demander le baptême. Comme cela était habituel, la conversion d'une personne importante d'une maison entraînait celle de sa famille ainsi que celle de tous ceux qui étaient à son service. C'est exactement ce qui se passe avec Lydie. Ici, le rôle fondamental des femmes dans l'évangélisation et la transmission de la foi est souligné. Cette place occupée par les femmes n'est pas nouvelle. Déjà, elles suivaient et aidaient Jésus pendant sa vie publique. Et celles qui s'approchent, Jésus, pour une autre raison, notamment pour demander une guérison, sont également, sans le savoir, au service de sa prédication. Les femmes aidaient Jésus. Elles font de même avec ceux qui l'annoncent.

Lydie insiste pour que ceux qui l'ont baptisé viennent demeurer dans sa maison. Le rapport qu'elle entretient avec Paul est passé à un autre niveau. Elle fait désormais partie de la même famille, celle de ceux qui ont reçu le baptême. Il devient alors tout à fait logique d'accueillir chez soi ceux qui sont les membres de sa nouvelle famille spirituelle. Lydie insiste sans doute pour deux raisons. Très certainement, elle veut remercier les visiteurs. Sa rencontre avec Paul a résolument changé sa vie. Le baptême lui ouvre en effet de nouvelles perspectives. Elle se rend bien compte que le don qui lui a été fait lui ouvre les portes de la vie éternelle. Comment ne pourrait-elle pas vouloir exprimer sa reconnaissance? Mais ce n'est pas tout. Si Lydie ne veut pas se séparer de ses précieux visiteurs, c'est qu'elle a bien conscience qu'elle n'en est qu'au début de sa vie chrétienne. Elle sait que sa foi est jeune et fragile. En retenant Paul et ceux qui l'accompagnent, elle va bénéficier de leur présence et de leur enseignement. Elle pourra ainsi s'affermir.

0: Donc, à travers les échanges, chers auditeurs, vous avez bien compris l'attitude de Lydie, Lydie qui a accueilli la parole de Dieu et qui s'est fait baptiser et qui, à la suite de cela, a invité ceux de la même famille qu'elle à venir demeurer chez elle. Eh bien, nous, en équipe du Rosaire, nous qui avons aussi reçu la parole, nous faisons nos rencontres dans les maisons de manière à pouvoir vraiment mieux consolider notre foi avec les autres frères et sœurs. Et avec la radio Massabielle, nous essayons aussi à vous de transmettre notre joie de pouvoir faire partie de cette famille chrétienne qu'est l'Église de Jésus-Christ, puisque cette Église est fondée sur la parole. Voilà, donc nous allons continuer nos réflexions par rapport à cette parole. Chers auditeurs, vous pouvez toujours nous appeler. Je rappelle le numéro
1: 83-25-21.
0: Dites-nous un petit peu votre ressenti. Qu'est-ce que la parole vous dit? Je rappelle la référence. C'est dans Actes des Apôtres, chapitre 16, versets 9 à 15.
1: 05-90-83-25-21.
0: Voilà. Ozane, si tu peux nous dire un petit mot. Voilà, ça fait longtemps qu'on t'a pas entendu. Alors, on a un auditeur.
2: Oui, c'est Marilyn. Je voulais dire un petit bonjour. Je ne peux pas être avec vous aujourd'hui parce que j'ai subi une petite intervention. Je voudrais quand même participer par la radio. Effectivement, dans l'évangile, on voit que la femme est toujours présente. Ce qui me souvent m'interpellait quand
1: j'avais... Ma soeur, baisse un peu ta radio, on a des interférences. Merci.
2: Je suis dehors. Est-ce que vous m'entendez mieux là?
1: D'accord. Ça va mieux.
2: Voilà. Oui. Donc je disais que dans l'évangile, et on parle souvent des femmes, parce que ça m'interpellait quelquefois de voir qu'il y avait beaucoup de femmes dans l'église, et bien tout qu'on fait, c'est notre rôle de passer l'évangile, la parole de Dieu. Voilà ce que je voulais dire. Et donc, vraiment prendre notre rôle à cœur et faire l'évangile tous les jours. Et on dit la parole de Dieu tous les jours, quelle que soit la personne qu'on rencontre, quelle que soit sa religion. Ben, nous passons la parole de Dieu tous les jours.
0: Voilà. Bien, donc, merci pour ton témoignage.
2: Allez, au revoir.
0: Alors, on va poursuivre sur la réflexion par rapport à notre vie. Décidément, notre Dieu veut que ceux qui le suivent se mettent en mouvement, comme nous ce matin sur la radio. On est en mouvement, on est venu pour vous parler de Dieu, de la parole. Dans toute l'histoire sainte, il demande à Abraham, à Pierre, à Paul et à tant d'autres de ne pas s'installer comme nous. Ils doivent quitter leur pays. Certes, le déplacement est géographique, mais il est bien plus que cela. Il sous-entend un détachement. Désormais, c'est l'esprit qui commande et qui dirige. Nous avons laissé nos maisons, nos préoccupations ce matin pour être avec vous sur l'antenne de Radio Massabielle. Donc voilà, nous sommes un peu comme les premiers disciples et les premiers chrétiens, Pierre et Paul. Ce déplacement est également demandé à nos équipes du Rosaire, c'est ce que je disais. Nous le vivons chaque mois, puisque nous nous réunissons dans une maison différente. C'est notre fonctionnement, c'est notre façon de prier. Nous avons aussi à le vivre spirituellement pour ne pas nous enfermer dans nos habitudes, comme dans une prison dorée. Rester dans notre petite équipe et puis prier ensemble sans aller vers les autres. On n'a pas à faire ça. Dieu veut que nous allions au-delà de nos certitudes et de nos assurances. C'est aussi pour cela que nous, les équipes du Rosaire, vous allez voir que nous sommes un mouvement itinérant, puisque nous allons de commune en commune, comme bientôt, pour notre rassemblement, nous serons à Trois-Rivières. Donc, on ne reste pas dans un même lieu géographique. on va aussi à la rencontre des autres fidèles éloignés. Ce qui nous est demandé n'est pas facile. Évidemment, nous n'aimons pas séparer une équipe ou en créer deux. Nous avons parfois de la difficulté à trouver de nouveaux membres. Ça, on le sait, c'est dans tous les groupes. Surtout après le COVID, on a vu qu'il y a une déperdition de membres dans les différents mouvements et groupes de prière. Et cela peut même nous arranger parce qu'il viendrait déranger notre tranquillité. Si notre équipe se ferme, quel que soit le mouvement, sur elle-même, elle se condamne à disparaître. Quel que soit le groupe de prière, si on reste sur soi, on n'ouvre pas aux autres, eh bien, on est dans une petite cellule où, voilà, les autres ne savent pas ce qui se passe. C'est nos affaires à nous-mêmes, alors que c'est parce que Dieu demande, hein. Il demande, comme on a vu avec Pierre et Paul, aller annoncer la bonne parole, aller annoncer la joie de Dieu, aller annoncer la bonne nouvelle. Donc, le défi est grand, il faut qu'on le relève. Nous avons à le relever.
3: Laissons-nous transformer par la lumière du Christ.

Alors, vous voyez, le Seigneur, il est bon. Il est bon. Et notre thème d'année, c'est « En toi, je trouve ma joie ». Nous allons écouter un beau chant de Lina, le refrain, qui exprime cette joie.

0: chers auditeurs, si vous voyez que nos postures, hein, nous sommes joyeux en train de chanter sous la musique de Lina. Voilà, nous allons vous suivre.
1: Les femmes ont joué un rôle fondamental dans l'annonce et la conversion de la foi. Et c'est encore le cas dans bien des sociétés. Souvent, dans nos assemblées, elles sont plus nombreuses que les hommes. Le Christ dit « Qui est la vie ?» Peut-être est-ce la raison de la présence des femmes. Elles savent quand elle vient, la vie. Tout naturellement, nous les retrouvons en grand nombre dans les équipes du rosaire. Peut-être est-ce également dû à la proximité que nombre d'entre elles ressentent avec la Vierge Marie. Elles se sentent bien proches de cette grande sœur qui leur indique le chemin. Marie est la mère de l'espérance qu'elle invoque si souvent. D'ailleurs, Jésus ressuscité n'est-il pas apparu en premier à une femme Marie-Madeleine en lui confiant l'annonce de la victoire sur la mort? L'Église du 21e siècle fait de même. Elle charge les femmes de l'annonce de la vie qu'est le Christ. Et elle avance avec lui sur le chemin de sainteté qui est celui de tout chrétien.
0: Effectivement, chers auditeurs, dans l'Église, nous voyons qu'il y a beaucoup de femmes. Dans les premiers temps aussi, hein, les femmes ont été sollicitées. Mais il y a une évolution, puisqu'on voit que, surtout dans notre diocèse, les hommes essaient de se constituer, et notre évêque, donne un petit coup de pouce avec les autres prêtres pour que, avec la pastorale des hommes, que dans toutes les paroisses, les hommes puissent se mobiliser et se sentent concernés par cette parole de l'évangélisation, de partir, d'aller évangéliser. Et c'est pas uniquement l'affaire des femmes. Et on voit que ça porte des fruits. C'est timide, mais ça porte des fruits, puisqu'il y a des jeunes hommes aussi qui s'engagent dans l'Église. Il y a des hommes dans l'Église qui sont dans la catéchèse, qui sont dans autre chose. Mais c'est pas toujours évident d'être dans un groupe et de partir, d'évangéliser. Donc ça vient petit à petit. Et c'est la raison pour laquelle on dit que quand on fait partie d'un groupe, ça nous pousse, l'Esprit Saint nous pousse à aller encore plus dans l'Église et nous engager dans les différents services de la paroisse où nous sommes. Donc ça vient timidement, mais nous avons dans notre diocèse quand même des hommes, n'est-ce pas?
2: Il y a des choristes.
3: Il y a des hommes qui chantent.
0: Ils chantent.
3: On a des groupes d'hommes, on n'aurait pas vu ça avant.
0: Voilà.
3: Et dans les assemblées, souvent, on dit aux hommes de se mettre debout. Nous, les femmes, nous sommes bien étonnées de voir la quantité.
2: Ils font aussi l'accueil. C'est très important.
0: Donc, les hommes, vous avez vos places. Votre place est aussi dans l'Église. Prenez cette place. Ne la laissez pas uniquement aux femmes. D'accord? Nous avons eu un appel. Pas d'autres, on attend. Alors, Ghislaine, Raymond, Anita, est-ce qu'on peut citer à nouveau, puisqu'on l'a déjà fait, un saint ou une sainte qui nous parle, que nous aimons bien?
2: Sainte Thérèse de Lisieux, Sainte Rita,
3: Saint Joseph.
0: Alors, qu'est-ce que Sainte Rita? Sainte Rita, quelle est la particularité de Sainte Rita?
1: Alors, Sainte Rita, c'est pour... les difficultés,
3: pour les causes difficiles,
1: les désespérés.
3: Elle a été mariée avec ses enfants.
1: L'histoire
3: de cette Rita, elle a beaucoup souffert.
0: C'est un peu l'image de certaines familles ici.
3: Très, très difficile.
0: Ouais. Mm-hmm. Et Sainte Thérèse de Lisieux, tu as un
2: mot. Patronne des missionnaires.
0: Voilà, et donc nous sommes des missionnaires. Elle est notre patronne, tu as devancé ce que j'allais dire. Mais j'aime aussi Sainte Bernadette. Pourquoi je dis Sainte Bernadette? Elle est toute humble. Toute humble. Et pour vraiment exprimer son humilité, quand elle a vu que les gens venaient à elle à Lourdes, parce qu'elle avait reçu cette vision de la Vierge Marie, notre maman du ciel, elle est allée se cacher à Nevers. Et à Nevers, on nous dit que même les gens sont venus, on lui posait des questions. Elle s'est fait encore toute petite. Donc, je dis toujours que Bernadette est aussi à l'image de Marie. Mm-hmm. Et nous, les équipes du Rosaire, les membres, en tout cas pour moi, j'essaie d'être petite aussi comme Bernadette, comme
2: dans
0: Marie.
2: Dans l'humilité, c'est ce que le Seigneur
0: demande. On peut annoncer la parole de Dieu dans l'humilité, la simplicité, mais la sagesse de Dieu habite en nous. On essaie en tout cas, on lui demande cette sagesse, cette intelligence avec l'Esprit Saint pour pouvoir vraiment toucher les cœurs des plus petits, ne serait-ce qu'en allant visiter ceux qui ne peuvent pas se déplacer, eh bien, on apporte cette sagesse aussi, cette humilité, et voilà. Donc, il y a des saints donc, qui sont des modèles, des saints et des saintes qui sont des modèles et que nous devons les imiter. Nous sommes à l'école de Marie, comme nous le disons si souvent, hein, les équipes du rosaire, c'est et marche l'évangile avec Marie. Marie nous conduit, mais nous savons que Marie, dans l'évangile, n'a pas dit grand-chose. Hein. Son silence a été vraiment un silence.
3: Elle a vraiment été dans le silence.
0: Voilà, un silence, parlant. Parce que elle savait, Dieu était en elle. Dieu lui parlait dans cette sagesse. Voilà, et elle nous a donné Dieu. Jésus-Christ, c'est Dieu. Et donc elle sait, elle connaît tout. Et c'est la raison pour laquelle qu'on voit que dans l'église, il y a beaucoup de femmes, puisqu'on essaie d'imiter Marie. On va vers elle pour lui demander d'intercéder. On le dit
3: mon
0: bien.
3: Mon âme exalte le Seigneur.
0: Continue.
3: Exulte mon esprit en Dieu mon Sauveur. Il s'est penché sur son humble servante. Désormais, tous les âges me diront bienheureuse. Le puissant fit pour moi des merveilles. Saint est son nom. Son amour s'étend d'âge en âge sur ceux qui le craignent, déployant la force de son bras, il disperse les superbes, il renverse les puissants de leur trône, il élève les humbles, il comble de bien les affamés, renvoie les riches les mains vides, il relève Israël son serviteur, il se souvient de son amour, de la promesse faite à nos pères, en faveur d'Abraham et de sa race à jamais.
0: Voilà, nous voyons comment Marie a vraiment louangé son Seigneur, hein, tout ce qu'il a fait en elle. Alors, chers auditeurs, laissons-nous transformer par la lumière du Christ. Il fera beaucoup de choses en nous. Même vous qui êtes couchés, qui êtes alités, il fera beaucoup de choses en vous. N'hésitez pas à vous tourner vers le Seigneur. Nous pouvons dire, goûtez et voyez comme il est bon le Seigneur. Goûtez et voyez comme il est bon le Seigneur. Il nous permet de vous parler là ce matin sur l'antenne de Radio Massabielle.
3: Et bon, on fait le chant comme Anita.

0: Alors, lors de la première évangélisation, nous revenons sur la parole, Lydie reçoit dans sa maison. Et elle insiste pour que les visiteurs acceptent son invitation. Vous voyez un peu? C'est sa joie, hein, d'avoir rencontré le Seigneur, d'avoir été baptisée. Donc, elle convoque tous les autres à venir vers elle. Hein. Donc, voilà, dès qu'on a rencontré Jésus, eh bien, on est joyeux, ah, oui, on exprime, on veut inviter aussi les autres à le découvrir.
1: C'est vrai.
0: Paul ne dit-il pas qu'elle leur a forcé la main? Il faut trouver les bons mots pour convaincre sans que cela ne soit interprété comme une pression. Lydie nous enseigne l'opiniâtreté, cette qualité de ceux qui savent ce qu'ils veulent et l'obtiennent. Voilà, on obtient, on sait ce qu'on veut, mais avec l'aide de l'Esprit Saint, dans une sagesse, dans une simplicité. On n'oblige personne à suivre Jésus, mais l'Esprit Saint passe avant nous et fait le travail, n'est-ce pas?
1: Absolument.
0: Quand nous avons des nouveaux membres, c'est ainsi que ça se passe. Hein? Et vous, les auditeurs, ben, ce qu'on essaie de vous dire à travers notre émission d'une heure d'antenne, eh bien, c'est pour pouvoir vous parler de Dieu, de notre joie avec lui, et puis de Marie qui nous accompagne. Et si la façon dont nous vous véhiculons ces messages, eh bien, voilà, vous allez vous rapprocher de Dieu encore davantage. Par la prière, par les sacrements, si vous pouvez vous déplacer, si vous êtes jeune, vous n'êtes pas malade. Mais voilà, vous allez conforter encore votre foi.
1: Amen.
0: Nous vivons une nouvelle évangélisation dans des pays qui se déchristianisent. Là aussi, nous recevons dans les maisons. Il faut parfois insister pour que les personnes que nous invitons viennent se joindre à nous. Quand on dit nous vivons une nouvelle évangélisation, il s'agit des équipes du Rosaire. Parce que figurez-vous que nous sommes un mouvement international, national, régional et diocésain. Donc, dans presque tous les pays du monde, nous sommes implantés et que nous voyons que les équipes se multiplient, les membres adhèrent à notre mouvement. Donc, il y a une nouvelle évangélisation. Le peuple de Dieu, puisque nous sommes, que nous aimions Dieu, que nous ne l'aimions pas, c'est Dieu qui nous a créés, nous sommes le peuple de Dieu. Mais ceux qui sont en rupture, ceux qui sont en dehors du cheminement de Dieu, essaient de revenir. Nous avons constaté que pendant l'année dernière en tout cas, et cette année, il y a eu beaucoup de baptêmes. Beaucoup de baptêmes de catéchumènes. Même au niveau du diocèse, il y a une augmentation.
1: Oui.
0: Donc, on revient petit à petit à la foi. Mais ça, c'est le travail de chacun d'entre nous. C'est le travail de tous les mouvements, de tous les groupes de prière. Alors, ce n'est pas uniquement les équipes du Rosaire. Hein. C'est le travail aussi de nos curés lors des célébrations. Mais c'est le travail aussi de tous les mouvements qui se rassemblent un peu partout. Donc, l'Esprit Saint est là. Il va petit à petit. Le temps de Dieu n'est pas notre temps. Voilà. Son Église va toujours exister. Dieu est toujours présent dans l'humanité. Donc, il voit ce qui se passe. Il ramène petit à petit ses enfants. N'est-ce pas?
1: Oui. Bien sûr. Mm-hmm. Bon. Ses brebis à la bergerie.
0: Voilà. Donc, parfois, dans notre mouvement des équipes du Rosaire, on force un peu la main quand nous voyons que, il y en a qui n'hésitent pas. Voilà. On peut un petit peu forcer la main. Mais avouons qu'il faut aussi parfois laisser les personnes libres. Et après, le Seigneur fait le reste.
1: Voilà.
0: Alors, chers auditeurs, vous nous avez bien écoutés, c'est les équipes du Rosaire. Voilà, c'est vous qui allez faire le choix de poursuivre votre foi avec la parole de Dieu, de prendre votre Bible, de comprendre la parole, d'aller à la messe, d'aller recevoir les sacrements. Voilà. Alors maintenant, nous allons passer à un temps de louange avant de continuer par la dizaine de chapelets.
1: Nous te louons, Seigneur Jésus, pour ces femmes qui t'ont accompagné dans ton ministère tout au long de l'Évangile. Gloire à toi, Seigneur, pour toutes ces femmes qui aujourd'hui encore, comme Lydie, porte le souci de la transmission de la foi.

0: Gloire à toi, Esprit Saint. Rassemblés en frères et sœurs, nous nous adressons au Père.
1: Alors, nous nous adressons au Père avant de continuer par la dizaine de chapelets. La prière que nous connaissons tous, chers auditeurs. Voilà, on n'a pas besoin de papier. C'est la prière que Jésus nous a enseignée.
2: Notre Père, qui es aux cieux, que

0: donne-nous aujourd'hui notre pain de ce jour. Pardonne-nous nos offenses, comme nous pardonnons aussi à ceux qui nous ont offensés, et ne nous laisse pas entrer en tentation, mais délivre-nous du mal.
1: Amen. Vierge Marie, nous te demandons par ton intercession que le charisme des femmes soit mieux reconnu dans l'Église. Je vous salue, Marie, pleine de grâce. Le Seigneur est avec vous. Vous êtes bénie entre toutes les femmes. Et Jésus qui nous envoie en mission, le fruit de vos entrailles est béni.
0: Sainte Marie, Mère de Dieu, priez pour nous pauvres pécheurs, maintenant et à l'heure de notre mort. Amen.
2: Seigneur Jésus, par l'intercession de la Vierge Marie, nous te confions le Pape. Nous te confions notre diocèse, l'évêque Philippe, tous les prêtres du diocèse, surtout ceux qui vont être bientôt nominés. Je vous salue, Marie.
1: Pleine de grâce.
0: Le Seigneur est avec vous. Vous êtes bénie entre toutes les femmes. Et Jésus qui nous envoie en mission, le fruit de vos entrailles est béni.
3: Sainte Marie, Mère de Dieu, priez pour nous pauvres pécheurs, maintenant et à l'heure de notre mort. Amen.
4: Vierge Marie, en cette période d'examen, intercède auprès de ton Fils, afin que les candidats puissent bien travailler et que les examinateurs soient indulgents. Je vous salue, Marie pleine de grâce. Le Seigneur est avec vous. Vous êtes bénie entre toutes les femmes, et Jésus qui nous envoie en mission, le fruit de vos entrailles est béni.
3: Sainte Marie, Mère de Dieu, priez pour nous pauvres pécheurs, maintenant et à l'heure de notre mort. Amen.
2: Vierge Marie, nous te demandons par ton intercession que les femmes soient reconnues partout comme des actrices majeures de l'évangélisation. Je vous salue, Marie, pleine de grâce. Le Seigneur est avec vous. Vous êtes bénie entre toutes les femmes, et Jésus, le fruit de vos entrailles, est béni.
0: Sainte Marie, Mère de Dieu, priez pour nous pauvres pécheurs, maintenant et à l'heure de notre mort. Amen.
1: Avec le Pape, prions pour que le sport soit un instrument de paix, de rencontre et de dialogue entre les cultures et les nations, et que par lui soient promues des valeurs telles que le respect, la solidarité et le dépassement personnel. Je vous salue, Marie pleine de grâce. Le Seigneur est avec vous. Vous êtes bénie entre toutes les femmes, et Jésus, qui nous envoie en mission, le fruit de vos entrailles est béni.
0: Sainte Marie, Mère de Dieu, priez pour nous pauvres pécheurs, maintenant et à l'heure de notre mort. Amen.
2: Seigneur Jésus, par l'intercession de la Vierge Marie, nous te confions tous les peuples qui se déchirent par la haine et la violence. Que tous ces peuples s'ouvrent à la parole de Dieu, source de paix. Je vous salue, Marie, pleine de grâce. Le Seigneur est avec vous. Vous êtes bénie entre toutes les femmes. Et Jésus qui nous envoie en mission, le fruit de vos entrailles est béni.
3: Sainte Marie, Mère de Dieu, priez pour nous pauvres pécheurs, maintenant et à l'heure de notre mort. Amen.
4: Maman Marie, que les baptisés à Pâques, l'Esprit Saint envoie son souffle et qu'il continue de les accompagner. Je vous salue, Marie pleine de grâce. Le Seigneur est avec vous. Vous êtes bénie entre toutes les femmes et Jésus, qui nous envoie en mission, le fruit de vos entrailles est béni.
0: Sainte Marie, Mère de Dieu, priez pour nous pauvres pécheurs, maintenant et à l'heure de notre mort. Amen.
5: Maman Marie, je te confie tous ces jeunes qui vont passer le bac bientôt et les autres examens. Seigneur Jésus, envoie ton esprit d'intelligence sur chacun d'eux. Viens mettre beaucoup d'indulgence envers les professeurs qui auront à corriger les copies, à interroger ces jeunes, afin qu'ils puissent avoir confiance et espérer dans ce qu'ils vont faire. Nous te disons merci, Maman Marie, par le « Je vous salue » que nous récitons. Je vous salue, Marie, pleine de grâce. Le Seigneur est avec vous. Vous êtes bénie entre toutes les femmes. Et Jésus, le fruit de vos entrailles, est béni.
3: Sainte Marie, Mère de Dieu, priez pour nous pauvres pécheurs, maintenant et à l'heure de notre mort. Amen.
1: Vierge Marie, nous te confions tous les auditeurs de Radio Massabiel, tous ceux qui écoutent la radio depuis le matin jusqu'au soir, parce que c'est un vecteur de nourriture spirituelle pour eux. C'est de cette radio qu'ils puisent leur source de foi pour ceux qui sont alités. Je reviens, je le dis toujours, mais il y en a qui sont alités. Il y a des chrétiens fervents qui, par la maladie, ne peuvent plus œuvrer, ne peuvent plus aller partir en mission, mais qui ont leur radio, qui ont la radio à leur côté. Nous te les confions, Maman Marie. Présente-les à ton fils Jésus, afin qu'il puisse les guérir, ceux qui sont malades, leur donner la force de pouvoir espérer, la force de supporter. Je vous salue, Marie, pleine de grâce. Le Seigneur est avec vous. Vous êtes bénie entre toutes les femmes. Et Jésus qui nous envoie en mission, le fruit de vos entrailles est béni.
3: Sainte Marie, Mère de Dieu, priez pour nous pauvres pécheurs, maintenant et à l'heure de notre mort. Amen.
2: Maman Marie, nous te confions tous nos malades, particulièrement nous te confions les veilleurs et ceux qui sont dans la solitude, qui sont seuls, qui sont pauvres, qui sont tristes. Je vous salue, Marie, pleine de grâce. Le Seigneur est avec vous. Vous êtes bénie entre toutes les femmes. Et Jésus qui nous envoie en mission, le fruit de vos entrailles est béni.
3: Sainte Marie, Mère de Dieu, priez pour nous pauvres pécheurs, maintenant et à l'heure de notre mort. Amen. Gloire au Père, au Fils et au Saint-Esprit, ô Dieu qui est, qui était et qui vient, pour les siècles des siècles. Amen.
1: Oui, chers auditeurs, nous pensons que vous êtes associés à nous pour pouvoir présenter vos intentions à Maman Marie. Et nous savons pertinemment qu'elle a bien écouté et elle va les présenter à son fils Jésus. Comme je disais au début de l'émission, le mois de juin, c'est le mois du Sacré-Cœur. Alors nous allons nous tourner vers le cœur sacré de Jésus par cette belle prière du pape Léon XIV. Je viens vers toi, Seigneur Jésus. Seigneur Jésus, c'est vers ton cœur fidèle que je viens aujourd'hui. À toi, qui as des paroles qui enflamment mon cœur. À toi qui déverses ta compassion sur les petits et les pauvres, sur ceux qui souffrent et sur toutes les misères humaines.
5: Je désire te connaître davantage, te contempler dans l'Évangile, être avec toi et apprendre de toi la charité avec laquelle tu te laisses toucher.
6: Tu nous as montré l'amour du Père en nous aimant sans mesure avec ton cœur si miséricordieux.
2: Accorde à tous tes enfants la grâce de te rencontrer. Change. Façonne et transforme nos projets afin que nous ne cherchions que toi dans chaque circonstance, dans la prière, dans le travail, dans notre vie quotidienne.
1: De cette rencontre, envoie-nous en mission, une mission de compassion pour le monde dans lequel tu es la source d'eau Tu es la source d'où jaillit toute consolation. Amen.
5: Amen. Amen.
1: Nous voyons que la prière du pape est un peu dans la direction aussi de ce que nous avons dit. Hein. Nous allons vers les pauvres, les malades. C'est notre mission. Peut-être qu'ils ne peuvent pas partager la parole pratiquement avec nous, mais le fait que d'être accueillant à notre présence, eh bien, c'est une manière aussi de partager la parole. Quand on va vers ceux qui sont démunis, ceux qui sont malades, c'est aussi une forte façon de pouvoir évangéliser. Nous engageons dans l'Église, dans les différents services, certes, nous faisons partie des groupes, mais quand nous allons visiter ceux qui ne peuvent plus, c'est aussi une manière noble d'apporter la parole. Parce que Jésus est compassion, nous avons vu hein, dans cette belle prière, Jésus est compassion. On va vers ces malades. Et je ne sais pas, elle n'entend pas la radio, elle n'écoute peut-être pas la radio, mais notre sœur que j'ai visitée la semaine dernière, Eliane, ben, je te dis force et courage. Il y a des misères, mais ce Seigneur sait tout cela. C'est la raison pour laquelle nous devons sortir de nos maisons, aller vers les autres, ne pas rester dans notre petite équipe, dire qu'on est bien, on se dédouble, mais c'est pour aussi mieux partir vers les autres.
2: Armand, force et courage, tiens bon.
1: Le cœur de Jésus, il est sacré, on peut se plonger dans ce cœur miséricordieux, plein d'amour, plein de tendresse. Jésus, c'est l'homme Jésus. Il est venu nous dire comment Dieu nous aime, Dieu nous fait miséricorde et nous aime. Voilà. Nous, en équipe du Rosaire, cette année, nous avons travaillé un petit peu sur le silence de Marie. Le silence de Marie par rapport à quelle attitude adopter, par rapport à tout ce que nous voyons dans le monde avec la technologie. Comment nous voyons? Eh bien, c'est possible, hein? C'est possible de mener cette vie avec cette technologie qu'on voit maintenant. Bon, j'en parle même pas, vous entendez sur les ondes. Mais dès qu'on a Jésus dans le cœur, l'Esprit Saint, on a vu que l'Esprit Saint ouvre notre intelligence à la compréhension des choses, savoir ce qui est bon, ce qui n'est pas bon. Donc, vous, chers auditeurs, c'est un peu ce que je vous dis, nous vous disons. Vous êtes couchés, vous êtes alités, vous êtes en voiture, vous nous écoutez. Ne vous laissez pas, tourmenter par tout ce que vous entendez. Dès que vous avez Jésus dans le cœur, vous avez

0: Seigneur pour le don de la foi. En insistant pour recevoir l'apôtre Paul, elle sentait aussi la nécessité d'être accompagnée. Soyons disponibles aux nouveaux venus de la foi. C'est un message que je fais passer aussi, que nous faisons passer. Soyons disponibles aux nouveaux venus dans la foi. Qui sont ces nouveaux venus? Ce sont les catéchumènes qui ont été baptisés et confirmés. Donc, on les a lancés un petit peu dans l'évangélisation, mais ce sera tout timide. Il faut les accompagner. Nous devons les accompagner et non les juger. Voilà. Peut-être qu'ils peuvent ne pas savoir comment faire. Eh bien, il faut être veillatif et être à leur côté. Voilà. Avant de prendre notre chant de pour terminer, alors nous allons donner quelques nouvelles. Alors bientôt le mois de juin, c'est notre mois de rassemblement de fin d'année. Nous serons à Trois-Rivières, c'est le 27 juin. Nous serons à Trois-Rivières. Alors nous vous y attendons, les flyers circulent, les invitations sont déjà envoyées. Vous serez informé de d'autres, s'il y a lieu, d'autres règlements, d'autres renseignements. Mais sachez déjà, dites-le à votre entourage, comme dit l'expression, taguez vos amis. Taguez vos amis, dites-leur que voilà, nous sommes convoqués avec Marie et les équipes du Rosaire le 27 juin à Trois-Rivières. Voilà. Donc, Ghislaine, tu as quelque chose à dire avant qu'on laisse l'antenne, qu'on prenne le chant joyeux?
1: Ça y est, on va prendre le chant.
0: Attends. Et peut-être les autres ont quelque chose à dire, Annie.
1: Ça va.
0: Mm-hmm.
1: Eh bien, bonne cette journée. Voilà, nous avons la neuvaine du Sacré-Cœur qui a commencé hier. Et il y a trois messes. Il y a la messe à 6h30, il y a la messe à midi, à 12h. Et le soir à 18h15 avec un enseignement. Alors, je souhaite déjà bonne fête. Bonne fête à tous les auditeurs et je les invite. Hein.
0: Voilà, nous avons vu que le mois de mai était un mois riche pour Marie.
1: Oui.
0: Le mois de juin, c'est avec le cœur de Jésus. Alors, chers auditeurs, merci de nous avoir écoutés et de nous avoir permis de rentrer chez vous. Nous allons terminer par ce beau chant.

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2: Les catéchèses. Lumière du Christ dans ce monde qui passe. Les catéchèses de l'évêque. Alors aujourd'hui, nous continuons notre série sur les lumières du Christ dans ce monde qui passe. On essaie d'éclairer les grands sujets de l'humanité, les grands sujets politiques, les grandes questions que se posent les hommes à travers les lumières que le Christ nous donne dans l'Évangile et l'enseignement de la Sainte Église catholique. Alors aujourd'hui, on va aborder la dictature sournoise de la technocratie. Voilà, la technocratie. À tout de suite, mais avant cela, on commence par se confier à l'intercession de la Vierge Marie, celle qui ouvre nos cœurs à la compréhension ultime dans l'Esprit Saint. Au nom du Père et du Fils et du Saint-Esprit. Amen. Je vous salue Marie, pleine de grâce. Le Seigneur est avec vous. Vous êtes bénie entre toutes les femmes. Et Jésus, le fruit de vos entrailles, est béni. Sainte Marie, Mère de Dieu, priez pour nous, pauvres pécheurs, maintenant et à l'heure de notre mort. Amen. Notre-Dame de la Lumière, priez pour nous. Au nom du Père et du Fils et du Saint-Esprit. Amen. Donc nous parlons aujourd'hui de la dictature sournoise de la technocratie. D'abord, comprendre l'avènement du règne de la technologie. Hein. Ce qu'on appelle les artefacts, c'est-à-dire ce que l'homme fait, ce qu'il fabrique pour son usage, pour lui-même. Les artefacts se sont développés dans tous les domaines au fur et à mesure de l'histoire. Alors on avait déjà fait dans une autre catéchèse un peu la déclinaison des différents domaines primaires, secondaires et tertiaires de l'économie. Je reprends cette partition primaire, c'est-à-dire tout ce qui est de l'ordre de l'exploitation des ressources humaines, l'agriculture, les mines, etc. Eh bien, du pilon qu'on emploie pour faire des trous ou pour piler du maïs jusqu'aux OGM, qui sont aussi des technologies de chimie, en passant par les moissonneuses-batteuses, par la création d'engrais, les pesticides, les barrages de l'énergie hydroélectrique, les éoliennes, le nucléaire, les cannes à pêche ou la pisciculture. On a vu que donc dans ce domaine, la technologie a pris le pouvoir. Dans le domaine du secondaire, c'est tout ce qui est de l'ordre des transformations. Les transformations, donc on transforme cette matière première pour justement produire des outils, des usines, des produits consommables. Il y a l'industrie, bien sûr, l'artisanat ou l'art. Eh bien, du feu, qui est une technologie que l'homme a appris à maîtriser. On sait que la maîtrise du feu a été radicale. Eh bien, jusqu'aux imprimantes 3D, par exemple, en passant par le marteau, les outils, les machines, les automates, comme le Thermomix, mesdames, enfin messieurs aussi, ou l'électronique. Voilà, la transformation. Cet objet, avant l'artisan, il avait un outil dans la main, mais là maintenant, il a des machines, il a des objets qui travaillent à sa place. On y arrivera. Dans le domaine tertiaire, le domaine des services, donc les commerces, le transport, la santé, le tourisme, l'éducation, la banque, l'administration, la défense, etc. Entre le bateau, le simple bâton utilisé jusqu'au satellite, en passant par, j'y reviens, le numérique, l'informatique, la maîtrise du cheval, par exemple. Là aussi, c'est une technique, c'est une technologie. Le cheval lui-même n'est pas un artefact, c'est une espèce animale. Par contre, le chien, lui, est un animal qui a été quasiment créé par l'homme à partir du loup. L'aviation, l'automobile, l'acupuncture, enfin, je n'ai pas d'exemple qui m'est passé par la tête. Vous voyez, le scanner ou l'IRM à l'hôpital, les lanceurs de missiles ou les vaccinations ou jusqu'à l'euthanasie, tristement, dans l'actualité française. Eh bien, tout cela, ce sont des techniques, c'est une technologie qui a pris le pouvoir au fur et à mesure dans ce domaine aussi. Dans la religion, ça va le cierge, par exemple, que l'on met dans sa petite église, ben, c'est un artefact, c'est une technologie qu'il faut maîtriser, ou le site du Vatican, ou un encensoir, ou l'architecture de nos églises, de nos bâtiments religieux, de nos cathédrales, bien évidemment. Là aussi, la technologie a envahi, et c'est bien naturel, hein, pour l'instant, il n'y a aucune critique derrière cela, il y a juste une description d'une réalité de notre existence. Simplement, on voit bien que ce règne de la technologie est de plus en plus important. On va essayer d'expliquer dans quelques instants. Et puis, enfin, parce que c'est les dernières révolutions sont dans le domaine de la communication, de la culture, hein, le savoir, par exemple. Aujourd'hui, on peut le savoir, bon, c'est des livres. Le livre, c'est une technologie, c'est une technique qui a été maîtrisée, l'imprimerie en particulier, à un certain moment, ou avant l'imprimerie, les parchemins. Mais il y a le savoir, aujourd'hui, conservé dans des data centers, dans des cloud, dans le nuage de numérique, etc., dans le monde, et maintenant même la pensée humaine a des outils, ce qu'elle n'a jamais eu. Et ça, c'est une révolution avec, bien sûr, l'intelligence artificielle. Donc, vous voyez que la technologie, le fait de maîtriser des techniques et de fabriquer des objets, ou de fabriquer des choses, des systèmes, des réseaux, dans le monde de la chimie, dans le monde technique, matériel, et même d'une certaine façon, avec des gros guillemets, immatériel, même si l'informatique n'est pas immatérielle. C'est un mot complètement indu. Lorsqu'on envoie un fax, on pense que ce n'est pas matériel par rapport à une lettre. Si, c'est matériel, un fax ou plutôt un email. Si, c'est matériel quand même. Il y a de l'énergie qui est transmise et c'est de la matière. Bon. Quoi qu'il en soit, il y a une évolution de cette technologie et notamment par rapport à l'être humain. C'est ce qui nous intéresse. Les outils. Première étape, les outils sont manipulés. Donc c'est la main humaine qui touche l'outil et l'outil est un prolongement de la main de l'activité humaine. Donc l'humain maîtrise, vous voyez, l'être humain va maîtriser l'outil. Les outils optimisent le travail de l'homme. Ils limitent la douleur de l'homme, l'effort de l'homme, et il permet à l'homme donc d'en faire un peu plus et d'être plus efficace. Là, il y a une question qui se pose par rapport à la nature, l'être humain. Même certains animaux, dit-on, utilisent, certains singes peuvent utiliser un caillou pour casser une noix, etc. OK. Bon. Mais des outils, on est passé aux machines. Alors, les machines ont un travail autonome. Donc, elles n'ont plus besoin de la main humaine. Un outil pour une vis, pour un marteau, a besoin de la main humaine. Mais une machine, non. Elle est autonome dans son fonctionnement. Bon. Mais cette machine, elle est toujours soumise à l'homme parce qu'elle va perfectionner, reprendre le travail de l'homme. Elle va perfectionner le travail. Donc là, c'est une question de génie humain. C'est très beau aussi qu'il va développer une machine qui regarde une machine fonctionner comme une voiture, etc. Très bien. Mais des machines, après les outils, on est passé aux robots. Et là, les robots, alors c'est très récent, mais les robots deviennent d'une certaine façon acteurs. Ce que les machines n'étaient pas, les machines restaient soumises à l'être humain. Les robots peuvent remplacer l'homme dans le travail. Et ils ont quelque chose, tout ce qui est entièrement automatisé, automate, etc., a quelque chose de magique. On appuie sur un bouton et ça marche. Et autant la machine, on voit à peu près son fonctionnement, autant l'outil, c'est nous-mêmes qui le faisons fonctionner, autant le robot a quelque chose de « waouh ». Il y a un effet « waouh ». Il y a un effet magique, il y a un effet Harry Potter. Il y a un effet où l'homme, lui-même, dans son esprit, se sent, enfin, l'être humain lambda, vous et moi, on se sent, peut-être l'ingénieur sait comment ça fonctionne, mais l'être humain lambda qui voit fonctionner un robot est assez bluffé, il dit « mais c'est extraordinaire, on ne comprend pas comment ça marche ». C'est valable un petit peu pour l'informatique, bon. Mais arrivent, et c'est une autre étape, les intelligences artificielles, qui ne sont pas simplement des acteurs comme les robots, mais des auteurs. C'est-à-dire que l'intelligence artificielle va encadrer les tâches et le travail humain. Elle ne va pas simplement remplacer l'homme comme les robots, elle ne va pas perfectionner le travail de l'homme comme les machines, elle ne va pas optimiser le travail comme les outils, l'IA va encadrer. Elle va superviser. On a un centre de tri en Chine qui peut trier la quantité d'habitants, à peu près de 300 millions d'habitants, hein, de tri de colis postaux. Eh bien, le travail est entièrement automatisé. Et les êtres humains dans ce centre de tri ne sont chargés que d'une seule chose, c'est eux qui ont des tâches, les tâches serviles. En fait, ils retournent les colis pour les mettre dans la bonne position pour que la machine puisse lire le code barre. Alors avant, c'est l'inverse. La machine avait les tâches serviles et l'homme, la tâche intelligente. Là, c'est l'inverse. Là, l'homme a la tâche servile de regarder le code barre, de le mettre dans le bon sens, mais c'est la machine qui a toute l'information et qui lit le code barre. Et donc, l'intelligence, elle pose une vraie question anthropologique, sociétale. Elle va dépasser, elle dépasse l'être humain, puisqu'elle encadre son travail et l'être humain est plutôt soumis à son travail. Les robots vont remplacer le travail de l'homme. Et on arrive à ce qu'on appelle l'IAG, c'est-à-dire l'intelligence artificielle générale qui touche à la fois à la robotique, mais aussi la biotechnologie, parce que certains veulent même connecter le cerveau humain à terme. Il y a déjà des études où l'informatique quantique qui va donner à l'intelligence une sorte d'existence, l'intelligence artificielle, une sorte d'existence autonome, et qui va complètement dépasser l'être humain, qui va remplacer non pas le travail de l'être humain comme les robots, mais l'être humain lui-même. Et là, ça pose une vraie question sur, encore une fois, l'anthropologie. Qu'est-ce que l'homme ? Quel est l'avenir de l'homme ? Hein ? Alors, la technocratie, maintenant, ce n'est pas la technologie. La technocratie, quand on met la démocratie, c'est le pouvoir. La démocratie, c'est le pouvoir du peuple. Or, on se rend compte que cette technologie, donc, qui, comme je le disais, a envahi le monde et qui est de plus en plus prégnante et qui, d'une certaine façon, rivalise non pas avec le travail de l'homme seulement, c'est déjà beaucoup, mais avec l'homme lui-même, d'une certaine façon, dans ses développements ultimes, la technocratie semble être un pouvoir, et même le pouvoir ultime aujourd'hui, le pouvoir le plus puissant. Avant, il y avait la force. Celui qui avait la force, c'est lui qui était le chef. Le chef du village, c'est le plus costaud qui défend les autres. OK. Bon, mais ensuite, on a distingué pouvoir législatif, pouvoir exécutif, pouvoir judiciaire. Et puis, un autre pouvoir qui est arrivé depuis le XXe siècle en particulier, peut-être même avant, depuis la naissance peut-être de l'imprimerie, des journaux, etc., c'est la communication, qui est un vrai pouvoir aussi. Et c'est ce pouvoir-là qui a dominé jusque-là. Mais aujourd'hui, on sent que derrière la communication, et c'est l'un des troubles qui existent dans notre société actuelle, c'est le pouvoir de la technologie, donc ce qu'on appelle la technocratie. C'est un pouvoir lié, d'abord, il y a le pouvoir lié à la technologie et aux dominations qu'elle peut engendrer. Elle engendre des dominations. Par exemple, ceux qui possèdent la technologie. Taïwan, aujourd'hui, possède la technologie des microprocesseurs. Mais ils ont un pouvoir sur le monde entier. La force, par la force, on peut bloquer un détroit d'Hormuz, etc. Mais par le pouvoir technologique, on peut d'une certaine façon, avoir une influence dans le monde entier. Google, Amazon, Meta, Apple, les fameux GAFA, ou je ne sais pas comment ils appellent, ont un pouvoir sur le monde parce qu'ils ont des technologies qui leur appartiennent. Je me rappelle avec un chauffeur Uber, j'en parlais dans la catéchèse Uber, qui me dit, c'est dommage, on est soumis à quelqu'un qui a eu la technologie avant nous et qui possède cette technologie. C'est eux le propriétaire. On ne peut pas faire à leur place, ils ont eu l'idée de cela, ils possèdent cette technologie et donc ils nous devancent et c'est eux qui se font de l'argent et nous, on est obligés d'être soumis au pouvoir de celui qui possède. Donc, vous voyez, c'est pour ça que les Chinois très malins ont toujours dit donnez-moi du poisson, ne me donnez pas du poisson, pardon. Hein. Apprenez-moi à pêcher. Donnez-moi la technologie. Moi, je veux pas du poisson. Je préfère mourir de faim, mais je veux. Voilà. On avait comme ça. On raconte que la France une fois a vendu 2 à 320 aux Chinois et qu'il y en a un qui a volé et l'autre on l'a jamais vu. On n'a jamais vu le deuxième. En fait, en réalité, on a découvert ensuite qu'ils l'ont démonté pièce à pièce. Et ils ont recherché toutes les technologies pour comprendre comment ils fonctionnaient. On a vu aussi comment l'entreprise Kodak a disparu parce qu'ils n'avaient plus la technologie du numérique. Et ils étaient restés sur l'argentique pour les photos. Oui. Et donc, des choses comme ça, ou les labos de chimie qui sont capables, en un claquement de doigts, d'affamer toute une région du monde parce qu'ils possèdent la technologie des OGM. Et donc, ils peuvent, si une région du monde est soumise aux OGM, eh bien, c'est eux qui ont le pouvoir. C'est eux qui possèdent cette technologie. Donc, il y a un vrai pouvoir. Et puis un pouvoir financier énorme, hein, des richesses énormes, qui dépassent largement les richesses des États. Et donc c'est quelque chose d'assez puissant. Autre pouvoir, celui qui maîtrise l'usage d'une technologie. Hein, celui qui maîtrise les réseaux, c'est peut-être pas lui le propriétaire. Celui qui maîtrise l'IA demain, c'est une question politique cette fois-ci. Hein, celui qui maîtrise les OGM, j'en ai parlé, mais aussi on peut parler, l'exemple qui m'est venu, les hackers ou les pirates informatiques qui maîtrisent une technologie, eh bien on a eu cela dans notre diocèse, hein, quelqu'un a piraté les données à un moment donné et nous a demandé une rançon. Voilà. Bon, heureusement, on avait gardé nos données et elles étaient protégées, elles étaient sauvegardées. Ouais. Mais et ça arrive à des hôpitaux, ça arrive à des États, des organismes publics, etc. Vous voyez, celui qui maîtrise la technologie ou le Big Brother, c'est-à-dire simplement pour surveiller un État, une société, celui qui maîtrise la technologie a un pouvoir sur les autres. Il n'est peut-être pas le possesseur, mais il connaît la science, il en a la science. Hein. Il a le savoir. Bon. Et là, on a des oligarchies qui se forment, des petits groupes de personnes qui maîtrisent un certain nombre de technologies qui sont essentielles à notre vie et qui peuvent prendre un pouvoir sur la société. Hein, un état profond, comme disent certains, de façon un peu complotiste peut-être, mais de dire, est-ce qu'il n'y a pas des personnes qu'on n'a jamais élues, qu'on n'a jamais nommées, dont on ne connaît même pas le nom, mais qui derrière nous manipulent et dirigent complètement la société selon des intérêts que personne ne connaît. Hein, la manipulation de la vérité et de l'opinion, des intérêts particuliers. On a vu des gens maîtriser des réseaux, et puisqu'ils maîtrisaient des réseaux, pouvaient manipuler des milliers de personnes, hein, parce qu'ils avaient le nombre de followers qu'il fallait, la maîtrise de la communication sur les réseaux. Ils avaient la maîtrise d'une technologie. Alors que peut-être que dans un autre monde, c'était valable aussi à l'époque où il y avait de bons communicants dans les médias, etc., sur les plateaux télé. Bon, maintenant, c'est concurrencé par les réseaux, par Internet, etc. Mais c'est un peu le même principe. Celui qui maîtrise la technologie, il peut assouvir un pouvoir sur les autres. Enfin, il ne faut pas oublier le pouvoir aussi de ceux qui possèdent les composants ou la matière première. Alors, avant, c'était le charbon, le fer, le pétrole, on comprend les guerres depuis plusieurs, parce que tout ça génère qui des pouvoirs, dit génère des luttes de pouvoir, et donc concrètement des guerres, et concrètement du sang et des morts. Hein. Et donc, le pétrole, ou aujourd'hui les terres rares, hein, les fameux terres rares qui sont dans tous les composants électroniques dont on a besoin. Tout ce qui est de l'ordre de l'énergie. On voit l'intelligence, par exemple, du père Nzamujo, fondateur de la ferme de Shanghai en Afrique, et ce qu'on veut faire en disant chaque agriculteur doit maîtriser l'énergie de son lopin de terre, parce que s'il a besoin d'importer de l'énergie, il est dépendant. Donc s'il a des feuilles, c'est un peu ce qu'on fait d'ailleurs, on a fait aux Antilles jadis, c'est peut-être pas c'est un bon exemple écologique, c'est-à-dire au sens où quand on fabrique du sucre, eh bien la feuille de la canne à sucre qui a été vidée de son eau, de son jus sucré, va servir de combustible pour fabriquer le sucre. Donc là, voilà, on a une énergie autonome. Et donc, la question de l'énergie est essentielle. On voit que les fermes, comme dit le père Nzamujo de Shanghai, ces fermes-là sont autonomes parce qu'elles arrivent justement à vivre parce qu'elles maîtrisent leur énergie. Mais lorsque l'énergie est livrée à d'autres, eh bien, la technologie est dépendante de l'énergie, dépendante du feu d'une certaine façon. Donc là aussi, on revient sur les matières premières, etc. Autre élément de la technocratie, donc autre pouvoir, autre élément du pouvoir, c'est que ce pouvoir est exponentiel. C'est-à-dire, plus on en a, plus on en a, plus on n'en a pas, plus on n'en a pas. Hein? Moins on en a, moins on n'en a pas. Je ne sais pas comment le dire, vous m'avez compris. Hein? C'est-à-dire que tu as beaucoup de pouvoir parce que comme on est dans le progrès, il y a une course incessante. Donc celui qui a des ressources humaines, financières et technologiques, plus il a, plus il aura du pouvoir. Plus il va maîtriser la technologie et plus les autres vont. Il va éradiquer et monopoliser. Et s'il y a des monopoles, monopoliser une technologie et les autres n'ont pas les moyens de suivre dans le progrès. Et à un moment, on peut s'arrêter. Voilà. C'est le cas des OGM, par exemple. Si un agriculteur ne veut pas faire d'OGM, il va être coulé par son voisin parce que son voisin va produire 100 hectares quand lui, il en fait 50, 100 tonnes à l'hectare quand lui, il en fait 50. Et donc, à un moment donné, l'autre pourra casser les prix, mais lui ne pourra pas. Et à un moment donné, il va couler, l'autre va le racheter, etc. Donc celui qui ne maîtrise pas la technologie, c'est exponentiel. C'est-à-dire qu'on a vu dans l'agriculture des fermes devenir immenses, des troupeaux de centaines de têtes, alors qu'avant, le grand-père de cette personne-là vivait avec 30 têtes de chèvres, alors que le fils ou le petit-fils doit vivre, ou la petite-fille, doit vivre avec 600 têtes. Parce que la technologie, plus tu as des moyens, plus tu peux, la technocratie, sinon, t'es coulé. Donc les gros, comme dit Louis de Funès, les riches c'est fait pour être très riches et les pauvres c'est fait pour être très pauvres. Et donc notamment on voit la question de la guerre aujourd'hui, qui est autour d'une guerre encore une fois de pétrole, une guerre de pouvoir, de contrôle de l'énergie. On sait que l'intelligence artificielle a besoin d'énormément d'énergie. Les grands data centers, donc c'est l'une des limites d'ailleurs de l'intelligence artificielle, c'est la question de l'énergie. Elle ne pourra pas tout faire dans le monde parce qu'il y a tellement besoin, ça demande une telle dépense d'énergie pour que ces cerveaux, entre guillemets, artificiels fonctionnent, alors que le nôtre, effectivement, c'est que dans le corps humain, ceux qui demandent le plus d'énergie, c'est le cerveau. C'est vrai, c'est valable aussi pour les IA et les data centers. Et donc là, l'être humain a aujourd'hui besoin de beaucoup d'énergie, d'où les guerres aussi que l'on voit. Alors, comment comprendre tout ça? Quel est l'enseignement de l'Église par rapport à ça? D'abord, une bonne compréhension, vous serez comme des dieux, disait le Satan, comme d'habitude, hein, le serpent à Ève, et c'est toujours la même chose. C'est-à-dire, l'homme veut tout maîtriser par sa technologie, il rêve d'être un peu Harry Potter, un peu Zeus, et un peu Dieu aussi d'ailleurs, vous serez comme des dieux. Hein? Alors, inversement, le projet de Dieu est pas mal. Il ne nous dit pas vous serez des gros nuls qui comprendront rien, il nous dit vous serez fils de Dieu. Donc son projet est encore plus ambitieux, que le projet « Vous serez comme des dieux », mais on y arrivera. Donc, c'est la tour de Babel. Donc, c'est le même péché que Adam et Ève, mais un péché, cette fois, collectif, communautaire. Hein. « Allons, dit Genèse 11, 4, 7, bâtissons une ville avec une tour dont les sommets seront dans les cieux. Faisons-nous un nom. » Hein, et là, c'est simple, ils veulent être à la place de Dieu. Se faire un nom, c'est être un auteur, c'est nous-mêmes. Hein, nous serons dans les cieux. Alors le Seigneur descendit. C'est parfait, hein. Vous savez, ce commentaire du nouveau prédicateur de la maison pontificale qui dit, ils veulent bâtir une tour qui atteint les cieux, et malgré ça, Dieu est obligé de descendre quand même, hein, pour la voir. Il vit la tour, etc. Et le Seigneur dit, mais ils sont un seul peuple, ils ont tous la même langue. Justement, cette langue de la technologie, hein, de la mondialisation de la technologie. On peut plus vivre dans son coin tranquille sans cette technologie. Sinon, t'es perdu. Le pêcheur des Antilles doit avoir la technologie du pêcheur de Japon, parce que le pêcheur du Japon, lui, débarque ici pour prendre son poisson. Alors du coup, il est obligé. Il est obligé d'avoir la technologie. Donc, mondialisation. S'ils commencent ainsi, rien ne les empêchera désormais de faire tout ce qu'ils décideront. Le côté magique, hein, de la technologie qui nous fait rêver, qu'on va pouvoir... C'est vrai qu'on peut remplacer un cœur aujourd'hui, on peut remplacer... Et puis, j'ai même vu des gens qui nous disent sur Internet qu'on pourra vivre 600 ans parce qu'on va remplacer au fur et à mesure notre cerveau par des IA et qu'on va remplacer notre cœur par des choses en plastique. À la fin, on sera comme des robots. Enfin, très intelligents, certainement. Donc, on pense qu'on peut remplacer vraiment Dieu. Allons, descendons, embrouillons leur langue, qu'ils ne se comprennent plus les uns les autres. Et c'est exactement ce qui se passe, c'est-à-dire que les hommes se font la guerre à cause de la technologie, de la technocratie. Ce n'est pas qu'elle est mauvaise, mais c'est évidemment, comme toute chose, son abus. C'est l'illusion, c'est pour ça que j'ai mis la dictature sournoise. C'est la dictature de la technologie ou de la technocratie qui fait qu'elle est mauvaise. Sinon, la technologie, bah, c'est très naturel pour l'homme de fabriquer des outils, des machines, voire des robots, etc., pour améliorer son confort, sa vie. Par contre, le travail doit être essentiel. J'y reviendrai dans quelques instants. Il y a là un enseignement sur l'écologie de l'homme et de la nature, quelque chose d'écologique, ce qu'on appelle la sobriété. Et c'est justement cet abus, cet hubris, cette démesure de la technologie qui va finalement détruire l'homme. Mais dans une certaine mesure, la spiritualité chrétienne, dit le pape François dans le Laudato Si, propose une croissance par la sobriété, une capacité à jouir de peu, de remercier pour les possibilités que la vie nous offre sans nous attacher à ce que nous avons, ni nous attrister de ce que nous n'avons pas. Parce qu'évidemment, toute cette technologie qui se déploie de nos yeux crée des besoins, crée des jalousies. Cela suppose d'éviter une dynamique de domination. Deuxièmement, il faut s'éduquer à la liberté, parce que sinon cette technologie crée des esclavages, esclavage au portable, esclavage aux écrans, esclavage des pièges de la technologie. Quand les hommes d'ailleurs aiment aller camper, c'est qu'on va sortir de notre confort, il y a quelque chose d'agréable, le camping. Hein, on n'est plus dépendant d'électricité, on n'est plus dépendant de nos robots, allez on le fait à l'ancienne, il y a une sorte de bonheur, retour à la nature. Il y a beaucoup, la sobriété, dit Laudato aussi, dit le pape François et l'Église. Et vécue de manière consciente, elle est libératrice. Lorsqu'on se libère un peu de la technologie. J'ai passé une fois des vacances dans une maison, il n'y avait pas d'électricité. Ben, à 19h30, j'étais au lit, quoi. Il n'y a pas d'électricité, c'est génial. Bon, je ne ferai pas ça tout le temps, mais enfin bon. Ceux qui cessent de picorer, dit le pape, ça et là, en cherchant toujours ce qu'ils n'ont pas, ne savent pas jouir des choses les plus simples. Sans la technologie, il y a moins d'insatisfaction, moins de tourments. C'est moi qui rajoute ça. Hein. Il y a moins d'insatisfaction, moins de tourments. On trouve la satisfaction, dit le pape, dans des rencontres fraternelles, dans le service, dans le déploiement de ses charismes, dans la musique, dans l'art, dans le contact avec la nature et dans la prière. Le bonheur requiert de savoir limiter certains besoins qui nous abrutissent. Hein. Ce qui n'est pas le cas. La technocratie, elle va prendre le pouvoir sur l'homme et elle va l'esclavagiser. Hein, l'esclaviser. En disant, tu as besoin de moi pour vivre, tu as besoin de moi pour être heureux, tu as besoin de moi pour te distraire, tu as besoin de moi pour rencontrer les autres, tu as besoin de moi pour travailler, tu as besoin de moi. Et puis, à la fin, on est enchaîné. Enfin, Il y a la question du travail, puisque vous savez qu'il y a une vraie question sur l'intelligence artificielle, le travail, et puis sur les robots, etc. Est-ce que le rêve, c'est que l'homme ne fasse plus rien et que finalement les machines travaillent à sa place? La sainteté du travail. On sait que l'oisiveté, ce que l'Écriture appelle la bande des vautrés, hein, le travail humain, dit le catéchisme de l'Église catholique, procède immédiatement des personnes créées à l'image de Dieu. C'est là le fin mot. Hein, le travail prolonge l'œuvre de la création de Dieu. Il honore les dons du Créateur et les talents reçus. Hein, quand l'homme travaille, même quand c'est difficile, il en sue, etc., il fait l'œuvre de Dieu, il ressemble à Dieu, il devient fils de Dieu. Le travail est rédempteur en endurant de la peine au travail. Genèse 3, donc vous voyez, c'était ce que Dieu avait dit, tu vas travailler à la sueur de ton front. Eh bien, c'est le travail en union avec Jésus qui lui aussi a sué en travaillant de bois. Eh bien, l'homme collabore avec le Fils de Dieu dans son œuvre rédemptrice. Donc, vous voyez que la technologie, d'accord, mais si elle détruit l'homme, elle détruit le travail, ben non, alors que le travail, il est un lieu de salut. Notre secours est dans le nom du Seigneur qui a fait le ciel et la terre.

0: les quatre chaises. Un instant, vos questions, on écoute. Bienvenue au catéchèse de l'évêque. Alors, on continue sur la question qu'on a abordée la dernière fois, la dictature sournoise de la technocratie. Mais enfin, on peut poser d'autres questions. On verra avec le public qu'on a aujourd'hui. On est à l'évêché de Fort-de-France, à l'archevêché, où on fait habituellement les catéchèses quand on n'est pas dans une ou l'autre paroisse. Lumière du Christ dans ce monde qui passe, c'est le thème que nous abordons. On essaie d'éclairer les grandes questions que nous nous posons, les grandes questions de l'humanité aujourd'hui, les grandes questions politiques, géopolitiques, etc., pour pouvoir les éclairer avec l'enseignement de l'Église. Mais nous commençons, comme d'habitude, par nous confier à l'intercession de la Maman de Jésus. Je vous salue, Marie, pleine de grâce. Le Seigneur est avec vous. Vous êtes bénie entre toutes les femmes. Et Jésus, le fruit de vos entrailles, est béni. Sainte Marie, Mère de Dieu, priez pour nous pauvres pécheurs, maintenant et à l'heure de notre mort. Amen. Au nom du Père et du Fils et du Saint-Esprit. Amen. Première question.
1: Alors, Monseigneur, on a parlé d'oligotarisme, de l'IA qui prenait le pouvoir, de toutes les technologies qui prenaient le pouvoir sur aujourd'hui toutes les activités. Nous, aujourd'hui, sur la pastorale du tourisme, on se pose la question de savoir si nous n'avons pas dans l'Église, au sein de l'Église, une opportunité de faire un tourisme différent, d'être coacteur avec le pouvoir étatique, donc tourisme différent, de mettre en place, par exemple, de l'agritourisme et de partir sur une relation beaucoup plus proche de la terre et des humains dans notre façon de visiter notre Martinique.
0: Alors, c'est pas une question. C'est une affirmation et elle est bonne. Elle est bonne. On est tout à fait dans l'enseignement de l'Église, dans de viser l'être humain au centre. Et c'est valable aussi quand on a parlé de la doctrine sociale de l'Église, quand on a parlé des questions politiques, des questions économiques. Il est légitime pour un chef d'entreprise, pour une entreprise chrétienne, ou dirigée par des chrétiens ou par un chrétien, de faire du profit, d'avoir du progrès, de faire appel aussi légitime pour n'importe quelle activité humaine, évidemment, de faire appel à la technologie. On ne ferait pas ce que nous sommes en train de faire aujourd'hui si on n'avait pas des technologies extraordinaires dans des caméras, plutôt dans des téléphones, qui font caméra, qui font téléphone, qui font ordinateur, qui font tout ce qu'on veut, qui ne donnent pas encore le café, mais on ne sait jamais, ça peut marcher un de ces jours. Enfin, bref, oui, mais par contre, tant que l'humain reste au centre, et c'est là la limite à ne pas dépasser, non pas, alors c'est pour ça que j'ai parlé de sobriété dans la catéchèse, non pas un rejet de la technologie, un rejet de son pouvoir, mais une attention dans est-ce que l'homme est toujours au centre, est-ce que l'être humain, est-ce que la nature est toujours au centre. Ça, c'est le génie de Laudato Si, la grande encyclique du pape François, d'avoir remis l'Église, si j'ose dire, au centre du village. En réalité, l'être humain et donc Dieu au centre du village, en disant mais hey, vous êtes en train de vous perdre, parce que tant que vous construisez des tours de Babel, vous allez vous casser la figure. Et effectivement, pour revenir à votre question, il y a une opportunité incroyable. Lorsque tout le monde est en train de miser sur la technologie, une technologie finalement assez invasive, parce qu'elle donne l'impression à l'être humain qu'il y a un confort intellectuel, etc. Par exemple, pour la parole de Dieu, nous misons sur le livre. Le livre en papier, le bon vieux livre, et puis l'enseignement peer-to-peer avec des personnes à qui on enseigne, que l'on rencontre en chair et en os. Et comme l'être humain reste l'être humain, même chose pour l'agritourisme par exemple, j'ai fait l'expérience avec des prêtres, figurez-vous, d'aller chez un agriculteur pour travailler. D'ailleurs, quand j'ai parlé de pilon dans la catéchèse, c'est en référence à ça, on avait planté des dachines, donc il faut faire un trou avec un gros pilon et pour mettre les surgeons de dachines pour que ça puisse planter, de racines. Eh bien, il y a quelque chose où l'on retrouve notre propre nature. On retrouve, comme dit le pape François, quelque chose qui honore le Créateur, sans dynamique de domination, quelque chose qui correspond à notre humanité profonde. Et permettre à l'homme de redécouvrir la beauté, la merveille qu'il est lui-même, c'est vraiment un cadeau immense que nous pouvons faire à nos contemporains. Vous parlez de la pastorale du tourisme, puisque vous vous en occupez avec d'autres ici, mais je pense à toute la vie de l'Église, tout simplement. La catéchèse devrait pouvoir offrir à des êtres humains de le faire. L'enseignement catholique. Dans une école, on a choisi de faire tout numérique sur des tablettes et tout. Pourquoi pas ? Mais de permettre à des garçons, des hommes, des garçons et des filles, des jeunes, des enfants, d'aller dans la nature, de découvrir les choses, d'entendre des vraies personnes qui leur parlent. De toute façon, je vais vous dire, l'être humain est l'être humain. Donc l'être humain, comment dirais-je, qu'on a fabriqué de A à Z, et qui n'utilise que des artefacts, donc des artifices, le jeu de mots est assez facile à faire, pour communiquer, même pour s'aimer. Même pour trouver l'être bien-aimé. C'est possible hein, de trouver son bien-aimé par Internet, etc. Mais à bout d'un moment, on a besoin de le rencontrer quand même, son bien-aimé. Quand il me prend dans ses bras, il me parle tout bas. Hein, s'il me prend dans ses bras virtuellement par une réunion Zoom, ça ne marche pas. Hein, enfin, a priori, ces choses-là ne marchent pas. Donc, il y a un moment donné où la nature reprend ses droits. Et c'est une bonne chose. Et nous, parce que la nature, elle vient de Dieu. Et donc, en misant sur le réel, le réalisme, voyez, et non pas sur le virtuel, qui n'est pas à rejeter non plus, mais qui doit rester soumis. C'est ce que je veux dire. Dans toute la catéchèse, j'ai montré comment. Tant que la technologie nous reste soumise, à toujours un moment de fascination. Je pense à l'intelligence artificielle. On peut être fasciné. On peut aller visiter n'importe quel pays. J'ai un ami comme ça qui régulièrement, le soir, il a un bel écran. Il met sur son écran, il y a des visites de certaines villes en 4K ou en 8K. Donc avec une définition parfaite. Il a un super écran. Donc il met ça et il visite Taïwan, il visite Hong Kong, il visite enfin, des pays où il n'ira jamais. Mais qu'il peut visiter aussi bien que s'il y avait été, etc. Bon, ben, très bien, c'est pas mal, mais ça ne remplacera jamais la rencontre réelle où vous mangez vos nems dans la rue de Hong Kong, je veux dire. Ce ne sera pas ça, quoi. Ce ne sera pas ça et l'émotion particulière. Alors nous, nous avons prétention à faire découvrir dans la vie de l'Église, dans l'enseignement que nous donnons à nos jeunes, à nos enfants, dans les familles, etc., quelque chose des vraies émotions et que le virtuel fait semblant, essaye, tente de remplacer, mais ça n'arrivera pas. Et effectivement, c'est vrai, une vraie carte à jouer et il faudra faire attention parce qu'à mon avis, le succès sera à la clé. Question suivante?
2: Alors oui, Monseigneur, vous avez dit que le riche restera riche et le pauvre pauvre. Alors quel était le pouvoir de Zachée et de Matthieu sur le peuple de Dieu?
0: Alors, c'est une phrase de Louis de Funès hein, que j'ai reprise. Louis de Funès qui dit oui, dans la folie des grandeurs, c'est une phrase assez célèbre où il vole tout le monde, où il est un grand. Il dit les riches, c'est fait pour être très riches et les pauvres, c'est fait pour être très pauvres. Or, la technologie, la technocratie, ont aujourd'hui, vous savez, quand les gens s'enrichissaient jadis en cultivant une terre, celui qui travaille beaucoup, qui a de la chance, qui n'a pas eu de catastrophe, bon, il s'enrichit. Mais celui qui est plus pauvre à côté, ou qui est moins riche, qui a une terre aussi, qu'il cultive, elle est peut-être plus petite, plus sèche, mais il s'enrichit à sa hauteur, pas de problème. La richesse de l'un n'élimine pas la richesse de l'autre. Mais aujourd'hui, ou un peu, mais dans une moindre proportion, les technologies font que la richesse de l'un, le progrès de l'un, va éliminer la compétence de l'autre. J'ai donné l'exemple de l'entreprise Kodak, qui était certainement une très bonne entreprise dans le domaine de la photo, et qui a disparu en quelques années, parce qu'elle n'avait pas développé la technologie numérique. Voilà. La technologie de l'un va a pour la technologie a pour effet de créer des monopoles. Et on a vu des richesses énormes se créer, des gens et des groupes acquérir des richesses énormes et faire disparaître complètement d'autres compétences qui existaient dans la société. Aussi le risque de l'IA qui est capable, par exemple, de remplacer des assistants, d'assister de. On devrait appeler d'ailleurs non pas l'intelligence artificielle, mais l'intelligence complémentaire ou l'assistance par intelligence artificielle, je veux dire. Parce qu'en fait, ça doit venir en dessous de l'intelligence de l'homme et non pas comme une concurrence. Hein, voilà. Même si elle dépasse finalement l'homme dans beaucoup de. Elle semble dépasser dans beaucoup de compétences, par exemple en médecine, en histoire géo, enfin, elle est docteur en toutes les sciences. Hein. Voilà, vous donnez à votre IA vos résultats d'analyse de sang, et il va vous analyser ça en 30 secondes, beaucoup mieux que votre médecin qui a fait 10 ans d'études. Hein. Donc, c'est déjà possible aujourd'hui, vous voyez. Donc, on pourrait dire, ah oui, mais on va se soumettre à l'IA, il ne faut pas se soumettre à aucune technologie, parce que, d'abord, c'est faux, l'homme reste toujours un esprit supérieur, peut-être que je date un peu en disant ça, mais je le crois, sauf quand lui, il veut se rendre inférieur. Bon. Maintenant, les riches, c'est fait pour être très riches, c'est une phrase donc, de Louis de Funès, qui montre que l'IA a ce danger de détruire les personnes autour et de donner un énorme pouvoir à ceux qui peuvent maîtriser, j'ai parlé des, comment dirais-je, de la course incessante, les ressources humaines, les ressources financières et les ressources technologiques. C'est d'ailleurs pour ça aussi que certains pays d'Afrique et même des Antilles de la Caraïbe se font piller leur cerveau, se font piller leurs jeunes par des pays qui ont besoin de ressources humaines pour faire fonctionner leur technologie. Et effectivement, c'est peut-être plus intéressant pour, c'est un exemple réel qui m'a été donné par un évêque africain, c'est plus intéressant pour un jeune qui est le fils du chef d'un village en Côte d'Ivoire, qui s'occupe du troupeau de chèvres et de la plantation de manioc. C'est plus intéressant pour lui de traverser l'Atlantique, la Méditerranée, pardon, et d'aller en France pour travailler comme ingénieur, comment dirais-je, pour faire des jeux électroniques. Voilà, on a besoin de lui là-bas. Il va gagner plus d'argent, mais par contre, dans son pays, il va détruire le village. Voilà. Et donc, on va les pays riches pillent les ressources et les ressources humaines et les ressources matérielles, les terres rares, etc., de ceux qui ont moins de moyens, moins de force. Voilà. Et donc ça, c'est un enjeu de la technologie, du pouvoir technocratique qui n'est pas négligeable. Voilà. Il faudra vraiment se battre. Alors, Zaché ou Mathieu, alors comment, c'est ça la question que vous posez sans le savoir ou en le sachant très bien, c'est une question qui est liée à la doctrine sociale de l'Église. Un chrétien peut être riche. Et il a s'il est riche par héritage ou par son travail, c'est tout à fait légitime. Simplement, il doit comprendre les données de l'Évangile, tout simplement, de la doctrine sociale de l'Église. Sa richesse, elle doit être au service. Il peut en jouir légitimement. Lui, sa famille, c'est pauvre, mais sa richesse est aussi au service de l'humanité qu'il doit faire progresser dans l'humanité. Donc la générosité envers les plus pauvres, la générosité envers les œuvres, etc. Ça ne veut pas dire qu'il donne tout à tout le monde, mais il doit, selon son cœur, partager, exactement. Il doit donner, partager avec ceux qui n'en ont pas, ou bien utiliser sa richesse pour le développement et le bien commun. Voilà, c'est ça. Donc, les puissants et les riches chrétiens l'ont toujours compris à travers l'histoire. Il a fallu une invention de la Révolution française qui a dit que la propriété était sacrée. Pour l'Église, la propriété n'a jamais été sacrée. Donc quand quelqu'un était propriétaire, on lui impliquait d'abord aux propriétaires ou très riches son devoir envers toute l'humanité. Et il y a des entreprises aujourd'hui qui ont compris leur devoir, non pas pour favoriser leur propre richesse ou encore moins certains intérêts politiques ou idéologiques, mais bien au service de toute l'humanité. Donc Zaché, il a distribué 4 fois plus. Voilà, il a fait en sorte que d'autres progressent. J'ai connu un patron chrétien qui a vraiment, vraiment fait fortune, qui avait plein de restaurants dans une ville en France, etc. Et puis, il a pris des petits gars, qui étaient des gars plutôt de banlieue, qui n'avaient aucun diplôme. Il est très, très dur avec eux, mais très dur. Hein. Si les gars arrivent en retard, dehors. Hein. Mais les meilleurs, et puis moi j'ai vu, il leur a offert à chacun un restaurant. Il a dit, maintenant c'est à toi. Tu gères comme tu veux. Je ne te regarde plus, vas-y. Et il a pris d'autres pour les former. Ah, ça, c'est un patron chrétien. Mais il était exigeant avec eux. Il exigeait l'excellence. Question suivante.
3: Alors, Monseigneur, vous nous avez démontré comment la technologie aujourd'hui est dans tout. Donc, si je puis assimiler ça aujourd'hui à la normalité, à un cadre, en fait, où tout le monde doit faire partie, je voudrais savoir comment l'Église se positionne et quelles armes elle utilise pour justement, pour nous chrétiens, pour justement, en tous les cas, si on ne fait pas partie de ce cadre-là, comment on arrive à s'y retrouver, ou comment on peut définir, en tous les cas, des limites de ce cadre-là pour ne pas se laisser dépasser. Donc, comment elle se positionne et quelles armes qu'elle utilise, en fait.
0: Alors, c'est d'abord spirituel comme réponse, et ce sera une réponse spirituelle. Parce que la technologie, en tant que, encore une fois, en tant qu'artefact, elle est tout à fait naturelle. Elle est normale. Et même le progrès aussi est naturel. La technologie en tant que quelque chose qu'on utilise. Le cierge que je mets à brûler à l'église aujourd'hui est bourré de technologie. La cire a été étudiée pour qu'elle ne fonde pas, fait tout, etc., pour que ça tienne, que les rames ne mangent pas. Enfin, il y a derrière de l'ingénierie, de la recherche, etc. Bon. Donc, quelque chose d'aussi simple. Mais c'était déjà le cas au Moyen-Âge, on prenait de la cire d'abeille. Je veux dire, là aussi, il fallait savoir comment la cire allait fondre ou pas, tenir dans la mèche, ou quelle mèche utiliser. Enfin, bref, il y a de l'artefact, les architectures de nos cathédrales, on en a besoin. Donc, l'utilisation d'artefacts, de choses qui sont faites par l'homme, est une bonne chose, etc. Mais encore une fois, il faut spirituellement avoir des principes très clairs. Et le principe très clair, c'est le primat de l'être humain, c'est l'écologie de l'homme. C'est le pape Benoît XVI qui avait prononcé cette notion qui, à mon avis, est une des notions les plus géniales du XXIe siècle. Il y a une écologie de la nature, de la planète, il y a une écologie, il y a une logique de la nature, ce qu'on appelle les écosystèmes, par exemple. Donc, on respecte la couche d'ozone, on respecte telle petite fleur, on respecte telle espèce animale qui a besoin pour se développer de tel espace pour boire, etc. Dans le monde entier, on le fait maintenant pour des animaux sauvages qu'on ne connaît même pas. Je regardais l'autre jour un reportage sur YouTube des poissons qui sont dans la mer Caspienne, qu'on ne retrouve que là-bas, et qu'il faut protéger. Donc on a laissé de l'eau passer, etc. Bref, il y a des écosystèmes. Mais l'être humain aussi est une créature et est un animal. Il n'est pas une bête, mais il est un animal. Et donc il a une écologie, l'être humain. Or, précisément, à un moment donné, la technocratie, la tour de Babel humaine, va essayer de porter atteinte à l'écologie de l'homme. Donc on ne ferait pas ça pour des poissons, mais par contre pour l'être humain, on veut le fabriquer. On veut faire des bébés dans des utérus en plastique, mais de notre côté, on va décider de qui doit vivre et qui ne doit pas vivre en faisant de l'eugénisme, c'est-à-dire la sélection d'êtres humains pour garder ce qu'on a envie, ce qu'on ne veut pas, qui serait femme, homme, ou jadis, ou la peau trop claire ou trop noire, ou j'en sais rien, etc. On va développer quelque chose qui n'est pas écologique pour l'homme. Là. Ne serait-ce que la pilule contraceptive, on sait aujourd'hui qu'il y a une pollution en plus de la planète, il y a des rivières où les poissons ne se reproduisent plus parce que la chimie, etc. Pour l'être humain, on est prêt à toutes les pollutions, finalement, pour l'être humain, au lieu de respecter notamment aussi son rythme de vie, son biorythme. Ce besoin, c'était la première question d'ailleurs de tout à l'heure. Est-ce qu'on peut faire un tourisme où on respecte le rythme de l'être humain, un tourisme ou même une activité humaine, le travail aussi. Quel type de travail on propose? Vous seriez chef d'entreprise, qu'est-ce que je propose? Il y a les lois d'un côté, mais aussi l'être humain. Qu'est-ce que je propose à mes salariés ou moi-même, comme si je suis chef d'entreprise ou profession libérale? Est-ce que je respecte mon corps? Est-ce que je respecte mon humanité? Est-ce que je respecte celle des autres en termes d'intensité, de durée? Mais inversement, il ne faut pas non plus qu'il y ait de l'oisiveté. L'autre jour, est-ce que c'est une bonne solution, par exemple, pour quelqu'un qui est en dépression ou qui va mal, de lui dire, finalement, tu ne fais plus rien au travail, tu te mets dans un coin, et puis comme ça, on te laisse tranquille ou reste chez toi? Non. Le travail est aussi une façon de respecter l'écologie de l'homme. Vous voyez, et tous ces principes, à la question comment l'Église réagit dans sa vie intime, dans sa vie, mais aussi dans son enseignement pour le monde entier, en mettant toujours l'être humain au centre. Toutes les technologies sont des outils, ce sont des marteaux, en fait. Qu'est-ce que je fais du marteau? Est-ce que c'est le marteau qui me domine ou un pinceau? Est-ce que c'est le pinceau qui me domine ou est-ce que c'est moi qui le manipule? Ou bien est-ce que je me fais manipuler? Et derrière la technologie, qui me manipule? Donc l'Église doit avoir une vision prophétique. Alors on va l'accuser, bien sûr, d'être rétrograde, de ne pas savoir évoluer avec son temps, etc. Oui, mais d'abord, elle prend son temps pour réfléchir, pour ne pas tomber dans des pièges. Quand on a vu des technologies qui nous entraînent, qui entraînent l'être humain dans des pièges. Par exemple, on voit maintenant aujourd'hui qu'il y a des addictions graves au portable. Bon, donc ça ne veut pas dire que le portable est mauvais, on en a tous un, commencé par moi, bien entendu. Mais l'Église prend son temps pour dire ça, c'est bon, attention, et quel rapport on a. Il y a aussi un autre rapport que j'ai abordé à peine, c'est le rapport du côté magique. C'est vrai que c'est un peu magique. On a vu ça dans le film Les Visiteurs. Nuit, jour, on appuie sur le bouton, c'est magique. Bon, alors c'est pas magique pour nous de voir rouler une voiture ou d'allumer l'électricité, la lumière dans une maison, de voir fonctionner un thermomix. Mais en même temps, il y a quelque chose au bout d'un moment où l'être humain, son intelligence capitule et se soumet. Et cette soumission, elle n'est pas très logique. Parce qu'avant, on pouvait démonter une voiture pour voir comment ça fonctionne. Aujourd'hui, on ne peut pas démonter un thermomix sur un ordinateur. Parce que vous allez... Voilà. Et donc, on ne sait pas très bien comment ça fonctionne. Donc, c'est-à-dire qu'on est dépendant de certaines personnes qui disposent du pouvoir magique, qui sont initiées, qui savent comment faire fonctionner. Et plus ça évolue, moins il y a un être humain qui est capable de tout posséder. Donc, c'est-à-dire qu'il faut plusieurs êtres humains. Parfois, on ne sait plus qui a la technologie initiale. Donc, on remonte et finalement, l'être humain perd pied. Et ça, c'est un peu dangereux.
4: Oui, merci. Bonsoir, Monseigneur. Il y a je voulais poser une question sur la nécessité de reconnaître dans le cordage neuronal technocratique tout ce que aujourd'hui l'homme, avec la beauté qu'il représente, qu'il est aujourd'hui. Est-ce que il n'est pas, étant enfant de Dieu, est-ce que ça ne complète pas le bel œuvre qu'il est du fait qu'il a été doté d'une intelligence et que s'il n'était pas à ce niveau de complétude, de finitude, on ne peut peut-être pas le dire aujourd'hui, en quoi est-ce un défaut dans sa véritable nature d'enfant de Dieu? Est-ce que, et d'ailleurs, ce n'est peut-être pas terminé, est-ce qu'il n'irait pas peut-être plus loin? Et en quoi cela représenterait-il un carreau pour Dieu et encore lui-même et notre humanité?
0: C'est le danger. Le fait d'être créé à l'image de Dieu et à sa ressemblance, et c'est l'opposition entre vous serez comme des dieux et vous serez fils de Dieu. Le fils de Dieu, il est au-dessus de celui qui serait comme Dieu. Mais celui qui est comme Dieu est indépendant. Et celui qui est fils de Dieu reste dépendant de Dieu. Dieu, l'Église enseigne et les mystiques enseignent que le salut donné par le Christ nous divinise. S'il vous plaît, nous recevons le corps du Christ tous les jours, en tout cas une fois par semaine à la messe. Nous mangeons le corps du Christ. Notre âme est capable d'être sanctifiée. Nous sommes vraiment saints. C'est un des grands enseignements de l'Église catholique. Contrairement à ce que disait Luther, qui pour lui, l'homme n'est pas vraiment saint, c'est Dieu qui décide d'une certaine façon de le reconnaître comme saint malgré son péché. Alors, l'Église enseigne que oui, nous sommes vraiment sanctifiés par la grâce, nous sommes rendus saints à l'image de Dieu. Soyez parfaits comme votre Père, soyez saints comme votre Père des cieux est saint. Donc il y a un projet de l'humanité d'une sainteté, mais d'une sainteté qui reste dépendante de Dieu. Un peu comme une lampe, la lampe qui est ici, elle est dépendante de la centrale électrique. Là, à l'instant même, si la centrale électrique arrête de fonctionner, est explosée, la lumière s'éteint. Par contre, celle-ci est sur batterie. Eh bien, celle-ci qui est sur batterie, elle fonctionne toute seule. Elle n'a pas besoin de la centrale électrique. Enfin, un terme, oui, elle en aura toujours besoin. Mais elle peut croire qu'elle est autonome. Eh bien, c'est exactement ça la réponse à la question que vous faites. C'est la réponse aussi par rapport au péché de l'ange. Pourquoi l'ange a péché? C'est qu'à un moment donné, il contemple sa propre lumière, et l'homme aussi, et il dit, mais finalement, ma propre lumière, je peux fonctionner sur ma batterie. Et je n'ai pas besoin d'être en lien, au sens propre, lié, à la source de la lumière. Il m'a donné, et c'est vrai que Dieu nous a donné une lumière propre, autonome, mais qui en fait est une façon pour nous, une raison pour nous de nous tourner vers la source de la lumière pour lui rendre grâce, pour dire tout ce qui est lumière en moi vient de ta lumière, Seigneur. Oui. Mais l'homme peut croire à un moment donné, les créatures spirituelles, l'homme et l'ange. Les anges, à un moment, certains anges ont cru qu'ils pouvaient briller de leur propre lumière. Un peu comme le fils aîné, le fils prodigue, ou encore le jeune homme riche, qui est riche, qui est un bon gars, qui a observé tous les commandements. Et quand la source de la lumière, après qui il a couru, lui dit, écoute, vends tout ce que tu as, suis-moi et donne-le aux pauvres, et tu auras un trésor dans le ciel, et viens, suis-moi, c'est-à-dire donne tout, comme on dit dans la consécration à Saint-Louis-Marie-Guignon de Montfort, la valeur même de mes bonnes actions. Donc tout donner à Dieu, tout remettre. Et donc le danger aujourd'hui de la technologie, c'est que l'homme, à un moment donné, effectivement, de la technologie, mais bien d'autres choses, son intelligence est pour lui l'occasion d'être orgueilleux, elle est infatuée, il croit que son intelligence peut fonctionner par lui-même, qu'il peut recréer l'humanité par lui-même, qu'il peut recréer la logique humaine.

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3: Chers amis, pour celui qui met sa confiance en Dieu et en Dieu seul, alors son espérance ne saurait être déçue. Car Dieu est fidèle, il ne nous laisse pas tomber, même si notre foi et notre espérance peuvent parfois être mises à rude épreuve, comme nous l'avions vu la dernière fois avec Abraham. Abraham a en effet attendu plus de 25 ans la réalisation de la promesse de Dieu d'avoir un fils. Quant à la terre promise, il y est demeuré en étranger, il ne l'a pas possédée lui-même. Ce sont ses descendants qui en ont pris possession 400 ans plus tard, après la sortie d'Égypte. L'espérance a donc besoin de constance et elle a besoin d'être purifiée par l'épreuve. De même que l'épreuve vérifie la qualité de notre foi, de même l'épreuve vérifie la qualité de notre espérance. Car la vraie espérance théologale, non le petit espoir humain, se manifeste vraiment quand précisément il n'y a plus d'espoir humain. Il s'agit alors d'espérer contre toute espérance, ce qu'a fait Abraham, ce qu'a fait la Vierge Marie aussi au pied de la croix. L'ange lui avait dit « Tu enfanteras un fils, tu l'appelleras du nom de Jésus. Il sera grand et sera appelé fils du Très-Haut. Il régnera sur la maison de Jacob pour les siècles et son règne n'aura pas de fin. » Or Marie assiste à la mort cruelle de son fils. Elle a devant les yeux le démenti apparent de la promesse de l'ange. Et pourtant Marie, même si elle a pu passer par une sorte de nuit intérieure, n'a pas désespéré, car elle n'a pas perdu foi en la parole de l'ange ni en celle de son fils qui avait annoncé la résurrection. Marie a levé les yeux et devant son fils mourant, elle a vu prophétiquement l'accomplissement des promesses divines, la rédemption et la royauté de son fils, non pas une royauté mondaine sur le pays d'Israël, mais une royauté de miséricorde, une royauté spirituelle qui s'étendrait au monde entier. Son regard s'est élevé à la hauteur des promesses spirituelles de Dieu. Alors que les apôtres, qui n'avaient pas encore reçu la plénitude du Saint-Esprit, ont achoppé. Ils ont vu en Jésus crucifié l'échec de sa mission, alors que c'était son apothéose, la victoire de l'amour. Ils avaient encore une perception mondaine des choses, un regard qui s'arrêtait à la dimension terrestre, matérielle des événements. Et donc ils n'ont pas su reconnaître la merveilleuse espérance qui se levait au sommet du Golgotha. Ils n'ont vu que la mort et ils ont été pris de désespoir. Le bienheureux cardinal Wyszyński faisait un jour cette remarque pertinente. Un proverbe polonais dit que l'espérance est la mère des fous. Et moi, je vous dis que l'espérance est la mère des sages qui voient loin. Dire que l'espérance est la mère des fous, ça peut se comprendre, selon l'esprit du monde. Surtout quand on est dans le cas d'une espérance contre toute espérance. Aujourd'hui, allez dire aux gens, même parfois à des chrétiens, « Réjouissez-vous, relevez la tête, car le Seigneur vient, votre délivrance est proche, le Christ est vainqueur, il est à nos portes, il vient établir son règne dans tous les cœurs. » Eh bien, on peut vite vous prendre pour un fou, n'est-ce pas? Mais si vous avez la pensée du Christ en vous, si vous avez laissé l'Esprit-Saint renouveler votre intelligence, alors l'espérance n'est pas une folie. Bien au contraire, elle devient la vraie sagesse, la sagesse de ceux dont le regard ne s'arrête pas à ce qui est visible dans ce monde, mais à ce qui est spirituel et qui vient. Il s'agit de voir au-delà de la chair, de contempler avec les yeux de la foi les réalités encore invisibles, mais cependant annoncées. En fait, il nous faut toujours passer de la fausse espérance à la vraie espérance, des espoirs humains à l'espérance théologale qui a Dieu pour objet. Et ce chemin, le peuple juif a dû le parcourir pour passer d'une espérance matérielle, l'espérance des biens de la terre promise, de la prospérité, de la puissance, etc., à une espérance meilleure par laquelle nous approchons de Dieu, comme le dit l'auteur de la lettre aux Hébreux. En effet, Israël a souvent oublié, et peut-être qu'il oublie encore aujourd'hui, qu'un avenir heureux ne peut être qu'un don de Dieu et non pas quelque chose qu'on obtient à la force du poignet ou pire, par la violence. Dans le livre d'Osée au chapitre 2, Dieu dit à propos d'Israël son épouse infidèle. Elle n'a pas reconnu que c'est moi qui lui donnais le froment, le vin nouveau et l'huile fraîche, qui lui prodiguais cet argent et cet or qu'ils ont employé pour Baal, c'est-à-dire pour les idoles, les faux dieux. Le Seigneur a toujours dit à son peuple, par la bouche des prophètes, qu'il lui donnerait tous les biens de la terre, mais aussi la paix et la sécurité à ses frontières, pourvu qu'Israël lui soit fidèle. Et quand les biens viennent à manquer, ou quand les ennemis menacent Israël, au lieu de se repentir de son infidélité et de revenir à Dieu, Israël tente de s'assurer cet avenir heureux promis par Dieu, comme le font les nations, à la manière des nations pécheresses, par l'idolâtrie, par la puissance, par les alliances politiques avec les nations environnantes. N'est-ce pas ce que l'on voit aujourd'hui ? Israël essaye d'obtenir par la force, la puissance de feu, les armes, les destructions, les massacres et les alliances avec des pays protecteurs, l'assurance d'un avenir heureux. Il pense, par ses moyens charnels, pouvoir reconstruire le temple, s'assurer la paix et la sécurité, et même étendre son territoire au détriment des peuples alentour. Il manifeste ainsi qu'il ne met pas son espérance en Dieu. Il n'attend pas de Dieu la réalisation de ce qu'il espère, mais il s'attache à des espoirs humains et il veut les réaliser lui-même. Au lieu de se repentir de ses péchés devant la face de Dieu, de reconnaître les situations d'injustice qu'il a favorisées et d'implorer la miséricorde de Dieu pour recevoir le don de la paix et de la sécurité, il part en guerre contre tous ceux qui l'entourent. Mais c'est un espoir vain. Cela ressemble à Abraham qui, au lieu d'attendre de Dieu le fils de la promesse, veut le concevoir lui-même et va vers la servante Agar pour avoir un fils de cette relation. Mes amis, Dieu ne demande pas que nous nous agitions dans tous les sens et avec nos moyens humains pour réaliser la promesse qu'il nous a faite. Il nous demande la confiance, l'espérance, la fidélité et le repentir de nos fautes. Et les prophètes dans l'Ancien Testament ont toujours dénoncé les espérances fausses et illusoires. En Jérémie, au chapitre 8, verset 15, nous lisons le constat désabusé d'Israël. Nous espérions la paix et rien de bon, le temps de la guérison et voici l'épouvante. Mais ceci est la conséquence d'une espérance mise dans les hommes, dans les armes, dans les alliances avec les nations, au lieu d'une espérance mise en Dieu seul. Dans Ésaïe au chapitre 30, nous lisons encore « Malheur à ceux qui vont chercher des secours en Égypte, qui s'appuient sur l'ombre de Pharaon pour se réfugier. Leur secours sera pour eux une honte et la protection de l'ombre de Pharaon une confusion. » Hier, c'était l'Égypte. Aujourd'hui, ce sont les États-Unis ou d'autres pays complaisants. Mais c'est la même logique et donc le même reproche que Dieu pourrait faire. Dans Jérémie, nous avons encore ce reproche du Seigneur. « Pourquoi donc, en voyant ta conduite, as-tu pris le chemin de l'Égypte pour boire aux eaux du Nil ? Et pourquoi as-tu pris le chemin de la Syrie pour boire aux eaux de l'Euphrate ? Ta malice te corrigera et tes infidélités te réprouveront, dit le Seigneur. » Ces passages reflètent la critique de Dieu envers les alliances politiques ou militaires d'Israël avec des nations païennes, qui sont vues comme un signe de manque de foi en Dieu et une forme d'infidélité spirituelle. Dieu désire que son peuple lui fasse entièrement confiance et se détourne des puissances étrangères et des moyens humains pour parvenir à ses fins. Et s'il ne le fait pas, s'il continue à chercher sa force en lui-même ou dans les puissances étrangères, eh bien c'est le malheur qui risque de fondre sur lui. Au chapitre 13 de Jérémie, Dieu, à travers le prophète, se plaint et menace Israël pour ses espérances vaines, fruits de son orgueil. « Écoutez, tendez l'oreille, plus d'orgueil, c'est le Seigneur qui parle. Rendez gloire au Seigneur votre Dieu avant que ne viennent les ténèbres. Vous comptez sur la lumière, mais il la réduira en obscurité. Si vous n'écoutez pas cet avertissement, je pleurerai en secret pour votre orgueil, dit le prophète. Mes yeux laisseront couler des larmes, car le troupeau du Seigneur part en captivité. La paix est un don qui se reçoit. Encore faut-il être assez humble et uni à Dieu pour le comprendre. Et cette paix dépend de la fidélité du peuple. Sans la fidélité à l'Alliance, il est vain d'espérer la paix ou le salut. Et c'est même à la colère et au jugement de Dieu que le peuple s'expose. Et Dieu peut alors permettre l'épreuve de l'exil, des défaites militaires, de la désolation, pour ramener son peuple à une confiance renouvelée en lui. Et oui, il faut parfois toucher du doigt sa propre impuissance et sa propre misère pour enfin faire teshua, c'est-à-dire se repentir, revenir au Seigneur et se jeter dans ses bras. Dans le livre d'Ézéchiel au chapitre 37, nous avons la lamentation du peuple d'Israël condamné à l'exil après ses fautes. Nos eaux sont desséchées, notre espérance est détruite, c'en est fait de nous. Mais quelle espérance est détruite? Ce sont seulement leurs fausses espérances, leurs espérances humaines qui sont détruites. Et le Seigneur va leur dire que la seule espérance qui ne décevra jamais, c'est l'espérance en lui, en sa miséricorde. C'est ceci la vraie espérance. Et Dieu demande à son prophète d'annoncer la restauration dont lui seul, Dieu, sera l'artisan. Ainsi parle le Seigneur Adonai. Voici que j'ouvre vos tombeaux. Je vais vous faire remonter de vos tombeaux, mon peuple, et je vous ramènerai sur le sol d'Israël. Vous saurez que je suis le Seigneur lorsque j'ouvrirai vos tombeaux et que je vous ferai remonter de vos tombeaux, mon peuple. Voyez, c'est le Seigneur qui agit. C'est le Seigneur seul qui œuvre à la restauration de son peuple et qui redonnera la terre à Israël. C'est bien différent que de vouloir s'accaparer une terre par la spoliation ou les armes. Quand Israël devient charnel, il enfante des œuvres de mort et mérite le châtiment divin. Mais quand Dieu corrige son peuple, c'est pour qu'il soit sauvé. Et donc il ne le laisse pas sans l'espérance du salut. Dans le livre de Jérémie, alors qu'Israël est soumis au châtiment, le Seigneur, par la voix du prophète, vient relever l'âme abattue d'Israël. « Car je sais, moi, les desseins que je forme pour vous, oracle du Seigneur, desseins de paix et non de malheur, pour vous donner un avenir et une espérance. » Vous me chercherez et vous me trouverez, car vous me rechercherez de tout votre cœur, et je me laisserai trouver par vous. Le châtiment du Seigneur a donc pour objectif non pas d'écraser son peuple, mais de le convertir, de le ramener à l'unique espérance fiable, l'espérance spirituelle, l'espérance en Dieu et non dans les idoles de ce monde, la puissance, les alliances militaires, etc. Mais pour cela, il faut revenir au cœur. Et la souffrance fait revenir au cœur. Et en ce sens, elle est salutaire. On le sait bien, n'est-ce pas? Combien de fois dans notre vie, la souffrance nous a fait revenir à notre cœur, à une relation profonde avec le Seigneur. À partir du moment donc où Israël revient vers son Seigneur et se met à le chercher de tout son cœur, alors Dieu peut se pencher aux oreilles d'Israël, pour lui murmurer comme il le fait au chapitre 31. « Il y a de l'espérance pour ton avenir, dit l'Éternel. Tes enfants reviendront dans leur territoire. » Voyez, c'est très consolant en même temps, car l'infidélité même d'Israël ne doit pas l'empêcher d'espérer. Et pour nous personnellement, c'est pareil. Ce n'est pas parce que nous avons chuté, fait le mal, que nous devons désespérer. Et pourquoi ? Parce que Dieu est amour, il est miséricorde et qu'il est tout disposé à pardonner quand il est devant un vrai repentir. Alors certes, le salut peut tarder, mais il est certain. Et il s'agit de croire en cette miséricordieuse bonté du Seigneur, car elle viendra. Et elle viendra car le Seigneur est fondamentalement l'espérance d'Israël, comme Jérémie nomme le Seigneur au chapitre 14. Le Seigneur est lui seul est notre espérance, celle qui ne nous décevra jamais. Dans la Bible, nous voyons comme une pédagogie du Seigneur qui essaye d'élever son peuple à une espérance meilleure, comme je le disais tout à l'heure. Alors certes, Dieu promet à Israël des biens temporels s'il est fidèle. La terre, la prospérité, la sécurité, tout cela vu comme bénédiction divine. Mais c'est pour l'ouvrir à une dimension plus haute, à une espérance plus haute. Non point l'espérance d'un bonheur temporel, mais l'espérance de la connaissance de Dieu. Et les prophètes ont beaucoup contribué à faire naître dans le peuple hébreu cette soif de Dieu qui seul peut rassasier l'âme. Et d'ailleurs, au chapitre 2 de Jérémie, le Seigneur montre sa déception quand le peuple ne s'élève pas à cette hauteur, quand il préfère l'esclavage des assurances humaines plutôt que la liberté et l'espérance pleine de gloire des enfants de Dieu. Ainsi parle le Seigneur. En quoi vos pères m'ont-ils trouvé injuste pour s'être éloignés de moi, pour marcher derrière la vanité et devenir eux-mêmes vanité? Ils m'ont abandonné, moi la source d'eau vive, pour se creuser des citernes, citernes lézardées qui ne tiennent pas l'eau. Voyez, le risque de s'accrocher à des espérances illusoires, ce n'est pas seulement d'être déçu, mais c'est de se rabaisser soi-même au niveau des idoles. C'est de devenir vanité, c'est déchoir de sa grandeur, car l'homme a été créé à l'image et ressemblance de Dieu, et non à l'image des idoles de ce monde dans lesquelles la tentation est si forte de mettre son espérance. Celui qui se détourne des eaux vives de la grâce, pour se creuser des citernes, pour engranger la sécurité par lui-même, manifeste qu'il n'est pas l'intime de Dieu, mais qu'il est déchu de sa haute noblesse. Créé pour l'union à Dieu, il se retrouve englué dans les choses de ce monde. Le bienheureux cardinal Wyszynski, encore lui, le disait autrement dans un langage plus actuel. Ce ne sont pas tes relations avec des gens influents, ton argent ni tes biens qui témoignent de ton utilité et de la valeur dans la vie, mais ton cœur bon et pur qui aime Dieu et les autres. En fait, il y a comme un hiatus entre ce que vit le peuple hébreu en général et ce que Dieu, à travers les prophètes, l'invite à vivre. Autant pour les prophètes, l'espérance d'Israël et des nations, c'est Dieu lui-même et son règne. Autant pour le peuple, l'espérance reste encore celle d'un bonheur temporel et collectif, être en paix sur sa terre. Seulement cette espérance d'un bonheur temporel, elle se heurte au scandale de la souffrance, et notamment de la souffrance du juste. Comment se fait-il en effet que parfois le juste puisse ne pas être récompensé par une vie de bénédiction temporelle sur la terre? L'exemple de Job est comme une pierre d'achoppement pour la piété juive. Mais cette souffrance va aussi pousser le peuple juif à lever le regard par-delà cette vie terrestre. L'espérance du salut personnel, de la rétribution personnelle, par-delà les afflictions vécues sur cette terre, va donc émerger petit à petit, surtout chez les sages, les pieux et les martyrs. Dans le livre de Daniel au chapitre 12, nous rencontrons cette espérance non plus charnelle, mais eschatologique. Un grand nombre de ceux qui dorment au pays de la poussière s'éveilleront, les uns pour la vie éternelle, les autres pour l'opprobre, pour l'horreur éternelle. Les doctes resplendiront comme la splendeur du firmament, et ceux qui ont enseigné la justice à un grand nombre comme les étoiles, pour toute l'éternité. Et dans le deuxième livre des Maccabées, au chapitre 7, nous avons cet épisode bien connu du martyre des sept frères et de leur mère. Et nous voyons bien que leur espérance n'est plus une espérance mondaine. Ils aspirent à la résurrection pour la vie éternelle. Écoutons ce que le premier des sept frères dit au tyran qui leur demande de renoncer à la loi de Dieu en mangeant du porc notamment. « Nous sommes prêts à mourir plutôt que d'enfreindre la loi de nos pères. » Et après qu'il a été torturé et tué, le deuxième frère dit au persécuteur, « Scélérat que tu es, tu nous exclus de cette vie présente. Mais le roi du monde, nous ressuscitera pour une vie éternelle, nous qui mourrons pour ses lois. Voyez, cette espérance devant la mort ne repose que sur Dieu seul, et c'est pourquoi il ne sera pas déçu. De même, désormais, la souffrance endurée par le juste n'est plus vue comme un signe de malédiction, de réprobation de la part de Dieu, comme les amis de Job essayaient de l'en convaincre. Et on le voit à la réponse qu'un des frères fait au tyran. « Tu as, quoique corruptible, autorité sur les hommes, tu fais ce que tu veux. Ne pense pas, cependant, que notre race soit abandonnée de Dieu. Pour toi, prends patience et tu verras sa grande puissance, comme il te tourmentera, toi et ta race. » Nous sommes bien là dans une théologie de la rétribution. Le mal fait sur cette terre aura des conséquences pour l'éternité, de même que le bien fait par le juste sera récompensé par Dieu. Et donc, l'espérance du juste est fondée sur la justice de Dieu qui se fait le rétributeur de ses serviteurs. Le dernier des frères, dont l'espérance ne faiblit pas devant l'exécution de ses 6 frères, rappelle lui aussi le jugement qui attend les bons et les mauvais après la mort. Il a conscience que si ce malheur, le malheur de la persécution, est advenu, c'est à cause des péchés de la nation, et il espère que le sacrifice de sa vie et celle de ses frères sera le dernier, et qu'ainsi s'arrêtera ce déchaînement de la violence. « Toi, ô impie, et le plus infect de tous les hommes, ne t'élève pas sans raison, te berçant de vains espoirs, et levant la main contre ses serviteurs, car tu n'as pas encore échappé au jugement de Dieu, qui voit tout et qui peut tout. Quant à nos frères, après avoir supporté une douleur passagère en vue d'une vie intarissable, ils sont tombés pour l'alliance de Dieu, tandis que toi, par le jugement de Dieu, tu porteras le juste châtiment de ton orgueil. Pour moi, je livre comme mes frères mon corps et ma vie pour les lois de mes pères, suppliant Dieu d'être bientôt favorable à notre nation et de t'amener par les épreuves et les fléaux à confesser qu'il est le seul Dieu. Ce jeune homme n'a pas seulement l'espérance de la vie éternelle pour lui-même et ses frères, mais il a aussi l'espérance du jugement du tyran et de la délivrance de son peuple, et ceci dans la fournaise de l'épreuve. Je vous avais dit que l'espérance a toujours besoin d'être purifiée. Là, nous en avons un exemple particulièrement édifiant, où la foi en Dieu permet de trouver en soi les ressources d'une espérance contre toute espérance, une espérance pour l'éternité. Ces martyrs manifestent que Dieu est pour eux plus important, non seulement que les biens de ce monde, mais aussi plus important que leur corps et que leur vie ici-bas. Ce qu'ils veulent, c'est rendre un culte parfait à Dieu, car Dieu mérite qu'on lui sacrifie tout. Et parce qu'ils ont tout sacrifié, ils peuvent tout espérer de Dieu. Nous sommes déjà très proches des paroles de saint Paul qui disait « La légère tribulation d'un instant nous prépare jusqu'à l'excès une masse éternelle de gloire, à nous qui ne regardons pas aux choses visibles, mais aux invisibles. Les choses visibles, en effet, n'ont qu'un temps. Les invisibles sont éternelles. » Nous sommes bien là devant le secret de l'espérance. Regarder aux choses invisibles et non pas aux visibles. Faire comme Moïse, dont il est dit dans la lettre aux Hébreux, qu'il avançait comme s'il voyait l'invisible. Voyez comme l'espérance d'Israël s'est petit à petit tournée vers les réalités d'en haut. Même si l'espérance des bénédictions de la terre et des réalités temporelles demeurait, il n'est que de voir l'aspiration du peuple juif à la restauration de la royauté davinique espérée en la personne du Messie, y compris chez les apôtres. Mais quand même, on voit une évolution. On est passé d'une espérance collective à une espérance plus personnelle, celle du salut. On est passé d'une espérance charnelle, si on peut dire, la victoire sur les ennemis, les bénédictions des fruits de la terre, une postérité, à une espérance plus spirituelle, la venue du Fils de l'homme qui apportera la paix et la justice. On est passé à l'espérance du vrai culte rendu à Dieu, à la connaissance du Seigneur répandu sur toute la terre et surtout à l'espérance du salut éternel, d'un repos en Dieu qui ne sera pas sur cette terre, mais dans l'immortalité bienheureuse. Dieu se préparait un peuple bien disposé pour recevoir son Fils à travers les enseignements des sages d'Israël. Ainsi, nous avons la figure d'Hillel, un maître en Israël qui enseignait la Torah à Jérusalem au temps d'Hérode et que peut-être Jésus a connu. Or, ce grand rabbin Hillel ne désirait qu'une chose, rapprocher tout homme de la Torah, afin que tous mettent leur espérance en Dieu. On raconte cette anecdote. Un jour, Hillel se tenait à la porte de Jérusalem au moment où les hommes allaient à leur travail. Il leur dit « Combien gagnerez-vous aujourd'hui ?» L'un dit « Un denier, l'autre deux. » Il leur demanda « Et cet argent, qu'allez-vous en faire ?» Ils répondirent « Subvenir aux besoins du moment pour vivre. » Il leur dit « Ne voulez-vous pas plutôt hériter de la Torah ? Vous hériterez alors de la vie en ce monde-ci et la vie dans le monde futur. » Voyez comme le grand rabbin Hillel oriente l'espérance des hommes vers les biens à venir, vers la vie spirituelle, vers Dieu qui comble ses serviteurs. Toute sa vie, Hillel s'efforça, selon son expression, de faire entrer les hommes sous les ailes du ciel. Il attendait le monde à venir, ce monde qui déjà germe sur la terre par la mansuétude, la pureté de cœur et la piété envers Dieu. Cette espérance d'Israël qui a Dieu pour objet, elle va trouver son accomplissement en la personne de Jésus, le désiré des collines éternelles, selon l'antique prophétie de Jacob sur son lit de mort. Jésus est en effet le bien-aimé attendu, espéré, destiné à combler la soif des hommes, leur espérance la plus profonde et la plus haute. Dans le Cantique des Cantiques, nous avons l'expression poétique et amoureuse de cette attente. « Sur ma couche, la nuit, j'ai cherché celui que mon cœur aime. Je l'ai cherché, mais ne l'ai point trouvé. Je me lèverai donc et parcourrai la ville. Dans les rues et sur les places, je chercherai celui que mon cœur aime. » Eh bien, dans la nuit de notre monde enténébré, continuons nous aussi à chercher le bien-aimé. Car s'il est déjà venu, il vient encore. Et nous qui espérons en lui, nous ne serons pas déçus. Nous verrons la semaine prochaine combien Jésus est l'unique espérance, non pas seulement d'Israël, mais de l'Église, son épouse bien-aimée.

Saint Paul, dans sa lettre aux Romains au chapitre 5, nous parle de l'espérance. Une espérance qui naît de la foi et qui a pour objet rien de moins que la gloire de Dieu. Ayant reçu, dit-il, notre justification de la foi, nous sommes en paix avec Dieu par notre Seigneur Jésus-Christ, lui qui nous a donné d'avoir accès par la foi à cette grâce en laquelle nous sommes établis, et nous nous glorifions dans l'espérance de la gloire de Dieu. Avec la venue de Jésus, nous passons vraiment à une espérance spirituelle. Jésus, en effet, n'est pas venu pour satisfaire les espoirs temporels de son peuple, mais pour le tourner vers l'espérance de Dieu même, l'espérance du royaume des cieux. Ses premières paroles, quand il revient en Galilée après son baptême et la tentation au désert, c'est « Repentez-vous, car le royaume des cieux est tout proche ». Il n'est donc pas là pour restaurer la royauté davinique, il est venu pour sauver le monde. Il annonce la vraie espérance, celle du royaume de Dieu et non de David. On est donc ici dans une perspective de salut, d'où la nécessité du repentir, la nécessité de reconnaître que nous ne sommes pas parfaitement ajustés à l'amour de Dieu, à sa volonté, et qu'il nous faut donc nous purifier au niveau de nos pensées, de nos désirs, de nos volontés propres, si on veut pouvoir accueillir le royaume des cieux, c'est-à-dire la pleine communion avec Dieu dans l'Esprit Saint. Ce que Jésus dit au peuple avec Dieu dans l'Esprit Saint, ce que Jésus dit au peuple d'Israël, c'est qu'il doit accepter que son espérance, pour être comblée, renonce à tout l'aspect matériel de son attente. En fait, il ne sape pas l'espérance de son peuple, mais il l'oriente vers les biens supérieurs. Il lui fait désirer le royaume des cieux qui est la vie trinitaire. Dans Saint Luc au chapitre 17, alors que les pharisiens lui demandent quand viendra le royaume de Dieu, Jésus leur répond « Le royaume de Dieu ne se laisse pas observer, et l'on ne dira pas « Voici, il est ici » ou bien « Il est là ». Car voici que le royaume de Dieu est au-dedans de vous. » Et dans le chapitre 14 de Saint Jean, nous avons les dernières paroles de Jésus à ses disciples, où il manifeste le dessein bienveillant de Dieu. En quoi consiste le royaume de Dieu? La gloire à laquelle ils sont appelés, eux et tous les hommes pour lesquels Jésus va donner sa vie. « Si quelqu'un m'aime, dit-il, il gardera ma parole, et mon Père l'aimera, et nous viendrons vers lui, et nous ferons notre demeure en lui. » Le royaume des cieux, qui seul pourra combler l'espérance non seulement d'Israël, mais de tous les hommes, c'est donc cette réalité intérieure de la communion avec Dieu. Quand Jésus s'adresse à son Père dans son ultime prière avant la Passion au chapitre 17 de Saint Jean, il dit « Père, ceux que tu m'as donnés, je veux que là où je suis, eux aussi soient avec moi. » Or, où est Jésus? Jésus est dans le Père, comme le Père est en lui. Et donc, il désire que tous nous soyons en lui, comme lui est dans le Père, dans l'unité du Saint-Esprit. C'est cela la gloire à laquelle il nous appelle. Il veut nous rendre participants de sa vie divine, et donc de sa vie dans le Père. Vraiment, nous n'avons pas idée de l'immensité du don de Dieu, de ce qu'il a préparé pour nous, ce que l'œil n'a pas vu, ce que l'oreille n'a pas entendu, ce qui n'est pas monté au cœur de l'homme, tout ce que Dieu a préparé pour ceux qu'il aime, comme le rappelle saint Paul dans sa première lettre aux Corinthiens. Alors vous comprenez pourquoi Paul, ébloui par ce qu'il a déjà entrevu de la gloire promise, s'exclame « Nous nous glorifions dans l'espérance de la gloire de Dieu ». Certes, on pourrait penser qu'il est bien audacieux, ce Paul, à vouloir se glorifier dans l'espérance de la gloire de Dieu alors qu'il est encore sur terre. Oui, mais saint Paul sait que par la foi, il a été justifié, et donc qu'il a été établi dans la grâce de Dieu, et donc qu'il peut espérer cette gloire divine, car elle a été promise par le Dieu fidèle à ses serviteurs fidèles. Voyez comme l'espérance de saint Paul s'est hissée à la hauteur des promesses de Dieu. Désormais, il est prêt à tout sacrifier, y compris tous les biens, les espoirs temporels qu'il pouvait avoir auparavant. Dans sa lettre aux Philippiens au chapitre 3,
on voit l'orientation fondamentale de son cœur vers les réalités célestes. Désormais, je considère tout comme désavantageux à cause de la supériorité de la connaissance du Christ Jésus, mon Seigneur, dit-il. À cause de lui, j'ai accepté de tout perdre. Je considère tout comme déchet afin de gagner le Christ et d'être trouvé en lui. Le connaître, lui, avec la puissance de sa résurrection et la communion à ses souffrances, lui devenir conforme dans sa mort, afin de parvenir, si possible, à ressusciter d'entre les morts. Non que je sois déjà au but, ni déjà devenu parfait, mais je poursuis ma course pour tâcher de saisir, ayant été saisi moi-même par le Christ Jésus. On peut dire que ça

Paul se laisse aimanter par le Seigneur. Son espérance le meut à tel point que plus rien ne peut l'arrêter dans cette course vers le Seigneur. Oubliant le chemin parcouru, je vais droit de l'avant, tendu de tout mon être, et je cours vers le but, en vue du prix que Dieu nous appelle à recevoir là-haut, dans le Christ Jésus. L'espérance de saint Paul, qui doit aussi être la nôtre, celle de toute l'Église épouse, c'est d'être avec Jésus, l'époux bien-aimé qui nous a préparé une place et qui se languit de nous. Puissions-nous nous languir de lui avec la même ardeur que lui se languit de nous, avec la même ardeur aussi que saint Paul, qui est prêt à tout perdre pour le gagner lui, même au prix de toutes les souffrances ici-bas, ces souffrances qui lui apparaissent comme néant au regard de la gloire attendue qui est si grande. Saint Paul sait bien que le chemin du ciel ne peut faire l'économie de la croix. C'est par la croix que le Seigneur est monté aux cieux. C'est par la croix aussi que nous y montons. Cette croix n'étant pas forcément les persécutions et le martyre, comme dans le cas de Paul, mais étant les petites contrariétés de tous les jours, la pauvreté, l'insécurité, les maladies, les infirmités physiques, psychiques, morales, spirituelles qui nous handicapent. Se supporter soi-même dans sa faiblesse et supporter les autres dans leur faiblesse. C'est la croix que le Seigneur nous invite à porter joyeusement, par amour pour lui qui a tout sacrifié, y compris sa vie, par amour pour nous. Quand on regarde les choses à l'aune de l'amour et de l'espérance promise, la vie avec lui, alors tout le reste semble de peu de poids, et même les souffrances, les pertes de tout ce à quoi nous sommes attachés. Car de fait, tout finira de cette vie, mais celle qui nous attend nous dédommagera au centuple. Ici, c'est la vie marquée par la mort, mais au ciel, ce sera la plénitude de la vie glorieuse des enfants de Dieu. Toujours au chapitre 3 de sa lettre aux Philippiens, saint Paul s'afflige de ceux qui se conduisent en ennemis de la croix du Christ, dans le but de sauver leur chair. Ils ont pour Dieu leur ventre et mettent leur gloire dans leur honte. Ils n'apprécient que les choses de la terre. Saint Paul les invite et nous invite tous, car malheureusement nous sommes tous aimantés par les choses terrestres, alourdis par nos désirs humains, trop humains. Saint Paul nous invite donc à lever le regard vers le vrai bien, celui qui demeure pour l'éternité. Pour nous, dit-il, notre cité se trouve dans les cieux, d'où nous attendons ardemment comme sauveur le Seigneur Jésus-Christ, qui transfigurera notre corps de misère pour le conformer à son corps de gloire, avec cette force qu'il a de pouvoir même se soumettre toutes choses. La résurrection du Christ est donc la résurrection des morts, puisque le Christ premier ressuscité annonce ce qui nous attend, est un des motifs principaux de l'espérance de Paul. D'ailleurs, regardez autour de vous, les gens qui ne croient pas en Dieu, qui n'espèrent pas la résurrection des morts, eh bien, ils ne possèdent pas l'espérance qui remplit l'âme de joie. Certes, ils peuvent vivre ici-bas avec des contentements, des ersatz, des simulacres de bonheur, mais ils seront incapables de garder la joie jusque dans l'épreuve. Ils trembleront devant la maladie et la mort. Il y a 2000 ans, saint Paul faisait le même constat et exhortait les fidèles de Thessalonique à percevoir désormais la mort, non plus comme la fin de tout, mais comme la porte d'entrée vers l'éternelle joie. « Nous ne voulons pas, frères, que vous soyez ignorants au sujet des morts. Il ne faut pas que vous vous désoliez comme les autres qui n'ont pas d'espérance. Puisque nous croyons que Jésus est mort, qu'il est ressuscité, de même, ceux qui se sont endormis en Jésus, Dieu les emmènera avec lui. Ainsi nous serons avec le Seigneur toujours. » Voyez, pour saint Paul, ne pas croire en la résurrection, c'est être sans espérance. Et d'une manière plus large, vivre sans Dieu, c'est vivre sans espérance. Il le redit aux Éphésiens. « Rappelez-vous, leur dit-il, qu'en ce temps-là, c'est-à-dire avant leur conversion, vous étiez sans Christ, exclus de la cité d'Israël, étrangers aux alliances de la promesse, n'ayant ni espérance ni Dieu en ce monde. » Et d'ailleurs, il nous faut avoir bien de la compassion pour ceux qui sont sans le Christ, sans Dieu. Car ils sont sans espérance, même s'ils essayent de donner le change par des illusions, des pseudo-joies de ce monde.
Prions pour eux pour qu'ils se tournent vers Dieu et qu'ils connaissent la véritable espérance à laquelle ils sont appelés. C'était d'ailleurs la prière de Saint Paul au Seigneur. Daigne le Dieu de notre Seigneur Jésus-Christ, le Père de la gloire, vous donner un esprit de sagesse et de révélation qui vous le fasse vraiment connaître. Puisse-t-il illuminer les yeux de votre cœur pour vous faire voir quelle espérance vous ouvre son appel, quel trésor de gloire renferme son héritage parmi les saints, et quelle extraordinaire grandeur sa puissance revêt pour nous, les croyants. C'est beau et réjouissant de voir cet enthousiasme de saint Paul qui, dans ses lettres, utilise une abondance de superlatifs pour nous élever, nous attirer là où il semble déjà être par sa foi et son espérance immense. Il nous parle du ciel et des réalités à venir comme s'il les voyait. Et de fait, n'a-t-il pas été ravi jusqu'au troisième ciel pour contempler les merveilles du monde à venir, comme il le dit lui-même dans sa deuxième lettre aux Corinthiens? J'en viendrai aux visions et révélations du Seigneur, dit-il. Je connais un homme dans le Christ, et il parle de lui, qui, voici 14 ans, était-ce en son corps, je ne sais. Était-ce hors de son corps, je ne sais. Dieu le sait. Cet homme-là fut ravi jusqu'au troisième ciel, jusqu'au paradis, et il entendit des paroles ineffables qu'il n'est pas permis à un homme de redire. Saint Paul s'est donc trouvé au paradis par anticipation. Il a pris part au conseil des anges, pourrait-on dire. Il a vu, entendu et compris l'indicible, l'ineffable, et les mots lui manquent pour traduire le fruit de sa contemplation. Il n'a plus que l'usage des superlatifs pour dire que ce qui nous attend est au-delà de tout, dépasse tout ce que nous pouvons imaginer. Et c'est pour cela aussi qu'il affirme que pour lui, son désir serait de mourir pour être avec le Christ. « Pour moi, la vie, c'est le Christ, et mourir m'est un gain. » Notre pauvre Paul est déchiré intérieurement entre deux élans. D'une part, j'ai le désir de m'en aller et d'être avec le Christ, ce qui serait de beaucoup bien préférable. Mais de l'autre, demeurer dans la chair est plus urgent pour votre bien, dit-il. Et c'est d'ailleurs ce qui le convainc de rester encore un peu pour être au service de ses frères. Voyez, son espérance du ciel ne lui fait pas oublier le primat de la charité. Il veut bien attendre encore un peu cette gloire du ciel pour fortifier dans la foi ses frères. En tous les cas, quand nous entendons saint Paul parler des réalités célestes, cela doit nous interpeller. Dans notre monde tellement matérialiste et viscéralement attaché à cette vie terrestre, l'exemple de saint Paul devrait nous réveiller et nous inviter à rechercher avec ardeur les réalités d'en haut, puisque c'est là qu'est le Christ, assis à la droite de Dieu, comme saint Paul nous le redit dans sa lettre aux Colossiens. Et n'allons pas penser que l'espérance est seulement une espérance pour demain. Non, cette espérance de la gloire de Dieu, elle irradie notre présent. Elle nous transforme dès maintenant, car elle donne une certitude intérieure de ce qui vient. Et donc elle nous établit déjà maintenant dans la joie, l'action de grâce et la louange. Je ne dirais pas qu'elle nous fait voir la vie en rose, mais quand même, elle donne une coloration lumineuse et joyeuse à notre vie. Car de fait, nous avons reçu les arts et les prémices du monde à venir en recevant la foi et en recevant Jésus dans les sacrements et particulièrement dans l'Eucharistie. Alors notre espérance peut surabonder. Vers la fin de sa lettre aux Romains, saint Paul prie pour eux, et voici ce qu'il leur souhaite. Que le Dieu de l'espérance vous donne en plénitude dans votre acte de foi la joie et la paix, afin que l'espérance surabonde en vous par la vertu de l'Esprit-Saint. Et oui, notre espérance surabonde, car nous savons que nous sommes dans la main du Père et que personne ne peut rien arracher de la main du Père. Nous sommes pour toujours enveloppés de son amour prévenant, salvifique et sanctificateur. En fait, notre espérance est une réponse d'amour à l'amour de Dieu pour nous. Je vous avais déjà cité saint Jean de la Croix qui disait « On obtient de Dieu tout autant qu'on en espère ». Sainte Thérèse de l'Enfant Jésus aimait beaucoup reprendre cette pensée de saint Jean de la Croix. Elle en a fait d'ailleurs le soubassement de toute sa petite voix de confiance. C'est parce qu'elle espérait tout de Dieu qu'elle a tout obtenu.
et elle a eu l'audace de ne point mettre de frein, je dirais raisonnable, à ses aspirations. Non seulement elle a désiré et espéré devenir sainte, mais aussi docteur, missionnaire, martyr, pour l'amour et la gloire de Dieu. Et le constat de sa propre pauvreté et misère ne l'a pas arrêtée dans son espérance, car il s'appuyait sur Dieu et non sur ses propres forces, sur ses propres vertus. J'ai toujours constaté, dit-elle, lorsque je me suis comparée aux saints, qu'il y a entre eux et moi la même différence qui existe entre une montagne dont le sommet se perd dans les cieux et le grain de sable. Au lieu de me décourager, je me suis dit, le bon Dieu ne saurait inspirer des désirs irréalisables. Je puis donc, malgré ma petitesse, aspirer à la sainteté. Me grandir, c'est impossible. Je dois me supporter tel que je suis, avec toutes mes imperfections. Mais je veux chercher le moyen d'aller au ciel par une petite voie bien droite, bien courte, une petite voie toute nouvelle. Et cette petite voie, nous savons que c'est la voie d'une confiance et d'une espérance inébranlables en Dieu seul. Ma vertu, c'est toi, dit-elle à Jésus. Elle ne s'attriste pas de ses manques. Elle sait que Dieu, dans son immense bonté, est assez miséricordieux pour suppléer à tout et transformer même le néant en feu d'amour. C'est pourquoi elle se livre à l'amour de Dieu, espérant de lui l'amour même dont elle veut l'aimer. Et elle a tout reçu, et même au centuple. Bienheureuse espérance qui donne des ailes pour rejoindre le Dieu de toute bonté qui nous attend, nous espère et nous attire. Nous venons de Dieu et nous retournons à Dieu. Autrement dit, nous ne sommes pas sur un chemin sans issue, un cul-de-sac, dont l'extrémité serait la chute dans le gouffre de la mort, du néant. Non, nous sommes sur un chemin de vie et de vie éternelle. Quel bonheur de savoir que nous avançons à la rencontre du Seigneur. Si seulement nos contemporains percevaient ainsi la mort comme une Pâque, le grand passage vers la vie surabondante, la vie divine. Eh bien, pour terminer l'émission de ce jour, permettez-moi de vous rappeler la vie de la jeune Chiara Badano, béatifiée le 25 septembre 2010. Elle a été d'une manière merveilleuse un témoin de l'espérance, au cœur même de la maladie. Chiara naît comme un cadeau du ciel le 29 octobre 1971, unique enfant attendu 11 ans par ses parents Ruggero et Maria Teresa Badano. Elle grandit entourée de l'affection de ses parents, instruite de la foi. Puis elle rencontre le mouvement des Focolari et se lie d'amitié avec la fondatrice. Cette rencontre la transforme profondément, elle devient très pieuse, participe à la messe presque chaque jour, prie le chapelet et met Dieu à la première place. Elle a à cœur non seulement de se nourrir de l'Évangile, mais d'en vivre vraiment. Son cœur est touché par Jésus abandonné, et elle dira: je veux le choisir comme mon premier époux et me préparer à sa venue, le préférer. Elle entre alors dans la voie de l'amour et dompte petit à petit son fort caractère, devenant pleine d'attention aux autres et douce dans ses relations. Dans son union avec Jésus abandonné, elle trouve la force de ne pas répondre aux injustices qui lui sont faites, notamment de la part d'une de ses professeurs de lycée, qui fait qu'elle sera recalée. Certes, elle en souffre, mais se montre sereine et souriante devant les autres. Puis, la croix de la maladie vient se dresser devant elle en juin 1988. Son épaule commence à lui faire très mal. Elle passe des examens approfondis et il s'avère qu'elle souffre d'un ostéosarcome, une forme particulièrement douloureuse du cancer des os. Commence alors le chemin de croix des examens, hospitalisation, thérapie, intervention. Chiara espère guérir. Elle garde son beau sourire et toujours son attention aux autres. Elle passe ainsi beaucoup de temps avec une jeune droguée qui est dans la chambre voisine à l'hôpital. Avec elle, elle fait des longues promenades dans les couloirs. Les mois passent. Lors de sa première séance de chimiothérapie, elle prend soudain toute la mesure de la gravité de sa maladie. Elle rentre chez elle livide. Elle refuse de parler à sa mère et, s'isolant dans sa chambre, elle demeure prostrée sur son lit. 25 minutes plus tard, elle se tourne vers sa mère souriante et lui dit: « Maintenant,
Tu peux parler. Chiara vient de participer à l'agonie de Jésus au Jardin des Oliviers. Elle vient de donner son oui sans réserve à la volonté de Dieu. Et à partir de ce moment-là, elle ne regardera plus jamais en arrière. Dans son cœur, le sacrifice est consommé. Le sourire qui la caractérisait depuis toujours revient sur ses lèvres. Sachant désormais où elle va, Chiara commence une véritable ascension spirituelle, fruit de toute sa vie de prière et d'amour de Dieu. Malgré sa souffrance permanente, elle ne se plaint pas. Durant ses 17 mois de calvaire, elle redit chaque jour son oui à Jésus abandonné, dont elle garde l'image près de son lit. « Si tu le veux, Jésus, moi aussi, je le veux. » C'est là sa prière, son fiat face à la souffrance, aux infirmités qui arrivent, notamment la paralysie progressive de ses jambes. Elle répète souvent à ses parents que chaque instant est précieux et qu'il ne faut pas le gâcher. « La douleur, il ne faut pas la gaspiller, dit-elle. Elle a un sens si on en fait une offrande à Jésus. » Chiara ne se replie pas sur elle-même, sur sa douleur. Elle reste missionnaire dans l'âme. D'ailleurs, elle voulait faire des études de médecine pour soigner les enfants d'Afrique. Elle ne peut plus aller vers les autres, mais c'est le monde qui vient à elle dans sa chambre d'hôpital. Et les rencontres sont joyeuses et même chantantes. Monseigneur Maritano, l'évêque dont elle dépend, vient la voir plusieurs fois. Et ensemble, ils recommandent à Dieu les jeunes du diocèse. Elle faisait preuve, dira-t-il, d'une maturité humaine et chrétienne au-dessus de la norme. La diminution de ses capacités physiques donnait plus de relief à sa force d'âme indomptable, soutenue sans aucun doute par la grâce. Cette grâce lui donnait la certitude de la vraie vie, de la rencontre avec le Seigneur, sans hésiter, tout au long de l'évolution de la maladie. Chiara a vraiment vécu l'espérance chrétienne. C'est très beau ce que cet évêque a perçu de la jeune Chiara. La vertu d'espérance poussée jusqu'à l'héroïcité. Et par cette vertu, Chiara a entraîné ses propres parents dans une ascension spirituelle aussi, dans la reconnaissance de l'amour de Dieu au-delà de la souffrance. Les médecins en étaient tout étonnés et je dirais évangélisés. « Nous n'arrivions pas à comprendre, dira l'un d'eux, pourquoi ils n'étaient pas désespérés. Ils étaient trois, mais je ne voyais qu'une seule personne. » C'est étonnant, n'est-ce pas? Chiara, avec ses parents, était tellement unie dans un même amour de Dieu, dans une même profondeur de vie chrétienne, dans une même espérance de la vie éternelle, qu'il ne semblait plus qu'un. Quel témoignage! Voyez, l'évangélisation, ce n'est pas seulement aller à la rencontre des gens dans la rue pour leur parler de Jésus, mais c'est d'abord vivre des vertus théologales dans notre vie quotidienne, dans les épreuves, avec une telle intensité d'amour que cela rayonne sur les autres et que cela les interpelle puissamment. À cette époque de son épreuve, la fondatrice des Focolari lui donne un nouveau nom, selon l'usage de cette communauté. Chiara Luce. Luce, c'est-à-dire la lumière. Et de fait, Chiara rayonne. En elle transparaît celui qui a dit « Je suis la lumière du monde ». Et Chiara utilise ses dernières forces pour préparer avec sa mère et ses amis la fête de ses noces, comme elle l'appelle. Elle choisit les lectures et les chants de sa messe, non d'enterrement, mais d'anciennement. Puis elle choisit la robe blanche avec la ceinture rose dont elle veut être revêtue pour ses épousailles avec Jésus. Et Chiara s'éteint paisiblement, entourée de ses parents, le 7 octobre 1990. Elle n'avait pas encore tout à fait 19 ans. Ses dernières paroles sont pour sa mère. « Ciao, sois heureuse, parce que je le suis. » Puis elle étreint la main de son père et elle va rejoindre son Seigneur. Alors ses parents s'agenouillent au pied du lit. Ils récitent le credo, manière de redire leur foi indéfectible à Dieu. Et inspirés par les paroles de Job, ils ajoutent « Dieu nous l'a donné, Dieu nous l'a reprise, béni soit son saint nom. » 2000 personnes assistent à ses obsèques, à son mariage avec Jésus. Très vite, le rayonnement de Chiara dépasse les frontières de l'Italie. De nombreuses grâces sont accordées par son intercession. Chiara a tout espéré et l'espérance ne déçoit pas,
car l'amour de Dieu a été répandu dans nos cœurs par le Saint-Esprit qui nous a été donné, comme le dit Saint Paul.

0: L'ange du Seigneur apporta l'annonce à Marie.
1: Et elle conçut du Saint-Esprit. Je vous salue Marie, pleine de grâce. Le Seigneur est avec vous. Vous êtes bénie entre toutes les femmes, et Jésus, le fruit de vos entrailles, est béni. Sainte Marie, Mère de Dieu, priez pour nous pauvres pécheurs, maintenant et à l'heure de notre mort.
0: Voici la servante du Seigneur.
1: Qu'il me soit fait selon votre parole. Je vous salue Marie, pleine de grâce. Le Seigneur est avec vous. Vous êtes bénie entre toutes les femmes, et Jésus, le fruit de vos entrailles, est béni. Sainte Marie, Mère de Dieu, priez pour nous pauvres pécheurs, maintenant et à l'heure de notre mort.
0: Et le Verbe s'est fait chair.
1: Et il a habité parmi nous. Je vous salue Marie, pleine de grâce. Le Seigneur est avec vous. Vous êtes bénie entre toutes les femmes, et Jésus, le fruit de vos entrailles, est béni. Sainte Marie, Mère de Dieu, priez pour nous pauvres pécheurs, maintenant et à l'heure de notre mort.
0: Priez pour nous, Sainte Marie, Mère de Dieu,
1: afin que nous soyons rendus dignes des promesses du Christ.
0: Daignez, Seigneur, répandre votre grâce dans nos âmes, afin qu'ayant connu par la voix de l'ange l'incarnation de votre Fils Jésus-Christ, nous puissions parvenir par sa passion et par sa croix à la gloire de sa résurrection, par le même Jésus-Christ, votre Fils, notre Seigneur. Amen.

0: des missionnaires de l'Immaculée Père Kolb présente 5 minutes avec Marie, la Mère du Seigneur.
1: À un moment de forte crise du royaume de Juda, le prophète Isaïe rendit une espérance au roi par ces mots. Le Seigneur lui-même vous donnera un signe. Voici que la Vierge concevra et enfantera un fils qu'elle appellera Emmanuel. Emmanuel signifie « Dieu avec nous ». Si donc il était encore possible d'espérer, c'était parce que le Seigneur ne s'était pas éloigné de son peuple. Il n'avait pas oublié ses enfants. Il voulait au contraire se faire proche d'eux, prendre part à leur vie, les accompagner jour après jour, par désir de garder vivante la relation avec eux. En méditant et en gardant dans son cœur les paroles de l'ange, Marie a dû pressentir le lien entre son expérience personnelle et celle prophétisée par Isaïe. Son époque était elle aussi caractérisée par des crises et de l'instabilité. L'espoir que quelque chose parvienne à changer le sort du peuple s'était là aussi affaibli. Elle aussi était une vierge et sa foi également avait attendu un signe d'en haut. Jésus, qui signifie « Dieu sauve », était cet Emmanuel, ce mystérieux Dieu avec nous, qui allait prendre ses enfants par la main et les aider à traverser leurs épreuves pour parvenir à un repos bien mérité. Marie eut l'intuition de tout cela et elle crut. Nous aussi sommes appelés à lire les signes des temps et à attendre le don.
0: À présent, nous nous unissons en prière avec le monde entier en renouvelant notre consécration à Marie.
2: Vierge Immaculée, Mère de Dieu et de l'humanité, je t'accueille comme don de Jésus sous la croix et je me confie entièrement à toi. Je t'offre toute ma vie, ce que je suis, ce que j'aime et ce que j'ai, afin que resplendisse en moi la beauté du Christ. Aide-moi à être docile à l'Esprit et à vivre avec joie ma vocation dans l'Église, afin de collaborer à ta mission maternelle et d'orienter vers Dieu le cœur de tout homme. Toi qui as guidé Saint Maximilien Kolb pour aimer sans mesure, enseigne-moi à être témoin de l'Évangile et à faire de ma vie un don. Je te confie les personnes que je rencontrerai et je t'offre le travail, les joies et les souffrances de cette journée. Ô Marie, conçue sans péché, prie pour nous qui avons recours à toi et pour ceux qui n'ont pas recours à toi.
0: Missionnaires de l'Immaculée Père Kolb ont présenté 5 minutes avec Marie, une réflexion sur notre consécration totale à l'Immaculée, cheminement sûr qui nous mène à Jésus.

En ce temps-là, quand Jésus enseignait dans le temple, il déclarait « Comment les scribes peuvent-ils dire que le Messie est le fils de David ?» David lui-même a dit, inspiré par l'Esprit Saint, « Le Seigneur a dit à mon Seigneur, « Siège à ma droite, jusqu'à ce que j'aie placé tes ennemis sous tes pieds. » David lui-même le nomme Seigneur. D'où vient alors qu'il est son fils ? Et la foule nombreuse l'écoutait avec plaisir. »

Dans ces trois courts versets, Jésus ne reçoit pas de questions, mais en pose, pour ouvrir l'esprit de ses interlocuteurs au mystère de sa personne. Jésus est vrai Dieu et vrai homme, mais cela n'a pas encore été perçu par ses contemporains, alors que l'Écriture conduisait le cœur vers cette révélation bouleversante qui est le titre de l'Évangile selon saint Marc, Jésus, le Christ, le Fils de Dieu. Le Christ, ou Messie, doit donc être de la lignée de David selon la promesse. C'est la raison pour laquelle il est si important que Joseph reconnaisse et introduise Jésus dans la lignée davidique. Le titre de « Fils de David » n'est jamais contesté à Jésus. La difficulté vient de ce que David lui-même appelle le Messie « mon Seigneur ». Dans la mentalité antique, un descendant est toujours moins important que le personnage illustre qui démarre une lignée. Or, David lui-même le nomme Seigneur. Si donc David le reconnaît plus grand que lui, comment peut-on dire qu'il est son fils? Personne ne sait répondre à ces questions de Jésus, car personne, alors, n'a clairement perçu que Jésus, fils de David, est aussi le Fils de Dieu. Pour nous, souvenons-nous toujours, en professant le credo, que l'Église appuie sa foi en Jésus sur les Écritures de l'Ancien comme du Nouveau Testament, ce qui paraît obscur, contradictoire ou inachevé dans l'Ancien Testament, se comprend quand on accueille le mystère de Jésus-Christ, vrai Dieu et vrai homme, Dieu fait homme pour notre salut.

Notre Père, qui es aux cieux, que ton nom soit sanctifié, que ton règne vienne, que ta volonté soit faite sur la terre comme au ciel. Donne-nous aujourd'hui notre pain de ce jour. Pardonne-nous nos offenses, comme nous pardonnons aussi à ceux qui nous ont offensés. Et ne nous laisse pas entrer en tentation, mais délivre-nous du mal. Car c'est à toi qu'appartiennent le règne, la puissance et la gloire pour les siècles des siècles. Amen.

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0: Bonjour, aujourd'hui nous fêtons les Boniface, prénom médiéval particulièrement donné autrefois en Provence, et les Igor, prénom d'origine scandinave très courant en Russie, qui signifie « gardien de la jeunesse ». Saint Igor, arrière-petit-fils de Saint Vladimir, grand-duc de Russie au XIIe siècle, fut lésé de tous ses biens et rejeté du trône. Devenu moine à Kiev, la haine du peuple contre la dynastie des Olgovitch, à laquelle il appartenait, continua à le poursuivre. Et il fut sauvagement assassiné en 1147, alors qu'il priait devant l'icône de la Mère de Dieu. Quant à Saint Boniface, c'est un moine anglais qui évangélisa l'Allemagne et sacra en 751 Pépin le Bref, qui le chargea de réformer l'église franque. Il fut assassiné vers 754 par des païens alors qu'il évangélisait encore à 80 ans. Son corps fut rapporté à l'abbaye de Fulda qu'il avait fondée. C'est encore là que la conférence épiscopale allemande se réunit chaque année. Et savez-vous que c'est à lui que l'on doit l'origine du sapin de Noël ? En effet, une légende raconte qu'un jour où il voulait démontrer aux druides que les chênes n'étaient pas des arbres sacrés invincibles, il fit abattre un chêne pluricentenaire, le chêne de Thor, qui écrasa dans sa chute tous les arbres autour de lui, sauf un jeune sapin. Boniface, qui venait de prêcher sur le mystère de la nativité, déclara alors « Cet arbre sera l'arbre de l'enfant Jésus ». Depuis lors, les familles chrétiennes allemandes commencèrent à mettre des sapins dans leurs maisons au temps de Noël, et cette coutume se répandit.

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2: Bonjour, ici le père Thibaut Drinxant, vicaire à la paroisse Saint-Germain-des-Prés. Et aujourd'hui, je voudrais essayer de répondre à la question: qu'est-ce que l'Église catholique dit de spécifique à propos de l'écologie ? Alors, l'écologie est un thème super à la mode. C'est vrai que tout le monde en parle, les politiques, les scientifiques, les journalistes, les soignants, et puis les chrétiens aussi en parlent, le pape en parle dans la célèbre encyclique Laudato Si, qui a d'ailleurs été mise à jour par un texte qui est publié récemment par le pape. Et donc la question que je voudrais poser, c'est qu'est-ce que ça apporte quand ce sont des chrétiens, quand c'est le pape qui parle d'écologie, qu'est-ce que ça apporte de plus ? D'abord, je voudrais dire que sur la question écologique, qui est devenue effectivement un thème assez central des discussions publiques, de l'opinion actuelle, sur la question écologique, tout le monde a quelque chose à dire. Tout le monde a son écologie. Il y a évidemment les hommes politiques, au point même que l'écologie est un parti aujourd'hui. Et donc, en faisant de l'écologie un combat politique, c'est intéressant parce que c'est la promesse de vrais changements, mais c'est aussi assez limitant, parce que ça veut dire que si on ne fait pas partie du parti écologiste, on est peut-être suspect de ne pas être écologique, alors que c'est quand même peut-être pas exactement la même chose. Et donc, nécessairement, si l'écologie devient politique, le clivage politique s'inscrit à l'intérieur de l'écologie, alors que c'est quand même un thème qui devrait tous nous rassembler parce qu'on est tous concernés. Donc, écologie politique, c'est bien, mais on s'aperçoit qu'il y a des limites. C'est ça l'objet de mon propos, c'est de montrer que tous ces différents approches de l'écologie sont insuffisantes. Et justement, la spécificité de l'écologie des chrétiens, c'est qu'elle fait une unité. Il y a également l'écologie des scientifiques qui font des mesures, des statistiques et qui vont montrer de façon indubitable par l'expérience et par le chiffre que la planète va mal, etc., qu'on a fait des mesures et qu'il faudrait réduire de temps la pollution, la consommation, etc. Alors cette écologie, elle est quelque chose de très, très objectif et donc d'assez irréfutable, mais sa limite, c'est qu'elle n'entraîne pas tout le monde. Elle nécessite une certaine abstraction et voir des chiffres et des tableaux de chiffres. On s'aperçoit, parce que tout le monde est au courant de ces chiffres, maintenant ils sont connus, eh bien, ça ne suscite pas toujours un grand élan pour le changement. Il semblerait que ce soit parfois des chiffres qui font peur. Bon, voilà, on va dans le mur, mais on y va, et on n'a pas tellement de raisons de changer. En tout cas, on s'aperçoit que ça ne suffit pas pour faire changer l'opinion d'avoir ces chiffres, aussi irréfutables soient-ils. Il y a une écologie aussi militante, qui est d'ailleurs parfois très admirable, parce qu'on voit notamment des jeunes qui s'engagent dans des combats écologiques remarquable et avec beaucoup d'énergie et de créativité. Mais là aussi, il y a une limite, laquelle, c'est que souvent, ces combats qui sont limités hein, au point de vue qui est celui de la personne qui a vécu une sorte d'éveil écologique et qui va à fond dans son domaine. Alors, je ne sais pas si c'est la défense des milieux aquatiques ou bien la sauvegarde du paysage de sa commune, ou je ne sais pas, se lancer à corps perdu dans des causes, oubliant un peu tout le reste du problème écologique, et qui est un problème vaste et multifactoriel. Donc ça, c'est le premier problème. Et puis le deuxième problème, en tout cas la deuxième limite de cette écologie militante, mais qui encore une fois est remarquable et bonne en son premier mouvement, c'est qu'elle peut parfois tourner à l'amertume et à une forme de repli sur soi. Bon, voilà, personne n'est vertueux, moi je le suis, alors je me replie sur la petite communauté que je forme avec les personnes qui ont les mêmes convictions que moi. Et on n'entraîne pas grand monde dans cette voie-là, si jamais ça reste un peu une écologie militante. Alors il y a aussi l'écologie, celle qui fait peur, la deep écologie, celle qui considère que, au fond, le problème de la dégradation de l'environnement, c'est l'homme lui-même, et que la solution à ce problème, c'est d'avoir moins d'hommes, voire plus d'hommes du tout, et qu'il faudrait revenir à un état de nature où finalement les espèces peuvent évoluer librement sans l'intervention de l'homme. C'est une pensée qui existe, elle est rarement formulée de façon aussi crue que cela, mais on sent qu'on n'est pas toujours très très loin de cette espèce d'idéal où l'homme n'intervient plus du tout sur l'environnement et au fond n'est plus là. Parce qu'un homme ne peut pas vraiment vivre dans le monde sans intervenir sur le monde, il va toujours forcément prélever, il va souvent consommer des éléments de la nature. Et donc cette écologie risque de devenir une écologie non humaine, ou en tout cas inhumaine, et on voit que là, il y a carrément quelque chose d'effrayant pour ceux qui n'envisagent pas encore de disparaître de cette terre. Alors face à toutes ces propositions qui, encore une fois, sont très légitimes et même nécessaires, Le pape François, d'ailleurs, se fait vraiment l'écho de ces éléments-là. Il faut voir combien il intègre les données scientifiques dans ses écrits pour faire un état des lieux précis. Il faut voir aussi comment il souligne les belles initiatives qui peuvent se faire ici ou là. Mais le pape François nous dit, mais au fond, on a besoin de cette écologie intégrale qui est promue par la doctrine sociale de l'Église catholique. On en a besoin parce que cette écologie-là, sa définition, c'est qu'elle s'intéresse à tous les hommes et à tout l'homme. C'est-à-dire qu'elle n'exclut aucune dimension de notre humanité, de l'écologie. Il ne s'agit pas juste de sauvegarder notre environnement naturel, la qualité de l'air qu'on respire ou bien la qualité de l'eau que l'on boit. Il s'agit de tout l'homme, c'est-à-dire aussi de nos interactions sociales, de la manière dont on traite les plus pauvres, etc. Le pape François intègre même les questions sociales, les questions d'inégalité entre pays riches et pays pauvres. Il intègre tout dans la question écologique. Et donc tous les hommes, effectivement, donc tout l'homme et tous les hommes, parce qu'il faut que ça concerne tout le monde, il faut que le souci écologique soit partagé à tous. Ça ne peut pas être réservé à une petite élite de riches qui va être vertueux en laissant les pauvres de côté. Et donc il y a un enjeu d'intégrer tout le monde dans la démarche écologique. Et le pape dit, mais au fond, le fait d'avoir une foi, une sagesse religieuse va nous aider à prendre un recul suffisant pour pouvoir intégrer dans l'effort écologique tout le monde et ne pas limiter le point de vue à simplement un regard qui est celui du scientifique, du militant, un regard particulier, du politique. Non, on va essayer d'intégrer tout le monde. Et le pape François nous dit, nous croyons, nous, que l'écologie n'est pas simplement une urgence momentanée en temps de réchauffement climatique. Nous croyons qu'elle fait partie d'avoir un amour de la nature, de l'environnement et un respect écologique. Ça fait partie de notre humanité dès l'origine, dès le moment où Dieu nous a mis dans un jardin pour qu'on le cultive, pour que nous-mêmes soyons féconds et que nous nous multiplions. Donc le fait même d'avoir des enfants, de les éduquer, etc., de vivre dans ce monde fait partie, on pourrait dire, du commandement de Dieu. Et donc, les croyants se sentent en charge de la planète dès l'origine. Alors, on a bien sûr fait le procès à l'Église catholique, enfin à la Bible, à vrai dire, d'être un permis de polluer, puisqu'il est écrit de dominer la terre, soumettez-la. Mais c'est jamais comme ça qu'on a compris cette parole-là. Et je ne pense pas que ce soit les chrétiens qui sont à l'origine de la pollution ou bien de l'abus des ressources, alors, même s'il y a des chrétiens qui l'ont fait. En tout cas, ils n'ont pas pu se prévaloir du message biblique. C'est une fausse interprétation. L'Église, et le pape nous le dit, elle est peut-être ce point de vue de la sagesse, qui n'est pas scientifique, qui n'est pas politique, encore une fois, qui n'est pas militant, mais qui vise la communion des êtres et du coup une approche beaucoup plus globale du problème. Et donc maintenant, qu'est-ce qu'il nous reste à faire ? La mission des chrétiens, c'est lorsqu'ils s'engagent dans l'écologie, de ne laisser de côté aucune dimension du problème, d'accepter sa complexité radicale et de se dire, mais au fond, face à cette complexité, nous croyons, nous, que Dieu, qui a créé ce monde, va aussi le prendre en charge par nos mains, et va le prendre en charge totalement. Et donc le chrétien qui a cette foi-là peut vraiment prendre au sérieux l'enjeu écologique dans des initiatives que le pape ne va pas donner, parce que c'est aux chrétiens eux-mêmes de les trouver, et notamment aux jeunes, de se lever et de prendre en compte un bien commun maximum, celui de toute la planète et de tous les individus. Voilà un petit peu les fondations de cette écologie chrétienne qui en est à ses tout débuts. Je vous souhaite une bonne journée.
0: Merci Père Thibaud de Rinxan. Je le rappelle, vous êtes vicaire à la paroisse Saint-Germain-des-Prés et aumônier de la Sorbonne.

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2: Le Hezbollah douche les espoirs d'un vrai cessez-le-feu au Liban avec Israël. Le chef du mouvement chiite n'a pas tardé à répondre au président Aoun qui défend pourtant l'accord conclu avec Israël à Washington mercredi et qui doit apporter un peu de répit au pays. La Croix-Rouge pourra reprendre en Israël ses visites aux prisonniers palestiniens, décision de la Cour suprême israélienne qui annule d'un trait la politique du gouvernement Netanyahou en la matière depuis le début de la guerre contre le Hamas. Après 4 semaines de blocage, la Roumanie a un nouveau premier ministre, Eugène Tomac, un indépendant de 44 ans dont la tâche est de composer un gouvernement de spécialistes pour surmonter la division des partis politiques. C'est demain matin que Léon XIV s'envolera pour l'Espagne. Première étape à Madrid, la capitale. Le pape rencontrera une église autrefois puissante, mais qui cherche aujourd'hui à retrouver un nouveau souffle missionnaire. On en parle dans notre dossier, c'est à suivre à la fin de ce journal.
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2: Bonjour. Impasse au Liban. Le Hezbollah rejette sans hésitation la déclaration commune signée mercredi à Washington entre les représentants libanais et israéliens. Ce document défendu par le président Joseph Aoun et le premier ministre Nawaf Salam comporte une feuille de route pour un cessez-le-feu, le début d'un retrait israélien du territoire et l'établissement de zones pilotes placées sous l'autorité de l'armée libanaise. Mais des incertitudes demeurent et Israël entend bien garder sa liberté d'action dans le sud du Liban, comme l'a précisé hier son ministre de la Défense. À Beyrouth, Paul Khalife.
4: Joseph Aoun et Nawaf Salam parlent d'un accord de la dernière chance et affirment que ceux qui le rejettent assumeront la responsabilité de leur refus en allusion à Hezbollah. Sur le terrain, l'armée israélienne s'est retirée de 2 localités situées à 10 kilomètres de la frontière. L'armée libanaise s'y est ensuite déployée, a retiré les remblais installés par les Israéliens et a rouvert les routes reliant les villages dans le secteur occidental du Liban Sud. Tout cela s'est déroulé sans coordination préalable entre les armées libanaises et israéliennes. Il pourrait s'agir d'un test israélien pour les zones pilotes qui seraient confiées à l'armée libanaise. Le Hezbollah, lui, ne se sent pas concerné par tous ces arrangements. Son chef, Naïm Assem, a qualifié l'accord de Washington de capitulation et d'humiliation. Les paroles se sont transformées en actes avec une nette intensification jeudi des attaques du Hezbollah contre l'armée israélienne en territoire libanais. Le parti chiite a revendiqué une série d'opérations surtout autour de la forteresse de Beaufort. Paul Khalife, Beyrouth, RFI pour Radio Vatican.
2: Et ces combats ont causé la mort d'un officier israélien. Dans le même temps, l'armée israélienne a mené des frappes dans l'Est et près de Tyr, tuant en total 8 personnes et blessant 8 autres. Pour mener à bien ses missions, l'armée libanaise a besoin d'être renforcée. L'Union européenne a ainsi accordé une aide de 100 millions d'euros à l'armée. La meilleure façon d'éliminer la menace que représente le Hezbollah est de renforcer l'État libanais. C'est ce qu'a déclaré la chef de la diplomatie européenne, Kaya Kallas. Les casques bleus de la Finul ne sont pas épargnés. Un soldat serbe a été tué. C'est le 7e membre du contingent onusien à périr depuis début mars. Le secrétaire général des Nations Unies a condamné ce qu'il qualifie de meurtre. De l'autre côté de la frontière, en Israël, le gouvernement de Benjamin Netanyahou, retoqué par la Cour suprême. À l'unanimité, les juges ont annulé sa politique interdisant au Comité international de la Croix-Rouge de rendre visite aux prisonniers palestiniens détenus pour raisons de sécurité. Ils ont estimé qu'elle n'était étayée ni par le droit israélien, ni par le droit international. À Tel Aviv, les explications de Julia Ganancia.
5: La Cour suprême israélienne ordonne à l'État de rétablir les visites du Comité international de la Croix-Rouge aux prisonniers palestiniens détenus pour des raisons de sécurité. Les juges estiment que le gouvernement n'a présenté aucun fondement juridique solide pour maintenir l'interdiction imposée après l'attaque du Hamas du 7 octobre 2023. À l'époque, Israël justifiait cette mesure par le refus du Hamas d'autoriser le CICR à voir les otages israéliens à Gaza. Mais la Cour souligne que cet argument ne tient plus, les derniers otages vivants ayant été libérés en octobre 2025 et en janvier dernier, l'armée avait réussi à localiser et à ramener en Israël les derniers corps d'otages tués pendant leur captivité à Gaza. L'État devra donc permettre au CICR de reprendre ses visites et de recevoir des informations sur les détenus sans qu'aucun calendrier précis ne soit fixé. À Tel Aviv, Julia Ganancia pour Radio Vatican.
2: Volodymyr Zelensky propose de rencontrer directement Vladimir Poutine pour mettre fin à la guerre. C'est ce que le président ukrainien a écrit à son homologue russe dans une lettre ouverte publiée hier. L'Ukraine est prête à un cessez-le-feu complet pour la durée des négociations auxquelles il estime que l'Europe et les États-Unis doivent participer, affirme-t-il. Pendant ce temps, les derniers bombardements russes sur l'Ukraine ont causé la mort de 3 personnes la nuit dernière dans la région de Zaporijjia et de Kherson. Un mois sans gouvernement, un mois à trouver le bon candidat. C'est ce qu'il a fallu au président roumain Nicu Jordan pour nommer l'eurodéputé Eugène Tomac au poste de Premier ministre. Ce dernier a maintenant 10 jours pour former un cabinet et surmonter surtout un vote de confiance au Parlement, ce qui est loin d'être évident. À Bucarest, les explications d'Alex Diaconescu.
6: Ce furent 4 semaines de blocage politique insurmontable qui ont suivi la destitution du gouvernement de Bucarest par motion de censure initiée par les sociodémocrates et les nationalistes. Malgré plusieurs séries de consultations formelles et informelles entre le président et tous les groupes et les partis membres du législatif, l'arithmétique parlementaire s'est avérée impitoyable puisqu'aucune coalition gouvernementale n'a pu être identifiée parmi les 3 principales forces du Parlement. Les sociodémocrates, les nationalistes et les réformistes de droite, chacun avec sa propre ligne rouge. C'est à un tel législatif qu'Eugène Tomac doit demander un vote de confiance. Né sur le territoire actuel de l'Ukraine, Eugène Tomac, 44 ans, est une figure politique conservatrice plutôt marginale à Bucarest, chargée de la relation avec la diaspora roumaine avant d'enchaîner 2 mandats d'eurodéputé. Il se voit désormais propulsé sur le devant de la scène politique où il doit obtenir l'appui du Parlement à un cabinet formé de spécialistes avec pour mission garder la direction pro-occidentale du pays, achever les projets à financement européen et élaborer le budget 2027. Alex Diaconescu de Bucarest pour Radio Vatican.
2: Le chef de la diplomatie américaine accusé de diffamer le gouvernement chinois. Hier, c'était l'anniversaire des manifestations de la place Tiananmen. À cette occasion, Marco Rubio a écrit qu'aucune censure ne peut effacer le passé et que les victimes de la répression obtiendront un jour gain de cause. À ses propos déforment les faits historiques, lui a rétorqué le ministère chinois des Affaires étrangères, qui demande la fin des ingérences dans les affaires intérieures de la Chine sous prétexte de démocratie et de droits humains. Des jeunes enrôlés de force dans les forces armées tigréennes en Éthiopie. Les tensions augmentent de nouveau entre le gouvernement fédéral et les autorités régionales du Tigré, ce qui pousse les forces de défense du Tigré à recruter contre leur gré des centaines de jeunes. Les détails à Addis Abeba d'Augustine Passy.
7: À l'exception de Mekele, la capitale du Tigré, et de quelques localités, la conscription forcée et les rafles de masse sont pratiquées dans la majeure partie de cette région située au nord de l'Éthiopie. Ce sont les conclusions du rapport publié hier par l'ONG éthiopienne Human Rights First. Ces recrutements sous la contrainte sont menés par les forces de défense du Tigré. Ce groupe armé a vu le jour pendant la guerre qui a fait plus de 600 000 morts dans cette région entre 2020 et 2022. L'accord de Pretoria qui a mis fin aux hostilités paraît en effet caduque depuis que le Front de libération du peuple du Tigré, le premier parti régional, a rétabli le 5 mai le gouvernement d'avant-guerre. À Chiré, une grande ville située à 250 km au nord-ouest de Mekele, les jeunes hommes rusent pour éviter d'être embarqués. Barakat, un chauffeur de tuk-tuk, m'expliquait qu'il ne dort jamais au même endroit. Robel, qui était emmené par les miliciens alors qu'il travaillait dans une mine d'or, est parvenu à s'enfuir. Il tente désormais d'économiser pour aller se réfugier à Addis Abeba. De son côté, Human Rights First dénonce des pratiques qui violent le droit international. Chiré, Augustine Passy pour Radio Vatican.
2: Nous vous en parlions il y a quelques jours dans un de nos dossiers. La Turquie confirme son implication toujours plus grande sur le continent africain. Hier, le président turc et le chef de la junte nigérienne ont promis depuis Ankara de renforcer leur coopération, notamment en matière de défense, mais aussi dans les domaines de la sécurité, des mines, du commerce, de l'éducation, de la santé et de l'agriculture. Le désintérêt de la communauté internationale et principalement des pays occidentaux pour les crises au Soudan, en RDC, et en Colombie, dénoncé par le Conseil norvégien pour les réfugiés, le NRC. Cette ONG particulièrement active dans ces pays y voit dans cette négligence le fruit du nationalisme et du réarmement des pays riches. Elle souligne tout particulièrement la crise de déplacement soudanaise qui est comparable à celle qu'ont connue la Syrie et l'Ukraine sans que cela ne suscite presque aucun intérêt. C'est demain que Léon XIV s'envolera pour l'Espagne, destination choisie pour le quatrième voyage apostolique de son pontificat. 2500 kilomètres seront parcourus pour relier Madrid, Barcelone et les deux principales îles des Canaries, Grande Canarie et Tenerife. L'itinéraire du Saint-Père débutera dans la capitale espagnole, là où 15 ans plus tôt, Benoît XVI célébrait aux côtés de près de 2 millions de jeunes fidèles la messe de clôture des JMJ de Madrid. Depuis cette visite, la dernière d'un pontife en Espagne, la société espagnole a connu d'importantes mutations dans son rapport à la religion catholique incarnée par un sécularisme galopant et une instrumentalisation politique du message de l'Évangile. Dans ce pays, autrefois considéré comme un bastion catholique, l'Église cherche désormais à insuffler une nouvelle dynamique missionnaire moins clivante et en dialogue avec la société. Mais quel rôle entretient-elle avec l'État aujourd'hui ? Élément de réponse avec Benoît Pellistrandi, historien spécialiste de l'Espagne contemporaine.
8: Le précédent régime, la dictature de Franco, était nationale catholique et elle avait beaucoup instrumentalisé l'Église et la doctrine catholique pour justifier son pouvoir. Or, en 1975, lors de la messe d'intronisation du roi Juan Carlos, le cardinal archevêque de Madrid, Monseigneur Tarancón, avait dit qu'aucun parti politique ne pouvait utiliser l'étendard de l'Église, si bien qu'il avait acté la fin du national-catholicisme. En 1978, la Constitution reconnaît l'importance de la religion catholique dans la vie espagnole, mais effectivement n'accorde pas à l'Église un statut officiel. Donc nous ne sommes pas dans un régime concordataire. L'autre élément aussi, c'est que longtemps l'Église a accompagné les cérémonies officielles. Lors d'événements collectifs comme les attentats de Madrid en 2004, qui avaient fait 192 morts, il y avait eu une messe solennelle à la cathédrale de l'Almudena. Mais on constate depuis une dizaine d'années une déliaison entre effectivement ces grands événements collectifs et l'Église.
9: Pour autant, le catholicisme reste un élément indissociable de la création de l'Espagne. Quelles sont les valeurs chrétiennes qui sont encore prégnantes dans la société espagnole aujourd'hui ?
8: Eh bien, elles sont nettement en recul, ça, à l'évidence. Je veux dire, sur tout ce qui est la morale collective, la morale individuelle, on est dans une société extrêmement progressiste. L'Espagne est très avancée en termes de PMA, est très avancée aussi sur la question de l'euthanasie. Il y a un service public de l'euthanasie en Espagne. Et ces évolutions se sont faites avec le consentement de la majorité de la population espagnole. En revanche, je crois qu'il est absolument vrai de reconnaître qu'il y a des mouvements profonds de solidarité, à la fois les organisations liées à l'Église, mais aussi des laïcs engagés, continuent de faire de l'Église une présence solidaire dans la société espagnole, avec, comme dans d'autres pays européens, un clivage entre ceux qui souhaitent que l'Église soit un marqueur d'identité et ceux qui souhaitent que l'Église soit un élément de transformation des sociétés pour que les valeurs évangéliques et les comportements à la lumière de l'Évangile améliorent nos sociétés.
9: L'engagement pour la paix est l'une des vocations de l'Église en Espagne. Est-ce une conviction profonde partagée par le gouvernement aujourd'hui ?
8: Le gouvernement espagnol s'est manifesté depuis quelques années sur effectivement un engagement très pacifiste. Alors, il n'y a aucune influence de l'Église sur ce positionnement. On est au contraire dans un clivage politique très clair. Et donc, l'actuel chef du gouvernement espagnol veut capitaliser politiquement à des fins de politique intérieure ce positionnement pacifiste. Mais c'est vrai que depuis quelques mois, l'activisme du gouvernement espagnol lui a permis d'être un peu le porte-parole de ceux qui veulent la paix, notamment au Proche-Orient. Et de ce côté-là, incontestablement, il y a une convergence diplomatique et politique qui s'opère entre le Saint-Siège et l'Espagne.
9: Comment est-ce que donc les Espagnols perçoivent la venue du pape Léon XIV ?
8: La venue de Léon XIV est attendue avec beaucoup d'impatience. D'abord parce qu'elle va avoir lieu dans trois endroits très importants. Barcelone avec l'achèvement de la Sagrada Familia, Madrid bien sûr, et puis les Canaries. Et donc ça c'est très original comme parcours parce que ça permet de donner une image de la diversité et de la complétude de l'Espagne. Et donc je crois que les Espagnols vont être heureux de ce moment qui va permettre effectivement aussi de mettre entre parenthèses l'âpreté et le caractère très dur du débat politique et social en ce moment. Et je crois que là au contraire on va avoir une semaine pacifiée et qui va faire du bien à l'opinion publique.
2: Interrogé par notre envoyé spécial à Madrid, Alexandra Siargan, Benoît Pellistrandi était invité de Radio Vatican. Voilà, c'est la fin de cette édition. Excellente journée à toutes et à tous.
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12: Ils seront des dizaines de milliers demain à travers la France à manifester non pas contre telle ou telle réforme, contre telle ou telle direction que prend la société, ils marcheront pour la marche pour Jésus. La tradition chrétienne est faite de pèlerinage et demain, de façon coordonnée, dans une quinzaine de villes de France, de Brest à Marseille, de Lille à Strasbourg, catholiques, protestants, évangéliques, tous unis pour le Christ, sous le parrainage du footballeur Olivier Giroud, que nous allons entendre.
13: Et pour en parler ce matin, vous recevez le pasteur Gilbert Léognan, pasteur retraité de l'église évangélique arménienne, également président de la Marche pour Jésus en Île-de-France.
12: Bonjour Gilbert Léognan.
14: Bonjour mes amis.
12: Merci beaucoup d'avoir accepté notre invitation. Cette marche se veut pour Jésus et non pas contre tel ou tel point de société, telle ou telle réforme. Qu'est-ce qu'on affirme en marchant pour Jésus ?
14: On affirme tout d'abord que Jésus est vivant. Et aujourd'hui encore, il est le seul espoir pour un monde et une France fracturée, en plein désespoir. Jésus est le personnage central de l'histoire de l'humanité. Nous disons 2026, après Jésus-Christ, 50 avant Jésus-Christ. Donc la venue de Jésus a marqué un changement, un bouleversement dans l'histoire de l'humanité.
12: Les mois de juin est marqué par la Gay Pride. Est-ce que demain c'est une forme de Christian Pride ?
14: Alors pas du tout. On ne veut pas du tout se mobiliser par rapport à notre événement. On prie pour que Dieu bénisse ces personnes. Nous les respectons.
12: Ma question était plutôt, il y a une forme de revendication dans la Gay Pride. Est-ce qu'il y a une forme de marche d'être fier d'être chrétien ? Est-ce qu'on peut voir ça comme ça, la marche pour Jésus ?
14: Alors, de ce point de vue, c'est vrai que nous sommes fiers d'être chrétiens. Pendant trop longtemps, les chrétiens, nous avons été isolés dans les quatre murs de nos églises. Nous avions un complexe d'infériorité et à un moment donné, nous étions marginalisés. Un événement comme la Marche pour Jésus nous montre que c'est fini le complexe d'infériorité. On n'est pas pour dominer, on est là pour servir. On n'est pas contre, on est pour. Parce qu'en fait, au jour d'aujourd'hui, cette marche de la Gay Pride, je la comprends. Il y a des personnes aujourd'hui qui se sentent stigmatisées par leur identité. Jésus est venu pour tous. Il aime quelqu'un qui n'a pas la même façon de vivre sa sexualité. Et il aime aussi quelqu'un qui la vit différemment.
12: Mais ma question était plutôt tournée vers la notion de fierté. Et c'est intéressant ce que vous dites, Gilbert Léognan. Aujourd'hui, vous dites qu'on a été parfois trop dans nos églises, entre nos quatre murs. Et ce qui est intéressant dans la marche pour Jésus, c'est que ce christianisme attestataire, il est aussi porté par l'immigration. Ça nous réveille aussi dans la foi.
14: Écoutez, moi, je suis en plein dans ce sujet, puisque je suis issu de l'immigration. Mes grands-parents ont fui le génocide en Turquie en 1915, je suis d'origine arménienne. Et quand on est arrivé en France, il y a 100 ans, la France était un pays nouveau pour nous. Et ce qui nous a aidés à nous intégrer, c'est notre foi chrétienne. On a trouvé des paroisses protestantes, catholiques, l'Action chrétienne en Orient, qui nous ont ouvert leurs églises, qui nous ont ouvert leurs bras. Et moi, aujourd'hui, si je suis dans la marche pour Jésus, c'est parce que je bénis Dieu pour la diversité culturelle des églises aujourd'hui. Et je crois que c'est ça aujourd'hui. La France a un problème au niveau de l'intégration des primo-arrivants. Et la marche pour Jésus, quand vous y venez, il y a toutes les couleurs, il y a toutes les cultures, il y a toutes les sensibilités du monde chrétien.
12: Quelle affluence attendez-vous demain ?
14: On était 50 000 l'an dernier. Alors, c'est le chiffre de la préfecture. Moi, je suis très prudent sur les chiffres. Je ne veux pas les gonfler, mais c'est le préfet qu'on a rencontré il y a un mois qui nous l'a dit.
12: Alors que vous étiez 5 000 avant le Covid, fois 10 en
14: ouais,
12: en
14: nous étions en 5 000 avant le Covid et nous vivons vraiment le souffle du Saint-Esprit qui fait tomber les barrières, qui réveille la foi, qui stimule le zèle et qui nous aide à être des chrétiens qui sont bien dans nos bottes aujourd'hui. Donc on était 5 000 avant le Covid, nous étions 50 000 le 24 mai 2025. Allez, Si nous sommes 70 000, ça serait bien pour Paris.
12: Vous écoutez RCF Notre-Dame. Nous sommes avec Gilbert Léognan pour parler de la marche pour Jésus qui a lieu dans de nombreuses villes de France demain. La semaine dernière, c'était à Lyon. RCF Notre-Dame était en direct depuis la marche pour Jésus de Lyon. Pour expliquer ce succès croissant, vous l'avez dit, en termes d'affluence, en termes de notoriété, de médiatisation aussi, c'est croissant. Comment vous expliquez, Gilbert Léognan, le fait que la marche pour Jésus intéresse autant aujourd'hui ?
14: Alors, je peux vous dire qu'en tant que président de la marche pour Île-de-France, avec notre équipe, je ne suis pas seul, nous sommes 12 dans le comité, nous avons fait un gros travail de relations publiques à deux niveaux. D'abord, avec les autorités civiles, nous avons rencontré le préfet de police de Paris, nous avons été reçus par le nouveau maire de Paris avec son adjointe chargée des cultes. Nous avons aussi rencontré certains élus qui sont vraiment surpris de voir que cette France qu'on disait au niveau chrétien vieillissante, il y a un renouveau. Et en même temps, nous avons frappé à la porte des grandes institutions chrétiennes. Le CNEF, la Fédération protestante et... L'an dernier, Mgr Ulrich nous a reçus. Et c'était très émouvant. Mon ami, Mgr Dominique Blanchet, du diocèse de Créteil, nous a servi de passerelle. Et là, Mgr nous a reçus avec 10 évêques de l'Île-de-France pendant 30 minutes. Et ça a été extraordinaire. Il y a une écoute, un intérêt, il y a une réceptivité à ce que nous vivons qui a fait que finalement, au jour d'aujourd'hui, nos frères catholiques sont... Dans la marche, à Paris, il y aura deux cortèges par l'Église catholique.
12: Est-ce que c'est parce que face à la sécularisation croissante de la société, il y a un besoin d'identité presque attestataire de la foi chrétienne ? Il y a eu pendant des années la théorie de l'enfouissement, en particulier dans la deuxième moitié du XXe siècle en France. Aujourd'hui, la théorie de l'enfouissement s'est terminée.
14: Je crois qu'au jour d'aujourd'hui, on se rend compte que l'Évangile, ce n'est pas un message du passé. L'Évangile, c'est dans l'actualité de notre société. Et pendant trop souvent, nous, les chrétiens, nous avons cru que ça ne concerne que les chrétiens. Non. Jésus a dit, vous recevrez une puissance, le Saint-Esprit survenant sur vous, et vous serez mes témoins à Jérusalem. Et c'est la ville. Jérusalem, c'est Paris, c'est la région parisienne. Mais c'est les villes où il va y avoir aussi la marche pour Jésus.
12: Jusqu'aux extrémités de la terre, à Brest, à Strasbourg, à Lille et à Marseille.
14: Amen. Vous savez, moi, je suis français d'origine arménienne, mais je suis, comme disait Charles Aznavour, 100% français, 100% arménien. Donc pour moi, la France est mon pays. Et tout ce qui se passe en France, ça me concerne.
12: Mais sur cette théorie de l'enfouissement, comment la percevez-vous, Gilbert Léognan ?
14: Je crois qu'au jour d'aujourd'hui, il y a une grande soif spirituelle dans notre société. Et les chrétiens s'est rendu compte que finalement, on a un message à apporter à notre société. Et ce message, il se résume à un mot, c'est Jésus-Christ. C'est en Jésus-Christ que chaque être humain peut retrouver son identité et en même temps peut trouver sa mission. Et cette mission, elle est la même pour toutes les églises, qu'on soit protestant, catholique, orthodoxe, évangélique. C'est Jésus qui change la vie, c'est Jésus qui nous donne un souffle nouveau et c'est Jésus qui nous rassemble.
12: On entend votre foi ce matin sur RCF Notre-Dame, Gilbert Léognan, et on va parler justement de cet œcuménisme présent dans la marche pour Jésus. On va en parler dans quelques instants. Mais d'abord, cette question que je me pose en vous écoutant, il y a beaucoup d'articles cette année en particulier dans les médias, et vous disiez que vous aviez fait un gros travail sur les relations publiques. Comment êtes-vous reçu par le monde médiatique, qu'on dit souvent hostile au monde chrétien ?
14: Alors cette année, je suis épaté. Je crois que j'en suis à ma 5e interview dans la presse, à la presse écrite. 2 interviews à la radio maintenant avec vous, une autre radio tout à l'heure.
12: Sur RCF Notre-Dame, c'est normal qu'on vous reçoive, Gilbert Léognan.
14: Je suis d'accord, mais vous savez...
12: Mais c'est, moi, mon point est plutôt dans la presse qu'on dit classique, généraliste.
14: Je vais y venir. J'avais toujours ce défi, comment dépasser le monde médiatique chrétien. Eh bien, cette année, le Saint-Esprit est fort. Il y a 2 jours, j'ai été interviewé par l'AFP et je viens de découvrir l'article.
12: Vous avez apporté la dépêche ce matin.
14: Mais c'est, voilà, l'AFP, vous réalisez ce que ça veut dire. Hein. Et hier, j'ai été interviewé, vous savez par qui ? Par le journal Le Monde. Un chrétien qui est interviewé par l'AFP et par Le Monde. Mais c'est énorme. Ça veut dire qu'aujourd'hui, les frontières sont en train de bouger et chacune des interviews, je peux vous le dire, Pierre Hugues, il y a une fluidité dans l'interview, mais les personnes à la fin ne s'arrêtaient pas de me poser des questions. Parce qu'elles sont étonnées qu'aujourd'hui on puisse parler de Jésus ensemble, dans l'espace public, avec le zèle et l'enthousiasme que donne le Saint-Esprit.
12: Et vous estimez, en plus, Gilbert Léognan, que l'Évangile et Jésus-Christ ont un message pour aujourd'hui, vous le disiez, important pour mettre du lien dans une société fracturée.
14: Je crois que ce que notre société a besoin, c'est de voir des hommes et des femmes qui sont des artisans de paix. Et ça, c'est le cœur des béatitudes. Heureux les artisans de paix, car ils sont appelés fils et filles de Dieu. Aujourd'hui, c'est la guerre des égaux, partout, que ce soit dans le monde politique, que ce soit dans le monde séculier, dans plein de domaines. Le monde, la société, souffre de cette guerre des égaux où chacun veut être le premier à imposer ses idées. Nous, on n'est pas un rouleau compresseur. Quand j'ai été interviewé par la journaliste du Monde, son papier va sortir demain, samedi. Jésus m'a mis cette parole à cœur. Vous êtes le sel de la terre et vous êtes la lumière du monde. Le sel, il se mélange aux aliments sans faire de bruit, mais il donne du goût. La lumière, elle revendique pas « Hey, regardez, je suis la lumière ». Non, quand Jésus, la lumière, vient éclairer notre vie. D'ailleurs, notre thème cette année, c'est « Lève-toi et brille ». Lève-toi et brille. Donc, en fait, c'est que on ne fait pas de bruit dans le sens où on ne casse pas comme ça s'est fait récemment.
12: Il y a du bruit dans une marche pour Jésus quand même, Gilbert Léognan.

0: Moi, c'est pas du prosélytisme, c'est témoigner avec amour qu'aujourd'hui, il y a un espoir de changement dans ce monde.
1: Nous sommes avec le pasteur Gilbert Léognan sur RCF Notre-Dame pour évoquer la marche pour Jésus. Vous savez qu'elle a déjà eu lieu il y a une semaine dans certaines villes comme à Lyon. RCF Notre-Dame avait une émission spéciale en direct à cette occasion. Elle a lieu demain dans de nombreuses villes. Gilbert Léognan, je vous propose qu'on écoute le parrain de l'édition 2026 de la marche pour Jésus.
2: Salut à tous, c'est Olivier Giroud. Je vous souhaite une très belle et paisible marche pour Jésus dans toute la France. Malheureusement, je ne serai pas dévote ce week-end, mais je prie pour que l'amour de Dieu touche tous les Français par votre témoignage. Je vous encourage à être fiers de l'Évangile et célébrer le nom de notre Sauveur Jésus-Christ dans les rues. Levons-nous et brillons pour Jésus. Que sa paix vous accompagne.
1: Olivier Giroud.
0: Mais vous savez qu'avant d'être pasteur, j'étais footballeur. Et oui, pendant 7 années, j'étais gardien de but dans une équipe à Marseille. Donc le foot était ma passion. Le foot était mon Dieu. Mais quand à 14 ans, j'ai ouvert ma vie à Jésus-Christ, 2 ans après, j'ai fait le choix entre l'église et le stade. J'ai choisi l'église et Jésus. Mais j'aime le foot. Donc d'avoir Olivier Giroud comme parrain, d'ailleurs, je l'ai sollicité hein, au travers de son aumônier. C'est énorme. Alors au début, vous savez, moi je suis un peu maximaliste dans ma foi. J'ai demandé à Olivier de marcher avec nous à Paris. Il nous a dit qu'il était occupé. Mais déjà d'avoir fait cette vidéo, mais c'est énorme. Parce que finalement, on se rend compte qu'être chrétien, on l'a vu avec le PSG, je ne sais pas quel joueur a témoigné de sa foi à la fin du match aussi. Aujourd'hui, il faut que l'Évangile, il faut investir tous les milieux où y a des rassemblements populaires. Et vous savez que le football, c'est la première religion de France. À Marseille, il y a 60 000 spectateurs tous les dimanches.
1: Mais il est plutôt marqué par l'islam, le foot, que par le christianisme.
0: Alors, j'avais l'idée de devenir l'aumônier de l'équipe de France.
1: Racontez-nous.
0: En 98, j'ai pu aller à Clairefontaine pour l'entraînement de l'équipe de France, l'année où on a gagné le Mondial. Et je les ai tous vus. Blanc, Djorkaeff, Zidane, je les ai tous vus. Voilà. Et donc là, je leur ai offert à chacun. Je suis revenu au château de Clairefontaine et à chaque joueur, j'ai créé mon personnel avec la cassette du film Jésus et un Nouveau Testament. Je ne sais pas s'ils l'ont eu ou pas. Et quand j'ai demandé à Philippe Tournon, le directeur de la communication de l'équipe de France, qui est resté un ami jusqu'à aujourd'hui, je dis, Philippe, j'aimerais être l'aumônier de l'équipe de France. Il m'a dit, tu ne sais pas ce que tu me demandes. Les joueurs viennent avec leur tapis de prière. Une majorité sont musulmans. S'il y a un pasteur, ils vont demander un imam. Donc ça ne s'est pas fait. Mais c'est vrai que la nature a horreur du vide. Si nous, les chrétiens, nous sommes absents de tous ces lieux où se vit la culture, le sport, la politique, ben d'autres prendront la place. Donc moi, je dis qu'il faut être présent dans tous les domaines où la société est en train de vivre des belles choses.
1: Et Gilbert Léognan, vous parliez de Désiré Doué, ce joueur de foot qui, après la victoire face à l'Arsenal du Paris Saint-Germain, a dit qu'il remerciait son Seigneur. Justement, les chrétiens, ils seront présents catholiques, protestants, évangéliques demain. Les catholiques représentant 20% de la marche pour Jésus, à peu près. Comment vous percevez ce dialogue œcuménique?
0: Ah, c'est ma grande joie. Vous savez que moi, je suis l'incarnation de l'œcuménisme. J'ai été baptisé dans l'église apostolique arménienne, par mon grand-père était apostolique. J'avais un autre grand-père qui était catholique. J'ai fait ma communion privée à l'église catholique et j'ai même servi la messe à Notre-Dame de la Garde. Et je suis pasteur évangélique. Mais pour moi, je suis pasteur non pas d'une église, mais je suis pasteur du Christ.
1: Est-ce que c'est pas nier les différences qui peuvent exister aussi?
0: Alors, je vais vous dire, dans le parcours de chacun, il faut retirer le meilleur. Moi, j'y retire le meilleur de mon parcours. Et à un moment donné, pour pouvoir aller vers l'autre, il faut savoir qui on est. Il faut que chacun puisse être à l'aise dans son identité. On a des différences doctrinales, de piété, d'expression de la foi. Mais au jour d'aujourd'hui, ce qui est essentiel, c'est qu'on est unis autour de la personne centrale qu'est Jésus-Christ. Donc, moi, je vis un grand bonheur. Imaginez un peu mon parcours aujourd'hui. Je suis là à la marche pour Jésus avec toute l'équipe.
1: Merci beaucoup, en tout cas, d'être venu nous témoigner de votre foi, Gilbert Léognan. Peut-être en un mot.

0: rappeler à Paris, pour ceux qui sont en région parisienne, et on pourra aller voir sur le site de la Marche pour Jésus pour ailleurs en France.
1: Alors, demain, rendez-vous place du Panthéon à 13h30 pour démarrer à 14h. Et nous irons par boulevard Saint-Michel, boulevard de Montparnasse, boulevard des Invalides, avenue de Villiers, place Vauban.
0: Eh bien voilà pour le programme demain de la Marche pour Jésus. Merci d'être venu nous en parler ce matin, pasteur Gilbert Léognan. Je rappelle que vous êtes pasteur de l'église évangélique arménienne.

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3: Alors au sommaire de ce débat du jour, la marche pour Jésus. Elle marque la visibilité du christianisme évangélique, mais demain, dans les rues de Paris, il y aura deux chars catholiques. Le premier vient du diocèse de Pontoise, l'autre est organisé par le frère Paul Adrien, l'un des influenceurs les plus suivis sur les réseaux sociaux. C'est aussi demain que commence le voyage du pape Léon XIV en Espagne. On en parlera évidemment et puis on évoquera un sujet très délicat, l'affaire de la petite Liana. Le corps de la fillette semble avoir été retrouvé dans le Gers. La justice a-t-elle dysfonctionné ? Alors on en parle de ce terrible fait divers, l'affaire de la petite Liana, ce matin avec Carole Sabat, qui est avocat et porte-parole de l'Assemblée des évêques orthodoxes de France, et puis mon confrère Jean Sévilla, journaliste donc, écrivain et aussi historien. Alors Carole Sabat, cette affaire terrible, le corps de la fillette qui a été retrouvé, semble-t-il, dans le Gers. On se demande si la justice a dysfonctionné. Il semble quand même que oui, il y a un certain nombre de faits qui sont troublants et peut-être choquants. Est-ce que la justice a du mal à s'intéresser aux enfants ? En tant qu'avocat, en fait, au fond, est-ce que vous êtes surpris par ces dysfonctionnements ?
4: Surpris, pas totalement, parce qu'en fait, on connaît en fait l'état de la justice aussi. En fait, même en fait, l'administration en parle. La justice manque de moyens, manque parfois en fait de remise en à jour, je dirais, d'un certain nombre de moyens en fait qui lui permettent de faire aujourd'hui, c'est-à-dire à la fin de 2026, son rôle et sa mission. Il ne faut pas oublier que la justice en fait et la police, c'est une mission régalienne. C'est-à-dire quand la justice est défaillante, quand la police est défaillante, c'est l'État qui est défaillant directement et c'est l'État qui peut être mis en cause en tant que tel. Et donc ce dysfonctionnement, au-delà, je dirais, du drame, c'est vraiment dramatique de perdre une jeune fille de cet âge. Ce qui est dramatique, c'est cette accumulation, je dirais, de plaintes, de signalements qui ont été faits sur cette personne-là, en fait, qui aujourd'hui, bon, elle est mise en cause, elle est en garde à vue. Je pense, en fait, que vraisemblablement, il y aura des éléments pour pouvoir la mettre en examen. Mais, en fait, c'est le dysfonctionnement de la justice.
3: On peut dire que la personne qui est suspectée a fait l'objet d'un certain nombre de signalements, d'enquêtes, notamment une affaire qui a été transmise un peu lentement, semble-t-il, par le parquet de Toulouse vers le parquet d'Auch. Bref, il n'a jamais été entendu.
4: Et d'ailleurs, en fait, c'est la dernière en fait mise en cause et plainte en fait qui a été déposée, pour laquelle en fait c'était en août, je pense, 2025. Et en fait, l'enquête, jusqu'en janvier 2026, en fait, il n'avait pas encore été entendu ou cité ou demandé en fait à être entendu et cité.
3: Mais, vous comme avocat, les lenteurs de la justice, c'est votre pain quotidien, si j'ose dire.
4: Oui et non, en fait, dans la justice civile, on s'y habitue d'une certaine manière parce qu'on voit des dossiers en fait. Moi, je plaide des dossiers en cour d'appel qui ont plus de 15 ans d'âge. Et donc, une
3: 15
4: fine,
3: ans.
4: Ah bah oui. Et parfois, en fait,
3: le vin, ça vieillit forcément très bien.
4: Et parfois, en fait, on a une bonne décision en cour d'appel et à la contrepartie, va en cour de cassation et rebelote. En fait, ça repart aussi, en fait, pour un nouveau délai.
3: Voilà, mais là, on est dans une affaire vraiment pénale.
4: La justice pénale, c'est une justice qui est beaucoup plus, je dirais, visible en tant que telle, parce que ce que je disais, c'est la mission régalienne de l'État d'assurer la justice. Quand la justice vit de tels dysfonctionnements, en fait, c'est un vrai problème en tant que tel. On aurait pu économiser en fait un meurtre en tant que tel et un viol d'une certaine personne si cette personne aurait été citée, entendue beaucoup plus rapidement et si la justice avait vraiment pu fonctionner sans dysfonctionnement.
3: Alors, Jean Sévilla, j'ai envie de me tourner vers vous et de vous demander si vous êtes d'accord avec la patronne des écologistes, parce que c'est une affaire qui devient très politique, hein, tous les politiques s'en mêlent, Marine Tondelier. Elle a dit que cette affaire, c'était le symbole d'un système politico-judiciaire incapable de gérer le sujet des violences sexistes et sexuelles. Elle dit que ce n'est pas seulement une histoire de manque de moyens, c'est au fond le fait qu'on a laissé un pédocriminel en toute liberté, c'est ce qu'elle dit, malgré les alertes, parce que ce n'est pas vraiment une priorité. Vous êtes d'accord avec Marine Tondelier, Jean Sévilla ?
0: Oui et non. Sur le constat qu'il y a une multiplication des affaires sexistes et sexuelles, c'est une évidence. Bon. Maintenant, il faudrait aussi s'interroger beaucoup sur les causes profondes de cette multiplication de ces affaires. Or, Carole Sabat vient de le dire très bien, la justice dépend de l'État, oui. Et nous manquons de moyens, notre justice manque de moyens, oui. Mais l'État ne peut pas tout et ne fait pas tout. Le problème aussi, c'est que nous sommes dans une société qui est déglinguée. Hein, et déglinguée du fait. Donc ça a une incidence par rapport aux questions sexuelles, sexistes, etc. etc. C'est à savoir que. Alors je sais bien que c'est un discours qui ne paraîtra pas extrêmement moderniste, mais enfin, on baigne depuis 30 ans, 40 ans, même 50 ans, dans une ambiance culturelle qui a voulu. Réifier en quelque sorte la sexualité, en faire un absolu, un droit absolu.
5: Attendez, vous voulez dire qu'autrefois, il y avait moins de crimes de ce type?
0: Je pense qu'il y en avait moins, oui, je pense qu'il y en avait moins. Alors, attention, des viols derrière la meule de foin dans la campagne,
5: Attendez, parce
0: il y en a depuis l'homme de Cro-Magnon.
5: Ce qu'on,
0: mais,
5: ce
0: non, mais je veux dire, la prédation sexuelle, les violences sexuelles, etc., il y a quand même une multiplication des phénomènes. Alors, ce n'est pas simplement parce qu'on les connaît plus aujourd'hui du fait des réseaux sociaux, etc. Je pense que statistiquement, je n'ai pas apporté des chiffres avec moi. Enfin, je pense qu'il y en a plus. Mais enfin, on est quand même globalement dans une société. On est parti depuis 50 ans, on fonctionne sur l'idée que la sexualité doit être libre et l'acte sexuel est quelque chose, au fond, quelque chose de banal. Voilà. Et donc, dans une société qui consomme massivement de la pornographie, en plus, puisque les chiffres de consommation de la pornographie, ça multiplie. Alors, ça ne veut pas dire qu'un consommateur de pornographie est forcément un prédateur sexuel, ça ne veut pas dire, etc., etc. Mais enfin, entre la dislocation des familles, le nombre de familles recomposées, mal recomposées, la consommation de pornographie. Il y a quand même tout un arrière-plan où il y avait autrefois, je dirais, des contreforts moraux, des interdits qui avaient été intériorisés par les gens au-delà de leurs pulsions qui aujourd'hui ont sauté. Donc ça, je pense que ça produit des dommages dont nous payons cela.
5: Alors quand vous m'avez dit que vous étiez d'accord, oui et non, à la fois avec Marine Tondelier, j'en conclus que vous n'êtes pas du tout d'accord parce qu'elle, ce qu'elle dit, c'est à peu près le contraire. C'est-à-dire qu'il y a de plus en plus d'affaires qui émergent, mais c'est aussi qu'il y a de plus en plus de difficultés à faire traiter ces affaires. Et elle dit qu'on n'y prête pas suffisamment attention. En fait, finalement, il y a deux écoles. Soit vous dites bah, c'est la cause de la permissivité de la société, soit on dit au contraire, on découvre ce continent terrible. Et on a du mal à faire avancer la justice. Alors, Carole Sabat,
4: Moi, je suis d'accord avec Jean, en fait, sur son constat, qui fait qu'il y a un constat sociologique aussi. Il y a une question aussi de politique pénale, aussi, de moyens de l'État. Et on voit très bien que, et le Premier ministre, en fait, a dit, par rapport en fait, à l'affaire de Liana, en fait, il a dit que fait-on de la parole de l'enfant? C'est-à-dire qu'aujourd'hui, est-ce que la priorité, c'est de donner, en fait, vraiment le par rapport en fait à ces plaintes en fait qui viennent de mineurs éventuellement pour permettre de les instruire très rapidement comme il se doit parce qu'en fait ça peut entraîner éventuellement d'autres cas comme c'est le cas emblématique d'aujourd'hui ou bien on a d'autres priorités en termes de politique pénale, le narcotrafic qui sont des sujets très visibles dans la société mais qui sont aussi dramatiques en fait que ce drame dans les deux sens. Et donc la question en fait de la politique pénale, c'est une question aussi de moyens mais aussi de priorités à traiter. Pour moi en fait, ne pas traiter ce genre de priorité si il s'avère il y a une enquête qui va être diligentée de la police des polices et de la gendarmerie. S'il s'avère qu'effectivement, en fait, il y a eu des lenteurs. Parce que généralement, dans une instruction, comment ça se passe? Il y a une plainte, en fait, qui est déposée, il y a une enquête qui est faite. C'est-à-dire, on ne va pas directement mettre en cause des personnes ou les entendre sans rassembler un certain nombre d'éléments qui peuvent éventuellement être utilisés dans une garde à vue contre, en fait, la personne. Pas contre la personne dans le sens, en fait, mais juste pour comprendre, en fait, davantage.
5: Et là, donc, on ces éléments qu'il n'a pas été entendu, hein, justement.
4: Tout à fait. C'est pour ça que le principe, en fait, dans l'instruction, en fait, d'une affaire de cette nature, c'est d'entendre éventuellement la personne qui pourrait être mise en cause à la fin. Mais qu'il y ait 6 mois de décalage entre une troisième plainte, en fait, concernant ce monsieur. Après un premier signalement, en fait, en 2017, puis en 2022, puis en 2025, et mettre 6 mois pour pouvoir l'entendre en fait, et le citer en janvier 2026, s'il a été fait, ça veut dire qu'il y a une vraie lenteur.
5: Soyez justement, en fait, il y a de plus en plus de plaintes pour ces violences sexuelles. Les tribunaux, en réalité, la justice est submergée de plaintes. Mmh. Est-ce qu'il faut jeter la pierre au procureur qui est en fait est littéralement noyé maintenant sous ces affaires-là? Comment?
4: Et pour ça, j'ai parlé de politique pénale générale, je dirais, de tout est question de moyens et d'objectifs. C'est-à-dire, c'est où on met le là par rapport à un certain nombre de choses. À mon avis, en fait, toutes les questions qui peuvent heurter la société doivent être, en fait, faire partie de la politique pénale. Mais aujourd'hui, par manque de moyens, par manque de modernisation d'un certain nombre de circuits, on voit très bien, j'ai vu, j'ai écouté, et ça ne m'étonne pas, en fait, que en fait, le dossier doit être transféré d'une région à une autre par la poste, ce qui n'est pas normal. Il faut qu'il y ait des modes beaucoup plus accélérés, beaucoup plus digitalisés d'une certaine manière, de pouvoir, bien sûr, sécuriser pour, en fait, pour garder en fait, la confidentialité de l'instruction, mais pour permettre en fait, une accélération parfois d'un certain nombre d'enquêtes, si justement on donne le là. Malheureusement, on ne met le là qu'à partir d'un certain nombre de drames en fait, qui interviennent dans la société, qui obligent les politiques d'une certaine manière, soit à instrumentaliser, comme c'est le débat actuellement avec Marine Tondelier, d'instrumentaliser pour des raisons politiques en fait, ce genre de faits sociaux, je ne dirais pas de faits divers, parce que c'est des faits sociaux, comme l'a dit Jean, et soit de pouvoir justement remettre les choses à plat d'une certaine manière pour éviter dans l'avenir. La police et la gendarmerie, quand ils procèdent à une enquête, c'est pour prévenir en fait des crimes et parfois en fait pour réprimer en fait des crimes. Aujourd'hui, on constate qu'il y a on est dans un monde un peu à l'envers. Si on prend par exemple ce qui se passe avec la justice des mineurs, j'écoutais ce matin en fait le papier de Catherine Ney, elle disait en fait qu'il y a une sorte un peu de judiciarisation des mises en cause en fait des maires et des autorités locales collectives, et en même temps en fait les mineurs deviennent un peu dans une forme un peu d'injustice et de liberté. Et donc on inverse un peu les situations qui causent et créent des drames. On voit très bien que, par exemple, dans la question en fait, de la justice des mineurs, qu'il y a, en fait, sur les dernières 10 ans, une évolution massive. Ça devient une sorte de crime de masse, disait Catherine. Et donc, tout est question de politique pénale, de moyens et d'objectifs.
5: Alors, on continue le débat sur RCF et Notre-Dame. Je rappelle que vous pouvez réagir par mail sur direct@rcf.fr. Vous suivez aussi peut-être le débat en direct vidéo sur la chaîne YouTube de Radio Notre-Dame. On parle de la responsabilité des politiques. J'ai évoqué Marine Tondelier. On parle de politique pénale. C'est ce que vous faisiez à l'instant, Carole Sabat. Jean Sévilla, j'ai évoqué Marine Tondelier, mais j'aurais pu citer le ministre de la Justice, le chef du gouvernement, M. Bardella pour le Rassemblement national. Enfin, tout le monde y va de son indignation. Est-ce que vous ne trouvez pas quand même que là, les politiques ils sont un peu gonflés parce que ils savent très bien, ils font semblant de découvrir cette affaire-là, mais au fond, les dysfonctionnements de la justice, c'est aussi une question de moyens, et ça fait des années que ça dure. Ils ne sont pas un peu hypocrites?
0: Il y a un peu d'hypocrisie. De toute façon, quel que soit le président de la République qu'on aura en 2027 et le gouvernement qu'on aura, etc., je pense que la situation sera la même. Ce n'est pas une question d'orientation politique, il y a une question de moyens, il y a une question de volonté politique. Et puis, moi, je reviens sur cette idée qui, pour moi, est fondamentale, c'est qu'on est dans notre société malade. Donc, de toute façon, on se trouve devant des problèmes massifs. Je veux dire, autour de la sexualité est évidemment extrêmement sensible, surtout que ce sont les enfants. Ce sont des crimes qui nous bouleversent tous, évidemment. Enfin, il y a la drogue, il y a la délinquance ordinaire, il y a mille choses. Voilà. La société est malade. Et donc, c'est un chantier immense. Voilà. Comme en plus, on a un peu casser la notion d'autorité, l'autorité souvent on a peur de s'exercer, voilà. Donc il faudrait, c'est un chantier à l'échelle d'une génération, de deux générations.
5: Donc peut-être. c'est un cirque, ces indignations des politiques.
0: C'est un peu du théâtre.
5: C'est horrible temps, parce qu'on a quand même.
0: Oui, et en même temps, je pense qu'on a
5: une fillette qui est quand même été horriblement assassinée.
0: Et en même temps, je ne pense pas qu'il soit personnellement, il soit insincère dans leur indignation. Mais le problème, c'est qu'on touche là le drame de notre société, c'est que le politique, l'impuissance du politique, en quelque sorte.
4: Ben, le politique n'a pas le droit de s'indigner. Il a le droit, en fait, d'anticiper.
0: Oui.
4: Gouverner, c'est anticiper. Si on n'arrive pas à anticiper, en fait, sur ce genre de circuit, à chaque fois, on a l'impression, en fait, que les politiques redécouvrent leur administration, redécouvrent, en fait, les dysfonctionnements qui existent ici ou là. Encore une fois, il faut tenir un discours de vérité, un discours de transparence et de clarté.
5: Mais Jordan Bardella vous dira qu'il y est pour rien parce qu'il n'était pas au pouvoir.
4: Mais ça, c'est le discours classique, je dirais, de Jordan Bardella. Mais la question, en fait, c'est les personnes, en fait, les gouvernants qui sont responsables, qui ont la responsabilité de diriger ce pays, doivent mettre en place une politique pénale qui prend en considération toutes les évolutions de la société, comme le dit parfaitement Jean, et dire comment la politique pénale doit accompagner, doit anticiper à la fois au niveau administratif, au niveau judiciaire, la criminalisation d'un certain nombre de faits sociaux qui deviennent malheureusement des faits répétitifs.
5: Alors, politique pénale, ce matin, il y a la convocation des deux ministres, ministre de l'Intérieur, ministre de la Justice, par le Premier ministre, Sébastien Lecornu. Alors, on a parlé de la dimension un peu théâtrale de ce genre de d'événements et de rendez-vous, de mise en scène. Bon, c'est quand même assez malheureux de le dire à propos d'une affaire aussi terrible, il faut quand même le rappeler. Justement, en termes de politique pénale, est-ce que vous attendez, vous, de ce genre de réunion, quelque chose de concret qui peut sortir et qui peut changer les choses?
4: À mon avis, c'est l'enquête interne, en fait, de la gendarmerie, de la police, qui doit déterminer, en fait, là où il y a eu un vrai dysfonctionnement. Et il faut que ça soit une enquête transparente. Parce qu'aujourd'hui, quand la justice est défaillante, c'est l'État régalien qui est défaillant. Et ça nous concerne tous, je veux dire, en tant que tel. Et donc, ce qui doit sortir, c'est pas forcément... Le Premier ministre est parfaitement sincère. Je ne dis pas que les politiques ne sont pas parfois sincères en s'indignant. Mais l'indignation ne suffit pas quand on peut anticiper. Être gouvernant, la gouvernance exige en fait anticipation. Et quand on voit qu'il y a une répétition, des récidives sur un certain nombre de choses, avec des cas aussi emblématiques, ce qu'on appelle, nous, des cas, c'est plus des cas d'espèce, en fait, c'est des cas qui deviennent des cas emblématiques en justice. Et donc, si on ne tire pas les conclusions des dysfonctionnements administratifs, des dysfonctionnements judiciaires, de la manière dont, en fait, ces enquêtes ont été traitées, l'absence de moyens aussi pour la police et la gendarmerie, qui sont obligés parfois de faire des choix pour quel type de plainte il faut traiter. Ce n'est pas la volonté, je dirais. Il n'y a pas une forme d'instrumentalisation. Moi, je suis contre la mise en cause, je dirais, d'une certaine manière, de la gendarmerie, de la police nationale, qui font un travail sur le terrain qui est excessivement, en fait, difficile et parfois très violent dans le sens étymologique du terme. Mais ce que je veux dire, c'est qu'on ne peut pas tout mettre sur le dos, en fait, des policiers. C'est des questions de moyens, c'est des questions aussi de prise en compte et de courage politique qu'il faut, à un moment donné, en fait, élever le débat.
5: Jean Sévillard.
0: Oui, le drame, c'est qu'on a un manque de moyens, mais l'État n'a plus d'argent. C'est qu'il faudrait mettre plus de moyens pour la justice, plus de moyens pour les forces de l'ordre, pour ce qui est de l'enquête, etc., enfin, gendarmerie. Et on est aussi coincé par ce côté-là. Bon, en plus, vous disiez, est-ce qu'il va y avoir des décisions? On est à un an de la présidentielle. Les équipes actuellement au pouvoir savent que maintenant, de toute façon, elles n'ont plus qu'un an d'exercice. Elles vont commencer à chercher à savoir comment personnellement ils vont se recaser dans un an. Je ne suis pas extrêmement optimiste sur la capacité actuelle des pouvoirs publics à prendre des décisions qui soient effectives.
5: Donc vous n'attendez pas grand-chose finalement de la réunion de ce matin. Et est-ce que vous ne craignez pas que l'enquête administrative, ce soit une façon d'enterrer aussi le sujet, de le reporter justement
0: Je le crains, mais bon, espérons quand même. Il faut toujours espérer, puisque nous sommes chrétiens.
5: Alors espérons, malgré les difficultés, on est sur RCF Notre-Dame. Le débat continue dans quelques instants.
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5: Alors le débat du jour continue. Jean Sévillard, Carole Sabat dans le studio ce matin. Jean Sévillard, à 9h27, on parlait de l'affaire Liada et vous parliez d'espérance. Eh bien, votre vœu est exaucé puisqu'il est 9h32 et on va parler d'espérance puisque nous allons évoquer la marche pour Jésus qui a lieu dans plusieurs villes de France. Alors, c'est une marche ancienne. Elle a été lancée, je crois, il y a une quarantaine d'années en Angleterre. Elle se réunit répartie aujourd'hui sur deux week-ends. Mais on a envie de parler ce matin sur RCF Notre-Dame d'un aspect un peu particulier, très positif. C'est cette dimension œcuménique qui est assez nouvelle dans la marche. Il y a une volonté de rassembler des chrétiens de toute obédience. Jusqu'à présent, c'était plutôt le christianisme évangélique, hein, c'était sa façon à lui d'être pèlerin, de pèleriner. Cette fois-ci, demain, à Paris, dans les rues de Paris, où il y a plutôt plus de monde d'une année sur l'autre, dans les rues de Paris, il y aura deux chars catholiques. L'un vient du diocèse de Pontoise et l'autre, il est conçu et animé par le frère Paul Adrien. Le frère Paul Adrien, c'est un influenceur, un religieux dominicain très connu sur les réseaux sociaux. Jean Sévillard, vous allez aller à la marche pour Jésus demain aux côtés du char du frère Paul Adrien ou de celui du diocèse de Pontoise?
0: À titre personnel, non, ça ne correspond pas tout à fait à ma sensibilité.
5: C'est pas votre sensibilité.
0: En tant que catholique, voilà. Mais enfin, je souhaite du succès à cette manifestation, voilà, bien sûr. Alors, si vous me demandez mon avis, moi, je suis évidemment...
5: Ah bah oui, je vous le demande.
0: Je vais vous le donner. À la fois... heureux et en même temps un petit peu méfiant. Voilà,
5: ah bon?
0: Enfin, méfiant. Oui, un peu méfiant. Alors, heureux parce que, bon, c'est bien d'avoir...
5: Parce que vous demandiez de l'espérance, je vous en apportais, et là, vous me donnez de la méfiance. Alors, comment on va faire?
0: C'est un petit peu plus compliqué que ça.
4: Parce du discernement.
0: le Seigneur, il y a 20 siècles, a institué une église, voilà, et cette église se perpétue à travers un nombre de... Même si elle s'est divisée à travers les siècles, se perpétue quand même à travers un certain nombre d'institutions et de réalités qu'on ne peut pas passer sous silence. Alors, l'évangélisme, c'est très bien. Jésus t'aime, je t'aime. On est dans le sentiment, c'est bien. Et j'aime mieux que les gens aiment Jésus plutôt que je sois indifférent à Jésus. C'est évident, je ne peux pas être, en tant que catholique, indifférent à ce phénomène. Voilà. Maintenant, la foi chrétienne, depuis 20 siècles, a aussi été nourrie d'une part par une réflexion, par une pensée, par une théologie, ce qui n'est pas rien. Et surtout, à mon sens et à mon avis, par une présence sacramentelle, notamment pour retenir un seul et pour être un tout petit peu œcuménique vis-à-vis de mon confrère et co-débatteur ce soir, qui est orthodoxe.
5: Ce matin.
0: À travers l'Eucharistie. Voilà.
5: Carole Sabat, présente dans le studio, évidemment, voilà. Depuis le début de ce débat.
0: Voilà. L'Eucharistie qui est le fondement et la source de toute vie chrétienne, selon Vatican II. Voilà, c'est quelque chose de très fondamental, parce que quand on croit à l'Eucharistie, au sens catholique du terme, qui est la présence de Dieu maintenue sacramentellement aujourd'hui. Enfin, c'est Dieu qui est présent dans l'Eucharistie, dans l'hostie consacrée. C'est quelque chose de fondamental.
5: Je vous comprends bien, c'est que vous n'êtes pas trop très chaud, en réalité, pour que les catholiques aillent participer à une marche organisée par les évangéliques. C'est ça que vous pensez?
0: Non, je ne suis pas hostile à ce qu'on y aille, mais simplement, il ne faut pas oublier que ça n'est pas l'essentiel de dire « Jésus t'aime et je t'aime Jésus voilà. ».
5: Mais alors, j'avoue que vous m'étonnez, Jean-Sévilla, parce que moi, je pensais que vous alliez dire le catholicisme, les chrétiens rasent les murs dans ce pays, on ne veut plus les voir, et qu'ils aient un peu de visibilité, qu'ils revendiquent de la visibilité, c'est une bonne chose, parce que le christianisme n'est pas seulement une religion de la sphère privée.
0: On est bien d'accord, mais d'ailleurs, le week-end de la Pentecôte, il y avait à la fois le frat qui a réuni quelques dizaines de milliers d'adolescents des diocèses d'Île-de-France. Il y avait le même week-end le pèlerinage de Chartres qui suit le Vétusto Rodo, comme on dit, la liturgie ancienne, enfin qui est une manifestation catholique. Donc les catholiques.
5: Et il y avait d'ailleurs, je crois, un double direct sur RCF à Notre-Dame.
0: Oui. Donc, on peut pas dire que les catholiques ne se montrent pas. Maintenant, voilà. Simplement, je veux dire, cette foi simple, vécue très très simple, qui est chaleureuse, qui est aussi liée, enfin, il ne faut pas mentir, c'est comment le dire délicatement, si le diocèse de Pontoise est là, c'est aussi parce qu'il y a un certain public socio-géographique où il y a une
5: sensibilité commune. Le catholicisme populaire.
0: Oui, le catholicisme populaire, mais qui est souvent, chez les évangéliques, qui est souvent présent, je dirais, d'origine souvent soit africaine, soit présent dans,
5: c'est bien,
0: dans les îles françaises. C'est bien, mais bien entendu, je n'ai rien ni contre l'Afrique, ni contre les îles françaises, c'est évident. Mais enfin, il y a une sensibilité aussi qui est liée à certaines populations, aussi culturelles. C'est très bien, mais je veux dire, il y a d'autres sources. Et je veux dire, non, mais c'est bien que des catholiques soient aux côtés d'eux. Maintenant, je pense qu'il faut ne jamais abandonner cette idée que l'Église, c'est pas simplement la foi chrétienne, c'est pas simplement de dire Jésus t'aime. Voilà.
5: Alors,
0: il y a une construction, il y a quelque chose derrière.
5: Alors, Carole Sabat, est-ce que des orthodoxes doivent participer à la marche pour Jésus aux côtés des évangéliques et maintenant des catholiques?
4: Alors, moi, je rends la politesse à mon co-débatteur, catholique en tant qu'orthodoxe, même si les deux termes en fait se rejoignent parfaitement. Ce que Jean voulait dire, et je suis d'accord avec lui, d'une certaine manière, ce n'est pas une question de méfiance ou de défiance ou de confiance. C'est une question aussi de bien s'inscrire dans la tradition dans laquelle, en fait, on extériorise l'Église dans le monde. Bien sûr, l'Église aujourd'hui, je suis d'accord avec toi que parfois, en fait, nous, en tant que chrétiens, qu'on soit de toutes les orthodoxes, catholiques ou protestants, je n'aime pas l'expression « on rase les murs », mais qu'on se fait moins visible en tant que tel et moins influent de la manière missionnaire qui est conséquente avec notre mission en tant que telle. On est davantage, en fait, l'Église, moi j'oppose toujours cette Église de la gestion à l'Église de la mission. Et donc, on sait, pour le moment, en fait, l'Église est interpellée pour être dans la mission.
5: Ben là, elle est missionnaire.
4: Ben, justement, je vais arriver là-dessus. C'est pour ça que je fais cette introduction, pour parler, en fait, quel type de mission. Marcher pour Jésus, c'est très bien, mais marcher, qui est Jésus? le plus important, c'est de dire qui est Jésus. Bien sûr, lorsqu'on parle de Jésus, on ne parle pas forcément du Christ en tant que tel. C'est le Christ, en fait, qui est le plus important, je dirais. Cette dimension humaine, je dirais, de la nature humaine de Jésus, incarné dans un contexte géographique et historique donné. Mais c'est la deuxième personne, en fait, de la Trinité. C'est le Verbe de Dieu, c'est le Christ, en fait. C'est le Christ sauveur. Donc, en fait, plutôt que de marcher pour Jésus à travers, justement, en copiant peut-être les évangéliques, qui tablent beaucoup sur une forme un peu de visibilité de masse, d'une certaine manière, un peu de l'expression de la foi, à travers parfois des sentiments, etc., ce qui est pas mal, je dirais. Je ne nie pas cette dimension-là qui est nécessaire, mais la dimension la plus importante, c'est de dire qui est Jésus. Et notre mission, c'est de dire, en fait, qui est le Christ dans la société. Et l'idée, en fait, il y a deux questions, en fait, qui me taraudent, moi, tout le temps, en fait, c'est la lisibilité et la visibilité de l'Église. L'Église n'a pas besoin d'être visible pour être lisible en tant que telle, même si parfois la lisibilité, la visibilité lui donne plus de lisibilité en tant que telle. Le sel, en fait, quand il est mis dans les aliments, il donne de la saveur, mais on ne le voit pas. Et donc c'est
5: vous
4: ça un peu.
5: Pour la théologie de l'enfouissement dont on parlait dans l'Église catholique dans les années 70
4: Pas du tout. Je dis que toutes ces dimensions sont importantes à intégrer et de ne pas copier, je dirais, des mouvements un peu d'extériorisation d'un christianisme un peu identitaire de masse. Parce qu'aujourd'hui, c'est vrai que par rapport à d'autres formes de religion qu'on a en France, la religion chrétienne ne se présente pas comme une religion de conquête en tant que telle. Une religion qui veut s'installer dans l'espace public et investir l'espace public à travers une dimension identitaire, même si en fait cette dimension identitaire existe. Donc cette question en fait de comment calibrer entre la lisibilité et la visibilité de l'Église et de notre mission à l'intérieur de la société, c'est une question en fait qui est essentielle. Il ne faut pas tout simplement copier les évangéliques parce que c'est quelque chose qui marche. Ça peut être utilisé, il faut rester aussi dans cette tradition, même si aussi il faut rester ouvert à d'autres traditions et d'essayer de voir comment on peut être influent et plutôt que de parler uniquement de Jésus, parler du Christ en tant que tel.
5: Bon, alors moi je remplace Louis Dauphren cette semaine, alors je ne vais pas participer au débat, mais quand même, je vous trouve un peu renfrogné, réservé, plein de pincettes. Voilà, je pense que demain, il y aura quand même un christianisme populaire dans la rue, un peu joyeux. C'est bon, je trouve ça, moi, plutôt bien, mais on entend vos critiques et vos réserves œcuméniques, l'une catholique, l'autre orthodoxe.
4: La beauté du chant, par exemple, la beauté du chant dans la liturgie n'est pas en fait un moyen, c'est une finalité. Elle fait partie de en fait, la célébration de l'Eucharistie. Si on en fait une finalité en tant que telle, c'est-à-dire que pour un peu susciter un certain nombre d'émotions, etc., on perd le sens liturgique d'un certain nombre de choses. Et donc, la même chose au niveau de la mission du chrétien dans le monde, c'est d'être à la fois le sel de la terre, mais en même temps, d'être influent aussi dans des mécanismes d'influence et dans des mécanismes, je ne suis pas contre la façon de moderniser un certain nombre d'expressions chrétiennes dans le monde, il ne faut pas comprendre ça comme étant une sorte de conservatisme, au contraire, parce que ça existe, les pèlerinages, les traditions historiques en fait de l'Église. Mais ce que disait Jean, et je suis d'accord avec lui, c'est qu'il ne faut pas remplacer une tradition très ancrée en France, dans la manière dont elle s'exprimait, par une nouvelle tradition qui vient d'un ailleurs, tout simplement parce que c'est ailleurs, en fait, et cette tradition marche.
5: Allez, on voilà. En reparlera quand on aura vu la marche, suivie d'un peu plus près. On va aller maintenant en Espagne. On attend la visite du pape qui doit arriver demain matin à Madrid. C'est une visite importante. Il ira à Madrid, à Barcelone. Il s'intéressera aussi à la question des migrants, puisque on attend cette visite aussi aux Canaries, on va en parler. C'est la première fois qu'un pape se rend en Espagne depuis le pape Benoît XVI. Entre-temps, le visage du catholicisme a beaucoup changé. Il y a eu d'abord les affaires d'abus sexuels qui ont pas mal émergé. C'est aussi quelque chose de très négatif. Et puis, il y a une baisse assez frappante du nombre de catholiques. Je regardais les sondages. Quand Benoît XVI était venu, il y avait encore une très large majorité de catholiques dans le pays. Aujourd'hui, ils sont un petit peu moins de la moitié. Jean Sevilla, vous qui êtes aussi attentif aux phénomènes historiques, au rapport du catholicisme avec les cultures européennes, qu'est-ce que ça vous inspire, ce recul du catholicisme ? Demain matin, le pape sera reçu au Palais Royal. Tiens, Jean Sevilla, ça vous plaire.
6: Ah, tout à fait, parce que le roi d'Espagne est un symbole
0: d'union d'une nation. Il appartient à aucun parti. C'est, on ne peut pas dire que c'est un homme de gauche ou un homme de droite. Il n'a pas été élu, donc il appartient à une vieille tradition historique.
4: Monarchie parlementaire.
0: De monarchie parlementaire, bien entendu. Hein. Écoutez, le phénomène de l'Espagne n'est pas très différent de celui de la France, ni celui de l'Allemagne, etc. etc. Voilà, globalement, j'enfonce une porte ouverte. Enfin, je veux dire, on assiste depuis 30 ans, 40 ans à un phénomène de sécularisation de la partie de l'Europe occidentale. C'est un phénomène qui avait massivement inquiété Jean-Paul II, qui avait lancé un projet de réévangélisation de l'Europe.
5: Depuis Saint-Jacques de Compostelle.
0: Depuis Saint-Jacques de Compostelle, 1989, les premières GMJ en quelque sorte. Projet qui, je ne dirais pas qu'il a échoué, mais enfin qui n'a pas été suivi d'une réalité. Voilà, c'est un phénomène massif qui interroge les historiens, les sociologues, les philosophes, etc. etc. Pourquoi l'Europe qui a été le deuxième berceau du christianisme après la Terre Sainte, le deuxième berceau historique, est aujourd'hui en phase de sécularisation, c'est-à-dire qu'il y a un phénomène de... Alors, il y a la visibilité de l'islam qui tente à faire croire que, mais non, c'est pas le problème massif n'est pas l'islamisation de l'Europe, contrairement à ce que certains disent. Le problème massif, c'est plutôt je dirais, le recul de la foi, une forme de la non-croyance qui est très frappante. On le voit dans les chiffres, que c'est les sans-religions qui sont beaucoup plus nombreux aujourd'hui, enfin, qui deviennent plus nombreux. Voilà. C'est un phénomène qui touche tout l'Europe occidentale.
5: En Espagne, c'est très rapide. Il y a un véritable effondrement par rapport à l'époque de Benoît XVI. C'est plus rapide que dans d'autres pays.
0: Oui, effectivement. Oui. Alors, l'Espagne, qui a été longtemps un pays conservateur, l'Espagne de Franco, c'est pas si vieux. Hein. Moi, j'étais adolescent et Franco était encore là. C'est, il y a eu un basculement. Ce pays a connu un basculement.
4: 78, la transition démocratique. Oui, voilà,
0: en 30 ans, 40 ans. Voilà.
5: Alors justement, est-ce que c'est pas... Ce recul, cet effondrement du catholicisme, est-ce que ce n'est pas aussi le contre-coup de l'alliance assez forte quand même entre l'Église catholique et le franquisme ?
0: Maintenant, c'est très ancien. Enfin, j'ai dit à la fois que ce n'est pas l'ancien, mais en même temps, c'est quand même ancien. Les générations qui ont vécu sous le régime de Franco sont des personnes très âgées. Hein. Je veux dire, il y a eu tout un renouvellement de la population espagnole.
5: Oui, demi-siècle.
0: Oui, un demi-siècle, c'est énorme. Je veux dire, donc, tous les Espagnols qui sont dans la vie active aujourd'hui n'ont pas connu Franco, pratiquement. Voilà. Donc, ce sont des Occidentaux. Voilà, je veux dire, notre société, la société, l'homme occidental, vit comme si Dieu n'existait pas. C'était Jean-Paul II qui l'avait dit. Et ça reste un vrai questionnement. Voilà. Il n'y a pas de réponse univoque. Ni simple. Mais donc, de ce point de vue-là, c'est rapide en Espagne et ça a été assez rapide aussi en France aussi. Simplement, nous, alors c'est un autre sujet, mais je veux dire, on a aussi des phénomènes de... l'Espagne souffre aussi de sa crise démographique, des natalités très fortes. En France, nous avons la chance que le monde chrétien reste un monde où démographiquement encore actif.
5: Est-ce que la dénatalité en Espagne, c'est un phénomène qui a quelque chose à voir avec la déchristianisation de l'Espagne ?
0: Je pense, je veux dire, c'est très frappant. Moi, c'est un pays que je connais un petit peu, l'Espagne. Les familles espagnoles, elles ont un enfant, elles en ont deux. Je veux dire, dans le monde catholique, hein, je parle dans le monde catholique. Dans le monde catholique français, les familles ont plutôt trois enfants, quatre, voilà. Donc, ça joue. Ce phénomène, justement, etc., qu'on a en France, on ne pourrait pas l'avoir, mais pas en Espagne, pas en Italie non plus, pas en Allemagne. La famille, c'est aussi le lieu de la transmission de la foi. Hein. Là où la famille ne se porte pas bien, eh bien, la foi ne se porte pas bien.
5: Carole Sabat, vous souhaitez bon courage au pape Léon XIV dans ce contexte particulièrement difficile, les abus sexuels, la décatholicisation de l'Espagne, l'hostilité d'une partie des politiques à gauche, très sécularisé, et puis à droite avec Vox, un parti politique très hostile aux migrants, avec des papes qui, au contraire, sont plutôt favorables à l'accueil des migrants. Vous lui souhaitez bon courage au pape ?
4: Je pense qu'il n'a pas besoin de courage, parce que j'ai l'impression, en fait, moi j'étais très proche de Léon XIV lors de la visite, en fait, au patriarcat de Constantinople, à Istanbul, lorsqu'on a été à Iznik. Et j'ai trouvé que le langage de son corps, mais aussi en fait de sa présence en tant que tel, était d'un homme concentré. Et donc, en fait, c'est quelqu'un, j'ai l'impression, qui connaît sa feuille de route. Et sa feuille de route, en fait, est l'église Carrefour, dans un momentum de Carrefour. on est à un carrefour, en fait. C'est, un carrefour ne veut pas dire rupture par rapport en fait, à ce qu'on était, mais c'est redécouvert d'une certaine manière de ce qu'on était, de ne pas rester dans l'héritage, mais aussi de se projeter à travers cet héritage dans l'avenir, et d'une manière confiante, d'une manière courageuse et claire. Et je pense que ce que vit l'Espagne, comme d'ailleurs je suis d'accord avec Jean, vit la France, même tous les autres pays européens, cette polarisation sur des questions comme l'immigration entre droite et gauche, et on le voit par exemple avec Pedro Sanchez qui est plutôt favorable d'une certaine manière en fait à une immigration, etc. Alors qu'en fait Vox et le côté droite, extrême droite en Espagne sont contraires. Et donc il y a cette polarisation très forte, mais en même temps il y a cette sécularisation qui est rampante. Et cette sécularisation, on ne peut pas, je dirais, l'éradiquer tout simplement parce qu'elle est le fruit d'une longue évolution depuis 40-50 ans avec la mondialisation, avec la globalisation, le recul des identités. Cette façon, en fait, de neutraliser ce que nous sommes et ce qu'on doit être d'une certaine manière. C'est-à-dire, en fait, d'être un peu déconnecté de nos racines, de notre récit en tant que tel. Et donc, les chrétiens, aujourd'hui, sont à ce carrefour, ce momentum carrefour. Et le pape, j'ai l'impression, en visitant les bastions du catholicisme hispanien, mais du christianisme aussi, je veux dire, c'est pas uniquement le catholicisme romain, parce qu'en fait, il y a d'autres expressions chrétiennes là-dessus, mais les bastions du catholicisme, là, par exemple, il va en Espagne, Jean-Paul II, il a visité 5 fois l'Espagne, Benoît XVI a été, je pense, 3 fois en Espagne, François n'a pas été, et là, en fait, c'est son...
5: C'est le paradoxe, hein, François,
4: absolument.
5: Hispanophone...
4: Hispanophone qui ne l'a pas
5: été, n'a pas
4: mais
5: été
4: c'est
5: en
4: parce
5: Espagne.
4: Que, quelque part, aussi, il avait une vision un peu, comment dire... je ne dirais pas tiers-mondiste, un peu de la présence de l'Église, mais il y avait un peu ce côté-là, les périphéries par rapport au centre. Le pape actuel, j'ai l'impression, en fait, il est concentré sur la nécessité de recentrer l'Église et de la recentrer sur ses bastions historiques, en fait. Et c'est pour ça que, par exemple, on voit très bien, en fait, le voyage en Espagne, il aurait pu être tardé, mais il est important pour lui aujourd'hui, par rapport à cette polarisation, sécularisation, suivie aussi par le voyage en France qui va
0: absolument.
4: Se dérouler en Espagne, après Monaco, en fait, qui sont... Donc, il relie, en fait, il met en place une sorte de cartographie. Et ce que je veux dire, c'est un des évêques, en fait, basques de l'archidiocèse catholique de Barcelone, disait qu'il ne... Je vais le
5: catalan,
4: citer.
5: Vous voulez dire.
4: Catalan, pardon. Il ne suffit plus, il dit, d'hériter, en fait, la foi. Donc, de considérer la foi comme un héritage. Parce qu'un héritage, ça veut dire, en fait, on le conserve, on le met de côté, etc. Et puis, on s'assoit dessous, comme disait Olivier Clément.
5: Le catholicisme sociologique.
4: Absolument. Mais il dit, il faut le proposer avec proximité, vérité et témoignage de charité. Et donc, ça, c'est une feuille de route que le pape est là. Et je vois très bien, je fais la liaison avec l'encyclique, en fait, sur l'IA. Tout le monde s'attendait à qu'est-ce que ça va être, cette encyclique, en fait. Et si je prends, en fait, ce qu'a écrit Luc Ferry hier dans le Figaro, il appelait Léon XIV l'éveilleur. Et donc, celui qui réveille, peut-être, en fait, les situations, l'éveilleur. Mais l'éveilleur, à travers une bonne feuille de route, je dirais, qui met, en fait, théologiquement, ecclésiologiquement, les choses en place et qui relie dans une cartographie chrétienne, en fait, ce que doit être l'avenir des chrétiens aujourd'hui.
5: Alors, nous sommes sur RCF Notre-Dame. On parle avec Jean Sévillat et Carole Sabat du voyage du pape en Espagne qui commence demain. Carole Sabat, je vous ai entendu tout à l'heure faire allusion à votre participation de près au voyage du pape Léon XIV en Turquie. Est-ce que vous avez l'impression, avec ce voyage aussi en Espagne, en fait assez institutionnel, que le pape
4: qui est
5: se
4: long,
5: remet,
4: d'ailleurs.
5: Est très long, avec beaucoup de rendez-vous, est-ce que vous avez l'impression qu'on a un pape qui se remet à faire le pape plus que peut-être le pape François ?
4: Il s'inscrit dans la mission. Il s'inscrit dans la mission sans renier en fait ce qu'est l'Église en tant qu'institution. C'est-à-dire, en fait, il n'oppose pas l'Église institution et l'Église mission. Et il veut refaire la jonction, en fait, d'une manière non pas en antagonique, d'antagonisme entre le Vatican, la curie romaine, les problèmes internes. Il est conscient, à mon sens, en fait, de tout ça, de toutes ces dimensions. Et il va essayer de faire un peu la jonction entre les deux. Benoît XVI a été trop théologique en tant que tel. On retrouve là, en fait, une dimension un peu de Jean-Paul II, à la fois dans son physique, mais aussi, en fait, dans sa façon d'être le pèlerin, d'une certaine manière, et l'éveilleur. Moi, je trouve que le terme éveilleur est à point ici.
5: Mais Jean-Paul II, Jean Sévillat, c'était un homme très charismatique. Ce n'est pas le cas de Léon XIV.
0: Il y a d'autres façons d'exercer son charisme que la gestuelle qui était celle de Jean-Paul II.
4: Qui correspond d'ailleurs
0: verbe,
4: à l'époque aujourd'hui mieux que celle de Jean-Paul II.
0: Oui, voilà. Non, moi, je pense que le calme qu'incarne Léon XIV, cette espèce de concentration, comme le dit très bien Carole, m'apparaissent des atouts importants. Ce que surtout, enfin, moi, je, je, Je consonne totalement avec ce qui vient d'être dit. Moi, je me réjouis profondément de la visite de Léon XIV en Espagne. Je me réjouis profondément de la visite de Léon XIV chez nous en France fin septembre. J'ai regretté, on n'est pas là pour faire le procès, que Dieu ait son âme du pape François, mais j'ai regretté qu'il ne vienne pas, ni en France, dans toutes les vieilles nations chrétiennes.
5: Alors, il est venu trois fois en France, quand même.
0: Oui, jouons pas sur le mot.
5: Marseille,
0: oui, Marseille, Strasbourg, je sais bien, mais enfin, c'était toujours la périphérie, voilà, je suis désolé. Le cœur, c'est important.
4: Il n'y a pas une visite apostolique.
0: Oui, voilà.
5: Il y
0: a quand même, qu'on le veuille ou non, il y a un pacte historique, civilisationnel, entre l'Europe et le christianisme. C'est comme ça. Et dire on peut se passer de l'Europe, non, on ne peut pas se passer de l'Europe. Si le pape actuel reprend ce bâton de pèlerin, comme l'avait fait Jean-Paul II, je pense que c'est fondamental.
4: Alors là, et il le fait d'une manière, avec une vraie cartographie pensée, à mon sens.
5: C'est-à-dire ?
4: Les chrétiens d'Orient, Liban, Turquie, Istanbul, c'est-à-dire en fait la jonction avec l'Orient. Par la suite, en fait, on a eu Monaco, qui est aussi...
0: Symbolique,
4: qui est très important aussi, puisque c'est un pays, en fait, aussi... Contre la fin de vie, contre l'euthanasie. Donc, en fait, il voulait aussi marquer, en fait, un certain nombre de choses, indépendamment de la dimension de Monaco en
5: tant
4: que tel.
5: Aux lois sur l'euthanasie.
4: Mais ce que je veux dire, c'est que, ça veut dire que le christianisme et le Christ en tant que pèlerin, le représentant du Christ en tant que pèlerin, et tout évêque doit être là où, en fait, les choses se font. Quelle soit la cité du bien ou la cité du mal. Donc, en fait, il faut que ça soit, et après, par la suite, aujourd'hui, l'Espagne, aujourd'hui, demain, en fait, là, dans deux mois, la France, et on commence à préparer, en fait, avec Mgr Avenil et d'autres, en fait, les moments importants, en fait, de cette visite en France. Et je terminerai sur la question, en fait, de la devise de la visite en Espagne, qui est très importante, lever les yeux. Donc, c'est une invitation aussi à la verticalité que le pape...
0: Et symboliquement, la messe à la Sagrada Familia est très importante.
5: Ah, bah alors vous me devancez, Jean Sévillia, j'allais vous demander ce que ça évoquait pour vous, à la fois la messe à la Sagrada Familia. On est, je crois, aux 100 ans de Gaudi, l'architecte visionnaire qui a pensé ce bâtiment. Et puis, il se rendra aussi à l'abbaye de Montserrat, où il rencontrera les moines. Et Montserrat, c'est un très grand lieu du catholicisme catalan et européen.
0: Voilà,
5: vous connaissez cet endroit ?
0: Alors, Montserrat, je n'y suis jamais allé, non, malheureusement. Mais ma vie n'est pas finie, Dieu merci. C'est des lieux symboliques. C'était déjà ce que faisait Jean-Paul II. Si on revient le cadre de l'Europe, tous les lieux symboliques du christianisme ont été visités par Jean-Paul II. Et bien, on a l'impression que Léon XIV refait la même chose. Donc, la visite de Sagrada Familia, c'est très important parce que c'est à la fois c'est un lien avec l'art, avec la modernité et en même temps l'histoire, parce que la Sagrada Familia, c'est un projet extravagant. Hein. Ce nouveau sanctuaire, je crois que quand le pape viendra à Paris, il tient à voir Notre-Dame. C'est des lieux extrêmement symboliques.
5: Voilà, et puis on aura l'occasion de reparler évidemment de cette visite tout au long du week-end sur RCF Notre-Dame et puis dans le débat de la matinale la semaine prochaine parce que la visite du pape, elle va durer longtemps. Vous l'avez dit, Carole Sabat, Jean Sévillia, dans ce débat, vous l'avez dit, c'est une visite assez dense dans des lieux symboliques, Madrid, Barcelone, mais aussi, et on en parlera jour, mais aussi la visite aux Canaries, dans des lieux symboliques des migrations.

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0: Bonjour et bienvenue chers auditeurs, c'est Catherine et Lucette qui vous accompagne dans votre émission Guadeloupe Caribbean Echo sur les ondes de Radio Massabielle 97.8, 101.8 sur la bande FM bien sûr. Bonjour Patrice, fidèle à la technique, bonjour Lucette. Alors chers auditeurs, aujourd'hui nous avons le plaisir d'accueillir Madame Nathalie Dinan, la rédactrice en chef adjointe.
1: Rédactrice adjointe de
0: France Antibes. Oui. Bonjour Nathalie, merci d'être là avec nous. C'est vraiment un plaisir de t'avoir avec nous cet après-midi dans les studios de Radio Massabielle.
1: Bonjour, bonsoir à tous les auditeurs, bonsoir à vous, bonsoir à Patrice à la technique. Je suis ravie d'être là.
0: Ah ben encore, nous sommes encore plus ravis que toi d'être là.
2: Bonjour et bienvenue à notre invitée du jour, Madame Nathalie Dinan. Bonjour également à Catherine et à Patrice. Chers auditeurs, nous vous remercions sincèrement pour votre fidélité. Nous sommes heureux de vous retrouver aujourd'hui pour une nouvelle édition de votre émission Guadeloupe Caribbean Echo. Restez avec nous car nous vous avons préparé un programme passionnant au cours duquel vous découvrirez le parcours et les défis que la rédactrice en chef de France Antilles, Madame Nathalie Dinan, a su relever.
0: Comme à notre habitude, élevons d'abord notre voix vers notre Seigneur Dieu en récitant la prière qu'il nous a lui-même enseignée.
3: Notre Père qui es aux cieux, que ton nom soit sanctifié, que ton règne vienne, que ta volonté soit faite sur la terre comme au ciel. Donne-nous aujourd'hui notre pain de ce jour,
4: comme nous pardonnons aussi.
5: Pardonne-nous nos offenses, comme nous pardonnons aussi à ceux qui nous ont offensés. Et ne nous laisse pas entrer en tentation, mais délivre-nous du mal.
2: Amen. Amen. Avant de commencer notre échange avec la rédactrice en chef de France Antilles, Madame Nathalie Dinan, nous allons prendre notre première pause musicale. Restez bien connectés, nous revenons tout de suite après cette petite pause.

0: Nous espérons que vous avez apprécié cette pause musicale. Vous avez, savez qui a chanté quand même. Quand même, Monsieur Ronnie Théophile. Maintenant, place à un échange enrichissant. Nous avons le plaisir d'accueillir parmi nous Madame Nathalie Dinan, la rédactrice en chef de France Antilles. Elle va nous parler de l'histoire du journal, de sa renaissance en 2020. Et de ses perspectives pour l'avenir, bien sûr. Restez avec nous pour découvrir son regard sur l'évolution des médias dans nos territoires.
1: Nathalie, ce que nous demandons à tous nos invités, c'est avant tout de se présenter aux auditeurs de Radio Massabielle.
2: Alors déjà, je dis merci Bondier de m'avoir mis sur votre chemin et de vous avoir mis sur mon chemin. Parce que vraiment, j'écoute Radio Massabielle très souvent. Et quand j'ai besoin de m'apaiser ou la journée a été difficile, je mets Radio Massabielle. Ça peut être un documentaire, ça peut être une ancienne interview de Monseigneur Macaire, ça peut être une nouvelle interview de Monseigneur Guyougou, ou alors des échanges de radio de chrétiens d'ailleurs. Et vraiment, ça m'apaise. Donc, je suis croyante, de toute façon, donc ça c'est indéniable. Mais vraiment, je dis merci Seigneur parce que je voulais venir à Radio Massabielle. Je n'allais pas appeler pour qu'on m'invite, évidemment, ça ne se fait pas. Mais je suis vraiment ravie d'être là. Donc voilà, je suis Nathalie Dinan. Je suis rédactrice en chef de France Antilles depuis 2020. J'avais été rédactrice en chef adjointe avant la liquidation. Ensuite, d'accord, il y a eu la liquidation en 2020 et nous avons été récupérés, rattrapés. Nous sommes, on est à nouveau revenu de nos cendres, j'ai envie de dire. Voilà, 3 ou 4 mois après. Évidemment, il y avait la Covid, donc on était confinés. Et le journal papier est revenu à la mi-juillet, à peu près. Donc, je suis journaliste depuis plus de 25 ans, je crois. Je n'ose pas dire plus parce que sinon on va dire « Oh là là, elle est vieille !» Mais depuis tout ce temps, et donc j'ai fait de la radio, j'ai fait de la télé, et la presse écrite, c'est vraiment ce que j'ai préféré faire, peut-être parce qu'il y avait plus de challenges et de défis à relever, mais j'avertis tous ceux qui ont de la vocation de faire de la presse écrite, c'est pas de gloire et beaucoup moins d'argent que la radio et la télé. Donc on fait ça vraiment par passion et par amour, et parce que voilà, j'aime ce que je fais, j'aime les gens, j'aime les rencontrer, j'aime discuter, j'aime échanger, j'aime raconter leur vie, j'aime raconter leurs problèmes, mais aussi essayer de trouver avec eux des solutions, donc de mettre aussi les problèmes et les solutions en même temps. J'aime avoir les poils qui me hérissent parce qu'on a trouvé une solution et que les gens vous rappellent après pour vous dire « Merci Mandina, heureusement t'es là, ouais, heureusement mettre ça dans le journal là, oui. » Et j'aime que les gens m'appellent pour me dire merci. C'est ça ma richesse, c'est ça mon salaire, c'est en dehors de toucher quelques euros évidemment, mais c'est tout ça.
1: Est-ce que tu peux nous parler, avant que l'on parle du quotidien lui-même, est-ce que tu peux nous parler de ton parcours professionnel? Quelles ont été les étapes clés qui t'ont emmené aujourd'hui jusqu'à la rédaction de France Antilles?
2: Oui, puisqu'au départ, je ne fais pas d'études de journalisme. Au départ, je fais des études d'allemand. J'ai une maîtrise d'allemand et je voulais être gouvernante d'un palace. Donc aller travailler en Allemagne, aller travailler à l'étranger et parler allemand. Enfin bref, je me suis dit, ne parle pas anglais, espagnol, c'est pour le commun des mortels, Guadeloupe. Non, va plus loin. Donc j'aurais bien aimé parler espagnol, je ne parle pas espagnol. Mais c'est ce que j'ai voulu faire. J'aimais beaucoup l'allemand, j'étais en troisième langue pourtant au lycée. J'ai passé mon bac en deuxième langue, je ne faisais que ça, j'adorais ça. Donc je pars faire mes études avec difficulté, puisque bon évidemment je viens d'une île et que ceux qui sont sur le territoire hexagonal ont plus de chances que moi d'aller faire des stages en Allemagne, de faire tout ça. Mais qu'à cela ne tienne, je m'accroche. Finalement... je postule hein, après mes études d'allemand pour partir pour travailler pour la Lufthansa, pour partir travailler en Allemagne. Et ben malheureusement, je le dis à l'antenne, ma couleur de peau a freiné tout et m'a complètement arrêté dans cet élan. Mais ma mère m'a toujours dit, sois fière de toi, sois fière de ce que tu es. Et je t'ai pas élevée pour baisser la tête. Donc, eh ben, on va se réorienter et on va trouver autre chose. Et en même temps, j'avais fait aussi une formation en communication pendant que j'étais à Bordeaux. Donc, je travaille pour la télé, pour voilà, pour des petites missions de communication. Et je me rends compte que finalement, ça, c'est pas mal, puisque j'aime parler, j'aime les gens, j'aime driver. Donc je me dis, ça pourrait bien m'aller, ça, d'être correspondante et ou être journaliste. Donc je poursuis un peu dans la formation et en même temps je suis guide touristique aussi en allemand puisque ben il faut gagner de l'argent, il faut me mettre dans un petit trou. Ma mère me dit bon t'as fini tes études mais il faut que tu te bouges. Mm-hmm. Je suis guide touristique, je suis aussi professeur d'allemand pour le collège à mi-temps puisqu'il n'y avait pas beaucoup d'élèves qui avaient choisi la langue allemande en option. C'était plutôt anglais, espagnol et puis latin, grec un peu. Mm-hmm. Donc, j'avais pas beaucoup d'élèves, mais j'ai fait mon petit bonhomme de chemin comme ça. Et en même temps, j'étais guide touristique, j'étais correspondante, je faisais tout cela. J'avais évidemment la jeunesse et l'énergie qui étaient de mon côté. Et c'est comme ça que j'arrive au fur et à mesure à avoir des missions justement de correspondante et de journaliste. Ensuite, je travaille pour France Antilles, je travaille pour la radio, je travaille pour la Une Guadeloupe. Et c'est comme ça que je fais mon petit bonhomme de chemin et que je rentre à France Antilles en tant que salarié et que je monte voilà les étages.
1: Alors avant de parler de ton rôle même de rédactrice en chef, peut-être pour nos auditeurs, est-ce que tu peux nous rappeler un petit peu la structure organisationnelle de France Antilles? Alors évidemment, on sait le PDG Xavier oui. Niel et une directrice générale.
2: Oui, alors on a Xavier Niel, le président. On a Anthony Marais qui est président du directoire, donc de toutes les entreprises de Xavier Niel. Bon, ils vivent pas ici, ils viennent une ou deux fois par an, mais ils sont toujours en relation. On a une directrice interrégionale puisque France Antilles est un groupe. Vous avez France Antilles Guadeloupe, France Antilles Martinique et France Guyane. Mm-hmm. Donc on a une directrice, Madame Cléon, qui est martiniquaise et basée en Martinique et qui fait le tour de nos journaux tous les mois. Elle nous rend visite, elle va en Guyane, elle va en Martinique. Et après, vous savez que les nouvelles technologies, on a des réunions chaque semaine en visioconférence. Ensuite, on a un directeur de site par journal. À part France-Guyane, le rédacteur en chef fait office, puisqu'ils ne sont pas nombreux et on est essentiellement sur Internet. On sort qu'une fois par semaine en Guyane, sur le papier. Et on a un directeur en Martinique et un directeur en Guadeloupe de site. On a aussi un directeur de l'information interrégional et après vous avez les rédacteurs en chef donc Guadeloupe, Martinique et Guyane et ensuite tous les services, vous avez le service de l'imprimerie, de la diffusion, ceux qui distribuent le journal, de l'accueil et des annonces légales, de la commercialisation, vous avez le service digital puisque maintenant vous savez on est sur Internet, on fait des vidéos, des audios et le service de la rédaction et de l'imprimerie, je pense que j'ai déjà dit.
1: Mmh. Alors maintenant, est-ce que tu peux nous expliquer le rôle d'un rédacteur en chef et plus spécifiquement tes activités à France Antilles?
2: Alors, le rôle du rédacteur en chef, c'est déjà de mener une équipe et d'appliquer une ligne éditoriale que nous avons choisie. Lorsqu'on est revenu en 2020, avec mon adjoint Annick Fabrice, on a décidé d'être plus dans la proximité. Donc de ne pas courir après les institutions, de ne pas essayer de faire ce que la radio et la télé font puisque eux ils sont dans l'instantanéité, alors que nous le journal, on va couvrir un sujet aujourd'hui, je suis à Radio Massabielle aujourd'hui, mais j'écris pour le journal de lundi, puisque le week-end on a déjà sorti le journal du week-end, alors que la radio et la télé vont en parler de suite.
1: Bien sûr.
2: Donc nous on essaye d'aller plus loin, mais surtout d'être plus dans la proximité, d'aller dans les quartiers, de parler aux gens, de faire des portraits. La une d'aujourd'hui, par exemple, eh bien, nous parlons de nos aînés et de leur vie amoureuse. Donc, on a décidé de faire ça. Donc, moi, mon rôle, c'est le matin d'avoir une réunion de rédaction avec, on est une vingtaine de journalistes, photographes, ceux qui montent les pages, l'assistante, donc l'équipe de la rédaction, et de choisir des sujets pour le journal du lendemain ou pour les journaux qui vont suivre par rapport à nos rubriques, puisqu'on a des rubriques éco, sport, environnement. Et chaque jour, on a quelque chose. Donc déjà, ça, c'est mon rôle le matin. Mais aussi, c'est de faire un lionnage avec les autres services. Nous avons des réunions de chefs de service pour penser à vendre plus le journal, trouver des solutions. Celui qui vend la pub, il vient faire son bilan. Moi, je dis quel sujet on va avoir ou quel supplément on va sortir. Il va y avoir le baccalauréat, donc on sort un supplément avec ou sans bac, les formations qu'on peut faire. Donc, avoir ce brainstorming d'idées et de projets qu'on met en place aussi ensemble. Donc, ça aussi, c'est une partie de ma fonction. Et aussi, il y a aussi des choses qui sont des fois pas très réjouissantes, puisque le rédacteur en chef est responsable de ce qui est écrit dans le journal. Donc, lorsque quelqu'un porte plainte contre le journal, c'est la rédactrice en chef qui est convoquée au tribunal, convoquée au Morne-Verguin, convoquée chez le juge, et qui doit répondre de ce qui se passe dans le journal.
1: Et alors, tu parlais de proximité. Quels sont, selon toi, les sujets qui méritent une attention particulière dans notre région actuellement?
2: Je ne sais même pas si on peut faire une sélection ou hiérarchiser les problèmes que nous pouvons rencontrer dans notre petit territoire, mais qui est grand par son talent, puisqu'on a des talents dans tous les domaines. Mais il est vrai que là, je reviens de Canal 10, où on a passé plus d'une heure avec les journalistes de Guadeloupe. On a justement un espace où on parle d'actualité de la semaine ou du mois à bâton rompu, que ce soit la guerre en Ukraine, l'augmentation de l'essence ou le congrès de l'eau qui va avoir lieu, ou aussi la mort d'un grand embouillé. Enfin, on débat de l'actualité. Donc, c'est vrai qu'en ce moment, on parle beaucoup d'eau. Évidemment, parce que l'eau est au centre de tout. C'est notre quotidien pour ceux qui vivent sans eau, qui ont des enfants, des personnes âgées, pour les personnes du domaine sanitaire, pour les gens qui utilisent l'eau comme les coiffeurs qui se plaignaient la semaine dernière, pour les pêcheurs, donc avec le problème des sargasses. Bon, on parle d'eau, on parle de sargasses, on parle de carburant. Donc voilà, c'est un maillage de petits soucis qui deviennent des gros soucis, et c'est ça qui occupe l'actualité.
1: Alors, on parlait tout à l'heure de l'histoire de France Antilles, une histoire sur notre territoire, une histoire de 62 ans. De 62 ans,
2: ouais,
1: même.
2: Ouais, là, ça fait...
1: Ouais, 62 ans sur nos territoires. Alors, on l'a dit tout à l'heure, France Antilles, il y a eu une liquidation en 2020. C'est une année quand même que vous allez retenir. Mmh. 2020, une liquidation. La même année, on le disait tout à l'heure, renaît de ses cendres. Oui. Donc, d'abord en digital... Ensuite, dans sa version papier. Alors, les équipes qui sont encore en place, parce que je suppose qu'il y a eu des plans aussi de licenciement, est-ce qu'elles ont encore des stigmates, des traces de cette période qu'on peut qualifier de tumultueuse, un peu avec les hauts et les bas, qu'a traversé le journal? Et 6 ans après cette période difficile, qu'est-ce qui motive encore les équipes à se tourner résolument vers l'avenir?
2: C'est vrai qu'il reste des stigmates. Bon, ceux qui sont encore là et qui ont connu les plans sociaux, qui ont connu la liquidation, on est de moins en moins nombreux. Il y en a beaucoup qui, après à la liquidation, sont partis, ont fait le choix de faire autre chose. Et aussi, lorsque Xavier Niel nous a repris, récupéré, c'était pas avec le même nombre, évidemment, d'effectifs. Donc, on essaye de faire le même journal avec moins de monde. Et c'est encore plus difficile, et le challenge est vraiment difficile à relever. Et au-delà de ça, ce qui motive, c'est d'être, j'ai envie de dire... Merci Seigneur, on a un travail. Merci, on a été récupéré. Parce qu'il n'est pas facile pour ceux qui étaient déjà là et qui arrivent à plus de 50 ans ou près de 60 à se dire, qu'est-ce que je vais faire à la liquidation? Donc, on a cette motivation d'être content d'avoir préservé cet outil, d'avoir préservé ce journal que, je rappelle, n'est pas une institution, c'est une entreprise privée. Si on ne le vend pas, on va encore avoir des problèmes, et les gens lisent de moins en moins. Oui, se disent, France Antilles, Yoker était là tout le temps, ils sont là depuis 60 ans. Non, c'est de plus en plus difficile, quelle que soit l'entreprise aujourd'hui. Nous sommes motivés à garder notre outil de travail debout, j'ai envie de dire, de penser à tous ceux qui sont là et qui dépendent. On dépend l'un de l'autre, On est à peu près 130 sur les trois départements à travailler pour France Antillais en direct, sans compter les correspondants ou les entreprises indirectes qui travaillent. Donc c'est toutes ces familles qui, si France Antillais ferme, vont se retrouver sur le carreau. Et j'ai envie de dire aussi au-delà de ça, France Antilles est le journal, le quotidien de la Guadeloupe. Ce sont les archives départementales de ce pays. Quand vous faites un travail de recherche, quand vous faites un travail de généalogie, quand vous avez envie de retrouver votre année de naissance, vous n'allez pas demander ni à la radio ni à la télé. Vous allez essayer d'aller chercher une feuille du journal, une page du journal. Et donc on est les seuls, et retenez, même pour vos enfants ou les générations à venir, il est important de conserver un peu de lecture, de conserver ce France Antilles. Moi, dans quelques années, je serai plus là, je serai à la retraite. Mais pour ceux qui ont envie, justement, d'être journalistes en presse écrite et qui veulent perpétuer ce France Antilles, eh ben, alors, il faut le soutenir dès maintenant.
1: Comment est-ce que tu décrirais la ligne éditoriale de France Antilles et comment celle-ci, justement, elle évolue face aux enjeux locaux, mais pas que, nationaux et internationaux?
2: Ben, j'ai envie de dire, comme on est les seuls, nos colonnes sont ouvertes à tous. Politiquement, on peut aller de l'extrême gauche à l'extrême droite, parce que nos colonnes sont ouvertes à tous. Ensuite, on fait le choix aussi de ne pas de suivre quand même nos principes, nos us et coutumes et nos principes culturels. On ne va pas dire des injures, on ne va pas être raciste ou racisé ou raconter n'importe quoi. Non, nous, on ne va pas l'accepter. On n'est pas non plus lisse. Bien sûr, il y a des polémiques dans le journal. On essaye d'inciter le débat. Mais on essaye aussi de plus en plus aujourd'hui de donner un peu de joie aux gens qu'ils aient envie de continuer à s'informer. Parce que je rencontre beaucoup de gens qui me disent « Oh, nous, on n'écoute plus la radio pour les informations, on ne lit plus le journal, on ne veut pas savoir, parce que on ne veut pas être dans cette ambiance de morosité. » Donc je dis « Oui, d'accord. » Et bien à ce moment-là, on peut en parler, en allant plus loin, en trouvant peut-être des solutions pour aussi trouver le moyen de temps en temps de non seulement se divertir, mais de sortir de ça ou de pas focaliser pour non plus tomber des fois dans la maladie parce qu'on est toujours dans cette morosité, dans cette négativité. Non. Donc on essaye de faire ça et puis de trouver des sujets légers, d'inciter les gens à sortir. Ils vont nous dire oui, mais sortir c'est de l'argent. Non. Vous pouvez dans chaque commune ou dans la commune voisine trouver une idée de sortie qu'on met tous les vendredis dans le journal. Pour aller faire un atelier, visiter, un festival de artisanal ou de légumes ou vous promener au bord de la mer. On est tous à 20 minutes d'une plage. Je dis 20 minutes au plus. Tous. Donc oui, on peut s'évader très facilement. Donc ça, c'est notre ligne. C'est-à-dire essayer de parler d'actualité, oui, de parler des choses qui fâchent, mais aussi de mettre un peu de joie dans la lecture, dans les yeux des Guadeloupéens.
1: Mm-hmm. Mais quelles sont les priorités en matière de couverture des événements?
2: Oui, c'est vrai, puis j'ai oublié de répondre aussi à une partie de la question. On se bat aussi souvent, puisque bon, on peut parler de choses qui fâchent et avoir après un politique qui n'est pas content, un chef d'entreprise ou le monde économique qui n'est pas content, ou si on parle de tourisme parce que bon, on va donner des chiffres et on va dire oui, on va poser des questions qui fâchent, ben voilà, on aura un petit retour sur les réseaux sociaux, des commentaires désobligeants, des gens aussi qui m'appellent pour m'injurier, pour me dire de sortir de là, des gens même qui me traitent de tout les noms d'oiseaux par rapport à ma couleur de peau pour me dire que je n'ai rien à faire là dans mon pays. Donc il y a tout ça aussi qui revient, mais c'est moindre par rapport à tous ceux qui m'appellent pour dire que c'est bien. Donc on va retenir le verre à moitié plein et non pas à moitié vide. Et au fur et à mesure de l'expérience, ben, au début, ça me fait mal quand j'arrive et que je me bats parce que je suis complètement enjouée. Je suis, moi j'y vais, je fonce. Et puis, je veux emmener tout le monde avec moi. Et pour moi, on est dans un monde de bisounours et ça va aller. Aujourd'hui, je suis sereine. Et souvent, je dis, mais si tu crois en Dieu, mais prends un peu de recul et avance sereine. La réponse sera là. Donc, c'est comme ça.
1: Alors, tu parlais tout à l'heure de diversité des voix, mais comment est-ce que vous vous assurez de représenter enfin fidèlement la diversité des voix et des opinions en Guadeloupe, parce que bon, il y a...
2: Oui, c'est vrai, mais il n'y en a pas tant que ça. Il y a des groupes. Ils vont se rejoindre dans des groupes. Et puis aussi, on est tellement différents au sein de la rédaction. On a toutes les tranches d'âge, déjà. Parce que les anciens qui restent, on n'est plus aussi nombreux, à part mon adjointe Annick Fabrice, le chef des locales, Franck Breland, qui est là, et Dominique Chaumereau-Lamotte, qui est là aussi depuis longtemps, c'est notre photographe. On va avoir un mélange d'idées. Ce que moi je vis et que j'ai vécu, ce n'est pas ce que vivent les jeunes de la rédaction. Il y en a un qui est sur le web, Christophe Verger, Dragan Jasmin qui est du Nord Grande Terre, et aussi en fonction d'où ils habitent et d'où ils viennent. Il y a aussi des filles, Morgane Agui par exemple, on l'appelle la chef de gang, elle habite Bouillante et elle est toujours, elle est partante pour tous les combats. Donc il y a tout ce brainstorming d'idées, de mentalité, d'âge qui fait qu'on va faire des choix. On va mettre ça sur la table et on va dire est-ce que ça a un intérêt. Donc ils nous donnent leurs arguments et après on va choisir et on va hiérarchiser les informations. On va dire ok, d'accord, on prend ça pour le journal, on choisit ça pour demain, et c'est comme ça qu'on fait des choix.
1: Quelles sont les valeurs fondamentales que France Antilles souhaite transmettre à ses lecteurs?
2: Ah, les valeurs fondamentales. Souvent, quand je relis mon journal de la semaine, parce que je fais un édito aussi sur Guadeloupe la Première le mardi matin, j'essaye de faire des choses qui touchent la société, de parler de respect. Là, j'ai parlé de transmission, d'être au plus près des Guadeloupéens, de les entendre. Des fois, vous savez ce que je fais? Je vais au CHU et je monte dans la navette qui emmène dans le hall. Eh ben, je fais plusieurs fois le tour avec le chauffeur parce que j'écoute les gens qui parlent dans la navette. Et c'est eux qui sont dans la rue, c'est eux qui sont qui sont dans la société, puisque moi, sorti de chez moi, arriver à mon bureau, faire 9h, 19h ou 20h, repartir et être quand même dans un microcosme un peu privilégié et protégé. Des fois, il y a des choses que je n'entends pas. Donc je vais me retrouver dans une salle d'attente de médecin, d'aller au CHU, d'aller m'asseoir avec les cuisinières de la Guadeloupe parce qu'elles vont me raconter une partie de leur vie et me dire redescends, parce qu'aujourd'hui, vous les femmes, vous avez le droit de travailler sans demander la permission, de signer un chèque sans demander la permission. Donc il faut se balader dans différents cercles pour avoir justement ce retour de la société guadeloupéenne et avoir tous les problèmes ou les joies aussi, les joies et les peines qui remontent. Oui.
1: Quelles sont tu parlais de jeune génération, quelles sont les attentes de la jeune génération vis-à-vis de la presse écrite en Guadeloupe selon toi?
2: Ben, ils sont plus sur le digital.
1: Bien sûr.
2: C'est de l'écrit, mais de l'écrit très court. Par exemple, nous, on a un site internet comme tous les médias. On a des sites internet et on reçoit des notifications sur nos écrans, sur nos portables, sur nos tablettes pour nous dire voilà, il se passe telle chose. Donc, ils vont lire le gros titre avec le chapeau. Donc, c'est quand même de la lecture. Mais eux, leur attente, pour eux, France Antilles, c'est vieillot. C'est pour maman, papa, grand-père, grand-mère. Surtout quand ils ont 20 ans, alors là, c'est ça. Mais ceux qui sont journalistes en presse écrite, ben, eux, par contre, ils aiment ça et ils essayent d'inciter leur entourage, leurs amis, ceux qui étaient à l'école avec eux pendant qu'ils étaient en prépa ou en école de journalisme, mais même les cousins et les cousines autour, à lire le journal. Et eux, justement, trouvent des sujets pour intéresser leur entourage ou leur génération. Et nous, des fois, il y a des trucs que je comprends pas. Le bouillon, par exemple, concernant la musique, où ils vont maintenant dans des soirées qui commencent à 3 heures du matin, qui finissent à 10 heures. Il y a des choses qui dépassent mon entendement, où ils ont un comportement aussi de relations envers les parents, envers les grands-parents, ou des relations amoureuses, qui des fois me choquent et me surprennent, mais en même temps, ils me disent oui, mais c'est nous. C'est notre génération Z+, ou Z comme vous dites, mais il faut en parler si tu veux attirer une autre cible, ou si tu veux intéresser les jeunes. On a aussi des très jeunes qu'on intéresse à travers le Junior le mercredi. C'est le journal d'actualité des 7-12 ans, et où on met des petits rébus, une bande dessinée, des dessins, des petites questions en anglais, histoire de les intéresser à lire, pour qu'ils continuent à lire et qu'ils lisent le journal plus tard.
1: Comment est-ce que tu vois l'avenir de la presse écrite? dans un contexte, tu le disais, de digitalisation, de changement d'habitudes de consommation de l'information.
2: J'ai peur. J'ai vraiment peur. Après, histoire de garder, on te dit l'espoir, il faut garder l'espoir. J'ai quand même peur puisque le livre aussi a du mal aujourd'hui, puisque bon, je leur disais ce matin, on faisait des mots fléchés ensemble à la rédaction. Il y en a une qui adore ça, donc elle nous balance une définition et on doit trouver. Mm-hmm. Je leur disais qu'en 20 ans, on est passé de 5000 mots à 500 mots.
1: C'est vrai.
2: Donc on n'a plus de vocabulaire parce qu'on ne lit plus. Donc il faut trouver ces arguments-là. Mais c'est vrai que ça, la presse écrite, ça me fait peur. C'est-à-dire que le digital, l'intelligence artificielle, tout cela m'incite à me dire que, heureusement que moi je suis prêt de la retraite, mais en même temps, je me dis, il faut que tu continues quand même à te battre pour trouver des choses intéressantes et séduire encore avec le papier.
1: Et justement, quelles sont les priorités pour le développement de France Antilles dans les prochaines années? Comment est-ce que tu vois l'évolution du journalisme, même en Guadeloupe et dans la Caraïbe même?
2: L'évolution du journalisme, ça encore, ça va. C'est-à-dire que même si le journaliste doit se battre pour sa liberté d'expression et la liberté de la presse, nous ne sommes pas sur des territoires comme Haïti, comme l'Iran ou ailleurs où on exerce, et que j'ai vu un documentaire avant-hier soir sur France Télévisions où plus de 200 journalistes sont morts parce qu'ils exerçaient leur métier. On n'en est pas là, non. Pour moi, le journalisme, non, il n'est pas en danger. Nous ne sommes pas en danger en Guadeloupe. On répond à certaines attaques, mais on n'est pas en danger. Sinon, l'autre partie de ta question, Catherine, c'était...
1: La première, c'était les priorités pour le développement de France Antilles dans les prochaines années.
2: Oui, on y réfléchit. Et d'ailleurs, notre directrice interrégionale est aussi responsable de la presse écrite des journaux de France. Donc, elle est aussi dans le bureau des journaux de France, de la presse régionale et la presse départementale. Et donc, ils réfléchissent à qu'est-ce que tu as mis en place comme idée pour maintenir le journal. Aujourd'hui, il faut se diversifier. Il faut, par exemple, créer des événements. On a créé pour le journal de Martinique, qui est né un an avant nous, un spectacle qui retrace les 60 ans de France Antilles. Là, on va créer un spectacle pour France Antilles Guadeloupe qui retrace les 60 ans. Donc, on essaie de se diversifier. Un spectacle, où les gens vont venir voir, ils vont payer pour venir au spectacle, où il va y avoir de la danse, de l'écrit, un crieur qui va, voilà.
1: C'est-à-dire cet événement a déjà eu lieu en Martinique.
2: En Martinique, il a déjà eu lieu.
1: Ça a bien fonctionné.
2: Très bien fonctionné. Ça a été filmé et maintenant c'est diffusé dans les écoles, dans les associations, dans les EHPAD, pour que les gens sachent et puis que les jeunes générations sachent tout ce qui s'est passé, les grands moments, les 60 ans de France Antilles Martinique. Mais là, ça va être Guadeloupe et par contre Guyane, c'est 50 ans. Ils fêtent leurs 50 ans cette année. Donc, il faut se diversifier, créer des spectacles, créer aussi des suppléments. On a sorti un supplément Maryse Condé pour les 2 ans de sa disparition. Mais voilà, c'est des choses comme ça. Là, bientôt, on sort les 50 ans de l'événement de la Soufrière. C'était en 1976. Donc, début juillet, nous avons un supplément de 80 pages avec les Unes de France Antilles, avec tout ce qui s'est passé, des témoignages sur les 50 ans de la Soufrière. Il faut trouver des choses extérieures, des sujets à faire en plus pour tirer le journal vers le haut et surtout tirer les ventes du journal.
1: Et justement, les suppléments, est-ce que ça fonctionne bien? Est-ce qu'il y a un engouement pour les suppléments? Il y a eu les 60 ans, moi j'ai trouvé ça extraordinaire.
2: On a ramé.
1: Extraordinaire.
2: J'ai ramé.
1: Donc les suppléments, est-ce que ça intéresse les gens, même au format papier?
2: Oui, ça intéresse parce qu'on va leur dire ce qu'il y a. On va évidemment faire un teasing sur nos réseaux sociaux, sur le digital, pour leur dire que c'est important. Les 60 ans, ça a touché les Guadeloupéens. Il n'y a pas un Guadeloupéen qui n'a pas sa date de naissance. il a pu naître d'ailleurs en 2025, il aura quand même sa date de naissance dans le 60 ans. Et celui qui est là depuis 1965, ou qui était là, qui est né avant, mais qui a connu, parce qu'il avait 11 ans ou 12 ans, la soufrière, qui a connu le cyclone David, qui a connu le cyclone Hugo, qui a connu le premier avion qui a atterri au Rézé. Mmh. Donc, il y aura toujours un événement dans ces 60 ans. Donc, ça a été facile à vendre entre guillemets, parce que on séduisait les Guadeloupéens, mais ils ne sont pas assez nombreux à l'acheter quand même.
1: Et ben justement, qu'est-ce que vous pouvez mettre en place pour inciter le Guadeloupéen à acheter le journal?
2: Alors nous, on essaye de tout faire, c'est-à-dire que de mettre en une, par exemple, un sujet. Là, c'est le vendredi, on décide de mettre des sujets de joie, des sujets qui ne sont pas des faits divers. Par contre, eux, c'est ce qu'ils nous demandent, de mettre du fait divers. Et en même temps, ils nous le reprochent.
1: Mais quelqu'un qui n'achète pas le journal, aujourd'hui, il y a un sujet sur la sexualité des aînés, mais ils ne le verront pas, en fait. C'est ça.
2: Oui,
1: quelqu'un
2: alors
1: qui n'achète pas le journal, parce que c'est...
2: À ce moment, c'est vrai qu'on a aussi une affichette, qu'on appelle ça une affichette, où on met le sujet phare. Et on colle ça sur les portes des stations-service. Tous les distributeurs qui vendent notre journal ont cette affichette où on met en avant un sujet. Donc même s'ils ne voient pas le journal sous les yeux comme ça, quand ils arrivent et qu'ils ouvrent la porte de la station-service, ils disent « Oh, c'est vrai, hein, c'est ça même hein. !» Bon, je vais l'acheter. Et peut-être que de un, ils l'achètent. Et puis nous aussi... moi, je sillonne la Guadeloupe. Je défends mon journal. Je tout le temps, je dis que c'est le meilleur au monde. Mais parce que je l'aime, parce que j'y crois et parce que je crois au travail de tous les collaborateurs, que ce soit de l'imprimerie, en passant par la régie, en passant par l'accueil, en passant par la diffusion. Donc, j'estime qu'il y a un tel travail de fait. Je vois que tout le monde cravache du matin au soir. Je me dis non, il faut absolument que les Guadeloupéens prennent conscience que le journal ne se fait pas comme ça, finger in the nose. Mm-hmm. Il y a un sacré travail et tout un déroulé du matin au soir et toute la nuit et avec les chauffeurs. Merci aux chauffeurs d'aller livrer entre minuit et 5 heures du matin le journal en Guadeloupe dans les dépendances. Donc il y a tout ça. Donc pour tout ça, il faut se battre.
1: Alors nous arrivons au terme de cet échange tellement enrichissant.
2: Oh, déjà je parle trop
1: avec toi.
2: Patrice, le technicien me regarde avec des gros yeux.
1: Merci beaucoup pour ce temps d'échange, Nathalie, ton partage d'expérience, ton regard lucide sur l'évolution de notre quotidien, parce qu'on peut vraiment se l'approprier, de notre quotidien France-Antilles et du journalisme en général dans notre région. Avant de conclure, souhaites-tu adresser un message particulier à nos auditeurs, notamment aux jeunes générations, parce que ce sont eux l'avenir, qui s'intéressent à l'information et au journalisme?
2: Je fais des interventions souvent dans les lycées, je suis marraine de deux classes de Bainbridge, et donc je les incite, je dis oui, c'est vrai, du jour au lendemain, vous n'allez pas acheter le journal. Mais quand je leur explique mon parcours, quand je leur explique que tout est possible, puisqu'ils me disent « Oui, mais aujourd'hui, je suis rédactrice en chef. » J'ai dit « Je ne pensais pas l'être. Mmh. » Et pourtant, je le suis. Donc, ça veut dire que quand on veut quelque chose ou quand on travaille, eh ben ça paye. Donc, c'est ce que j'ai envie de dire aussi aux jeunes générations. Ne vous mettez pas de barrière. Vous avez envie de faire quelque chose, faites-le. Je voulais être, moi, gouvernante d'un grand palace. Je ne le suis pas, mais j'ai autant de bonheur aujourd'hui à être à la tête de France Antilles. Donc, oui, on peut avoir des échecs aussi, mais ça ne veut pas dire que notre vie est terminée. Eh ben, on s'arrête, c'est un signe. On réfléchit, on s'oriente autrement. On n'est pas désespéré. Les situations sont graves, mais elles ne sont pas désespérées. Et aujourd'hui, on a Radio Massabielle. Donc, les auditeurs, ce sont des croyants et ils sont chrétiens. Ça veut dire que si vous croyez en Dieu, eh ben, on peut que vous voyez. Vous n'avez qu'à mettre votre genou à terre, Caillère.
1: Encore merci infiniment, Nathalie, pour cette discussion passionnante.
2: Je suis passionnée, c'est vrai.
1: Oui, c'est vrai. Nous te souhaitons beaucoup de succès dans tes projets futurs et dans la continuité de ta belle mission de faire vivre l'information dans notre territoire de Guadeloupe. Merci à toi.

0: Chers auditeurs, nous arrivons à la fin de notre émission Guadeloupe Caribbean Echo. Nous espérons que vous avez apprécié cet échange tellement enrichissant avec Nathalie Dinan, une voix engagée, inspirante du journalisme dans notre région Guadeloupe. Merci à toi Nathalie pour ton temps et tes précieux insights. 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Nous vous donnons rendez-vous la semaine prochaine pour une nouvelle édition avec toujours plus de sujets passionnants et d'invités de qualité. D'ici là, portez-vous bien, prenez soin de vous et restez connectés avec Radio Massabielle. Que Dieu vous bénisse.
1: Spéciale dédicace pour Guadeloupe.

0: Auditrices, auditeurs de Radio Massabiel, bonsoir. Bienvenue à ceux qui nous rejoignent pour ce temps de prière à la Vierge Marie. Nous allons méditer aujourd'hui les mystères douloureux.
1: Au nom du Père, et du Fils, et du Saint-Esprit. Amen.
0: Vierge Marie, nous te confions nos joies, nos peines, nos désirs, ceux pour qui l'on prie et que nos cœurs s'ouvrent, là où nous sommes, à la volonté et à la miséricorde de Dieu.
1: Je crois en Dieu, le Père Tout-Puissant, Créateur du ciel et de la terre, et en Jésus-Christ, son Fils unique, notre Seigneur, qui a été conçu du Saint-Esprit, est né de la Vierge Marie, a souffert sous Ponce Pilate, a été crucifié, est mort et a été enseveli, est descendu aux enfers, le troisième jour est ressuscité des morts, est monté aux cieux, est assis

0: le Père Tout-Puissant, d'où il viendra juger les vivants et les morts. Je crois en l'Esprit Saint, à la Sainte Église catholique, à la communion des saints, à la rémission des péchés, à la résurrection de la chair, à la vie éternelle. Amen.
1: Notre Père, qui es aux cieux, que ton nom soit sanctifié, que ton règne vienne, que ta volonté soit faite sur la terre comme au ciel. Donne-nous aujourd'hui notre pain de ce jour. Pardonne-nous nos offenses, comme nous pardonnons aussi à ceux qui nous ont offensés. Et ne nous laisse pas entrer en tentation, mais délivre-nous du mal. Amen. Je vous salue, Marie, pleine de grâce. Le Seigneur est avec vous. Vous êtes bénie entre toutes les femmes. Et Jésus, le fruit de vos entrailles, est béni. Sainte Marie, Mère de Dieu, priez pour nous pauvres pécheurs,

Et Jésus, le fruit de vos entrailles, est béni. Sainte Marie, Mère de Dieu, priez pour nous, pauvres pécheurs,

0: femme, et Jésus, le fruit de vos entrailles, est béni. Sainte Marie, Mère de Dieu, priez pour nous pauvres pécheurs, maintenant et à l'heure de notre mort. Amen. Gloire au Père, au Fils et au Saint-Esprit, au Dieu qui est, qui était et qui vient, pour les siècles, Amen.
1: Premier mystère douloureux, l'agonie de Jésus, de l'Évangile selon saint Marc. Jésus se rend à Gethsémani avec ses disciples. Son cœur est rempli de tristesse et d'angoisse. Marie, Mère de Dieu, intercède pour ceux qui vivent dans l'isolement et l'angoisse.
2: Notre Père qui es aux cieux, que ton nom soit sanctifié, que ton règne vienne, que ta volonté soit faite sur la terre comme au ciel.
0: Donne-nous aujourd'hui notre pain de ce jour. Pardonne-nous nos offenses, comme nous pardonnons aussi à ceux qui nous ont offensés. Et ne nous laisse pas entrer en tentation, mais délivre-nous du mal. Amen.
2: Je vous salue Marie, pleine de grâce. Le Seigneur est avec vous. Vous êtes bénie entre toutes les femmes, et Jésus, le fruit de vos entrailles, est béni.
0: Sainte Marie, Mère de Dieu, priez pour nous pauvres pécheurs, maintenant et à l'heure de notre mort. Amen.
2: Je vous salue Marie, pleine de grâce. Le Seigneur est avec vous. Vous êtes bénie entre toutes les femmes, et Jésus, le fruit de vos entrailles, est béni.
0: Sainte Marie, Mère de Dieu, priez pour nous pauvres pécheurs, maintenant et à l'heure de notre mort. Amen.
2: Je vous salue, Marie, pleine de grâce. Le Seigneur est avec vous. Vous êtes bénie entre toutes les femmes, et Jésus, le fruit de vos entrailles, est béni.
0: Sainte Marie, Mère de Dieu, priez pour nous pauvres pécheurs, maintenant et à l'heure de notre mort. Amen.
2: Je vous salue, Marie, pleine de grâce. Le Seigneur est avec vous. Vous êtes bénie entre toutes les femmes, et Jésus, le fruit de vos entrailles, est béni.
0: Sainte

0: Je vous salue, Marie, pleine de grâce. Le Seigneur est avec vous. Vous êtes bénie entre toutes les femmes, et Jésus, le fruit de vos entrailles, est béni.
1: Sainte Marie, Mère de Dieu, priez pour nous pauvres pécheurs, maintenant et à l'heure de notre mort. Amen.
0: Je vous salue, Marie, pleine de grâce. Le Seigneur est avec vous. Vous êtes bénie entre toutes les femmes, et Jésus, le fruit de vos entrailles, est béni.
1: Sainte Marie, Mère de Dieu, priez pour nous pauvres pécheurs, maintenant et à l'heure de notre mort. Amen.
0: Je vous salue, Marie, pleine de grâce. Le Seigneur est avec vous. Vous êtes bénie entre toutes les femmes, et Jésus, le fruit de vos entrailles, est béni.
1: Sainte Marie, Mère de Dieu, priez pour nous pauvres pécheurs, maintenant et à l'heure de notre mort. Amen.
0: Je vous salue, Marie, pleine de grâce. Le Seigneur est avec vous. Vous êtes bénie entre toutes les femmes, et Jésus, le fruit de vos entrailles, est béni.
1: Sainte Marie, Mère de Dieu, priez pour nous pauvres pécheurs, maintenant et à l'heure de notre mort. Amen.
0: Je vous salue, Marie, pleine de grâce. Le Seigneur est avec vous. Vous êtes bénie entre toutes les femmes, et Jésus, le fruit de vos entrailles, est béni.
1: Sainte Marie, Mère de Dieu, priez pour nous pauvres pécheurs, maintenant et à l'heure de notre mort. Amen.
0: Je vous salue, Marie, pleine de grâce. Le Seigneur est avec vous. Vous êtes bénie entre toutes les femmes, et Jésus, le fruit de vos entrailles, est béni.
1: Sainte Marie, Mère de Dieu, priez pour nous pauvres pécheurs, maintenant et à l'heure de notre mort. Amen.
0: Gloire au Père, au Fils et au Saint-Esprit.
1: Ô Dieu qui es, qui était et qui vient, pour les siècles des siècles. Amen.
0: Ô Marie conçue sans péché,
1: priez pour nous qui avions recours à vous.
2: Deuxième mystère douloureux, la flagellation. De l'Évangile selon saint Jean. Jésus est livré aux soldats. Il est frappé et flagellé. Dans le silence, il supporte la souffrance par amour pour nous. Marie, Mère de Dieu, intercède pour ceux qui sont accusés à tort.
3: Notre Père qui es aux cieux, que ton nom soit sanctifié, que ton règne vienne, que ta volonté soit faite sur la terre comme au ciel.
1: Donne-nous aujourd'hui notre pain de ce jour. Pardonne-nous nos offenses, comme nous pardonnons aussi à ceux qui nous ont offensés, et ne nous laisse pas entrer en tentation, mais délivre-nous du mal. Amen.
3: Je vous salue, Marie, pleine de grâce. Le Seigneur est avec vous. Vous êtes bénie entre toutes les femmes, et Jésus, le fruit de vos entrailles, est béni.
1: Sainte Marie, Mère de Dieu, priez pour nous pauvres pécheurs, maintenant et à l'heure de notre mort. Amen.
3: Je vous salue, Marie, pleine de grâce. Le Seigneur est avec vous. Vous êtes bénie entre toutes les femmes, et Jésus, le fruit de vos entrailles, est béni.
1: Sainte Marie, Mère de Dieu, priez pour nous pauvres pécheurs, maintenant et à l'heure de notre mort. Amen.
3: Je vous salue, Marie, pleine de grâce. Le Seigneur est avec vous. Vous êtes bénie entre toutes les femmes, et Jésus, le fruit de vos entrailles, est béni.
1: Sainte Marie, Mère Dieu, priez pour nous pauvres pécheurs, maintenant et à l'heure de notre mort. Amen.
3: Je vous salue, Marie, pleine de grâce. Le Seigneur est avec vous. Vous êtes bénie entre toutes les femmes, et Jésus, le fruit de vos entrailles, est béni.
1: Sainte Marie, Mère de Dieu, priez pour nous pauvres pécheurs, maintenant et à l'heure de notre mort. Amen.
3: Je vous salue, Marie, pleine de grâce. Le Seigneur est avec vous. Vous êtes bénie entre toutes les femmes, et Jésus, le fruit de vos entrailles, est béni.
1: Sainte Marie, Mère de Dieu, priez pour nous pauvres pécheurs, maintenant et à l'heure de notre mort. Amen.
3: Je vous salue, Marie, pleine de grâce. Le Seigneur est avec vous. Vous êtes bénie entre toutes les femmes, et Jésus, le fruit de vos entrailles, est béni.
1: Sainte Marie, Mère de Dieu, priez pour nous pauvres pécheurs, maintenant et à l'heure de notre mort. Amen.
3: Je vous salue, Marie, pleine de grâce. Le Seigneur est avec vous. Vous êtes bénie entre toutes les femmes, et Jésus, le fruit de vos entrailles, est béni.
1: Sainte Marie, Mère de Dieu, priez pour nous pauvres pécheurs, maintenant et à l'heure de notre mort. Amen.
3: Je vous salue, Marie, pleine de grâce. Le Seigneur est avec vous. Vous êtes bénie entre toutes les femmes, et Jésus, le fruit de vos entrailles, est béni.
1: Sainte Marie, Mère de Dieu, priez pour nous pauvres pécheurs, maintenant et à l'heure de notre mort. Amen.
3: Je vous salue, Marie, pleine de grâce. Le Seigneur est avec vous. Vous êtes bénie entre toutes les femmes, et Jésus, le fruit de vos entrailles, est béni.
1: Sainte Marie, Mère de Dieu, priez pour nous pauvres pécheurs, maintenant et à l'heure de notre mort. Amen.
3: Je vous salue, Marie, pleine de grâce. Le Seigneur est avec vous. Vous êtes bénie entre toutes les femmes, et Jésus, le fruit de vos entrailles, est béni.
1: Sainte Marie, Mère de Dieu, priez pour nous pauvres pécheurs, maintenant et à l'heure de notre mort. Amen.
3: Gloire soit au Père, au Fils et au Saint-Esprit,
1: au Dieu qui est, qui était et qui vient, pour les siècles des siècles. Amen.
3: Ô Marie conçue sans péché,
1: priez pour nous qui avions recours à vous.
2: Troisième mystère douloureux, le couronnement d'épines. De l'Évangile selon saint Marc. Les soldats se moquent de Jésus en le revêtant de manteaux de pourpre et en posant sur sa tête une couronne d'épines. Marie, Mère de Dieu, intercède pour ceux qui supportent l'humiliation et le mépris.
4: Notre Père qui es aux cieux, que ton nom soit sanctifié, que ton règne vienne, que ta volonté soit faite sur la terre comme au ciel.
1: Donne-nous aujourd'hui notre pain de ce jour. Pardonne-nous nos offenses, comme nous pardonnons aussi à ceux qui nous ont offensés. Et ne nous laisse pas entrer en tentation, mais délivre-nous du mal.
4: Je vous salue, Marie pleine de grâce. Le Seigneur est avec vous. Vous êtes bénie entre toutes les femmes, et Jésus, le fruit de vos entrailles, est béni.
1: Sainte Marie, Mère de Dieu, priez pour nous pauvres pécheurs, maintenant et à l'heure de notre mort. Amen.
4: Je vous salue, Marie pleine de grâce. Le Seigneur est avec vous. Vous êtes bénie entre toutes les femmes, et Jésus, le fruit de vos entrailles, est béni.
1: Sainte Marie, Mère de Dieu, priez pour nous pauvres pécheurs, maintenant et à l'heure de notre mort. Amen.
4: Je vous salue, Marie pleine de grâce. Le Seigneur est avec vous. Vous êtes bénie entre toutes les femmes, et Jésus, le fruit de vos entrailles, est béni.
1: Sainte Marie, Mère de Dieu, priez pour nous pauvres pécheurs, maintenant et à l'heure de notre mort. Amen.
4: Je vous salue, Marie pleine de grâce. Le Seigneur est avec vous. Vous êtes bénie entre toutes les femmes, et Jésus, le fruit de vos entrailles, est béni.
1: Sainte Marie, Mère de Dieu, priez pour nous pauvres pécheurs, maintenant et à l'heure de notre mort. Amen.
4: Je vous salue, Marie pleine de grâce. Le Seigneur est avec vous. Vous êtes bénie entre toutes les femmes, et Jésus, le fruit de vos entrailles, est béni.
1: Sainte

0: Je vous salue, Marie pleine de grâce. Le Seigneur est avec vous. Vous êtes bénie entre toutes les femmes, et Jésus, le fruit de vos entrailles, est béni.
1: Sainte Marie, Mère de Dieu, priez pour nous pauvres pécheurs, maintenant et à l'heure de notre mort. Amen.
0: Je vous salue, Marie pleine de grâce. Le Seigneur est avec vous. Vous êtes bénie entre toutes les femmes, et Jésus, le fruit de vos entrailles, est béni.

0: Amen.
1: Je vous salue, Marie pleine de grâce. Le Seigneur est avec vous. Vous êtes bénie entre toutes les femmes, et Jésus, le fruit de vos entrailles, est béni.
0: Sainte Marie, Mère de Dieu, priez pour nous pauvres pécheurs, maintenant et à l'heure de notre mort. Amen.
1: Je vous salue, Marie pleine de grâce. Le Seigneur est avec vous. Vous êtes bénie entre toutes les femmes, et Jésus, le fruit de vos entrailles, est béni.
0: Sainte Marie, Mère de Dieu, priez pour nous pauvres pécheurs, maintenant et à l'heure de notre mort. Amen.
1: Je vous salue, Marie pleine de grâce. Le Seigneur est avec vous. Vous êtes bénie entre toutes les femmes, et Jésus, le fruit de vos entrailles, est béni.
0: Sainte Marie, Mère de Dieu, priez pour nous pauvres pécheurs, maintenant et à l'heure de notre mort. Amen.
1: Gloire au Père, au Fils et au Saint-Esprit.
0: Ô Dieu qui est, qui était et qui vient, pour les siècles des siècles. Amen.
1: Ô Marie conçue sans péché,
0: priez pour nous qui avons recours à vous.
2: Quatrième mystère douloureux, le portement de la croix. De l'Évangile selon saint Marc. Jésus est condamné à mort. Il porte sa croix vers le Golgotha. Épuisé par les souffrances, il avance malgré les chutes. Marie, Mère de Dieu, intercède pour que nous venions en aide à ceux qui portent une croix trop lourde.
3: Notre Père qui es aux cieux, que ton nom soit sanctifié, que ton règne vienne, que ta volonté soit faite sur la terre comme au ciel.
0: Donne-nous aujourd'hui notre pain de ce jour. Pardonne-nous nos offenses, comme nous pardonnons aussi à ceux qui nous ont offensés, et ne nous laisse pas entrer en tentation, mais délivre-nous du mal. Amen.
3: Je vous salue, Marie pleine de grâce. Le Seigneur est avec vous. Vous êtes bénie entre toutes les femmes, et Jésus, le fruit de vos entrailles, est béni.
0: Sainte Marie, Mère de Dieu, priez pour nous pauvres pécheurs, maintenant et à l'heure de notre mort. Amen.
3: Je vous salue, Marie, pleine de grâce. Le Seigneur est avec vous. Vous êtes bénie entre toutes les femmes, et Jésus, le fruit de vos entrailles, est béni.
0: Sainte Marie, Mère de Dieu, priez pour nous pauvres pécheurs, maintenant et à l'heure de notre mort. Amen.
3: Je vous salue, Marie, pleine de grâce. Le Seigneur est avec vous. Vous êtes bénie entre toutes les femmes, et Jésus, le fruit de vos entrailles, est béni.
0: Sainte Marie, Mère de Dieu, priez pour nous pauvres pécheurs, maintenant et à l'heure de notre mort. Amen.
3: Je vous salue, Marie pleine de grâce. Le Seigneur est avec vous. Vous êtes bénie entre toutes les femmes, et Jésus, le fruit de vos entrailles, est béni.
0: Sainte Marie, Mère de Dieu, priez pour nous pauvres pécheurs, maintenant et à l'heure de notre mort. Amen.
3: Je vous salue, Marie pleine de grâce. Le Seigneur est avec vous. Vous êtes bénie entre toutes les femmes, et Jésus, le fruit de vos entrailles, est béni.
0: Sainte Marie, Mère de Dieu, priez pour nous pauvres pécheurs, maintenant et à l'heure de notre mort. Amen.
3: Je vous salue, Marie pleine de grâce. Le Seigneur est avec vous. Vous êtes bénie entre toutes les femmes, et Jésus, le fruit de vos entrailles, est béni.
0: Sainte Marie, Mère de Dieu, priez pour nous pauvres pécheurs, maintenant et à l'heure de notre mort. Amen.
3: Je vous salue, Marie pleine de grâce. Le Seigneur est avec vous. Vous êtes bénie entre toutes les femmes, et Jésus, le fruit de vos entrailles, est béni.
0: Sainte Marie, Mère de Dieu, priez pour nous pauvres pécheurs, maintenant et à
3: Je vous salue, Marie, pleine de grâce. Le Seigneur est avec vous. Vous êtes bénie entre toutes les femmes, et Jésus, le fruit de vos entrailles, est béni.
0: Sainte Marie, Mère de Dieu, priez pour nous pauvres pécheurs, maintenant et à l'heure de notre mort. Amen.
3: Je vous salue, Marie, pleine de grâce. Le Seigneur est avec vous. Vous êtes bénie entre toutes les femmes, et Jésus, le fruit de vos entrailles, est béni.
0: Sainte Marie, Mère de Dieu, priez pour nous pauvres pécheurs, maintenant et à l'heure de notre mort. Amen.
3: Je vous salue, Marie, pleine de grâce. Le Seigneur est avec vous. Vous êtes bénie entre toutes les femmes, et Jésus, le fruit de vos entrailles, est béni.
0: Sainte Marie, Mère de Dieu, priez pour nous pauvres pécheurs, maintenant et à l'heure de notre mort. Amen.
3: Gloire au Père, au Fils et au Saint-Esprit.
0: Ô Dieu qui es, qui était et qui vient, pour les siècles des siècles. Amen.
3: Ô Marie conçue sans péché,
0: priez pour nous qui avions recours à vous.
2: Cinquième mystère douloureux, la crucifixion et la mort de Jésus. De l'Évangile selon saint Luc. Jésus est cloué sur la croix. Il offre sa vie pour le salut du monde. Marie, Mère de Dieu, intercède pour que notre cœur s'ouvre à la miséricorde. Notre Père, qui es aux cieux, que ton nom soit sanctifié, que ton règne vienne, que ta volonté soit faite sur la terre comme au ciel.
0: Donne-nous aujourd'hui notre pain de ce jour. Pardonne-nous nos offenses, comme nous pardonnons aussi à ceux qui nous ont offensés. Et ne nous laisse pas entrer en tentation, mais délivre-nous du mal. Amen.
2: Je vous salue, Marie, pleine de grâce. Le Seigneur est avec vous. Vous êtes bénie entre toutes les femmes, et Jésus, le fruit de vos entrailles, est béni.
0: Sainte Marie, Mère de Dieu, priez pour nous pauvres pécheurs, maintenant et à l'heure de notre mort. Amen.
2: Je vous salue, Marie, pleine de grâce. Le Seigneur est avec vous. Vous êtes bénie entre toutes les femmes, et Jésus, le fruit de vos entrailles, est béni.
0: Sainte Marie, Mère de Dieu, priez pour nous pauvres pécheurs, maintenant et à l'heure de notre mort. Amen.
2: Je vous salue, Marie, pleine de grâce. Le Seigneur est avec vous. Vous êtes bénie entre toutes les femmes, et Jésus, le fruit de vos entrailles, est béni.
0: Sainte Marie, Mère de Dieu, priez pour nous pauvres pécheurs, maintenant et à l'heure de notre mort. Amen.
2: Je vous salue, Marie, pleine de grâce. Le Seigneur est avec vous. Vous êtes bénie entre toutes les femmes, et Jésus, le fruit de vos entrailles, est béni.

0: Amen.
1: Je vous salue, Marie, pleine de grâce. Le Seigneur est avec vous. Vous êtes bénie entre toutes les femmes. Et Jésus, le fruit de vos entrailles, est béni.
2: Sainte Marie, Mère de Dieu, priez pour nous pauvres pécheurs, maintenant et à l'heure de notre mort. Amen.
1: Je vous salue, Marie, pleine de grâce. Le Seigneur est avec vous. Vous êtes bénie entre toutes les femmes. Et Jésus, le fruit de vos entrailles, est béni.
2: Sainte Marie, Mère de Dieu, priez pour nous pauvres pécheurs, maintenant et à l'heure de notre mort. Amen.
1: Je vous salue, Marie, pleine de grâce. Le Seigneur est avec vous. Vous êtes bénie entre toutes les femmes. Et Jésus, le fruit de vos entrailles, est béni.
2: Sainte Marie, Mère de Dieu, priez pour nous pauvres pécheurs, maintenant et à l'heure de notre mort. Amen.
1: Je vous salue, Marie, pleine de grâce. Le Seigneur est avec vous. Vous êtes bénie entre toutes les femmes. Et Jésus, le fruit de vos entrailles, est béni.
2: Sainte Marie, Mère de Dieu, priez pour nous pauvres pécheurs, maintenant et à l'heure de notre mort. Amen.
1: Je vous salue, Marie, pleine de grâce. Le Seigneur est avec vous. Vous êtes bénie entre toutes les femmes. Et Jésus, le fruit de vos entrailles, est béni.
2: Sainte Marie, Mère de Dieu, priez pour nous pauvres pécheurs, maintenant et à l'heure de notre mort. Amen.
1: Je vous salue, Marie, pleine de grâce. Le Seigneur est avec vous. Vous êtes bénie entre toutes les femmes. Et Jésus, le fruit de vos entrailles, est béni.
2: Sainte Marie, Mère de Dieu, priez pour nous pauvres pécheurs, maintenant et à l'heure de notre mort. Amen.
1: Gloire au Père, au Fils et au Saint-Esprit,
2: au Dieu qui est, qui était et qui vient, pour les siècles des siècles. Amen.
1: Ô Marie conçue sans péché,
2: priez pour nous qui avions recours à vous.
3: Litanie. Ô bon Jésus,
1: Jésus,
2: pardonnez-nous nos péchés, préservez-nous du feu de l'enfer, et conduisez au ciel toutes les âmes, surtout celles qui ont le plus besoin de votre miséricorde.
3: Litanie de la Sainte Vierge. Sainte Marie, cette Mère de Dieu, Vierge sans pareil.
4: Priez pour nous.
3: Mère du Christ, Mère de la grâce divine, Mère très pure.
4: Priez pour nous.
3: Mère très chaste, Mère toujours vierge, Mère sans tache.
4: Priez pour nous.
3: Mère digne d'amour, Mère admirable, Mère du bon conseil.
4: Priez pour nous.
3: Mère du Créateur, Mère du Sauveur, Vierge très prudente.
4: Priez pour nous.
3: Vierge vénérable, Vierge digne de louange, Vierge puissante.
4: Priez pour nous.
3: Vierge toute bonne, Vierge fidèle, miroir de la sainteté.
4: Priez pour nous.
3: Trône de la sagesse, source de notre joie, demeure de l'Esprit Saint.
4: Priez pour nous.
3: Tabernacle précieux, modèle éclatant de ferveur, rose mystique.
4: Priez pour nous.
3: Citadelle de David, sanctuaire de la charité, arche de la nouvelle alliance.
4: Priez pour nous.
3: Porte du ciel, étoile du matin, santé des malades.
4: Priez pour nous.
3: Refuge des pécheurs, consolatrice des malheureux, secours des chrétiens.
4: Priez pour nous.
3: Reine des anges, reine des patriarches, reine des prophètes.
4: Priez pour nous.
3: Reine des apôtres, reine des martyrs, reine des confesseurs.
4: Priez pour nous.
3: Reine des vierges, reine de tous les saints, reine conçue sans péché.
4: Priez pour nous.
3: Reine élevée aux cieux, reine du très saint rosaire, reine de la paix.
4: Priez pour nous.
2: Au nom du Père, et du Fils, et du Saint-Esprit. Amen.

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2: Bonjour à tous et bienvenue dans 1000 questions à la fois. Je suis heureuse de vous retrouver en ce début d'année pour une question nouvelle et puis pour beaucoup de questions nouvelles cette année. Et aujourd'hui, nous allons aborder le pardon des fautes. Y a-t-il des fautes impardonnables ? Alors, on a souvent entendu une telle phrase et on peut se demander, est-ce qu'il y a vraiment des fautes qu'on ne peut pas pardonner? On sait que la religion chrétienne est la religion du pardon et de la miséricorde. Et pourtant, en effet, dans l'évangile, Jésus nous dit qu'on peut tout pardonner sauf la faute, le péché contre l'esprit. Alors, on va s'interroger sur ce fameux péché contre l'esprit. De quoi s'agit-il? Quel est-il? Et pour nous éclairer, j'ai invité le père Sylvain Yasser, qui est religieux assomptionniste. Sylvain, bonjour.
3: Bonjour Sophie.
2: Merci beaucoup d'être venu ici nous éclairer sur ce péché contre l'esprit. Ce péché que nous dit Jésus, qui est impardonnable. Vous avez une idée de ce que c'est? Oui, je pense, certainement.
3: Oui, alors cela vient notamment de l'évangile selon saint Matthieu. Et que dit exactement Matthieu? Il dit ceci: « Quiconque aura parlé contre l'Esprit Saint, cela ne lui sera remis ni en ce monde, ni dans l'autre. » Donc, quiconque aura parlé contre l'Esprit, non pas péché contre l'Esprit.
2: Ça veut dire qu'au départ, ce
3: qu'on considère comme une parole contre l'Esprit devient en soi un péché. Alors, pourquoi? Parce qu'on pourrait se dire, dans un monde chrétien où, après avoir entendu les bonnes nouvelles de Jésus, on en arrive quand même à se dire qu'il y a des fautes qui ne seront pas pardonnées. Moi, je suis désolé, je remets tout sur le bio du travail et je quitte l'Église. Parce que la suite du Christ, justement, c'est, comme vous l'avez dit, le christianisme est une religion du pardon. Là où le péché abonde, la grâce surabonde, c'est saint Paul qui le dit. Donc pourquoi d'un coup y aurait-il des péchés que Jésus ou que Dieu ne pourrait pas nous pardonner? Ça veut dire que quand je reprends cette phrase, j'entends bien une parole contre l'esprit. Ça veut dire que si je refuse le pardon que Dieu me donne, alors moi-même je me condamne. C'est pas Dieu qui va en rajouter une louche. De toute façon, c'est mon propre péché et je m'enferme dans ce péché-là. La parole contre l'esprit est une manière de ne pas reconnaître l'œuvre de réconciliation et de pardon qui est l'œuvre de l'esprit de Jésus-Christ. Donc voyez que c'est finalement une sorte d'endurcissement du cœur que le Christ désigne.
2: Oui, parce que est-ce que cela peut être conscient, Sylvain? Est-ce que tout le monde peut savoir que c'est une faute, enfin un péché contre l'esprit?
3: Non,
2: mais évident pour tous les chrétiens que nous sommes ou même des chrétiens occasionnels.
3: Mais c'est toujours un travail de la conscience. Si la personne refuse consciemment le pardon, elle dit « je ne veux pas ton pardon », à nous de voir si cette parole qu'elle prononce est pensée, réfléchie, conscientisée ou pas. Et donc tout cela suppose, comme toujours avec le Christ, un long accompagnement. Prenons l'exemple d'un enfant. Quand un enfant boude, quand il est en colère, vous savez, alors là, il casse tout ce qu'il veut. À un moment donné, ses parents ne savent plus quoi faire. Et sa maman peut lui dire « écoute, tu boudes, t'as qu'à bouder, je ne m'occupe plus de toi ». À ce moment-là, commence tout le travail de conscience, c'est un peu la parabole du fils prodigue qui est en germe là. Et à ce moment-là, si l'enfant veut rester muré dans sa mauvaise humeur, il se condamne lui-même. Et c'est cela finalement, le pardon contre l'esprit. Et ça peut être impardonnable parce que l'homme est libre. Et s'il ne veut pas le pardon, Dieu ne l'obligera pas à recevoir ce pardon. Donc il est du rôle de la communauté des chrétiens. Il fait partie du rôle des responsabilités des chrétiens de tout œuvrer pour que l'homme reconnaisse son péché, non pas pour qu'il se fouette et qu'il se lamente, mais pour pouvoir témoigner de l'infinie miséricorde de Dieu au cœur de nos vies. Il y a dans cette parole qui peut être dure au premier degré, quand même la dénonciation, je l'avais dit avant, de l'endurcissement du cœur. Et ça, Jésus, partout, à travers ses paraboles et à travers toutes les personnes qu'il rencontre, ne cesse de dénoncer cela. Ouvrez votre cœur, ne restez pas muré au fond de vous-même. Je pense que dans ce monde, il y a assez de misère, assez d'angoisse, assez de malheur pour que nous, les hommes, on n'en rajoute pas une couche supplémentaire.
2: Est-ce que le péché contre l'esprit, est-ce que c'est aussi le fait de ne pas vouloir reconnaître, on sait bien que l'esprit est à l'œuvre dans le monde,
3: oui.
2: Est-ce que c'est aussi une façon de ne pas reconnaître cette œuvre de l'esprit?
3: Ah mais c'est exactement cela, c'est le refus de persévérer finalement dans son silence, dans son aveuglement, et donc je répète, parfois l'homme n'a pas conscience de cet endurcissement, de son cœur qui s'est obstrué à la lumière de Dieu. Et donc c'est important que la conscientisation d'un monde meilleur, que le bien que nous voulons tous poursuivre, que ce bien soit d'abord annoncé. Nous n'avons pas à annoncer le mal, nous avons à le dénoncer pour un plus grand bien.
2: Et pourtant, on a souvent l'impression dans les évangiles, Sylvain, que le Christ pardonne avant même que la personne n'ait reconnu son péché et sa faute. Alors, est-ce que le pardon de Dieu n'est pas, finalement, ne précède pas la repentance et l'ouverture du cœur.
3: Je pense que c'est plutôt, comme vous dites, une ouverture de cœur qui existe dans Jésus. Jésus connaît qui nous sommes. D'ailleurs, c'est toujours intéressant de voir que quand il a une rencontre personnelle avec des hommes, avec des femmes, avec des enfants, puisqu'il attire à lui aussi les enfants, il est capable de déceler ce qui est au fond de notre cœur. Et sa simple présence, son simple regard, vous savez, dans l'évangile de l'homme riche, il se mit alors à l'aimer. Un simple regard permet les conversions, permet le retournement. Mais c'est pas parce que Jésus nous regarde et qu'il nous aime que l'homme est pardonné, que l'homme est tout de suite ressuscité. Il faudra donc un long temps, un long compagnonnage pour que ce chemin de retour puisse vraiment se manifester aux yeux des hommes. Ce que j'aime dans l'évangile que je viens de citer, dans le passage de l'évangile que j'ai cité, de l'homme riche, c'est que quand l'homme s'en va tout triste, nous apprenons à ce moment-là seulement qu'il a de grands biens, donc nous savons à ce moment-là qu'il est riche, nous comprenons effectivement que pour entrer dans le royaume des cieux, il lui sera difficile d'y entrer avec tout son barda, avec toutes ses affaires. Et on plaque là-dessus un discours moralisateur, la petite morale comme je l'appelle. C'est-à-dire, regardez, il est plus facile à un chameau d'entrer dans le chat d'une aiguille qu'à un riche d'entrer dans le royaume des cieux. Bon, et puis voilà, comme si tout était terminé. Mais qui nous dit que cet homme, sur le chemin du retour, dans sa tristesse, ne va pas commencer un long chemin de retournement où il va prendre conscience de ses murs intérieurs, de ses fermetures intérieures et de sa prison, prisonnier de ses richesses et de ses biens. Il va commencer, je veux bien croire, qu'après avoir rencontré Jésus et surtout après avoir reçu ce regard d'amour sur lui, qu'un chemin va s'opérer. Mais c'est sa liberté d'homme. Donc le Christ le laisse partir, il ne le retient pas. Eh bien c'est pareil, dans une expérience de pardon, nous accueillons toute personne qui veut revenir, à Dieu, qui veut revenir vers celui à qui elle a fait du tort, du mal. On le voit dans une expérience humaine, on le voit avec les enfants, on le voit dans un couple, en famille, cela se vérifie. Et dans des communautés religieuses aussi, évidemment, nous voyons tout cela. Et c'est très important de laisser ce long chemin faire. Oui, donc Jésus pose au départ un regard plein d'amour et c'est à partir de cela que tout peut être créé, que tout peut s'opérer.
2: Alors, le problème, c'est qu'aujourd'hui, nous n'avons plus Jésus sur notre route qui pose sur nous le regard d'amour. En tout cas, on ne le voit pas, comme dans les récits d'évangile. Alors, qu'est-ce qu'on fait?
3: Les témoins du ressuscité, les premiers à l'œuvre au matin de Pâques, sont ceux qui, maintenant, vont avoir à poursuivre l'œuvre de l'Esprit. Parce que nous recevons, dans cette œuvre de Jésus, en nous, nous recevons la force de l'Esprit-Saint. C'est ça, la grande joie de Pentecôte.
2: Alors, ce que vous avez l'air de dire quand même, c'est que ce péché contre l'esprit, c'est un peu désolant et il est quand même assez courant dans le fond. Parce qu'on, quand Jésus nous en parle, on a l'impression que c'est un péché qu'on pourrait même pas commettre, tellement il est horrible et épouvantable. Et en vous écoutant, je me dis, mais ma foi, c'est peut-être tous les jours qu'on le commet,
3: mais oui,
2: ce
3: mais
2: péché.
3: Exactement, et c'est tous les jours que nous avons œuvré pour que justement l'homme ait conscience de qui il est. Alors c'est très dur parce que saint Augustin le dit beaucoup mieux que moi. Il dit dans la Cité de Dieu cette phrase très belle, l'amour de soi, il y a deux amours. L'amour de soi jusqu'au mépris de Dieu ou l'amour de Dieu jusqu'au mépris de soi. Donc l'amour de soi, c'est un peu cet égoïsme, cet individualisme très fort, très fortement marqué dans notre société, c'est vrai, mais on en oublie Dieu. Donc effectivement, finalement, pourquoi Dieu, pourquoi le pardon, je vis comme je veux, comme je l'entends, ni Dieu ni maître, comme disent les libertaires. Et l'amour de Dieu jusqu'au mépris de soi, il ne s'agit pas, le mépris de soi, il ne s'agit pas de se dénier, mais de reconnaître d'abord la place éminente de Dieu au cœur de ma vie. Et à partir de là, un peu moins moi-même, un peu moins d'égoïsme et un peu plus tourné vers l'autre, parce que l'amour de Dieu, nous le vivons et il se manifeste dans l'amour du frère. Il n'y a pas d'autre moyen de découvrir l'amour de Dieu que dans cet amour fraternel.
2: Oui, ça veut dire que cette faute-là, ce péché-là, qui ne peut pas être pardonné, c'est quand même grave, hein, ce qui nous attend. C'est quand même un peu impressionnant, non? Vous ne trouvez pas?
3: Oui, mais d'une certaine manière, il ne s'agit pas de désigner du doigt ceux qui auraient commis cette parole contre l'Esprit-Saint, mais peut-être nous, chrétiens, qui pensons effectivement qu'il faut témoigner de l'amour de Dieu pour chacun de nous et qu'il faut œuvrer dans cette vie en vue du seul bien, est-ce que nous œuvrons suffisamment pour que justement toute personne qui nous entoure ait conscience de sa limite. Et c'est la mission de tous les chrétiens.
2: Vous avez quelques petites règles de conduite pour que nous puissions nous-mêmes nous éviter cette faute-là?
3: Un peu moins soi-même, un peu plus l'autre. Regardez dans une journée, par exemple, dans mes paroles, dans mes actes, est-ce que j'ai œuvré d'abord pour moi, pour mon confort personnel? Est-ce que j'ai mis comme place prééminente dans ma vie l'autre? Est-ce que je me suis fait le prochain de l'autre? Alors pas tous les jours, c'est vrai, mais tous les soirs, on peut se poser dans son acte, dans son examen de conscience, comme on disait et comme on dit encore, on peut se poser cette question, quelle place j'ai accordée à l'autre?
2: Donc si je vous comprends bien, le péché contre l'esprit, il est très répandu.
3: Il est répandu parce qu'il est sans doute très naturel. Mais si Dieu le dénonce, c'est pour nous annoncer quelque chose de plus fort, de plus grand, que aucun péché ne nous fermerait définitivement l'amour de Dieu. Il s'agit de nous prendre en main et toi, le ciel t'aidera. Parce que le pardon, c'est pas un truc, une machine automatique, un bouton sur lequel on appuie et puis pardonner, oublier, laver. Ça n'existe pas. Il faut aussi que l'homme y mette du sien. Et c'est cela qu'il faut dire. Et on le voit dans les fautes personnelles, on peut aussi le voir dans les fautes collectives, dans les fautes d'une société. Là, c'est beaucoup plus complexe. C'est une autre question sans doute qu'il faudra un jour poser à un moraliste. Mais on le voit aussi. Il est peut-être des actes de société qui ferment la porte à l'autre et qui ferment la porte à l'unique bien.
2: Pour retrouver ce sens du péché, peut-être qu'on a un peu perdu, Sylvain. Est-ce que c'est ça qu'on peut se dire ou pas?
3: Je l'entends souvent. Je considère toujours que ce sont des phrases d'esprit un peu trop chagrin. Je suis peut-être trop optimiste, c'est peut-être vrai, mais je ne pense pas qu'on ait perdu le sens du péché. Moi, j'accompagne beaucoup de couples que je prépare au mariage, et je vois quand même que dans l'examen de conscience ou la relecture de leur vie qu'ils font à cette période très belle de leur vie, ils sont quand même capables de voir leurs limites et de le dire. Et c'est cela, ce que j'appelle moi le sens du péché. C'est pas ceux qui sont capables de me réciter les sept péchés capitaux et voilà. C'est pas ça, mais de reconnaître, je ne suis que cela, je suis dans cette limite. Voilà ma faiblesse, voilà ma blessure. Mais c'est cette blessure, et ça, saint Paul insiste beaucoup là-dessus, c'est cette blessure qui nous rend vulnérables. Et quand on est vulnérable, on a besoin de l'autre. Et c'est là que commence le véritable chemin, la quête de la rémission.
2: Merci beaucoup Sylvain, merci beaucoup d'être venu nous éclairer sur ce fameux péché contre l'esprit qui, selon Jésus, est impardonnable. Merci à vous, merci à Gilles aussi d'avoir réalisé cette émission. Bonne soirée et je vous retrouve bien sûr la semaine prochaine. Au revoir.
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En ce temps-là, quand Jésus enseignait dans le temple, il déclarait « Comment les scribes peuvent-ils dire que le Messie est le fils de David ?» David lui-même a dit, inspiré par l'Esprit Saint, « Le Seigneur a dit à mon Seigneur, « Siège à ma droite, jusqu'à ce que j'aie placé tes ennemis sous tes pieds. » David lui-même le nomme Seigneur. D'où vient alors qu'il est son fils ? Et la foule nombreuse l'écoutait avec plaisir.

Dans ces trois courts versets, Jésus ne reçoit pas de questions, mais en pose pour ouvrir l'esprit de ses interlocuteurs au mystère de sa personne. Jésus est vrai Dieu et vrai homme, mais cela n'a pas encore été perçu par ses contemporains, alors que l'Écriture conduisait le cœur vers cette révélation bouleversante qui est le titre de l'Évangile selon saint Marc, Jésus, le Christ, le Fils de Dieu. Le Christ, ou Messie, doit donc être de la lignée de David selon la promesse. C'est la raison pour laquelle il est si important que Joseph reconnaisse et introduise Jésus dans la lignée davidique. Le titre de « Fils de David » n'est jamais contesté à Jésus. La difficulté vient de ce que David lui-même appelle le Messie « mon Seigneur ». Dans la mentalité antique, un descendant est toujours moins important que le personnage illustre qui démarre une lignée. Or, David lui-même le nomme Seigneur. Si donc David le reconnaît plus grand que lui, comment peut-on dire qu'il est son fils? Personne ne sait répondre à ces questions de Jésus, car personne, alors, n'a clairement perçu que Jésus, fils de David, est aussi le Fils de Dieu. Pour nous, souvenons-nous toujours, en professant le credo, que l'Église appuie sa foi en Jésus sur les Écritures de l'Ancien comme du Nouveau Testament, ce qui paraît obscur, contradictoire ou inachevé dans l'Ancien Testament, se comprend quand on accueille le mystère de Jésus-Christ, vrai Dieu et vrai homme, Dieu fait homme pour notre salut.

Notre Père, qui es aux cieux, que ton nom soit sanctifié, que ton règne vienne, que ta volonté soit faite sur la terre comme au ciel. Donne-nous aujourd'hui notre pain de ce jour. Pardonne-nous nos offenses, comme nous pardonnons aussi à ceux qui nous ont offensés. Et ne nous laisse pas entrer en tentation, mais délivre-nous du mal. Car c'est à toi qu'appartiennent le règne, la puissance et la gloire pour les siècles des siècles. Amen.

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0: Bonjour, aujourd'hui nous fêtons les Boniface, prénom médiéval particulièrement donné autrefois en Provence, et les Igor, prénom d'origine scandinave très courant en Russie, qui signifie « gardien de la jeunesse ». Saint Igor, arrière-petit-fils de Saint Vladimir, grand-duc de Russie au XIIe siècle, fut lésé de tous ses biens et rejeté du trône. Devenu moine à Kiev, la haine du peuple contre la dynastie des Olgovitch, à laquelle il appartenait, continua à le poursuivre. Et il fut sauvagement assassiné en 1147, alors qu'il priait devant l'icône de la Mère de Dieu. Quant à Saint Boniface, c'est un moine anglais qui évangélisa l'Allemagne et sacra en 751 Pépin le Bref, qui le chargea de réformer l'Église franque. Il fut assassiné vers 754 par des païens alors qu'il évangélisait encore à 80 ans. Son corps fut rapporté à l'abbaye de Fulda qu'il avait fondée. C'est encore là que la conférence épiscopale allemande se réunit chaque année. Et savez-vous que c'est à lui que l'on doit l'origine du sapin de Noël ? En effet, une légende raconte qu'un jour où il voulait démontrer aux druides que les chênes n'étaient pas des arbres sacrés invincibles, il fit abattre un chêne pluricentenaire, le chêne de Thor, qui écrasa dans sa chute tous les arbres autour de lui, sauf un jeune sapin. Boniface, qui venait de prêcher sur le mystère de la nativité, déclara alors « Cet arbre sera l'arbre de l'enfant Jésus ». Depuis lors, les familles chrétiennes allemandes commencèrent à mettre des sapins dans leurs maisons au temps de Noël, et cette coutume se répandit.

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2: Le tableau recensant les romances célèbres telles Plaisir d'amour, signé en 1784 par Jean-Paul Égide Martini, ou L'âme évaporée et souffrante, composée en 1885 par Claude Debussy, ne mentionne que deux compositrices, Louisa Puget pour Le Lys dans la vallée, date de 1837, et Pauline Thys pour Le chant du gondolier, écrit en 1856. Et pourtant, Hortense de Beauharnais à Nadia Boulanger, on ne compte plus les compositrices dévouées à ces pièces de musique de chambre plus faciles à faire entendre qu'une vaste symphonie. Romance et mélodie au féminin, un patrimoine inconnu auquel nous rendons hommage aujourd'hui.
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2: Dans son dictionnaire de la musique, paru en 1767, Jean-Jacques Rousseau définit la romance comme un air sur lequel on chante un petit poème dont le sujet est quelque histoire amoureuse. La romance doit être écrite d'un style simple et touchant. L'air doit répondre au caractère des paroles, point d'ornement, rien de maniéré. Une mélodie douce, naturelle, champêtre, qui produit son effet par elle-même, indépendamment de la manière de la chanter. Il suffit que le chant soit naïf, qu'il n'offusque point la parole, qu'il la fasse bien entendre et qu'il n'exige pas une grande étendue de voix. Il ne faut, pour le chant de la romance, qu'une voix juste, nette, qui prononce bien et qui chante simplement. La romance sera donc, en cette fin du XVIIIe siècle, l'une des pièces musicales les plus chantées par ces dames de la bourgeoisie et de la noblesse, qui aiment à s'accompagner elles-mêmes, puisque, comme le rappelle Étienne de la Cépède en 1785, s'il y mêle des accompagnements, qu'il suive la voix sans la troubler, qu'il n'attire point l'attention, qu'il la laisse s'attacher tout entière à cette voix touchante, dont l'expression ne doit jamais être voilée, qu'ils se souviennent que la romance remplissait sa véritable destination lorsque, dans des temps plus simples que les nôtres, où l'innocence était plus pure, où l'amour était plus tendre, une beauté timide s'en servait pour peindre ses affections secrètes. Une romance toujours prisée sous le consulat, où le journal de Paris du 17 février 1802 montre qu'en ce début du romantisme, l'air d'une romance doit offrir une mélodie naturelle et facile qui permette à tout le monde de la chanter, sans que personne puisse courir le risque de la dénaturer et d'en détruire l'effet en la chantant mal. La romance latente, composée par Sophie Gale, sous le Premier Empire, correspond en tout point à ce que l'on attend d'une romance de salon. Nous l'écoutons.

La romance, chanson d'amour naïve et sentimentale et petit poème lyrique presque exclusivement consacré à l'amour, est destinée à rendre des impressions tendres ou mélancoliques, et sa musique, chant du sentiment, c'est-à-dire un chant naturel, simple, bien adapté au sens des paroles, à leur expression et à la prosodie, dont la grâce fait le plus grand mérite et qui, selon les paroles, doit avec plus ou moins de véhémence être triste, délicat, naïf, tendre ou mélancolique, tel que l'a défini Thiébaut dans son recueil du chant et de la romance paru en 1813, ne se transformera guère depuis la fin de l'Ancien Régime, traversant sans réel changement la Révolution, la Première République, le Premier Empire, la Monarchie de Juillet, avant de décliner à la fin de celle-ci au profit de la mélodie, un genre musical nouveau, et de l'ariette, riche de mélodie et d'harmonie, et remarquable par une exécution supérieure, car brillant, hardi, nymphe des cours, et requiert parfois un grand théâtre, note le général Thiébaut dans son ouvrage précité. Né en avril 1783, éduqué à la musique dans la pension de Madame Campan à Saint-Germain-en-Laye, Hortense de Beauharnais, fille de l'impératrice et belle-fille de Napoléon Ier, épouse de Louis Bonaparte, frère de son beau-père, mère de Louis-Napoléon Bonaparte, futur Napoléon III, puis de Charles, duc de Morny, fils de Talleyrand, celle qui fut durant 4 ans reine de Hollande, puis la maîtresse d'Alexandre Ier de Russie, est aussi férue de musique que sa vie est tissée d'aventures extravagantes. Hortense de Beauharnais compose nombre de romances, dont Le Beau du Noy et Partant pour la Syrie, arrangé pour chœur, afin de devenir l'hymne national officieux français sous le Second Empire, ainsi qu'une romance d'amour tragique titrée Quelle est cette femme éplorée, extraite des 12 romances dédiées à Stéphanie de Beauharnais, publiée à Paris en 1827, que nous écoutons à présent.

La simplicité des paramètres musicaux, la brièveté, la répétition, les refrains, une ligne mélodique calquée sur celle de la chanson populaire est facile à mémoriser, un accompagnement réduit à sa plus simple expression que l'on réalise soi-même, une forme strophique, c'est-à-dire la même musique pour chaque couplet, limitée à 2 ou 3 couplets, la primauté du chant. Tous ces caractères popularisent la romance dans les salons où s'illustrent les compositrices Caroline Vuette, Amélie Julie Candeil, Julia Piston, qui connut le succès avec son air varié de Henri IV. Enfin, Pauline Duchambe, née Marie Barbe Charlotte Antoinette Pauline de Monté en 1776, chanteuse, parolière, compositrice, élève de Luigi Cherubini, Jan Ladislav Lussek et Daniel François Esprit Aubert, autrice de près de 400 romances sur les textes des plus grands poètes et poétesses de son temps, Lamartine, Alfred de Vigny, Victor Hugo, et de son amie actrice, compositrice et chanteuse de romance, Marceline Desbordes-Valmore, dont elle met en musique La Sincère, T'enfuiras-tu, Adieu tout, Notre Madone, La Valse et l'Aumône, Le Jardin de ma fenêtre, Le Rêve du Mousse, et S'il avait su, chantée ici par Françoise Massé.

Louise Françoise Puget, à la scène Loïsa Puget, naît à Paris en février 1810 et décède à Pau en 1889. Elle consacre l'essentiel de sa carrière à la romance, qu'elle déversait par cargaison et allait porter dans toutes les villes de province et dans toutes les premières capitales d'Europe, selon Paul Scudo. Avec ce genre devenu presque exclusivement féminin, Loïsa Puget fait une carrière enviée puisqu'elle est chantée jusqu'aux États-Unis, publiant 400 romances, chantant parfois les vers de Gustave Lemoyne, qu'elle épouse en 1845, association maritale qui lui permettra d'être sacrée par la presse, reine de la romance. Loïsa Puget signe en 1842 une romance titrée « Les pupilles de la garde ». Garçon de 15 ans et plus, enrôlé dans un régiment éponyme, créé par décret du 30 mars 1811, formant à l'art de la guerre les adolescents abandonnés et retrouvés sans toit dans les rues, 11 191 enfants des hospices volontaires et conscrits qui trouvaient là une chance d'avoir une vie, une carrière, un avenir. Loïsa Puget leur rend hommage pour qu'ils ne soient pas oubliés par l'histoire.

Avant de songer à écrire des opéras, ce qu'elle fera entre 1813 et 1818, Edmé Sophie Gale apprend à composer en se consacrant au petit format de la romance, diffusé lors des concerts privés donnés dans les salons, lieu mondain où l'on se divertit, alternative à la conversation et aux jeux de société, et moyen de montrer son éducation en chantant des textes publiés dans les gazettes et autres revues, tels l'Abeille musicale, la romance, le ménestrel, que l'on aimait à partager et commenter. La romance joue donc, en cette première moitié du XIXe siècle, un rôle social éminent, puisqu'elle permet aux hôtesses, Joséphine de Beauharnais à la Malmaison, Madame Récamier, la comtesse de Salm, dans l'ancien hôtel de Ségur, les sœurs de l'empereur, Caroline et Pauline, Louise de Montmorency à Suresnes, de faire entendre leur voix, s'accompagnant au pianoforte, et aux compositrices de faire connaître leurs œuvres, qui auront ainsi peut-être la chance de devenir des airs en vogue, souvent de fois publiés, voire permettre l'accès à la scène de l'opéra comique. De Sophie Gale, chantée par Maëlys de Villetroutray, voici la romance de salon, N'est-ce pas d'elle ?

Le développement de la mélodie à partir des années 1839-1840, genre plus savant et plus exigeant vocalement, amplifiant l'accompagnement du piano enrichi de riches modulations, accélérera le rapide désintérêt pour une romance dont la trop grande production la fit regarder alors comme un art stéréotypé et désuet. Ainsi qu'on peut le lire dans un article signé par Ernest Lecouvé dans la Revue et Gazette Musicale de Paris. Aujourd'hui, les fabricants de romances ont tué ce produit charmant et le public, lassé de n'entendre que des inspirations sans vie, sans talent, sans couleur et sans portée, s'est tourné d'un autre côté et a recherché la chanson, genre plus franc, plus savoureux, confirmé par la cruelle sentence de Stendhal « J'aborde ce qu'est la romance française ». Une romance qui permit jusqu'en 1840 à nombre de compositrices, à défaut de triompher dans le domaine lyrique et à l'orchestre, de trouver là une reconnaissance du public ainsi qu'un terrain de jeu que les compositeurs, ayant l'obligation de créer, leur laissaient bien volontiers. La romance leur permettant de se faire entendre, publier et connaître, transformant de l'intérieur un genre bientôt fondu dans la mélodie française, comme on peut l'entendre dans la romance « Aïe Louli » signée par Pauline Viardot

Quand Hector Berlioz transfigure dans son cycle Les Nuits d'été, composé en 1841 sur 6 poèmes de Théophile Gautier, la romance en une œuvre savante, requérant une parfaite connaissance des règles poétiques, de la prosodie et de la diction, en une composition destinée au concert et aux professionnels de la voix, il n'est pas sans ignorer les premiers essais de transformation de la romance en un genre plus sérieux, tenté par Sophie Gayle, remarquable pianiste concertiste et chanteuse émérite, élève de François-Joseph Fétis et de Sigismond van Hunnicum, qui ne pouvait se contenter de la composition de pièces légères destinées aux gazettes, elle qui fut la seule compositrice qui a obtenu un théâtre, un véritable succès, comme aimait à le rappeler en 1847 Adrien de Lafage, avec Boléro, Jeune beauté, cause de mon martyr, publié dans le journal de Terpe en 1820, Sophie Gayle, auteure de la musique des Deux Jaloux, venait de prouver qu'une femme compositeur peut lutter avec les hommes, au moins sur le théâtre de l'opéra comique. Le nom de Sophie Gayle était dans toutes les bouches, sa musique sur tous les pianos, note la revue Les Contes aux jeunes artistes en 1836, introduit la dramaturgie et la haute virtuosité vocale dans une romance, jusqu'alors destinée au divertissement de salon. On entend en effet dans Boléro un accompagnement pianistique orchestral des éléments de figuralisme qui imitent la guitare espagnole, un essai de rupture du strophisme, enfin une conduite vocale tentant d'imiter les inflexions ornementales du flamenco.

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1: Élevée avec sa sœur aînée, voix la plus célèbre de son temps, Maria Malibran, par une mère cantatrice, Joaquina Stiches, et un père, le célèbre ténor Manuel Garcia, Pauline Viardot embrasse rapidement une remarquable carrière de cantatrice, sans jamais cesser de composer nombre d'opérettes et plus de 300 mélodies avec piano. Évocations, chuchotements sur les collines de Géorgie, les deux roses, et deux volumes parus entre 1843 et 1850. Compagne du poète Tourguenieff, Pauline Viardot compose 12 mélodies sur des poésies russes, la mésange, berceuse cosaque, chant du soir, géorgienne, et fleurs desséchées, première mélodie du recueil dédié à sa sœur. Incarnant les vers de Pouchkine, traduit en français par Louis Paumet, dans ce vieux livre, l'on t'oublie, fleurs sans parfum et sans couleur, mais une étrange rêverie quand je te vois emplit mon cœur, dans une scène d'introspection portée par une ligne mélodique quasi parlée qui s'échappe vers les aigus à l'évocation des souvenirs oubliés, puis chante le plaisir du retour de la mémoire. Un accompagnement en accord haché de silence, puis en arpège cristallin, peignant ce monde intérieur qui s'incarne un instant si fugace qu'il s'évanouit dans un postlude évanescent. Hélène Guillemette, Martin Dubé, Fleurs desséchées, mélodie de Pauline Viardot.

Clémence de Grandval, élève pour le piano de Frédéric Chopin et pour la composition de Camille Saint-Saëns, est aussi une célèbre cantatrice qui aime à interpréter ses 60 mélodies, désormais sans ressemblance avec une romance pour amateurs, à la fois dans les salons où elle est invitée, mais aussi en concert. Saluée par Camille Saint-Saëns, qui déclare que ses mélodies seraient certainement célèbres si leur auteur n'avait le tort irrémédiable auprès de bien des gens d'être une femme, les mélodies de Clémence de Grandval, qui décède en 1907, s'adapte aux nouveaux attendus d'un genre musical également servi par Gounod, Bizet, Liszt. Quand chez Clémence de Grandval, elle se libère du strophisme, emploie des rythmes complexes, des chromatismes, des intervalles expressifs, s'accompagnant d'accords inattendus et d'arpèges fulgurants. Épouse du vicomte de Grandval, Clémence choisit de publier nombre de ses mélodies sous les pseudonymes Caroline Blangy, Clémence Valgrand, Maria Félicita de Raissette et Maria de Raissette-Tessier, mais c'est en vicomtesse qu'elle publie sa mélodie Le Bohémien en 1865 chez Heugel à Paris. Un bohémien, gai, sans feu ni leu, libre, pieds nus, vêtu de toile, sans soucis et content de peu, errant et solitaire, n'enviant rien aux riches de la terre. La liberté, c'est le souverain bien, hymne à la liberté, qui n'a retenu de la romance que l'exigence d'une diction impeccable, traçant un chemin avant-gardiste avec ses ruptures rythmiques, tonales d'atmosphère et sa volonté de croquer en quelques mesures d'excellence. Un bohémien ici incarné par Cyril Dubois, accompagné par Tristan Raès.

Née en Alsace en 1846, Marie-Jaëlle, pianiste accomplie, donne plus de 200 concerts entre 1855 et 1866, étudie la composition avec Camille Saint-Saëns et devient une des premières compositrices à être interprétée à la Société Nationale de Musique, dont elle deviendra membre en 1887. Elle compose, note Florence Launay dans son ouvrage « Les compositrices en France au XIXe siècle », un cycle très original de mélodies avec orchestre, « La légende des ours », dont elle conçoit les deux versions allemandes et françaises, et consacre en 1893 un cycle de mélodies aux Orientales de Victor Hugo qui s'ouvre sur une rêverie. Oh, qui fera surgir soudain, qui fera naître là-bas, tandis que seul je rêve à la fenêtre. Des mélodies qu'elle concrétise en découvrant en 1868 Franz Liszt jouant ses poèmes symphoniques qu'il existe une perspective dans l'audition des sons. Développant ici un dialogue entre la voix et le piano qui la prolonge, car on est musicalement sourd dès qu'on entend les sons sans entendre les relations qui existent entre les sons, évitant ici les deux genres de surdité vocale, celle qui consiste à ne pas entendre les relations qui existent entre les différents sons, celle qui consiste à ne pas entendre les relations qui existent entre les différents timbres, et composant une mélodie miroir de cette âme exaltée qui écrivait à sa sœur « Parfois je me fais peur, l'excès de mes sentiments m'effraie, je me demande que deviendrais-je si cette lave qui me fait trembler lorsqu'elle est endiguée venait à briser les liens qui l'enserrent, si elle devenait torrent et s'érigeait en maître » de Marie-Joëlle sur des poèmes de Victor Hugo. Voici Rêverie.

filleul d'Alfred de Vigny, Augusta Holmès apprécie tout particulièrement les poètes parnassiens dont son compagnon, Catulle Mendès, était un des chefs de file, composant nombre de mélodies sur ses propres poèmes, dont Ce soir d'hiver, écrit en 1892 et aussitôt publié chez Macquart et Noël. Là, les malaguenas et les fandangos font se déhancher la blonde et la brune. Une espagnolade de salon, digne d'une scène lyrique qu'elle a eu la chance de fréquenter, composant quatre opéras dont La Montagne Noire, représentée en 1895 à l'Opéra de Paris, exigeant de son interprète de savoir dire un texte, de monter dans les aigus, d'écouter un piano orchestral. D'Augusta Holmès, Soir d'hiver.

Avec Viens, viens, mon bien-aimé, Cécile Chaminade, autrice de symphonies, de musique de chambre, de ballet, renonce aux grandes salles de concert en 1890 pour se consacrer à une carrière de compositrice de salon, écrivant de très nombreuses pièces de piano et de mélodies destinées aux amateurs, comme on peut le lire sur le site remarquable Présence Compositrice. Cette deuxième vie l'a fait connaître jusqu'aux États-Unis, où elle est adulée dans les nombreux clubs Chaminade, qui l'honorent comme l'exemple même de la femme moderne, mariée à sa musique et qui fut l'une des premières à diriger des orchestres. Elle signe nombre de mélodies volontairement écrites dans le style romantique, telles la Primavera, la Chaise à porteurs, Sérénade d'automne et destinées au salon parisien. D'autres, telles Viens mon bien-aimé que nous écoutons à présent, sont pensées pour être publiées à New York et aiment à revenir au style de la romance, alors totalement oubliée. De Cécile Chaminade, Viens mon bien-aimé, ici chantée par Anne-Sophie von Otter.

Brillant élève, pianiste du Conservatoire de Paris, Richard Stroll, il manifeste son indépendance d'esprit en jouant lors d'un examen, en plus du programme prévu, sa balade en sol mineur, puis ses impromptus. Rita Stroll ne cessera de composer, même en étant épouse d'un officier de marine et mère de 4 enfants. Elle se consacre entre 1887 et 1901 à la composition de mélodies, La cloche fêlée, Le revenant, La tristesse de lune, écrit sur des poèmes de Charles Baudelaire, entre 2 symphonies, De la forêt et de la lune, retirée dans ce qu'elle nomme sa tour d'ivoire, Rita Stroll, tout en composant des œuvres de plus en plus ésotériques et aux dimensions hors normes, des partitions de plus de 1000 pages, des orchestres pléthoriques, compose son poème en 12 chants, extrait des chansons de Biltis de Pierre Louis, paru en 1898, et mis au même moment en musique par son contemporain Claude Debussy. La 4e mélodie, titrée La flûte de Pan, pour les jours de Hyacinthis, Il m'a donné une syrinx, n'a pas à rougir de la comparaison avec le même texte arrangé par le maître du piano. Avec son usage des modes anciens, sa prosodie allongée, ses rythmes irréguliers, ses figuralismes fugales du chant du grenouille verte, les sonorités inédites, les nuances extrêmes et sa rapide échappée conclusive dans les aigus. De Rita Stroll, voici la chanson de Biltis, La flûte

Depuis Marie-Antoinette à la fin de l'Ancien Régime, puis Hortense de Beauharnais ou Pauline Deschamps, signataire de romances sous le Premier Empire, le chant de salon au féminin a fait bien du chemin, devenant mélodie aux allures modales, mouvements chromatiques, incarnant des scènes opératiques, les grands intervalles et les tessitures ramassées disent le spleen, l'ennui et la douleur de la perte de l'être aimé. Les passages modaux montrent enfin que les compositrices sont ici souvent à l'avant-garde. Le songe de Mel Bonis, L'hymne au soleil de Lily Boulanger, l'élégie de sa sœur Nadia Boulanger, le langoureux Remembrance d'après Laura Baron, signé en 1934 par Jermaine Taillefer, ou la satire de Paul Fort d'Henriette Puig-Rocher, prouvent que les Françaises occupent, dans le domaine de la mélodie, une place égale à celle de leurs confrères Gabriel Fauré, Henri Duparc, Ernest Chausson, Claude Debussy, Maurice Ravel ou Francis Poulenc. Musique des sons qui s'identifie à la musique des mots, où tous les aspects du chant sont convoqués, espace de la petite forme du salon où on les avait cantonnées et d'où elles ont pu conquérir des horizons lointains. La romance et la mélodie au féminin mériteraient qu'on leur consacre plusieurs ouvrages d'érudition.

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2: Les catéchèses. Lumière du Christ dans ce monde qui passe. Les catéchèses de l'évêque. Alors aujourd'hui, nous continuons notre série sur les lumières du Christ dans ce monde qui passe. On essaie d'éclairer les grands sujets de l'humanité, les grands sujets politiques, les grandes questions que se posent les hommes à travers les lumières que le Christ nous donne dans l'Évangile et l'enseignement de la Sainte Église catholique. Alors aujourd'hui, on va aborder la dictature sournoise de la technocratie. Voilà, la technocratie. À tout de suite, mais avant cela, on commence par se confier à l'intercession de la Vierge Marie, celle qui ouvre nos cœurs à la compréhension ultime dans l'Esprit Saint. Au nom du Père et du Fils et du Saint-Esprit. Amen. Je vous salue Marie, pleine de grâce. Le Seigneur est avec vous. Vous êtes bénie entre toutes les femmes. Et Jésus, le fruit de vos entrailles, est béni. Sainte Marie, Mère de Dieu, priez pour nous, pauvres pécheurs, maintenant et à l'heure de notre mort. Amen. Notre-Dame de la Lumière, priez pour nous. Au nom du Père et du Fils et du Saint-Esprit. Amen. Donc nous parlons aujourd'hui de la dictature sournoise de la technocratie. D'abord, comprendre l'avènement du règne de la technologie. Ce qu'on appelle les artefacts, c'est-à-dire ce que l'homme fait, ce qu'il fabrique pour son usage, pour lui-même. Les artefacts se sont développés dans tous les domaines, au fur et à mesure de l'histoire. Alors, on avait déjà fait, dans une autre catéchèse, un peu la déclinaison des différents domaines primaires, secondaires et tertiaires de l'économie. Je reprends cette partition primaire, c'est-à-dire tout ce qui est de l'ordre de l'exploitation des ressources humaines, l'agriculture, les mines, etc. Eh bien, du pilon qu'on emploie pour faire des trous ou pour piler du maïs jusqu'aux OGM, qui sont aussi des technologies de chimie, en passant par les moissonneuses-batteuses, par la création d'engrais, les pesticides, les barrages de l'énergie hydroélectrique, les éoliennes, le nucléaire, les cannes à pêche ou la pisciculture. On a vu que donc dans ce domaine, la technologie a pris le pouvoir. Dans le domaine du secondaire, c'est tout ce qui est de l'ordre des transformations. Les transformations, donc on transforme cette matière première pour justement produire des outils, des usines, des produits consommables. Il y a l'industrie bien sûr, l'artisanat ou l'art. Eh bien, du feu, qui est une technologie que l'homme a appris à maîtriser. On sait que la maîtrise du feu a été radicale. Eh bien, jusqu'à aux imprimantes 3D,

Par exemple, en passant par le marteau, les outils, les machines, les automates, comme le Thermomix, mesdames, enfin messieurs aussi, ou l'électronique. Voilà, la transformation, cet objet avant l'artisan, il avait un outil dans la main, mais là maintenant, il a des machines, il a des objets qui travaillent à sa place. On y arrivera. Dans le domaine tertiaire, le domaine des services, donc les commerces, le transport, la santé, le tourisme, l'éducation, la banque, l'administration, la défense, etc. Entre le bâton, le simple bâton utilisé jusqu'au satellite, en passant par, j'y reviens, le numérique, l'informatique, la maîtrise du cheval, par exemple. Là aussi, c'est une technique, c'est une technologie. C'est pas le cheval lui-même n'est pas un artefact, une espèce animale. Par contre, le chien, lui, est un animal qui a été quasiment créé par l'homme à partir du loup. L'aviation, l'automobile, l'acupuncture. Enfin, je donne des exemples qui me passaient par la tête. Vous voyez, le scanner ou l'IRM à l'hôpital, les lanceurs de missiles ou les vaccinations ou jusqu'à l'euthanasie, tristement, dans l'actualité française. Eh bien, tout cela, ce sont des techniques, c'est une technologie qui a pris le pouvoir au fur et à mesure dans ce domaine aussi. Dans la religion, ça va le cierge, par exemple, que l'on met dans sa petite église, ben, c'est un artefact, c'est une technologie qu'il faut maîtriser, ou le site du Vatican, ou un encensoir, ou l'architecture. L'architecture de nos églises, de nos bâtiments religieux, de nos cathédrales, bien évidemment. Là aussi, la technologie a envahi. C'est bien naturel, hein. Pour l'instant, il n'y a aucune critique derrière cela. Il y a juste une description d'une réalité de notre existence. Simplement, on voit bien que ce règne de la technologie est de plus en plus important. On va essayer d'expliquer dans quelques instants. Et puis, enfin, parce que c'est les dernières révolutions sont dans le domaine de la communication, de la culture, hein, le savoir, par exemple. Aujourd'hui, le savoir, bon, c'est des livres. Le livre, c'est une technologie, c'est une technique qui a été maîtrisée, l'imprimerie en particulier à un certain moment, ou avant l'imprimerie, les parchemins. Mais il y a le savoir aujourd'hui conservé dans des data centers, dans le cloud, dans le nuage de numérique, etc., dans le monde. Et maintenant, même la pensée humaine a des outils, ce qu'elle n'a jamais eu. Et ça, c'est une révolution avec, bien sûr, l'intelligence artificielle. Donc, vous voyez que la technologie, le fait de maîtriser des techniques et de fabriquer des objets, ou de fabriquer des choses, des systèmes, des réseaux, dans le monde de la chimie, dans le monde technique, matériel, et même d'une certaine façon, avec des gros guillemets, immatériel, même si l'informatique n'est pas immatérielle. C'est un mot complètement indu. Lorsqu'on envoie un fax, on pense que c'est pas matériel par rapport à une lettre. Si, si, c'est matériel, un fax ou plutôt un email. Si, c'est matériel quand même. Il y a de l'énergie qui est transmise et c'est de la matière. Bon. Quoi qu'il en soit, il y a une évolution de cette technologie et notamment par rapport à l'être humain. C'est ce qui nous intéresse. Les outils, première étape, les outils sont manipulés, donc c'est la main humaine qui touche l'outil, et l'outil est un prolongement de la main de l'activité humaine. Donc l'humain maîtrise, vous voyez, l'être humain va maîtriser l'outil. Les outils optimisent le travail de l'homme. Ils limitent la douleur de l'homme, l'effort de l'homme, et permet à l'homme donc d'en faire un peu plus et d'aller être plus efficace. Là, une question qui se pose par rapport à la nature, l'être humain, même certains animaux, dit-on, utilisent, certains singes peuvent utiliser un caillou pour casser une noix, etc. OK. Bon. Mais des outils, on est passé aux machines. Alors, les machines ont un travail autonome. Donc, elles n'ont plus besoin de la main humaine. Un outil pour une vis, pour un marteau, a besoin de la main humaine. Mais une machine, non. Elle est autonome. Dans son fonctionnement. Bon, mais cette machine, elle est toujours soumise à l'homme parce qu'elle va perfectionner, reprendre le travail de l'homme. Elle va perfectionner le travail. Donc là, c'est une question de génie humain. C'est très beau aussi qu'il va développer une machine qui regarde une machine fonctionner comme une voiture, etc. Très bien. Mais des machines, après les outils, on est passé aux robots. Et là, les robots, alors c'est très récent, mais les robots deviennent d'une certaine façon acteurs. Ce que les machines n'étaient pas, les machines restaient soumises à l'être humain. Les robots peuvent remplacer l'homme dans le travail. Et ils ont quelque chose, tout ce qui est entièrement automatisé, automate, etc., a quelque chose de magique. Il y a quelque chose de magique. On appuie sur un bouton et ça marche.
Et autant la machine, on voit à peu près son fonctionnement, autant l'outil, c'est nous-mêmes qui le faisons fonctionner, autant le robot a quelque chose de waouh, il y a un effet waouh, il y a un effet magique, il y a un effet Harry Potter. Il y a un effet où l'homme, lui-même, dans son esprit, se sent, enfin, l'être humain lambda, vous et moi, on se sent, peut-être l'ingénieur sait comment ça fonctionne, mais l'être humain lambda qui voit fonctionner un robot est assez bluffé, il dit, bon, mais c'est extraordinaire, on ne comprend pas comment ça marche. C'est valable un petit peu pour l'informatique. Bon. Mais arrive, et c'est une autre étape, les intelligences artificielles, qui sont pas simplement des acteurs comme les robots, mais des auteurs. C'est-à-dire que l'intelligence artificielle va encadrer les tâches et le travail humain. Elle va pas simplement remplacer l'homme comme les robots, elle va pas perfectionner le travail de l'homme comme les machines, elle va pas optimiser le travail comme les outils. L'IA va encadrer, elle va superviser. On a un centre de tri en Chine qui peut trier la quantité d'habitants, à peu près de 300 millions d'habitants. Hein, de tri de colis postaux. Eh bien, le travail est entièrement automatisé. Et les êtres humains dans ce centre de tri ne sont chargés que d'une seule chose, c'est eux qui ont des tâches, les tâches serviles. En fait, ils retournent les colis pour les mettre dans la bonne position pour que la machine puisse lire le code barre. Alors avant, c'est l'inverse. La machine avait les tâches serviles et l'homme la tâche intelligente. Là, c'est l'inverse. Là, l'homme a la tâche servile de regarder le code barre, de le mettre dans le bon sens, mais c'est la machine qui a toute l'information et qui lit le code barre. Et donc, l'intelligence, elle pose une vraie question anthropologique, sociétale. Elle va dépasser, elle dépasse l'être humain, puisqu'elle encadre son travail et l'être humain est plutôt soumis à son travail. Les robots vont remplacer le travail de l'homme. Et on arrive à ce qu'on appelle l'IAG, c'est-à-dire l'intelligence artificielle générale qui touche à la fois à la robotique, mais aussi la biotechnologie, parce que certains veulent même connecter le cerveau humain à terme. Il y a déjà des études où l'informatique quantique qui va donner à l'intelligence une sorte d'existence, d'intelligence artificielle, une sorte d'existence autonome et qui va complètement dépasser l'être humain. Qui va remplacer non pas le travail de l'être humain comme les robots, mais l'être humain lui-même. Et là, ça pose une vraie question sur, encore une fois, l'anthropologie. Qu'est-ce que l'homme? Quel est l'avenir de l'homme? Hein? Alors, la technocratie maintenant, c'est pas la technologie. La technocratie, quand on met la démocratie, c'est le pouvoir. La démocratie, c'est le pouvoir du peuple. Or, on se rend compte que cette technologie, donc, qui, comme je le disais, a envahi le monde et qui est de plus en plus prégnante et qui, d'une certaine façon, rivalise non pas avec le travail de l'homme seulement, c'est déjà beaucoup, mais avec l'homme lui-même, d'une certaine façon, dans ses développements ultimes, la technocratie semble être un pouvoir, et même le pouvoir ultime aujourd'hui, le pouvoir le plus puissant. Avant, il y avait la force. Celui qui avait la force, c'est lui qui était le chef. Le chef du village, c'est le plus costaud qui défend les autres. OK. Bon, mais ensuite on a distingué pouvoir législatif, pouvoir exécutif, pouvoir judiciaire. Et puis un autre pouvoir qui est arrivé depuis le XXe siècle en particulier, peut-être même avant, depuis la naissance peut-être de l'imprimerie, des journaux, etc., c'est la communication, qui est un vrai pouvoir aussi. Et c'est ce pouvoir-là qui a dominé jusque-là. Mais aujourd'hui, on sent que derrière la communication, et c'est l'un des troubles qui existent dans notre société actuelle, c'est le pouvoir de la technologie, donc ce qu'on appelle la technocratie. C'est un pouvoir lié, d'abord, il y a le pouvoir lié à la technologie et aux dominations qu'elle peut engendrer. Elle engendre des dominations. Par exemple, ceux qui possèdent la technologie. Taïwan, aujourd'hui, possède la technologie des microprocesseurs. Ben, ils ont un pouvoir sur le monde entier. La force, ben, par la force, on peut bloquer un détroit d'Ormuz, etc. Mais par le pouvoir technologique, on peut. D'une certaine façon, avoir une influence dans le monde entier. Google, Amazon, Meta, Apple, les fameux GAFA ou je sais pas comment ils appellent, ont un pouvoir sur le monde parce qu'ils ont des technologies qui leur appartiennent. Je me rappelle avec un chauffeur Uber, j'en parlais dans la catéchèse Uber, qui me dit, ben voilà, c'est dommage, ben on est soumis à quelqu'un qui a eu la technologie avant nous et qui possède cette technologie, c'est eux le propriétaire. On peut pas faire à leur place, ils ont eu l'idée de cela, ils possèdent cette technologie et donc ils nous devancent et c'est eux qui se font de l'argent et nous, on est obligés d'être soumis au pouvoir de celui qui possède. Donc, vous voyez, c'est pour ça que les Chinois très malins ont toujours dit, donnez-moi du poisson, ne me donnez pas du poisson, pardon, hein, apprenez-moi à pêcher.
Donnez-moi la technologie, moi je veux pas du poisson. Je préfère mourir de faim, mais je veux. Voilà, on avait comme ça, on raconte que la France une fois a vendu 2 à 320 aux Chinois et qu'il y en a un qui a volé et l'autre on l'a jamais vu. On n'a jamais vu le deuxième. En fait, en réalité, on a découvert ensuite qu'ils l'ont démonté pièce à pièce et ils ont recherché toutes les technologies pour comprendre comment ils fonctionnaient. On a vu aussi comment l'entreprise Kodak a disparu parce qu'ils n'avaient plus la technologie du numérique et ils étaient restés sur l'argentique pour les photos. Oui. Et donc, des choses comme ça, ou les labos de chimie qui sont capables, en un claquement de doigts, d'affamer toute une région du monde parce ils possèdent la technologie des OGM et donc ils peuvent, si une région du monde est soumise aux OGM, eh bien c'est eux qui ont le pouvoir. C'est eux qui possèdent cette technologie. Donc il y a un vrai pouvoir. Et puis un pouvoir financier énorme. Il y a des richesses énormes qui dépassent largement les richesses des États. Et donc c'est quelque chose d'assez puissant. Autre pouvoir, celui qui maîtrise l'usage d'une technologie. Hein, celui qui maîtrise les réseaux, c'est peut-être pas lui le propriétaire. Celui qui maîtrise l'IA demain, c'est une question politique cette fois-ci. Hein, celui qui maîtrise les OGM, j'en ai parlé, mais aussi on peut parler, l'exemple qui m'est venu, les hackers ou les pirates informatiques qui maîtrisent une technologie, eh bien on a eu cela dans notre diocèse, hein, quelqu'un a piraté les données à un moment donné et nous a demandé une rançon. Voilà. Bon, heureusement, on avait gardé nos données et ils étaient protégés, elles étaient sauvegardées. Ouais. Mais et ça arrive à des hôpitaux, ça arrive à des États, à des organismes publics, etc. Vous voyez, celui qui maîtrise la technologie ou le Big Brother, c'est-à-dire simplement pour surveiller un État, une société, celui qui maîtrise la technologie a un pouvoir sur les autres. Il n'est peut-être pas le possesseur, mais il connaît la science, il en a la science. Hein. Il a le savoir. Bon. Donc, et là, on a des oligarchies qui se forment, des petits groupes de personnes qui maîtrisent un certain nombre de technologies qui sont essentielles à notre vie et qui peuvent prendre un pouvoir sur la société. Hein? Un état profond, comme disent certains, de façon un peu complotiste peut-être, mais de dire, est-ce qu'il n'y a pas des personnes qu'on n'a jamais élues, qu'on n'a jamais nommées, dont on ne connaît même pas le nom, mais qui derrière nous manipulent et dirigent complètement la société selon des intérêts que personne ne connaît. Hein? La manipulation de la vérité et de l'opinion. Des intérêts particuliers. On a vu des gens maîtriser des réseaux, et puisqu'ils maîtrisaient des réseaux, pouvaient manipuler des milliers de personnes, hein, parce qu'ils avaient le nombre de followers qu'il fallait, la maîtrise de la communication sur les réseaux. Ils avaient la maîtrise d'une technologie. Alors que peut-être que dans un autre monde, c'était valable aussi à l'époque où il y avait de bons communicants dans les médias, etc., sur les plateaux télé. Bon, maintenant, ben, c'est concurrencé par les réseaux, par Internet, etc. Mais c'est un peu le même principe. Celui qui maîtrise la technologie, il peut assouvir un pouvoir sur les autres. Enfin, faut pas oublier le pouvoir aussi de ceux qui possèdent les composants ou la matière première. Alors, avant, c'était le charbon, le fer. Le pétrole, on comprend les guerres depuis plusieurs, parce que tout ça génère qui dit pouvoir, dit génère des luttes de pouvoir et donc concrètement des guerres et concrètement du sang et des morts. Hein. Et donc le pétrole ou aujourd'hui les terres rares, hein, les fameuses terres rares qui sont dans tous les composants électroniques dont on a besoin. Tout ce qui est de l'ordre de l'énergie. On voit l'intelligence, par exemple, du père Nzamujo, fondateur de la ferme de Shanghai en Afrique, et ce qu'on veut faire en disant, chaque agriculteur doit maîtriser l'énergie de son lopin de terre, parce que s'il a besoin d'importer de l'énergie, il est dépendant. Donc s'il a des feuilles, c'est un peu ce qu'on fait d'ailleurs, on a fait aux Antilles jadis, c'est peut-être pas un bon exemple écologique, c'est-à-dire au sens où quand on fabrique du sucre, eh bien la feuille de la canne à sucre qui a été vidée de son eau, de son jus sucré, va servir de combustible pour fabriquer le sucre. Donc là, voilà, on a une énergie autonome. Et donc, ben la question de l'énergie est essentielle. On voit que les fermes comme dit le père Nzamujo de Songhai, ces fermes-là sont autonomes parce qu'elles arrivent justement à vivre parce qu'elles maîtrisent leur énergie. Mais lorsque l'énergie est livrée à d'autres, eh bien la technologie est dépendante de l'énergie, dépendante du feu d'une certaine façon. Donc là aussi, on revient sur les matières premières, etc. Autre élément de la technocratie, donc autre pouvoir, qui est autre élément du pouvoir, c'est que ce pouvoir est exponentiel. C'est-à-dire plus on en a, plus on en a, plus on n'en a pas, plus on n'en a pas. Hein? Moins on en a, moins on n'en a pas. Enfin, je sais pas comment le dire, vous m'avez compris. Hein? C'est-à-dire que tu as beaucoup de pouvoir parce que comme on est dans le progrès,
Il y a une course incessante. Donc celui qui a des ressources humaines, financières et technologiques, plus il a, plus il aura du pouvoir, plus il va maîtriser la technologie et plus les autres vont, il va éradiquer et monopoliser. Et s'il y a des monopoles, monopoliser une technologie et les autres n'ont pas les moyens de suivre dans le progrès. Et à un moment, on peut s'arrêter. Voilà, c'est le cas des OGM, par exemple. Si un agriculteur veut pas faire d'OGM, il va être coulé par son voisin parce que son voisin va produire 100 hectares quand lui il en fait 50, 100 tonnes à l'hectare quand lui il en fait 50. Et donc à un moment donné, l'autre pourra casser les prix, mais lui pourra pas. Et à un moment donné, il va couler, l'autre va le racheter, etc. Donc celui qui ne maîtrise pas la technologie, c'est exponentiel. C'est ce qu'on a vu dans l'agriculture, des fermes devenir immenses, des troupeaux de centaines de têtes, alors qu'avant, le grand-père de cette personne-là vivait avec 30 têtes de chèvres, alors que le fils ou le petit-fils doit vivre, ou la petite-fille, doit vivre avec 600 têtes. Parce que la technologie, plus tu as des moyens, plus tu peux, ben, la technocratie, sinon, t'es coulé. Donc les gros, comme dit Louis de Funès, les riches c'est fait pour être très riches et les pauvres c'est fait pour être très pauvres. Et donc notamment on voit la question de la guerre aujourd'hui, qui est autour d'une guerre encore une fois de pétrole, d'une guerre de pouvoir, de contrôle de l'énergie. On sait que l'intelligence artificielle a besoin d'énormément d'énergie. Les grands data centers. Donc c'est l'une des limites d'ailleurs de l'intelligence artificielle, c'est la question de l'énergie. Elle ne pourra pas tout faire dans le monde parce qu'il y a tellement besoin, ça demande une telle dépense d'énergie pour que ces cerveaux, entre guillemets, artificiels fonctionnent, alors que le nôtre, effectivement, c'est que dans le corps humain, ce qui demande le plus d'énergie, c'est le cerveau. C'est vrai, ben c'est valable aussi pour les IA et les data centers. Et donc là, l'être humain a aujourd'hui besoin de beaucoup d'énergie, d'où les guerres aussi que l'on voit. Alors comment comprendre tout ça? Quel est l'enseignement de l'Église par rapport à ça? D'abord, une bonne compréhension, vous serez comme des dieux, disait le Satan, comme d'habitude, hein, le serpent à Ève, et c'est toujours la même chose. C'est-à-dire l'homme veut tout maîtriser par sa technologie, il rêve d'être un peu Harry Potter, un peu Zeus et un peu Dieu aussi d'ailleurs, vous serez comme des dieux. Hein? Alors inversement, le projet de Dieu est pas mal. Il nous dit pas vous serez des gros nuls qui comprendront rien, il nous dit vous serez fils de Dieu. Donc son projet est encore plus ambitieux, que le projet vous serez comme des dieux, mais on y arrivera. Donc c'est la tour de Babel. Donc c'est le même péché que Adam et Ève, mais un péché cette fois collectif, communautaire. Hein. Allons, dit Genèse 11, 4, 7, bâtissons une ville avec une tour dont les sommets seront dans les cieux. Faisons-nous un nom. Hein, et là c'est simple, ils veulent être à la place de Dieu, se faire un nom, c'est être un auteur, c'est nous-mêmes. Hein, nous serons dans les cieux. Alors le Seigneur descendit. C'est parfait, hein. Vous savez ce commentaire du nouveau prédicateur de la maison pontificale qui dit ils veulent bâtir une tour qui atteint les cieux et malgré ça Dieu est obligé de descendre quand même, hein, pour la voir. Et il vit la tour, etc. Et le Seigneur dit mais ils sont un seul peuple, ils ont tous la même langue. Et justement cette langue de la technologie, hein, de la mondialisation de la technologie. On peut plus vivre dans son coin tranquille sans cette technologie. Sinon, t'es perdu. Le pêcheur des Antilles, il doit avoir la technologie du pêcheur de Japon, parce que le pêcheur du Japon, lui, il débarque ici pour prendre son poisson. Alors, du coup, il est obligé. Il est obligé d'avoir la technologie. Donc, mondialisation. S'ils commencent ainsi, rien ne les empêchera désormais de faire tout ce qu'ils décideront. Le côté magique, hein, de la technologie qui nous fait rêver qu'on va pouvoir. C'est vrai qu'on peut remplacer un cœur aujourd'hui, on peut remplacer. Et puis j'ai même vu des gens qui nous disent sur Internet qu'on pourra vivre 600 ans parce qu'on va remplacer au fur et à mesure notre cerveau par des IA et qu'on va remplacer notre cœur par des choses en plastique. À la fin, on sera comme des robots. Enfin, très intelligents certainement. Donc on pense qu'on peut remplacer vraiment Dieu. Allons, descendons. Embrouillant leur langue, qu'ils ne se comprennent plus les uns les autres, et c'est exactement ce qui se passe, c'est-à-dire que les hommes se font la guerre à cause de la technologie, de la technocratie. C'est pas qu'elle est mauvaise, mais c'est évidemment, comme toute chose, son abus, c'est l'illusion, c'est pour ça que j'ai mis la dictature sournoise, c'est la dictature de la technologie ou de la technocratie qui fait qu'elle est mauvaise. Sinon, la technologie, bah, c'est très naturel pour l'homme de fabriquer des outils, des machines, voire des robots, etc., pour améliorer son confort, sa vie. Par contre, le travail doit être essentiel. J'y reviendrai dans quelques instants. Il y a là un enseignement sur l'écologie de l'homme et de la nature, quelque chose d'écologique, ce qu'on appelle la sobriété. C'est justement cet abus, cet hubris, cette démesure de la technologie qui va finalement détruire l'homme. Mais dans une certaine mesure, la spiritualité chrétienne, dit le pape François dans Laudato Si, propose une croissance par la sobriété, une capacité à jouir de peu,
de remercier pour les possibilités que la vie nous offre sans nous attacher à ce que nous avons, ni nous attrister de ce que nous n'avons pas. Parce qu'évidemment, toute cette technologie qui se déploie de nos yeux crée des besoins, crée des jalousies. Cela suppose d'éviter une dynamique de domination. Deuxièmement, il faut s'éduquer à la liberté, parce que sinon cette technologie crée des esclavages, esclavage aux portables, esclavage aux écrans, esclavage des pièges de la technologie. Quand les hommes d'ailleurs aiment aller camper, c'est qu'on va sortir de notre confort. Il y a quelque chose d'agréable, le camping. Hein, on n'est plus dépendant d'électricité, on n'est plus dépendant de nos robots. Allez, on le fait à l'ancienne, il y a une sorte de bonheur, retour à la nature. Il y a beaucoup, la sobriété, dit Laudato Si, dit le pape François, et l'Église est vécue de manière consciente, elle est libératrice. Lorsqu'on se libère un peu de la technologie. J'ai passé une fois des vacances dans une maison, il n'y avait pas d'électricité. Ben, à 19h30, j'étais au lit, quoi. Il n'y a pas d'électricité, c'est génial. Bon, je ne ferai pas ça tout le temps, mais enfin bon. Ceux qui cessent de picorer, dit le pape, ça et là, en cherchant toujours ce qu'ils n'ont pas, ne savent pas jouir des choses les plus simples. Sans la technologie, il y a moins d'insatisfaction, moins de tourments. C'est moi qui rajoute ça. Hein. Il y a moins d'insatisfaction, moins de tourments. On trouve la satisfaction, dit le pape, dans des rencontres fraternelles, dans le service, dans le déploiement de ses charismes, dans la musique, dans l'art, dans le contact avec la nature et dans la prière. Le bonheur requiert de savoir limiter certains besoins qui nous abrutissent. Hein. Ce qui n'est pas le cas. La technocratie, elle va prendre le pouvoir sur l'homme et elle va l'esclavagiser. Hein, l'esclaviser. En disant, tu as besoin de moi pour vivre, tu as besoin de moi pour être heureux, tu as besoin de moi pour te distraire, tu as besoin de moi pour rencontrer les autres, tu as besoin de moi pour travailler, tu as besoin de moi. Et puis, à la fin, on est enchaîné. Enfin, il y a la question du travail, puisque vous savez qu'il y a une vraie question sur l'intelligence artificielle, le travail, et puis sur les robots, etc. Est-ce que le rêve, c'est que l'homme ne fasse plus rien et que, finalement, les machines travaillent à sa place? La sainteté du travail. On sait que l'oisiveté, ce que l'Écriture appelle la bande des vautrés, hein. Le travail humain, dit le catéchisme de l'Église catholique, procède immédiatement des personnes créées à l'image de Dieu. C'est là le fin mot. Hein. Le travail prolonge l'œuvre de la création de Dieu. Il honore les dons du Créateur et les talents reçus. Hein. Quand l'homme travaille, même quand c'est difficile, il en sue, etc., il fait l'œuvre de Dieu, il ressemble à Dieu, il devient fils de Dieu. Le travail est rédempteur. En endurant de la peine au travail, Genèse 3, donc vous voyez, c'était ce que Dieu avait dit, tu vas travailler à la sueur de ton front. Eh bien, c'est le travail, en union avec Jésus, qui lui aussi a sué, en travaillant de bois, eh bien, l'homme collabore avec le Fils de Dieu dans son œuvre rédemptrice. Donc vous voyez que la technologie, d'accord, mais si elle détruit l'homme, elle détruit le travail, eh bien non, alors que le travail, il est un lieu de salut. Notre secours est dans le nom du Seigneur, qui a fait le ciel et la terre.

0: Lecatiches. Un instant, vos questions, on écoute. Bienvenue au Catéchèse de l'évêque. Alors, on continue sur la question qu'on a abordée la dernière fois, la dictature sournoise de la technocratie. Mais enfin, on peut poser d'autres questions. On verra avec le public qu'on a aujourd'hui. On est à l'évêché de Fort-de-France, à l'archevêché, où on fait habituellement les catéchèses quand on n'est pas dans une ou l'autre paroisse. Lumière du Christ dans ce monde qui passe, c'est le thème que nous abordons. On essaie d'éclairer les grandes questions que nous nous posons, les grandes questions de l'humanité aujourd'hui, les grandes questions politiques, géopolitiques, etc., pour pouvoir les éclairer avec l'enseignement de l'Église. Mais nous commençons, comme d'habitude, par nous confier à l'intercession de la Maman de Jésus. Je vous salue, Marie, pleine de grâce. Le Seigneur est avec vous. Vous êtes bénie entre toutes les femmes. Et Jésus, le fruit de vos entrailles, est béni. Sainte Marie, Mère de Dieu, priez pour nous pauvres pécheurs, maintenant et à l'heure de notre mort. Amen. Au nom du Père et du Fils et du Saint-Esprit. Amen. Première question.
1: Alors, Monseigneur, on a parlé d'oligotarisme, de l'IA qui prenait le pouvoir, de toutes les technologies qui prenaient le pouvoir sur aujourd'hui toutes les activités. Nous, aujourd'hui, sur la pastorale du tourisme, on se pose la question de savoir si nous n'avons pas dans l'Église, au sein de l'Église, une opportunité de faire un tourisme différent, d'être coacteur avec le pouvoir étatique, donc tourisme différent, de mettre en place, par exemple, de l'agritourisme et de partir sur une relation beaucoup plus proche de la terre et des humains dans notre façon de visiter notre Martinique.
0: Alors, c'est pas une question. C'est une affirmation et elle est bonne. Elle est bonne, on est tout à fait dans l'enseignement de l'Église, en disant de viser l'être humain au centre. Et c'est valable aussi quand on a parlé de la doctrine sociale de l'Église, quand on a parlé des questions politiques, des questions économiques. Il est légitime pour un chef d'entreprise, pour une entreprise chrétienne, ou dirigée par des chrétiens ou par un chrétien, de faire du profit, d'avoir du progrès, de faire appel aussi légitime pour n'importe quelle activité humaine, évidemment, de faire appel à la technologie. On ne ferait pas ce que nous sommes en train de faire aujourd'hui si on n'avait pas des technologies extraordinaires dans des caméras, plutôt dans des téléphones, qui font caméra, qui font téléphone, qui font ordinateur, qui font tout ce qu'on veut, qui ne donnent pas encore le café, mais on ne sait jamais, ça peut marcher un de ces jours. Enfin, bref, oui, mais par contre, tant que l'humain reste au centre, et c'est là la limite à ne pas dépasser, non pas, alors c'est pour ça que j'ai parlé de sobriété dans la catéchèse, non pas un rejet de la technologie, un rejet de son pouvoir, mais une attention dans est-ce que l'homme est toujours au centre, est-ce que l'être humain, est-ce que la nature est toujours au centre. Ça, c'est le génie de Laudato Si, la grande encyclique du pape François, d'avoir remis l'Église, si j'ose dire, au centre du village. En réalité, l'être humain et donc Dieu au centre du village, en disant mais hey, vous êtes en train de vous perdre, parce que tant que vous construisez des tours de Babel, vous allez vous casser la figure. Et effectivement, pour revenir à votre question, il y a une opportunité incroyable. Lorsque tout le monde est en train de miser sur la technologie, une technologie finalement assez invasive, parce qu'elle donne l'impression à l'être humain qu'il y a un confort intellectuel, etc. Par exemple, pour la parole de Dieu, nous misons sur le livre. Le livre en papier, le bon vieux livre, et puis l'enseignement peer-to-peer avec des personnes à qui on enseigne, que l'on rencontre en chair et en os. Et comme l'être humain reste l'être humain, même chose pour l'agritourisme par exemple, j'ai fait l'expérience avec des prêtres, figurez-vous, d'aller chez un agriculteur pour travailler. D'ailleurs, quand j'ai parlé de pilon dans la catéchèse, c'est en référence à cela, on avait planté des dachines, donc il faut faire un trou avec un gros pilon et pour mettre les surgeons de dachines pour que ça puisse planter, de racines. Eh bien, il y a quelque chose où l'on retrouve notre propre nature. On retrouve, comme dit le pape François, quelque chose qui honore le Créateur, sans dynamique de domination, quelque chose qui correspond à notre humanité profonde. Et permettre à l'homme de redécouvrir la beauté, la merveille qu'il est lui-même, c'est vraiment un cadeau immense que nous pouvons faire à nos contemporains. Vous parlez de la pastorale du tourisme, puisque vous vous en occupez avec d'autres ici, mais je pense à toute la vie de l'Église, tout simplement. La catéchèse devrait pouvoir offrir à des êtres humains de le faire. L'enseignement catholique. Dans une école, on a choisi de faire tout numérique sur des tablettes et tout. Pourquoi pas? Mais de permettre à des garçons, des hommes, des garçons et des filles, des jeunes, des enfants, d'aller dans la nature, de découvrir les choses, d'entendre des vraies personnes qui leur parlent. De toute façon, je vais vous dire, l'être humain est l'être humain. Donc l'être humain, comment dirais-je, qu'on a fabriqué de A à Z, et qui n'utilise que des artefacts, donc des artifices, le jeu de mots est assez facile à faire, pour communiquer, pour, même pour s'aimer, même pour trouver l'être bien-aimé. C'est possible hein, de trouver son bien-aimé par Internet, etc. Mais à bout d'un moment, on a besoin de le rencontrer quand même, son bien-aimé. Quand il me prend dans ses bras, il me parle tout bas. Hein, s'il me prend dans ses bras virtuellement par une réunion Zoom, ça ne marche pas. Hein, a priori, ces choses-là ne marchent pas. Donc, il y a un moment donné où la nature reprend ses droits. Et c'est une bonne chose. Et nous, parce que la nature, elle vient de Dieu. Et donc, en misant sur le réel, le réalisme, vous voyez, et non pas sur le virtuel, qui n'est pas à rejeter non plus, mais qui doit rester soumis. C'est ce que je veux dire. Quand dans toute la catéchèse, j'ai montré comment... Tant que la technologie nous reste soumise, à toujours un moment de fascination. Je pense à l'intelligence artificielle. On peut être fasciné. On peut aller visiter n'importe quel pays. J'ai un ami comme ça qui régulièrement le soir, il a un bel écran. Il met sur son écran, il y a des visites de certaines villes en 4K ou en 8K, donc avec une définition parfaite. Il a un super écran, donc il met ça et il visite Taïwan, il visite Hong Kong, il visite enfin des pays où il n'ira jamais, mais qu'il peut visiter aussi bien que s'il y avait été, etc. Bon, ben très bien, c'est pas mal, mais ça ne remplacera jamais la rencontre réelle où vous mangez vos nems dans la rue de Hong Kong, je veux dire. Ce sera pas ça, quoi. Ce sera pas ça et l'émotion particulière. Alors nous avons prétention à faire découvrir dans la vie de l'Église, dans l'enseignement que nous donnons à nos jeunes, à nos enfants, dans les familles, etc., quelque chose des vraies émotions et que le virtuel fait semblant, essaye, tente de remplacer, mais ça n'arrivera pas. Et effectivement, c'est vrai, une vraie carte à jouer et faudra faire attention parce qu'à mon avis, le succès sera à la clé. Question suivante.
2: Alors oui, Monseigneur, vous avez dit que le riche restera riche et le pauvre pauvre. Alors, quel était le pouvoir de Zachée et de Matthieu sur le peuple de Dieu?
0: Alors, c'est une phrase de Louis de Funès hein, que j'ai reprise. Louis de Funès qui dit oui, dans la folie des grandeurs, c'est une phrase assez célèbre où il vole tout le monde, où il est un grand. Il dit les riches c'est fait pour être très riches et les pauvres c'est fait pour être très pauvres. Or, la technologie, la technocratie. Aujourd'hui, vous savez, quand des gens s'enrichissaient jadis en cultivant une terre, celui qui travaille beaucoup, qui a de la chance, qui n'a pas eu de catastrophe, bon, il s'enrichit. Mais celui qui est plus pauvre à côté, ou qui est moins riche, qui a une terre aussi, qu'il cultive, elle est peut-être plus petite, plus sèche, mais il s'enrichit à sa hauteur, pas de problème. La richesse de l'un n'élimine pas la richesse de l'autre. Mais aujourd'hui... ou un peu, mais dans une moindre proportion. Les technologies font que la richesse de l'un, le progrès de l'un, va éliminer la compétence de l'autre. J'ai donné l'exemple de l'entreprise Kodak, qui était certainement une très bonne entreprise dans le domaine de la photo, et qui a disparu en quelques années, parce qu'elle n'avait pas développé la technologie numérique. Voilà. La technologie de l'un la technologie a pour effet de créer des monopoles. Et on a vu des richesses énormes se créer, des gens et des groupes acquérir des richesses énormes et faire disparaître complètement d'autres compétences qui existaient dans la société. Aussi le risque de l'IA qui est capable, par exemple, de remplacer des assistants, d'assister de... On devrait appeler d'ailleurs non pas l'intelligence artificielle, mais l'intelligence complémentaire ou l'assistance par intelligence artificielle, je veux dire. Parce qu'en fait, ça doit venir en dessous de l'intelligence de l'homme et non pas comme une concurrence. Hein, voilà. Même si elle dépasse finalement l'homme dans beaucoup de, elle semble dépasser dans beaucoup de compétences, par exemple en médecine, en histoire géo, elle est docteur en toutes les sciences. Hein. Voilà, vous donnez à votre IA vos résultats d'analyse de sang, et il va vous analyser ça en 30 secondes, beaucoup mieux que votre médecin qui a fait 10 ans d'études. Hein. Donc, c'est déjà possible aujourd'hui, vous voyez. Donc, on pourrait dire, ah oui, mais on va se soumettre à l'IA, il ne faut pas se soumettre à aucune technologie, parce que, d'abord, c'est faux, l'homme restera toujours un esprit supérieur, peut-être que je date un peu en disant ça, mais je le crois, sauf quand lui, il veut se rendre inférieur. Bon. Maintenant, les riches, c'est fait pour être très riches, c'est une phrase donc, de Louis de Funès, qui montre que l'IA a ce danger de détruire les personnes autour et de donner un énorme pouvoir à ceux qui peuvent maîtriser, j'ai parlé des, comment dirais-je, de la course incessante, les ressources humaines, les ressources financières et les ressources technologiques. C'est d'ailleurs pour ça aussi que certains pays d'Afrique et même des Antilles de la Caraïbe se font piller leur cerveau, se font piller leurs jeunes par des pays qui ont besoin de ressources humaines pour faire fonctionner leur technologie. Et effectivement, c'est peut-être plus intéressant pour, c'est un exemple réel qui m'a été donné par un évêque africain, c'est plus intéressant pour un jeune qui est le fils du chef d'un village en Côte d'Ivoire, qui s'occupe du troupeau de chèvres et de la plantation de manioc. C'est plus intéressant pour lui de traverser l'Atlantique, la Méditerranée, pardon, et d'aller en France pour travailler comme ingénieur, comment dirais-je, pour faire des jeux électroniques. Voilà, on a besoin de lui là-bas. Il va gagner plus d'argent, mais par contre, dans son pays, il va détruire le village. Voilà. Et donc, on va les pays riches pillent les ressources et les ressources humaines et les ressources matérielles, les terres rares, etc., de ceux qui ont moins de moyens, moins de force. Voilà. Et donc ça, c'est un enjeu de la technologie, du pouvoir technocratique qui n'est pas négligeable. Voilà. Il faudra vraiment se battre. Alors Zachée ou Mathieu, alors comment, c'est ça la question que vous posez sans le savoir ou en le sachant très bien, c'est une question qui est liée à la doctrine sociale de l'Église. Un chrétien peut être riche. Et il a s'il est riche par héritage ou par son travail, c'est tout à fait légitime. Simplement, il doit comprendre les données de l'évangile, tout simplement, de la doctrine sociale de l'Église. Sa richesse, elle doit être au service. Il peut en jouir légitimement. Lui, sa famille, c'est pauvre, mais sa richesse est aussi au service de l'humanité qu'il doit faire progresser dans l'humanité. Donc, la générosité envers les plus pauvres, la générosité envers les œuvres, etc. C'est pas dire qu'il donne tout à tout le monde, mais il doit, selon son cœur, partager, exactement. Il doit donner, partager avec ceux qui n'en ont pas, ou bien utiliser sa richesse pour le développement et le bien commun. Voilà, c'est ça. Donc, les puissants et les riches chrétiens l'ont toujours compris à travers l'histoire. Il a fallu une invention de la Révolution française qui a dit que la propriété était sacrée. Pour l'Église, la propriété n'a jamais été sacrée. Donc quand quelqu'un était propriétaire, on lui impliquait d'abord au propriétaire ou très riche son devoir envers toute l'humanité. Et il y a des entreprises aujourd'hui qui ont compris leur devoir, non pas pour favoriser leur propre richesse ou encore moins certains intérêts politiques ou idéologiques, mais bien au service de toute l'humanité. Donc Zachée, il a distribué 4 fois plus. Voilà, il a fait en sorte que d'autres progressent. J'ai connu un patron chrétien qui a vraiment, vraiment fait fortune, qui avait plein de restaurants dans une ville en France, etc. Et puis il a pris des petits gars, qui étaient des gars plutôt de banlieue, qui n'avaient aucun diplôme. Il est très, très dur avec eux, mais très dur. Hein. Si les gars arrivent en retard, dehors. Hein. Mais les meilleurs, et puis moi j'ai vu, il leur a offert à chacun un restaurant. Il a dit, maintenant c'est à toi. Tu gères comme tu veux. Je ne te regarde plus, vas-y. Et il a pris d'autres pour les former. Ah, ça, c'est un patron chrétien. Mais il était exigeant avec eux. Il exigeait l'excellence. Question suivante.
3: Alors, Monseigneur, vous nous avez démontré comment la technologie aujourd'hui est dans tout. Donc, si je puis assimiler ça aujourd'hui à la normalité, à un cadre, en fait, où tout le monde doit faire partie, je voudrais savoir comment l'Église se positionne et quelles armes qu'elle utilise pour justement, pour nous chrétiens, pour justement, en tous les cas, si on ne fait pas partie de ce cadre-là, comment on arrive à s'y retrouver, ou comment on peut définir, en tous les cas, des limites de ce cadre-là pour ne pas se laisser dépasser. Donc, comment elle se positionne et quelles armes qu'elle utilise, en fait.
0: Alors, c'est d'abord spirituel comme réponse, et ce sera une réponse spirituelle. Parce que la technologie, en tant que, une fois, en tant qu'artefact, elle est tout à fait naturelle. Elle est normale. Et même le progrès aussi est naturel. La technologie en tant que quelque chose qu'on utilise, le cierge que je mets à brûler à l'église aujourd'hui est bourré de technologie. La cire a été étudiée pour qu'elle ne fonde pas, fait tout, etc., pour que ça tienne, que les rats ne mangent pas. Enfin, il y a derrière de l'ingénierie, de la recherche, etc. Bon. Donc, quelque chose d'aussi simple. Mais c'était déjà le cas au Moyen-Âge, on prenait de la cire d'abeille. Je veux dire, là aussi, il fallait savoir comment la cire allait fondre ou pas, tenir dans la mèche, ou quelle mèche utiliser. Enfin, bref, il y a de l'artefact, les architectures de nos cathédrales, on en a besoin. Donc, l'utilisation d'artefacts, de choses qui sont faites par l'homme, est une bonne chose, etc. Mais encore une fois, il faut spirituellement avoir des principes très clairs. Et le principe très clair, c'est le primat de l'être humain, c'est l'écologie de l'homme. C'est le pape Benoît XVI qui avait prononcé cette notion qui, à mon avis, une des notions les plus géniales du XXIe siècle. Il y a une écologie de la nature, de la planète, il y a une écologie, il y a une logique de la nature, ce qu'on appelle les écosystèmes, par exemple. Donc, on respecte la couche d'ozone, on respecte telle petite fleur, on respecte telle espèce animale qui a besoin pour se développer de tel espace pour boire, etc. Dans le monde entier, on le fait maintenant pour des animaux sauvages qu'on ne connaît même pas. Je regardais l'autre jour un reportage sur YouTube des poissons qui sont dans la mer Caspienne, qu'on ne retrouve que là-bas. Et qu'il faut protéger, donc on a laissé de l'eau passer, etc. Bref, il y a des écosystèmes. Mais l'être humain aussi est une créature et est un animal. Il n'est pas une bête, mais il est un animal. Et donc il a une écologie, l'être humain. Or, précisément, à un moment donné, la technocratie, la tour de Babel humaine, va essayer de porter atteinte à l'écologie de l'homme. Donc on ne ferait pas ça pour des poissons. Mais par contre, pour l'être humain, on veut le fabriquer. On veut faire des bébés dans des utérus en plastique. Mais de notre côté, on va décider de qui doit vivre et qui ne doit pas vivre avec, en faisant de l'eugénisme, c'est-à-dire la sélection d'êtres humains pour garder ceux qu'on a envie, ceux qu'on ne veut pas, qui seraient femmes, hommes, ou jadis, ou la peau trop claire ou trop noire, ou j'en sais rien, etc. On va développer quelque chose qui n'est pas écologique pour l'homme. Là. Ne serait-ce que la pilule contraceptive, on sait aujourd'hui qu'il y a une pollution en plus de la planète, il y a des rivières où les poissons ne se reproduisent plus parce que la chimie, etc. Pour l'être humain, on est prêt à toutes les pollutions, finalement, pour l'être humain, au lieu de respecter notamment aussi son rythme de vie, son biorhythme. Ce besoin, c'était la première question d'ailleurs de tout à l'heure. Est-ce qu'on peut faire un tourisme où on respecte le rythme de l'être humain, un tourisme ou même une activité humaine, le travail aussi. Quel type de travail on propose, vous seriez chef d'entreprise, qu'est-ce que je propose? Il y a les lois d'un côté, mais aussi l'être humain. Qu'est-ce que je propose à mes salariés? Ou moi-même, comme si je suis chef d'entreprise ou profession libérale, est-ce que je respecte mon corps? Est-ce que je respecte mon humanité? Est-ce que je respecte celle des autres en termes d'intensité, de durée? Mais inversement, il ne faut pas non plus qu'il y ait de l'oisiveté. L'autre jour, est-ce que c'est une bonne solution, par exemple, pour quelqu'un qui est en dépression ou qui va mal, de lui dire, ben, finalement, tu ne fais plus rien au travail, tu te mets dans un coin, et puis comme ça, on te laisse tranquille ou reste chez toi? Ben non! Le travail est aussi une façon de respecter l'écologie de l'homme. Vous voyez, et tous ces principes, à la question comment l'Église réagit dans sa vie intime, dans sa vie, mais aussi dans son enseignement pour le monde entier, en mettant toujours l'être humain au centre, toutes les technologies sont des outils, ce sont des marteaux en fait. Qu'est-ce que je fais du marteau? Est-ce que c'est le marteau qui me domine ou un pinceau? Est-ce que c'est le pinceau qui me domine ou est-ce que c'est moi qui le manipule? Ou bien est-ce que je me fais manipuler et derrière la technologie, qui me manipule? Donc l'Église doit avoir une vision prophétique. Alors on va l'accuser, bien sûr, d'être rétrograde, de ne pas savoir évoluer avec son temps, etc. Oui, mais d'abord, elle prend son temps pour réfléchir, pour ne pas tomber dans des pièges. Quand on a vu des technologies qui nous entraînent, qui entraînent l'être humain dans des pièges. Par exemple, on voit maintenant aujourd'hui qu'il y a des addictions graves au portable. Bon, donc ça ne veut pas dire que le portable est mauvais, on en a tous un, commencé par moi, bien entendu. Mais l'Église prend son temps pour dire ça, c'est bon, attention, et quel rapport on a. Il y a aussi un autre rapport que j'ai abordé à peine, c'est le rapport du côté magique. C'est vrai que c'est un peu magique. On a vu ça dans le film Les Visiteurs. Nuit, jour, on appuie sur le bouton, c'est magique. Bon, alors c'est pas magique pour nous de voir rouler une voiture ou d'allumer l'électricité, la lumière dans une maison, de voir fonctionner un thermomix. Mais en même temps, il y a quelque chose au bout d'un moment où l'être humain, son intelligence capitule et se soumet. Et cette soumission, elle est pas très logique. Parce qu'avant, on pouvait démonter une voiture pour voir comment ça fonctionne. Aujourd'hui, on ne peut pas démonter un thermomix sur un ordinateur. Parce que vous allez... Voilà. Et donc, on ne sait pas très bien comment ça fonctionne. Donc, c'est-à-dire qu'on est dépendant de certaines personnes qui disposent du pouvoir magique, qui sont initiées, qui savent comment faire fonctionner. Et plus ça évolue, moins il y a un être humain qui est capable de tout posséder. Donc, c'est-à-dire qu'il faut plusieurs êtres humains. Parfois, on ne sait plus qui a la technologie initiale. Donc, on remonte et finalement, l'être humain perd pied. Et ça, c'est un peu dangereux.
4: Oui, merci. Bonsoir, Monseigneur. Il y a je voulais poser une question sur la nécessité de reconnaître dans le cordage neuronal technocratique tout ce que aujourd'hui l'homme, avec la beauté qu'il représente, qu'il est aujourd'hui. Est-ce que il n'est pas étant enfant de Dieu, est-ce que ça ne complète pas le bel œuvre qu'il est du fait qu'il a été doté d'une intelligence et que s'il n'était pas à ce niveau de complétude, de finitude, on peut peut-être pas le dire aujourd'hui, en quoi est-ce un défaut dans sa véritable nature d'enfant de Dieu? Est-ce que, et d'ailleurs ce n'est peut-être pas terminé, est-ce qu'il n'irait pas peut-être plus loin, et en quoi cela représenterait-il un carreau pour Dieu et encore lui-même et notre humanité?
0: C'est le danger. Le fait d'être créé à l'image de Dieu et à sa ressemblance, et c'est l'opposition entre vous serez comme des dieux et vous serez fils de Dieu. Le fils de Dieu, il est au-dessus de celui qui serait comme Dieu. Mais celui qui est comme Dieu est indépendant. Et celui qui est fils de Dieu reste dépendant de Dieu. Dieu, l'Église enseigne et les mystiques enseignent que le salut donné par le Christ nous divinise. S'il vous plaît, nous recevons le corps du Christ tous les jours, en tout cas une fois par semaine à la messe. Nous mangeons le corps du Christ. Notre âme est capable d'être sanctifiée. Nous sommes vraiment saints. C'est un des grands enseignements de l'Église catholique. Contrairement à ce que disait Luther, qui pour lui, l'homme n'est pas vraiment saint, c'est Dieu qui décide d'une certaine façon de le reconnaître comme saint malgré son péché. Alors, l'Église enseigne que oui, nous sommes vraiment sanctifiés par la grâce, nous sommes rendus saints à l'image de Dieu. Soyez parfaits comme votre Père, soyez saints comme votre Père des cieux est saint. Donc il y a un projet de l'humanité d'une sainteté, mais d'une sainteté qui reste dépendante de Dieu. Un peu comme une lampe, la lampe qui est ici, elle est dépendante de la centrale électrique. Là, à l'instant même, si la centrale électrique arrête de fonctionner, est explosée, la lumière s'éteint. Par contre, celle-ci est sur batterie. Eh bien, celle-ci qui est sur batterie, elle fonctionne toute seule. Elle n'a pas besoin de la centrale électrique. Enfin, à terme, oui, elle en aura toujours besoin. Mais elle peut croire qu'elle est autonome. Eh bien, c'est exactement ça la réponse à la question que vous faites. C'est la réponse aussi par rapport au péché de l'ange. Pourquoi l'ange a péché? C'est qu'à un moment donné, il contemple sa propre lumière, et l'homme aussi, et il dit, mais finalement, ma propre lumière, je peux fonctionner sur ma batterie. Et j'ai pas besoin d'être en lien, au sens propre, lié à la source de la lumière. Il m'a donné, et c'est vrai que Dieu nous a donné une lumière propre, autonome, mais qui en fait est une façon pour nous, une raison pour nous de nous tourner vers la source de la lumière pour lui rendre grâce, pour dire tout ce qui est lumière en moi vient de ta lumière, Seigneur. Oui. Mais l'homme peut croire à un moment donné, l'homme, les créatures spirituelles, l'homme et l'ange. Les anges, à un moment, certains anges ont cru qu'ils pouvaient briller de leur propre lumière. Un peu comme le fils aîné, le fils prodigue, ou encore le jeune homme riche, qui est riche, qui est un bon gars, qui a observé tous les commandements. Et quand la source de la lumière, après qui il a couru, lui dit, écoute, vends tout ce que tu as, suis-moi et donne-le aux pauvres, et tu auras un trésor dans le ciel, et viens, suis-moi, c'est-à-dire, donne tout, comme on dit dans la consécration à Saint-Louis-Marie-Guignon de Montfort, la valeur même de mes bonnes actions. Donc, tout donner à Dieu, tout remettre. Et donc, le danger, aujourd'hui, de la technologie, c'est que l'homme, à un moment donné, effectivement, de la technologie, mais bien d'autres choses, son intelligence est pour lui l'occasion d'être orgueilleux, elle est infatuée, il croit que son intelligence peut fonctionner par lui-même, qu'il peut recréer l'humanité par lui-même, qu'il peut recréer la logique humaine, l'écologie de l'homme par lui-même. Eh bien, ça ne marche pas. Notre secours est dans le nom du Seigneur
4: qui a fait le ciel et la terre.

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1: Chaque jour. L'ange du Seigneur apporta l'annonce à Marie.
2: Et elle conçut du Saint-Esprit. Je vous salue Marie, pleine de grâce. Le Seigneur est avec vous. Vous êtes bénie entre toutes les femmes, et Jésus, le fruit de vos entrailles, est béni. Sainte Marie, Mère de Dieu, priez pour nous pauvres pécheurs, maintenant et à l'heure de notre mort.
1: Voici la servante du Seigneur.
2: Qu'il me soit fait selon votre parole. Je vous salue Marie, pleine de grâce. Le Seigneur est avec vous. Vous êtes bénie entre toutes les femmes, et Jésus, le fruit de vos entrailles, est béni. Sainte Marie, Mère de Dieu, priez pour nous pauvres pécheurs, maintenant et à l'heure de notre mort.
1: Et le Verbe s'est fait chair.
2: Et il a habité parmi nous. Je vous salue Marie, pleine de grâce. Le Seigneur est avec vous. Vous êtes bénie entre toutes les femmes, et Jésus, le fruit de vos entrailles, est béni. Sainte Marie, Mère de Dieu, priez pour nous pauvres pécheurs, maintenant et à l'heure de notre mort.
1: Priez pour nous, Sainte Marie, Mère de Dieu,
2: afin que nous soyons rendus dignes des promesses du Christ.
1: Daignez, Seigneur, répandre votre grâce dans nos âmes, afin qu'ayant connu par la voix de l'ange l'incarnation de votre Fils Jésus-Christ, nous puissions parvenir par sa passion et par sa croix à la gloire de sa résurrection, par le même Jésus-Christ, votre Fils, notre Seigneur. Amen.
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1: À un moment de forte crise du royaume de Juda, le prophète Isaïe rendit une espérance au roi par ces mots. Le Seigneur lui-même vous donnera un signe. Voici que la Vierge concevra et enfantera un fils qu'elle appellera Emmanuel. Emmanuel signifie Dieu avec nous. Si donc il était encore possible d'espérer, c'était parce que le Seigneur ne s'était pas éloigné de son peuple. Il n'avait pas oublié ses enfants. Il voulait au contraire se faire proche d'eux, prendre part à leur vie, les accompagner jour après jour, par désir de garder vivante la relation avec eux. En méditant et en gardant dans son cœur les paroles de l'ange, Marie a dû pressentir le lien entre son expérience personnelle et celle prophétisée par Isaïe. Son époque était elle aussi caractérisée par des crises et de l'instabilité. L'espoir que quelque chose parvienne à changer le sort du peuple s'était là aussi affaibli. Elle aussi était une vierge et sa foi également avait attendu un signe d'en haut. Jésus, qui signifie « Dieu sauve », était cet Emmanuel, ce mystérieux Dieu avec nous, qui allait prendre ses enfants par la main et les aider à traverser leurs épreuves pour parvenir à un repos bien mérité. Marie eut l'intuition de tout cela et elle crut. Nous aussi sommes appelés à lire les signes des temps et à attendre le don.
0: À présent, nous nous unissons en prière avec le monde entier en renouvelant notre consécration à Marie.
2: Vierge Immaculée, Mère de Dieu et de l'humanité, je t'accueille comme don de Jésus sous la croix et je me confie entièrement à toi. Je t'offre toute ma vie, ce que je suis, ce que j'aime et ce que j'ai, afin que resplendisse en moi la beauté.

0: Aide-moi à être docile à l'Esprit et à vivre avec joie ma vocation dans l'Église, afin de collaborer à ta mission maternelle et d'orienter vers Dieu le cœur de tout homme. Toi qui as guidé Saint Maximilien Kolbe pour aimer sans mesure, enseigne-moi à être témoin de l'Évangile et à faire de ma vie un don. Je te confie les personnes que je rencontrerai et je t'offre le travail, les joies et les souffrances de cette journée. Ô Marie, conçue sans péché, prie pour nous qui avons recours à toi et pour ceux qui n'ont pas recours à toi.
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1: Serions-nous encore capables de se parler si les spectacles et autres comédies ne nous permettaient pas d'en rire ? Haha, les relations hommes-femmes font, justement, tantôt rire, tantôt pleurer, parfois enrager, et de plus en plus nous déconcertent. Alors, depuis MeToo, des choses changent bien évidemment, s'améliorent même, pendant que d'autres s'empirent, empirent tout court, et les excès tuent plus sûrement que les épées, c'est ce que nous enseigne ce proverbe chinois. Alors, est-ce justement par excès que nous peinons à nous y retrouver entre féminisme et masculinisme ? Comment sommes-nous passés de Mars à Vénus à l'indifférence, ou en tout cas à la peur de se rencontrer ? Comment restaurer l'harmonie dans les relations entre hommes et femmes ? 52 minutes, j'espère, pour trouver une solution avec notre invité du jour, Fouad Rives. Bonjour Fouad.
2: Bonjour Marie-Ange.
1: Ravi de vous recevoir. On a envie de te tutoyer, c'est terrible.
2: C'est comme tout veut.
1: Bon bah comme tout veut, voilà. je sais dire le vous, parce que sinon
2: allez,
1: on va risquer d'avoir quelques mails.
2: Il vaut mieux garder cette barrière
1: mécontent.
2: Entre nous.
1: Absolument, ce sera plus sage.
2: Exactement.
1: Alors, ancien trader que vous êtes, comédien maintenant, c'est un gros résumé de votre parcours.
2: Un grand écart. J'ai encore mal aux adducteurs.
1: Mais vous êtes encore bon dans les chiffres ?
2: Ouais, pas mal, je me débrouille.
1: Ouais. En tout cas, vous êtes sur scène.
2: Faut faire un test, plus fois 9.
1: Moi j'en suis incapable, j'y connais rien en termes de bourse. Délicieuse insolence, c'est donc votre spectacle qui est en ce moment, qui s'apprête à tourner dans toute la France, on est d'accord ?
2: Qui tourne déjà en France, j'ai joué la dernière à Paris semaine dernière, le jour de la finale de la Ligue des Champions, c'était une bonne idée.
1: Une belle concurrence.
2: Hein. Exactement, c'était pas mal. Mais on s'en est bien sortis. Et c'est retour Paris à la rentrée à partir de septembre, et surtout en tournée dans toute la France.
1: Et là, les auditeurs se disent, mais qu'est-ce qu'il fait là dans cette émission sur les hommes et les femmes ? Pour ceux qui ne vous connaissent pas, Fouad Rives, vous êtes très, très, très, très, très présent sur les réseaux sociaux. Être un homme aujourd'hui, ce que j'aurais aimé qu'on me dise à propos des relations hommes-femmes, c'était l'un de vos ouvrages que vous avez publié il y a quelques temps maintenant.
2: Il y a 3 ans.
1: Il n'y a pas tant que ça.
2: Oui, 3 ans.
1: En revanche, on a besoin de méthodes maintenant pour se parler ? Parce que même on en est arrivé là où tout va bien ?
2: Bah, pire que tout.
1: Non, mais c'est quand même fou.
2: Ah, mais bien sûr. On est dans une société où le virtuel a complètement brouillé les relations. On est complètement pris dans nos angoisses. On est dans un contexte qui fait en sorte que l'homme et la femme ne puissent plus parler. On fait croire aux femmes que les hommes sont tous des prédateurs en puissance. On fait croire aux hommes que les femmes se réveillent le matin avec la ferme intention de leur arracher la prostate. Donc oui, forcément.
1: Ça commence bien, 11h03, tout va bien, les amis.
2: Ça rend les relations compliquées, effectivement. Ouais. Oui, tout à fait.
1: On est passé de... Il y a beaucoup de chiffres qui le prouvent. Hein, la Gen Z, donc la génération, les vingtenaires et
2: la nôtre, quoi, en fait.
1: Oui, bien, voilà. Exactement, ouais. Bravo, merci. Ça fait du bien d'entendre ça à 11h du matin. Effectivement, on sent cette peur monter et se traduire par de l'excès. J'ai cité maladroitement, peut-être, j'en sais rien, les excès tuent plus sûrement que les épées. Là, on est en plein là-dedans, c'est-à-dire qu'on on comprend plus rien au niveau des tendances de cette génération Z à devenir soit complètement féministe, soit complètement masculiniste. Ça traduit un mal-être profond. Fouad Rives, qu'est-ce que ça traduit ces rapports de force ? J'ai les chiffres là, je peux vous en citer. 37% pensent que le féminisme menace des jeunes hommes, génération Z, pensent que le féminisme menace leur place. 77% estiment devoir protéger leurs femmes, etc. Ça dit quoi tous ces chiffres ?
2: Bah, là, vous venez d'évoquer, Marie-Ange, des chiffres qui disent deux choses complètement différentes. Le premier qui laisse entendre que certains jeunes se ressentent menacés par le féminisme aujourd'hui, et une partie beaucoup plus grande, 77%, qui estime avoir comme rôle principal la défense de la femme. C'est bien ce que j'ai compris, hein.
1: Oui.
2: La protection de la femme. Donc deux informations complètement antinomiques, et qui ne sont pas forcément liées et qui disent plein de choses, effectivement. Mais est-ce qu'on peut les relier à une adhésion à un féminisme ou à un masculinisme ? Je ne suis pas sûr. Parce que comme vous le disiez, je suis très présent sur les réseaux sociaux et mon travail consiste à faire de l'analyse comportementale.
1: Ouais.
2: Basée sur de la psychologie et de la psychanalyse, qui est mon domaine de formation, en plus de la finance, comme vous le disiez tout à l'heure, c'est très bien. Et donc de l'analyse comportementale et qui m'amène à observer le monde dans lequel on évolue. Et donc à observer mes congénères. Et ce que je vois...
1: Et les plus jeunes aussi, les observer.
2: L'ensemble. Donc quand je dis mes congénères, c'est pas uniquement ceux qui correspondent à ma catégorie d'âge ou de couleur ou de profession. Non, non.
1: De vieux cons.
2: Exactement. Surtout que, pour information, j'ai deux filles Et donc, moi, ce qui m'intéresse, c'est l'avenir qui leur est réservé. Ouais. Moi, ce qui m'intéresse avant tout, et les sujets qui me tiennent à cœur, c'est la sécurité et le respect à leur égard. J'ai envie de savoir mes filles le maximum en sécurité. Et, j'ai envie d'analyser les raisons pour lesquelles elles sont éventuellement, enfin, elles sont en sécurité ou pas dans le monde actuel. Donc, c'est ça qui me permet de, c'est ça mon moteur. Et c'est la raison pour laquelle ces questions me tiennent à cœur.
1: Mais c'est aussi parce que vous taclez pas mal sur les réseaux et dans votre spectacle sur, alors vous caricaturez comme le font tous les humoristes, c'est comme ça que ça marche. La représentation pour que ça rentre dans le cerveau, enfin pour qu'on arrive à comprendre ce qui se passe autour de nous, il y a rien de mieux que l'humour, il y a rien de mieux que le théâtre. Molière le faisait déjà en son temps, voilà. Mais c'est vrai que vous noircissez parfois le trait en disant en pointant que ce soit, d'ailleurs tout le monde en prend pour son grade, hein. Donc les hommes super macho aussi bien que les femmes super féministes ou qui savent pas trop ce qu'elles veulent, tout le monde, vous n'épargnez personne en fait, Fouadrip.
2: Je vais déjà apporter un point avant de vous poser une question pour clarifier un petit peu ce que vous entendez par caricature ou noircir le trait. Mais moi, ce qui m'intéresse, le travail. Donc je vous disais, oui, c'est l'analyse comportementale. Ça, c'est le moyen qui vise un objectif très précis qui est, et ça tombe très bien, ma participation à cette émission tombe très bien, parce que mon objectif à moi, c'est de rétablir l'harmonie entre l'homme et la femme. Un de mes livres que vous avez cité tout à l'heure, Être un homme aujourd'hui, oui, c'est pas un livre de mascu qui indique comment être viril.
1: On peut le croire de prime abord.
2: Bah, si on se contente du titre, on peut lui faire dire tout ce qu'on veut.
1: Voilà.
2: Mais le livre parle justement de développement personnel, de psychologie également, oui, qui tend à expliquer aux jeunes hommes comment se positionner dans la relation à la femme pour maximiser ses chances de réussite, ouais, et d'harmonie dans cette relation avec la femme, que cette relation soit sentimentale ou interpersonnelle. D'accord. Tout simplement, pas uniquement dans le champ sentimental. Voilà, ça c'est pour apporter cette précision. Mais maintenant, j'ai juste une question. Vous dites que je noircis le tableau, que je caricature, c'est-à-dire je noircis quel trait, pardon,
1: c'est pas que vous surjouez sur les réseaux sociaux, c'est normal.
2: Non plus.
1: Aussi,
2: alors, sur les réseaux sociaux, je ne noircis rien, je grossis rien, je caricature rien. En fait, j'y vais de manière, c'est le format des réseaux sociaux. On est d'accord, c'est pas de la conférence d'une heure où on prend le temps d'expliquer et de détailler. Donc, mon ton est cash ouais, et direct. Et aussi, il est cash et direct aussi parce que c'est le seul moyen de faire entrer une information dans le crâne et notamment dans le crâne de celui ou celle qui est déjà lobotomisé ou programmé à croire quelque chose.
1: À croire quoi? Qu'est-ce qu'on nous fait croire aujourd'hui?
2: J'y viens. On va venir de toute façon. Mais mon ton est cash et direct, mais il n'est pas caricatural. Et mon ton, surtout sur les réseaux, puisqu'on en parle, mon contenu est basé sur de la psychologie et de la psychanalyse, sur des concepts qui sont validés, qui ont été étudiés, éprouvés, et pour certains depuis plus de 100 ans. Mes références sont Carl Jung, Bowlby, Adler, Winnicott, Lacan, d'accord. Ceux qui connaissent la psychologie et la psychanalyse comprendront les références. Mais voilà, ce sont pas des avis personnels, ce sont pas des états d'âme que je livre. Je ne suis pas un influenceur. Je viens, à travers mes vidéos, apporter des informations.
1: Vous êtes un garçon sérieux.
2: Pas toujours, mais aujourd'hui je le suis. En tout cas, dans mes vidéos,
1: peu,
2: oui, je
1: trop.
2: Le suis. Dans mes vidéos, bien ouais, entendu, je le suis. Enfin, dans ce type de vidéos, parce que je fais aussi des vidéos d'humour. Mais dans ces vidéos-là, bien sûr, je suis sérieux parce que, comme je vous le disais, c'est de l'analyse comportementale qui tend à mettre la lumière sur nos défauts de comportement, ouais, pour lesquels, très souvent, on essaye de nous faire croire qu'ils sont normaux. Surtout avec le nombre grandissant de thérapeutes à deux balles sur les réseaux sociaux qui viennent nous expliquer par exemple que l'infidélité c'est pas grave, c'est normal, si on s'entend pas dans son couple, ben, y a aucun mal à aller voir ailleurs. Vous savez, ce genre d'informations qu'on nous balance au quotidien dans, ouais, le virtuel, ben moi je viens avec un ton direct et cash corriger cette information qui est complètement à mon sens malsaine et qui vient briser l'harmonie entre l'homme et la femme.
1: Qu'est-ce qui se passe entre l'homme et la femme concrètement? Rentrons dans le vif du sujet.
2: Je vous l'ai dit, on fait tout pour nous opposer. Je vous l'ai dit tout à l'heure, c'était pas.
1: Là,
2: je l'ai dit sous forme d'humour.
1: Mais on est passé à la peur, j'ai l'impression qu'on a peur.
2: Bien sûr, mais complètement. Mais quoi de mieux qu'instaurer la peur entre nous pour nous opposer? Parce qu'au début, on nous a opposés, il y a 30, 40 ans,
1: on
2: nous a opposés.
1: On disait la guerre des sexes, mais ça,
2: exactement,
1: c'est fini maintenant.
2: Enfin,
1: c'est pas fini, ça a évolué.
2: Au contraire,
1: ça a évolué.
2: Elle n'a pas
1: fait.
2: Évolué non plus, elle s'est amplifiée, mais tout ça pour cacher une autre lutte, on y viendra peut-être après, mais pour cacher une autre lutte qui est primordiale, c'est la guerre des sexes ne vient que cacher la lutte des classes, c'est tout. Parce qu'on parle de la guerre des sexes, mais pardonnez-moi Marie-Ange, mais la bourgeoise parisienne n'a pas les mêmes problématiques que la caissière ou la mère célibataire de banlieue qui, elle, vit au quotidien l'insécurité économique et physique.
1: On est d'accord.
2: D'accord, on est d'accord. Ouais. Donc, c'est ça, elle est là la véritable lutte. C'est la lutte des classes. Sauf que on la cache pour ne pas en parler, pour éviter qu'on regarde vers le haut, on nous oppose à l'horizontale, en fomentant cette guerre des sexes. Maintenant, oui, vous avez raison. Comment fomenter cette guerre des sexes? Il n'y a rien de plus simple, mais comme toutes les guerres, hein, le racisme, l'antisémitisme, etc. Comment on fait pour le fomenter? Attention, que l'on soit d'accord. Il existe, bien entendu, des violences, des crimes devant lesquels nous devons tous nous incliner. Mais ce n'est pas ce dont on est en train de parler. Là, on est en train de parler des relations qu'on essaye de brouiller, des relations entre nous. Et c'est exactement le même schéma entre l'homme et la femme que celui qui est appliqué. Je prends un raccourci, mais entre guillemets, entre le blanc et celui de couleur, et entre le celui d'une religion et celui d'une autre. On veut nous opposer. Et quoi de mieux pour nous opposer que d'installer la peur entre nous. Quand je disais tout à l'heure, de manière un peu humoristique, c'était à peine une caricature. Quand on veut faire croire aux femmes que tous les hommes sont des prédateurs en puissance, c'est le message qui est envoyé aujourd'hui dans la société. Et de la même manière, quand on dit aux hommes que toutes les femmes veulent leur arracher la prostate, ça peut peut-être faire sourire, mais malheureusement, ça correspond à une réalité. Aujourd'hui, évidemment, comme je le disais, on s'incline devant les violences qui sont enregistrées aujourd'hui faites aux femmes, bien entendu. Et chaque violence est une violence de trop. Cependant, si on regarde les chiffres de l'INSEE, donc des chiffres statistiques, hein, pas des chiffres sortis du chapeau, si on regarde de manière froide et scientifique les chiffres de l'INSEE, il apparaît tout simplement que moins de 1% des hommes sont coupables de ces violences, c'est-à-dire sont responsables de ces violences.
1: Tous les hommes ne sont pas des salauds.
2: En fait, aujourd'hui, on veut. C'est pas. Je ne dis pas que tous les hommes ne sont pas des salauds. C'est pire que ça. C'est que plus que la majorité des hommes sont des hommes sains et respectueux.
1: Sauf qu'on en parle beaucoup.
2: Mais c'est pas qu'on en parle beaucoup. On crée forcément la confusion entre 90% des crimes sont commis par les hommes et 90% des hommes commettent des crimes. Deux stats qui n'ont absolument rien à voir, et avec l'une qui n'existe absolument pas, malheureusement. Si on regarde les chiffres, comme je vous le disais, de manière froide et scientifique, aujourd'hui, il y a environ 230 000 violences conjugales en France. 230 000, 250 000, je ne sais plus, à peu près. Il y a 25 millions d'hommes adultes. Même si on fait l'hypothèse complètement absurde, statistiquement, que chaque violence est commise par un homme différent, ça fait que moins de 1%. Mais c'est pas une majorité. C'est moins de 1%. Si vous faites le rapport de 230 000 sur 25 millions, ça fait moins de 1%. Moins de 1% de ces actes sont commis par des hommes. Et, pareil, si on regarde de manière scientifique, ces hommes qui commettent ces actes lâches ne sont pas les profils de l'homme ordinaire, de l'homme de monsieur tout le monde. Ce sont des profils cliniquement instables, psychiatriques, avec des antécédents lourds, souvent sujets à des addictions. Ce sont eux qui commettent les crimes. Et seulement aujourd'hui, et c'est là pour moi, selon moi, que la rhétorique féministe guerrière actuelle crée une erreur historique en voulant faire passer les 99% des hommes, en faisant l'amalgame des 99% des hommes avec ce 1% de criminels.
1: Et l'impact du coup est très violent.
2: L'impact est très violent parce qu'en fait,
1: j'allais dire sur la génération Z, mais pas seulement, mais sur nous ou sur tout le monde.
2: Mais
1: tous très embarrassés. On voit bien qu'il y a quand même des problèmes.
2: On est complètement d'accord parce que pour moi, c'est complètement absurde de vouloir culpabiliser et de culpabiliser des hommes qui sont complètement sains et respectueux et qui ne demandent qu'une chose, c'est être en relation harmonieuse avec les femmes. Je parle de ces 99%. Pour moi, c'est une erreur historique. C'est complètement absurde. Aujourd'hui, si on en croit cette rhétorique, si on en croit cette doctrine, pour être un homme bien,
1: Allez-y.
2: Il faudrait se promener en tote bag, réciter du Simone de Beauvoir entre deux gorgées de thé matcha.
1: Ça y est, on y est là, on est chez Faudry.
2: Non, pas du tout, non, mais c'est la vérité. Si vous regardez aujourd'hui, c'est ça. C'est exactement ça, ce que je veux bien. Pourquoi pas? Mais à condition aussi d'avoir une colonne vertébrale et le courage nécessaire pour se dresser face à ces lâches, à ces voyous qui menacent la sécurité et l'intégrité des femmes. Parce que c'est pas en culpabilisant et en fragilisant les hommes qu'on va sécuriser les femmes. La force de l'homme intègre, c'est le bouclier de la femme, ce n'est pas sa menace. Quand une femme se fait agresser, c'est pas avec de la déconstruction qu'on va la sauver. C'est l'homme fort et intègre qui va servir de rempart.
1: Et c'est pas le masculinisme, justement, ça tombe bien. Rien à voir. Justement, vous posez cette question.
2: Ça n'a rien à voir. Ce que je viens de dire n'a rien à voir avec le masculinisme.
1: Comment
2: tel qu'il est vu aujourd'hui, en tout cas.
1: Cette tendance. Alors, déjà, aux États-Unis, n'en parlons même pas. Et ça arrive ici. Qu'est-ce qui se passe?
2: Alors, en fait, c'est simple. Quelle est votre analyse? Le masculinisme, comme le féminisme, à la base, sont des idées nobles. Le féminisme, c'était pour lutter pour que les femmes aient les mêmes droits, les mêmes opportunités que les hommes. Pour le féminisme à la base. Et à la base, le masculinisme, c'était pour défendre les hommes, notamment dans leur droit après divorce, droit de garde, enfin, leur droit de continuer leur devoir de père après la séparation. À la base, c'était ça. Sauf que ça a complètement dévié de leurs chemins initiaux et se sont devenus deux doctrines complètement guerrières. On le voit aujourd'hui avec des doctrines guerrières qui sont manipulées par des extrémistes de chaque bord. Et qui n'ont pour but que de servir pour souvent leurs propres intérêts, des intérêts personnels bien entendu, et qui viennent participer de cette guerre des sexes. Maintenant, votre question, d'où est-ce que ça vient? Eh bien, on joue sur les peurs, on joue sur les frustrations. Puis avec les réseaux sociaux, c'est facile aujourd'hui. Aujourd'hui, les réseaux sociaux sont le point de rencontre des névroses contemporaines.
1: C'est intéressant, c'est le côté très positif d'ailleurs des réseaux. Bah, si, c'est intéressant parce qu'on le voit, on les voit les névroses du coup.
2: Vous et moi on les observe. Ah oui, mais si on les observe en prenant de la hauteur, avec de la perspective, voilà. Bien sûr c'est intéressant dans le cadre d'analyse comportementale. Sauf que 90% des gens qui vont sur les réseaux n'y vont pas pour analyser quoi que ce soit.
1: Surtout quand on est très jeune quoi. Enfin,
2: surtout quand on est très jeune, qu'on n'a pas cette capacité de discernement.
1: Enfin, je serais tombé dedans probablement. Certainement.
2: Ah mais clairement, raison pour laquelle moi pour mes filles à 16 ans c'était encore interdit.
1: Ouais.
2: À 16 ans les réseaux sociaux étaient complètement interdits. Et
1: bravo.
2: Pour différentes raisons. Mmh. Mais les gens qui vont sur les réseaux, ils vont pas pour faire de l'analyse. Ils y vont pour aller chercher du réconfort et partager leur névrose avec d'autres personnes qui ont les mêmes névroses. Parce qu'en plus, l'algorithme est fait de telle manière qu'il va pousser les commentaires et les vidéos qui vont valider vos frustrations. C'est comme ça que fonctionne l'algorithme. Les réseaux sociaux sont pas là pour vous apporter de l'information ou pour vous aider. Les réseaux sociaux sont là pour vous captiver, pour vous garder dans le conflit, parce que c'est avec le conflit qu'on fait du clic. Les réseaux sociaux fonctionnent sur le business du conflit.
1: Ouais.
2: C'est tout. Enfin, leur business réside sur le conflit.
1: Et sur la névrose.
2: La névrose qui elle-même est la source du conflit, bien entendu. Donc voilà, tout simplement. Donc après...
1: Ça va se terminer comment, cette affaire?
2: Ça va se terminer qu'il faut que... Faut pas perdre pied, il faut garder le courage, il faut avoir le courage d'avoir un esprit, de garder un esprit libre et nuancé, ce qui est très difficile aujourd'hui, surtout avec les réseaux sociaux dont on parlait à l'instant, parce qu'avec la cancel culture aujourd'hui, dès qu'un esprit libre arrive pour apporter de la nuance, tel que je le fais là, hein, vous voyez, mon discours est clair, je me prends les deux bords, avec mes vidéos, je me fais attaquer par les masculins et par les féministes.
1: Vous vous faites attaquer par les deux?
2: Mais oui, et puis je me fais très... La cancel culture, n'ont pas d'argument à vous opposer. Tout de suite, branche en automatique un logiciel de harcèlement qui se déclenche. Un logiciel qui va, comme ils n'ont pas d'argument.
1: Qu'est-ce qu'ils
2: vous reprochent? Ils n'ont rien à reprocher parce qu'ils n'ont pas d'argument. Mm. Leurs seuls arguments sont des insultes. Donc, c'est le principe de la cancel culture.
1: Ils n'aiment pas la nuance aussi, peut-être.
2: C'est pas qu'ils n'aiment pas la nuance, c'est qu'en fait, là, on est plus sur de l'idéologie. Pour ces gens-là, les gens dont on est en train de parler là, donc je ne parle pas de tous, hein, mais pour ces gens-là qui ne sont pas capables d'argumenter, sont des gens qui viennent chercher validation, ils cherchent des biais cognitifs de leur névrose. Mm. Et tout ce qui va à l'encontre de leur pensée remet en cause leur personnalité dans son intégralité. Donc forcément, quand vous avez la sensation qu'on remet en cause l'ensemble de votre personnalité, vous ne pouvez avoir qu'une réaction épidermique, une réaction émotionnelle. Et cette réaction émotionnelle, par définition, est irrationnel. Et cette irrationalité fait que, au lieu d'apporter des arguments intellectuels qu'ils n'ont pas.
1: Ils se sentent jugés, en fait, des
2: bien sûr,
1: façon,
2: non seulement ils se sentent jugés, mais en plus, du coup, qu'est-ce que ça. Bah, ça. Direct, ça balance, ça met en place, comme je vous disais, le logiciel de défense automatique qui est un logiciel de harcèlement. Et tout de suite, c'est de l'accusation. Voilà. Soit masculin d'un côté, soit misogyne de l'autre, pervers narcissique, toxique, ou autre insulte, autre accusation, leur logiciel de harcèlement n'ayant de limite que leur imagination. Mmh. Ah, c'est tout.
1: En tout cas, ça donc, fait vraiment réagir, hein, ces histoires de.
2: Oui, c'est pour ça qu'il faut garder. Mais oui, complètement. Étonnant. Mais complètement. C'est pour ça qu'il faut un certain courage aujourd'hui pour tenter d'apporter de la nuance.
1: C'est sûr qu'avant que nous nous séparions quelques instants, nous ne sommes pas aidés par. Alors, je ne dis pas que ce n'est pas forcément bien dans l'idée. Vous voyez, par exemple, la médiatisation de l'affaire Bruel, de l'affaire. Enfin, vous voyez, tout ça nous rend. Nous, enfin, on n'est pas insensible, on n'est pas des robots, quoi. Et donc, c'est difficile, je trouve, là, j'interviens dans cet échange, parce que je trouve ça très compliqué. Je trouve ça très compliqué de se positionner quand on nous bassine, enfin, quand on nous bassine en même temps, c'est l'actualité, et puis c'est l'évolution de notre société. Mais trouver l'équilibre, un point d'équilibre avec cette violence qui nous est envoyée comme ça, c'est pas facile, je trouve.
2: Bien sûr, et c'est fait exprès, Marie-Ange. Parce que Marie-Ange, quel est le meilleur moyen de contrôler un individu, de contrôler son esprit, de contrôler un peuple ? C'est pas moi qui l'invente, c'est Machiavel déjà au XVIe siècle. La peur. La peur. Il n'y a pas meilleur moyen. Beaucoup plus tard, bien entendu, effectivement, mais celui qui l'a, enfin, à ma connaissance, celui qui l'a théorisé dans les premiers, ça reste Machiavel. Ouais. Hannah Arendt, elle allait plus loin. Elle a étudié pendant des années la manière dont s'y prenaient les régimes totalitaires pour imposer leur pouvoir. Et ils imposaient leur pouvoir sans utiliser la force la plupart du temps. C'est simple. Il y a deux choses. Pour contrôler un peuple, il faut, un, neutraliser son esprit critique, et deux, diviser la population, séparer les individus. Hannah Arendt l'a très bien théorisé. Et là, on y est, là. Donc, neutraliser l'esprit critique, ça veut dire quoi ? Ça veut dire, un, déjà, primo, criminaliser, empêcher, voire en la criminalisant, toute contradiction. Donc, dès que vous avez un esprit contraire, même la contradiction par la nuance, mais dès que vous avez un avis contraire à l'avis que l'on veut dominant, eh bien, soit on va vous criminaliser, ou on va vous ostraciser, comme moi, je dis, moi j'apporte de la nuance, voilà, tout de suite c'est misogyne, etc., sans aucun... Alors que je fais de l'analyse comportementale, et mon but c'est le retour de l'harmonie entre l'homme et la femme.
1: Il y a la pub, vous allez réfléchir et puis on se revoit.
2: si vous voulez, mais juste pour terminer ce point. Donc, neutraliser l'esprit critique est là, c'est en ostracisant la contradiction. Voire la criminalisant. Ouais. Ce qui fait que derrière, les gens ont peur après d'exprimer leur point de vue. Le simple fait aujourd'hui de dire qu'un homme et une femme sont différents dans les comportements, j'entends, et dans nos envies, dans nos besoins.
1: Vous pouvez t'insulter pour dire.
2: C'est subversif. Rien que ça, c'est subversif, bien entendu. Le simple fait de dire qu'un homme et une femme n'ont pas du tout les mêmes de fonctionnement, déjà ça, c'est censé être misogyne.
1: Comment restaurer l'harmonie dans les relations entre hommes et femmes ? Il y a du boulot, les amis. On se retrouve avec Fouad Rives après la pub. À tout de suite.
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1: Comment restaurer l'harmonie dans les relations entre hommes et femmes ? Est-ce possible ? J'espère que oui. On va voir. On y travaille avec Fouad Rives, lui qui joue justement en ce moment Délicieuse Insolence, qui travaille, qui réfléchit énormément, qui observe les hommes, les femmes, les comportements. Être un homme aujourd'hui, ce que j'aurais aimé qu'on me dise à propos des relations hommes-femmes. Et c'est vrai qu'aujourd'hui, plus que jamais, on a l'impression qu'il faut des outils. C'est quand même fou de se dire ça. Pour se parler, se comprendre, voir, vivre ensemble. Wouhou ! Cerise sur le gâteau. Je fais exprès, moi aussi, d'en rajouter un peu, parce qu'on en est arrivé là avec les chiffres hallucinants de dénatalité, les chiffres de natalité qui baissent, les chiffres de couple, les chiffres de l'engagement qui baissent, les chiffres, paradoxalement, du mariage qui ne baissent pas trop. Mais en tout cas, le couple fait peur à tout le monde. Ça, c'est sûr. Maintenant, c'est vive le célicouple, c'est Faudrise, on est là-dedans, hein. On est là-dedans, là.
2: On est là-dedans, effectivement, si on observe le monde à travers les réseaux sociaux ou les médias.
1: D'accord.
2: Et comme, malheureusement, beaucoup ont ce réflexe-là, c'est-à-dire de passer du temps sur les réseaux sociaux et de prendre pour argent comptant, voire pour philosophique, ce qu'ils trouvent sur les réseaux sociaux, effectivement, beaucoup tombent dans le panneau, la tête la première.
1: Alors, je sais que c'est un autre sujet, mais il est quand même relié à celui-là, point d'interrogation, selon vous. J'ai raison de vous emmener sur le terrain de l'engagement, de la... Tout est relié. Selon vous, les relations hommes-femmes se distancient, enfin, on prend de la distance les uns avec les autres. Est-ce qu'on peut faire une corrélation entre ça, entre la peur, la guerre des sexes que vous voulez, et puis la baisse de l'engagement, les baisses.
2: Bien sûr, Marion, je pense, oui, je pense comme vous, complètement. Après, je sais pas si on a raison de le penser, mais moi, je le pense comme vous, effectivement. Si j'ai peur de vous, à quel moment je vais avoir l'idée de me mettre en couple avec vous, Marie-Ange ? Ça va être compliqué. Raison pour laquelle ?
1: Alors, je vous déconseille au passage.
2: Quoi donc ? De mettre avec vous ? Oui, non.
1: 52 minutes, c'est déjà pas mal.
2: C'est énorme.
1: Alors, si on
2: m'avait dit ça il y a un an, j'aurais signé dès demain, Marie-Ange, j'imaginais bien. Non mais effectivement, Marie-Ange, mais
1: quel
2: il est compliqué.
1: De... ouais, de... Non, mais c'est vrai non, que c'est étonnant.
2: C'est, il est compliqué d'entrevoir, d'imaginer une relation avec quelqu'un dont on a peur. Est-ce que vous, là, à cet instant maintenant, vous vous imagineriez faire un câlin à un grizzly? Vous voyez ce que je veux dire? Je suis pas en train que alors les furies qui vont nous entendre n'allez pas croire que je suis en train de comparer une femme à un grizzly, c'est pas du tout, c'était une analogie. Alors on se calme. Non mais si on a peur de l'autre forcément on va regardez aujourd'hui parce que et encore une fois je le répète, Marie-Ange, aujourd'hui les violences existent et personne n'est là pour les démentir et au contraire, on est là pour se dresser contre elles et on s'incline devant les chiffres des violences qui sont faites. Mais on criminalise, enfin on criminalise, aujourd'hui on a fait en sorte de criminaliser la volonté d'un homme classe, attention je parle d'un homme classe, je parle pas d'un lâche, d'un rustre ou d'un mal éduqué, on veut criminaliser la volonté d'un homme classe de vouloir aborder une femme dans un bar ou dans la rue.
1: Hein ? Ah oui, il faudra un consentement bientôt.
2: A priori, il faut un consentement pour que je puisse venir vous dire, madame, permettez-moi de vous dire que votre tenue vous va ravir, vous êtes resplendissante. Ne serait-ce que gratuitement, mais de manière classe et respectueuse, hein, voyez-vous. Ça a tellement été vilipendé, criminalisé, et parfois, bien entendu, justifié par l'action de lâches et d'hommes qui sont complètement, qui ne méritent pas la définition d'hommes d'ailleurs, mais qui n'ont pas du tout l'éducation et qui ne respectent pas les femmes. Mais pour ce petit nombre marginal de profils bien particuliers, on veut faire croire que quand moi, je viens de manière classe et respectueuse vous faire un compliment, peut-être dans le but de vous séduire, eh bien ça, on veut vous faire croire que c'est du harcèlement.
1: La galanterie est devenue finalement du harcèlement.
2: Exactement. Donc, partie de là, je vais réfléchir à deux fois avant de venir vous voir dans la rue pour vous complimenter ou pour vous aborder. Et peut-être même que vous allez me faire un sourire, mais je vais quand même tellement flipper que je ne vais pas venir vous voir. Parce que malgré le sourire, je me dis que c'est peut-être moi qui l'ai mal interprété. Tant que vous ne m'avez pas signé le papier pour me dire « c'est bon, Fouette, tu peux venir me voir pour me faire un compliment ».
1: De tuer l'amour absolu, quoi.
2: Exactement, complètement. Alors que, à l'inverse, beaucoup de femmes aujourd'hui, et les belles femmes s'en plaignent, que les hommes n'aient plus le courage de venir les aborder avec classe, respect et courtoisie.
1: Elles vous disent ou pas ? Bien sûr. Vous avez des femmes qui vous écrivent ?
2: Bien sûr. Qui m'écrivent ? Oui, alors j'ai beaucoup d'hommes et de femmes qui m'écrivent, parce que je fais du coaching aussi également, donc beaucoup me partagent... Beaucoup me partagent leur
1: Vous coachez les hommes et les femmes, hein,
2: Bien sûr. Et pour tout vous dire, ce sont surtout des femmes qui m'écrivent. Surtout des femmes.
1: Elles vous écrivent quoi ?
2: Leurs problèmes, pour trouver les solutions.
1: C'est souvent un peu ce genre de
2: problème de couple, ou leurs problèmes tout simples, ou problèmes personnels, existentiels, parce qu'elles sont bloquées dans des blessures inconscientes qu'elles n'arrivent souvent pas à identifier, mais en tout cas dans des comportements répétitifs qu'elles observent, mais qu'elles n'arrivent pas à analyser et comprendre. Ce qui est normal. Il faut du recul et certaines connaissances et compétences pour le faire. Mais bien sûr, les femmes aujourd'hui, pas celle que j'ai en mail ou en coaching. Non, celle que j'aborde, parce que malgré toute cette tentative de criminalisation, moi j'aime encore aborder les femmes dans la vraie vie. Le virtuel, c'est pas mon truc, parce qu'il faut dire aussi que des applis de rencontre comme Tinder et autres ont complètement tué la relation sentimentale.
1: Ça, vous le dites beaucoup dans vos vidéos. Est-ce que c'est vraiment...
2: Bien sûr que c'est vrai.
1: J'ai des amis autour de moi qui se sont rencontrés, enfin qui sont même mariés. Je ne dis pas qu'il y en a beaucoup.
2: Marie-Ange, nous n'allons pas rentrer dans le cas de l'exception pour pouvoir confirmer. L'exception confirme la règle, bien entendu.
1: Cela existe.
2: Et j'ai envie de vous poser une question très précise. Les exemples que vous prenez là remontent à quand ?
1: Oh, c'était il y a 2-3 ans.
2: Il y a 2-3 ans.
1: Alors je ne sais pas, ça s'est peut-être empiré depuis 2-3 ans. Et moi, c'est vrai que
2: Depuis 2-3 ans, mais depuis 5-10 ans, ça a complètement changé. Ça a complètement pris une autre tournure pour des applications comme Tinder qui, à la base, effectivement, étaient comme Adopt-A-Mec, des applications qui cherchaient à rencontrer quelqu'un parce qu'on n'avait pas la possibilité de les rencontrer dans d'autres circonstances, sont transformées en catalogue virtuel. Aujourd'hui, c'est du swipe à droite, swipe droite, gauche, swipe. Enfin, on pagine, pour parler français.
1: Ma question, c'est sur le principe. En quoi ça ne marche pas ? Est-ce que ce n'est pas une pétition de principe ? Moi aussi, je me pose des questions.
2: Quoi qui ne marche pas ?
1: Pourquoi on ne peut pas rencontrer l'homme ou la femme de sa vie sur les applis ? Je ne comprends pas, en fait.
2: Mais parce que, si vous voulez, les applis sont des catalogues virtuels de produits. On a injecter la logique de marché, la logique du capitalisme sauvage dans la relation sentimentale. On n'est plus là pour trouver un partenaire, on est là pour se valoriser narcissiquement. On est là pour en se rassurant sur sa capacité à plaire, sur le nombre de matchs qu'on va avoir. On est là pour trouver quelqu'un peut-être de manière éphémère ou transitoire pour oublier un ex. Les études sont faites, hein, depuis. Ça fait longtemps maintenant que les applis sont sorties. Hein. Donc les études sont faites. Vous savez combien d'hommes et de femmes disent être inscrits sur les applis de rencontre pour trouver l'amour?
1: En fait, très peu.
2: C'est 8% chez les femmes et 5% chez les hommes, un truc dans le genre. On est à moins de 10% des deux côtés en
1: tout cas. On n'y croit pas déjà, on s'en
2: sort. C'est pas qu'on n'y croit pas, c'est qu'on ne va pas sur l'appli pour trouver l'amour. La question n'est pas de savoir s'ils y croient ou pas, c'est quels sont. Parce qu'a priori, il y en a 10% d'entre eux, enfin un peu moins de 10%, y croient. Moins de 10% sont inscrits pour trouver l'amour. Donc, ils ont pour objectif principal de trouver l'amour. Les autres, ce n'est pas qu'ils y croient ou qu'ils n'y croient pas. C'est que leur objectif principal n'est pas de trouver l'amour.
1: Parce que l'amour n'a fait plus rêver. Alors, je vais encore plus loin.
2: Si, ça fait rêver, mais ça fait plus peur que rêver.
1: Ça fait plus peur que rêver.
2: Bien sûr.
1: Finalement, est-ce que ce n'est pas le résumé, finalement?
2: Parler à un homme de relation, qu'est-ce qu'il va vous dire? Pourquoi? Bah, pour me marier, faire des enfants, qu'elle me quitte et qu'elle me prenne tout mon oseille. La première réaction, ça va être celle-là. Et ensuite, pour une femme, ça va être quoi? Quoi, me marier pour qu'il m'enlève mon indépendance et que. Voilà. La première réaction, c'est la peur. Ouais. J'étais en terrasse la semaine dernière. À côté de moi, une jeune femme qui lisait un bouquin que j'avais lu. je ne sais plus quel titre c'était. Bref, donc je profite de cette occasion, enfin de ce prétexte pour engager la conversation. On discute. Dans la conversation, elle me glisse qu'elle est en couple et qu'elle va se marier dans 3 mois. D'accord. Magnifique, super. Donc on commence à discuter de ça, etc. Je dis, c'est top. On parle du mariage et je lui explique que j'écris des bouquins sur les relations hommes-femmes, que je fais des vidéos là-dessus. Ah, super. Elle me pose une question, je la fais courte, elle me pose une question. Alors du coup, c'est quoi le... Comment on peut faire pour réussir une relation du coup, alors? Si tu... Je lui ai dit, en fait, il n'y a qu'un seul secret et une seule et unique manière de réussir son couple sur le long terme jusqu'à ce que la mort nous sépare, c'est de le vouloir. Ça a l'air con comme ça.
1: Elle ne l'avait jamais entendu.
2: Mais je ne sais pas si elle ne l'avait pas entendu ou pas, mais après ça a dévié sur autre chose, parce qu'on parlait des peurs, parce que justement ça a été ça vraiment le premier réflexe, ça a été celui-là.
1: D'accord.
2: Mais là je m'arrête là-dessus parce qu'on n'y pense pas, on n'en parle jamais, mais le premier moyen de réussir quoi que ce soit un couple, une entreprise, c'est de le vouloir.
1: C'est vrai.
2: Mais pas de le vouloir de manière temporaire, éphémère, provisoire.
1: S'accrocher,
2: non.
1: Quoi.
2: De le vouloir, de ne pas voir d'échappatoire, de ne pas avoir de sortie de secours. C'est si je m'engage là-dedans, il n'y a plus de porte de sortie. Avec cet état d'esprit, en cas de tempête, il y en aura. Dans un couple long terme, il y a forcément des tempêtes. La question de la séparation du divorce ne sera pas une option. La seule option sera de trouver la solution à nos problèmes.
1: Là, il y aurait un prêtre, il applaudirait vos propos.
2: Mais n'importe qui de sensé. C'est
1: ce que dit l'Église pas
2: que l'Église, mais
1: l'amour, sur l'amour.
2: En fait, l'Église ou les autres religions qui prônent la relation monogame, évidemment, mettent en avant l'importance de la volonté de réussir et de se battre pour réussir son couple. C'est le seul moyen. De toute façon, ce principe est valable également au-delà de la simple sphère sentimentale, même pour une entreprise. Dès lors que lorsque vous entamez quelque chose, vous avez en esprit un plan B, si vous avez déjà un plan B en tête en commençant votre plan A, vous avez 50% de risque d'échouer votre plan A. Parce que dans votre tête, vous n'êtes pas formaté comme un crève-la-dalle qui va tout faire pour réussir.
1: Ouais.
2: Vous êtes formaté déjà dès le départ, inconsciemment, à vous dire « si c'est pas grave, si
1: a,
2: ça marche pas, c'est pas
1: en
2: grave
1: fait, ». C'est ça.
2: Si ça marche pas, c'est pas grave. J'aurai une route de secours. Pourquoi les gens réussissent? Parce qu'à un moment, ils se sont mis dans le crâne que c'est ça ou la mort. Soit je réussis, soit je crève. Regardez les success stories.
1: C'est vrai.
2: Les success stories, c'est pas des gens qui pétaient dans la soie. Les success stories, il y a des exceptions sans doute, mais la plupart des success stories, pour pas dire la quasi-totalité, c'est à un moment pour eux, c'était je marche, enfin je réussis ou je crève. Et aujourd'hui, qu'est-ce qu'on dit pour revenir à cette femme avec laquelle je discutais? Il faut le vouloir. Donc, si pour que ça marche jusqu'à ce que la mort nous sépare, il faut le vouloir. Il faut avoir cette envie.
1: Et elle a dit quoi?
2: Ah oui, mais quand même, c'est long. on n'a qu'une vie. Si jamais ça marche, si jamais on se dispute, on n'est quand même pas sur Terre pour se prendre la tête. Vous voyez déjà le discours? Elle allait se marier dans 3 mois. Déjà, elle a en tête l'idée qu'on n'est pas là pour se prendre la tête. Mais j'avais envie de lui dire, je ne lui ai pas dit, mais...
1: Ah, pourquoi tu te maries alors?
2: Au-delà de ça, pourquoi tu veux te mettre en couple long terme? Parce que mariage ou pas, ça ne change rien. Si tu as envie d'une vie pépère et tranquille, reste...
1: Avec ton bouquin en terrasse.
2: Reste tout seul, ou toute seule, avec des relations éphémères, voilà, qui ne te feront pas plus de bien, crois-moi. Mais si ton seul sujet, ton seul souci, c'est la tranquillité ou le plaisir, permanent, permanent, attention, ne te mets pas en couple. Parce que mais aujourd'hui, elle est là, la question. La question du couple, aujourd'hui, Marie-Ange, elle est là. Si ça ne fonctionne pas dans la très grande majorité des cas, il y a plus de 50% de divorces.
1: Voilà.
2: C'est parce qu'aujourd'hui, on ne veut plus faire d'efforts, on ne veut plus de compromis, ouais. On veut le frisson, on veut le match.
1: La vie est dure aussi.
2: C'est pas de raison. C'est pas que la vie est dure.
1: C'est une question que je vous pose, hein, mais non, c'est pas pour ça.
2: Mais la vie est dure pour tout le monde. Et vous croyez qu'elle est plus dure aujourd'hui pour nous qu'elle était il y a 100 ans pour nos ancêtres qui, eux, restaient jusqu'à ce que
1: elle
2: la
1: mort. Elle est dure différemment, je dirais.
2: Elle est dure différemment parce qu'on se la rend difficile.
1: Oui, on se fait des nœuds au cerveau.
2: On se la rend
1: très
2: difficile, surtout à travers les réseaux sociaux où on passe son temps à se comparer à d'autres, des réseaux qui ne font que développer notre narcissisme. On est là, on a une super voiture, on a une super maison. Il suffit qu'on tape, qu'on rentre sur Facebook, sur Insta, en voyant Pierre-Paul-Jacques ou Jasmine, enfin plus Kimberley, Kevin, et à Dubaï, pour se dire merde, moi je suis en banlieue parisienne.
1: Il fiche rien. Mais d'accord. Est-ce que le fait d'être là, je spoil un peu vos. Voilà, je ne fais que spoiler vos vidéos Instagram. Donc tout va bien. Il y en a une qui m'a. Je vous en parlais juste avant de rentrer dans ce studio. Je le partage avec. Il n'y a pas de raison avec nos auditeurs chouchou. Vous dites, il y a peu de chances qu'un mariage, par exemple, ne fonctionne pas, qu'une relation à longue durée, un couple fonctionne sans. Sans l'aspect spirituel. Alors, je ne vais pas dire sans la religion,
2: sans
1: mais
2: transcendance.
1: Sans transcendance, hein.
2: Effectivement.
1: C'est ça le terme que vous utilisez. Ouais, c'est-à-dire, culotté. Je trouve ça très culotté de dire ça.
2: Ouais, je sais.
1: Non, mais intéressant. Culotté, donc intéressant.
2: Je l'avais compris comme ça, Marie, je vous rassure. Non, selon moi, il est difficile. Encore une fois, alors là, pour le coup, c'est pas une analyse basée sur la psychologie ou sur la psychanalyse. C'est un avis personnel. D'accord. Là. Ce point de vue-là est un avis personnel.
1: RCF chacun. Notre-Dame, c'est.
2: Voilà, chacun voit midi à sa porte, mais selon moi, selon ce que j'ai pu observer, selon les études que j'ai pu faire là-dessus et selon mon propre vécu, il m'est difficile de penser qu'on puisse réussir un couple sur le long terme. Et quand je dis long terme, c'est pas. Aujourd'hui, quand on dit long terme, c'est 3 ans. Pour moi, c'est pas du long terme, 3 ans. Pour moi, le long terme, c'est déjà jusqu'à ce que la mort nous sépare. Je parle de ce genre de relation-là. Quand on se marie, en théorie, si on se marie avec l'idée déjà qu'on va se séparer, que ça va être éphémère ou qu'on va divorcer, c'est que déjà on n'était pas très enclin ou encline à vivre une relation saine et sereine. Ouais. Mais normalement, quand on se met en couple, et a fortiori encore plus quand on fait des enfants, c'est pour rester ensemble jusqu'à ce que la mort nous sépare.
1: Ouais.
2: Et pour maximiser cette chance de rester ensemble jusqu'à ce que la mort nous sépare, il faut une transcendance. Parce que sinon, on fait du couple quoi ? On fait du couple juste une relation interpersonnelle, c'est un contrat.
1: D'accord.
2: Et c'est un contrat qui dépend de ce que l'autre va nous apporter en fonction des clauses que l'on a signées dans le contrat.
1: C'est du bénéfice, d'accord. Quoi, c'est du rapport.
2: C'est du bénéfice chacun, exactement, c'est du rapport, c'est un rapport transactionnel.
1: Ouais.
2: Et parti de ce principe, dès qu'une clause n'est pas respectée, qu'est-ce qui me pousse à rester du coup dans ce couple, dans ce partenariat?
1: Ouais.
2: Si on ne décide pas de faire du couple quelque chose de plus grand, c'est-à-dire de s'oublier soi-même pour se mettre au service de quelque chose de plus grand que soi, c'est-à-dire le nous, si on ne fait pas ce mouvement-là, il est très difficile en cas de tempête, en cas de pépin, de rester accroché et de se dire je vais me battre coûte que coûte. Mais dans tout ce qu'on fait, on se repose sur plus grand que soi. Même quel que soit ce plus grand que soi, ceux qui croient en Dieu vont avoir la foi. Et donc vont se reposer sur la foi, sur la certitude que Dieu n'a prévu pour eux que ce qu'il y a de meilleur. Ceux qui n'ont pas la foi vont se baser sur des études de marché, du marketing, des études qui montrent que leur secteur va fonctionner, fonctionne, au bout c'est la réussite assurée. Donc quel que soit l'objet de votre foi, je pense qu'il est important à ce niveau de définir ce qu'est la foi. La foi, c'est avoir confiance, même quand on n'a aucun indice, aucun indicateur qui nous permet de valider, de justifier cette confiance. C'est d'avancer sans même avoir les éléments qui nous font dire qu'au bout, il y aura la réussite. Mmh. Mais c'est avancer malgré tout avec confiance. Ouais. C'est ça la foi. Je vais le reformuler en français.
1: C'est très beau.
2: La foi, c'est avancer avec confiance, même quand il n'y a aucun indicateur qui nous pousse à avoir confiance.
1: Ouais.
2: Quand il n'y a aucun élément. Quand vous avancez dans le noir, quand vous traversez des tempêtes, quand vous traversez des problèmes, ces problèmes, vous les avez au quotidien. Pour croire que demain va être meilleur, il faut être sacrément accroché.
1: On est d'accord.
2: Mais on s'accroche à quoi, du coup ? À l'autre ? Bah non, c'est justement l'autre qui me prend la tête. Je ne vais pas m'accrocher à lui. Donc je vais m'accrocher à quoi ? Aux enfants ? Ben non, on le voit bien aujourd'hui. Aujourd'hui, on fait passer son bonheur personnel, son développement personnel, son éveil spirituel personnel avant le bien-être de ses enfants.
3: Ouais.
2: Parce que si on s'arrêtait à cette question, à cette seule question, aujourd'hui, la psychologie et la psychanalyse ont prouvé que le divorce a un impact fort sur les enfants, les petits-enfants, sur les enfants en bas âge, sur leur construction psychique. Ça a un impact énorme. Ça, en gros, ça programme les enfants pour l'obsolescence affective. Comment voulez-vous que ces enfants puissent se projeter à long terme dans une relation plus tard quand ils ont vu la structure qui était censée être stable se détruire devant eux?
1: Là, vous rejoignez Boris Cyrulnik qui était venu quelques semaines ici.
2: Complètement.
1: Qui parle de morcellement, de...
2: Complètement. Mais quand on dit ça, la plupart du temps, les gens vous disent « Oui, mais vaut mieux se séparer ou divorcer que de rester dans un mariage violent. » Bien sûr. Et celui qui dirait le contraire serait complètement abruti. Sauf qu'aujourd'hui, on ne divorce pas pour violence.
1: Ouais.
2: Aujourd'hui, sur les divorces qui sont demandés, 10% correspondent à des cas de violence. 10%, c'est les chiffres de l'INSEE. Hein. Ouais. Vous pouvez vérifier, monsieur, dame, auditeur, auditrice. 10% correspondent à des cas de violence. 15% pour infidélité et 8% pour des addictions. Alcool, drogue, jeu. Près de 70% des divorces sont demandés pour, je vous le donne en mille, incompatibilité d'humeur et mésentente.
1: Je vous laisse méditer là-dessus. Faut qu'on s'aime. Ismaël Lowe. À tout de suite, les amis.

0: Nous sommes de retour dans cette émission Quête de sens. L'heure est grave, les amis. Comment restaurer l'harmonie dans les relations entre hommes et femmes? C'est vrai que le tableau fut noir, mais il va s'éclaircir, ne vous inquiétez pas, avec notre invité du jour, l'humoriste Fouad Rives, qui a eu mille vies. Mais voilà, il a trouvé sa voie, sa direction, son cap sur scène, sa tournée délicieuse Insolence, je le rappelle, certainement, des auditeurs qui nous écoutent de toute la France vont trouver chaussures à leurs pieds. Je ne sais pas, vous avez envie de parler de quelques villes éventuellement où vous allez passer ou...
1: Oh oui, le prochain que j'ai en tête, oui, il y a Arras, Montpellier, Libourne, Bourg-les-Valence, Marseille, voilà, Pelle-Mêle, voilà. Mais en tout cas, toutes les informations sont dans ma bio Instagram. Voilà. Enfin, dans la bio sur les réseaux sociaux. Voilà.
0: Sur les réseaux sociaux en général.
1: Il y a toutes les informations.
0: Et ce livre, évidemment en lien avec l'émission du jour, Être un homme aujourd'hui, ce que j'aurais aimé qu'on me dise à propos des relations hommes-femmes. Alors comment faire? Peut-on s'en sortir encore aujourd'hui? Comment faire avec tout ce qu'on a dit depuis le début, cette vague, effectivement vous l'avez dit, le mythe de l'homme déconstruit, la guerre entre les sexes, etc. Comment est-ce qu'on fait avec MeToo et tout ça? Comment est-ce qu'on fait pour aujourd'hui s'approcher d'abord, comme l'autre, l'un vers l'autre? Et comment faire pour que ça soit plus harmonieux, Fouad Rives?
1: Pour que ce soit plus harmonieux, Marion, je pense déjà que le premier réflexe, ça serait de sortir des réseaux sociaux. Déjà. Et de retourner dans le monde réel. Et c'est ce que je dis très régulièrement aux hommes et aux femmes qui me suivent et qui réagissent sous mes vidéos en disant « Oui, mais les hommes, oui, mais les femmes ». Ma première réponse, et quasiment la seule que je leur fais à chaque fois, c'est arrêter de voir l'autre sexe à travers le spectre des réseaux sociaux. Il faut comprendre que sur les réseaux sociaux, pour la plupart, ne sortent pas de polytechnique. D'accord ? Les réseaux sociaux, ce n'est pas polytechnique, c'est plutôt PMU 7h du mat. Et tu en as même certains qui connaissent le goût des feutres.
0: Je dis, il y avait le café du commerce.
1: Et voilà.
0: Finalement. Exactement. Se voyait pour de vrai à l'époque.
1: Exactement. On retrouve de tout, mais principalement des gens qui sont là, comme on le disait tout à l'heure, pour essayer de calmer leur frustration et leur névrose. C'est surtout ça. Mais il faut sortir des réseaux sociaux, il faut se reparler dans le monde réel. Comme je le disais tout à l'heure, et ce n'est pas, c'est pas une parole balancée en l'air. Les femmes, la grande majorité des femmes, n'ont aucun problème à ce qu'on vienne leur parler avec courtoisie, respect et élégance. Les seules qui vont faire un scandale sont celles qui ont besoin de se valoriser narcissiquement. Et qui trouve dans le fait de vous rejeter violemment et de manière peu courtoise une petite valorisation narcissique qui les rassure sur leur capacité à plaire à travers le rejet de l'autre. Si je rejette cet homme, c'est que je mérite mieux.
0: Ouais.
1: Elle est là, cette valorisation narcissique. Donc il faut sortir des réseaux sociaux et il faut retrouver le courage. Mais déjà, avant de parler de courage, si on n'est pas capable de s'adresser avec respect et courtoisie à une femme, déjà, il vaut mieux rester dans son coin. Déjà. Et une fois qu'on a travaillé sur sa propre éducation, si elle est en cause, une fois que cette éducation est faite ou refaite, là, il faut retrouver le courage de retourner dans le monde réel.
0: Et quand on
1: n'y
0: croit plus, là, je parle...
1: Mais non, c'est pas vrai. Il n'y a pas de croire ou pas y croire, c'est avoir peur ou ne pas avoir peur.
0: D'accord. Ça, c'est une mauvaise question, croire ou ne pas y croire.
1: C'est pas une mauvaise question, Marion. Comme dirait notre scribe très connu, il n'y a pas de bon métier ou de mauvais métier. Comme il n'y a pas de bonne question ou de mauvaise question.
0: Vous voyez ce que je veux dire.
1: Je vois très bien. Mais la question... Et d'ailleurs, quand on creuse, très souvent, c'est pas j'y crois ou je n'y crois plus. C'est j'ai peur ou je n'ai pas peur. Mais après, ça peut se concevoir. Quand on a enchaîné 2, 3, 4 relations qui se sont terminées de manière chaotique, il est difficile de retourner de plein pied avec courage et confiance dans une nouvelle relation. Mais le problème, c'est que ces gens-là qui se maintiennent dans leur peur ont oublié une chose importante. Quand je dis ces gens, je parle des hommes et des femmes, bien entendu. La chose importante qu'ils ont oubliée, c'est que s'ils ont enchaîné 2, 3, 4 mauvaises relations, à un moment, il faut analyser le dénominateur commun, ces relations, c'est-à-dire soi-même. Pourquoi j'ai enchaîné 3 mois? Parce qu'une mauvaise relation, ça peut être un coup de pas de chance. 2 mauvaises relations, on n'a pas compris la leçon, vraiment, a priori. 3, c'est décidément de notre faute. C'est de sa faute. Ouais. Si 3 coups sur coup...

0: tout de suite, vous êtes quoi? Vous êtes misogyne, sexiste, pervers narcissique, toxique ou autre. Je vous le disais, le logiciel du harcèlement n'a pas de limite. La seule limite, c'est celle de leur imagination.
1: Ouais, alors que dans la vraie vie, c'est quand même plus soft, quoi, finalement.
0: Mais non seulement c'est plus soft, mais ce que je veux dire par là, c'est que ce soit plus soft ou pas, là n'est pas la question. C'est que plutôt que de se remettre en question, il est plus facile de balancer, de mettre des étiquettes à l'autre. Alors que le premier réflexe, ça serait de se dire, ça fait trois partenaires que j'ai avec lesquels ça se passe très mal. J'ai peut-être ma responsabilité là-dedans. Et a priori, je suis attiré vers les mêmes partenaires. Donc, il y a peut-être un driver inconscient en moi qui me pousse vers ce genre de relation. Quel conflit de mon enfance n'a pas été réglé que j'essaye de régler aujourd'hui dans mes relations sentimentales?
1: Évidemment.
0: Évidemment. Évidemment.
1: Ou bien les personnes et les jeunes. Alors,
0: de l'enfance ou les premières relations qu'on laissait des traces. Hein.
1: Ouais.
0: C'est souvent ça.
1: On est d'accord aussi.
0: Les traumas. Parlons clair. Dans la très très grande majorité des cas, pour ne pas dire la quasi-totalité des cas, nos relations sentimentales, enfin nos partenaires, les partenaires que l'on va chercher, sont influencés. Le type de partenaire qu'on va chercher va être influencé par nos blessures de l'enfance et ou les blessures issues de nos premières relations sentimentales. Voilà. Mmh. Si vous regardez ces deux spectres-là, vous avez quasiment le spectre complet des blessures qui nous poussent à choisir. Pardon ?
1: Bien sûr.
0: Une blessure, par définition, ça se soigne.
1: Ouais.
0: Mais si on l'occulte, si on la met sous le tapis en se contentant de coller une étiquette à l'autre, eh bien, on est condamné à revivre les mêmes échecs ou à rester célibataire.
1: Ouais.
0: Et il est plus facile de se dire « je n'y crois plus » que de se dire « j'ai du travail à faire sur moi ». Malheureusement, il est là.
1: Ouais.
0: Alors que la vraie démarche intelligente, pour pouvoir avancer, c'est de se dire « à un moment, il va falloir que je travaille sur moi pour m'améliorer ». Mais surtout, il va falloir prendre conscience que le couple, ce n'est pas un arrangement institutionnel ou un contrat social. Ouais. C'est censé être une alliance sacrée, on l'a dit tout à l'heure. C'est une alliance sacrée dans laquelle je viens, non pas pour prendre, mais pour donner. Et lorsque les deux individus, les deux partenaires ont cet état d'esprit, alors le don est réciproque.
1: Ouais.
0: Et la réception est mutuelle. Et parti de là, on est capable d'oublier le moi pour construire le nous.
1: Délicieuse insolence.
0: Délicieuse insolence, je ne sais pas, mais j'aurais dit amen, moi, à la fin de ça, plutôt.
1: Amen. Ite missa est. La messe est dite.
0: La messe est dite, exactement.
1: Et voilà, en tout cas, délicieuse insolence délicieuse, en tournée dans toute la France. Fouad Reeves, merci beaucoup. On peut toujours découvrir Être un homme aujourd'hui, le livre que vous aviez écrit.
0: Et complètement, tous mes livres sont tous, parce qu'il y en a 5, en fait, et tous mes livres sont disponibles sur Amazon.
1: Ouais.
0: Et il y a également le livre Toxic Coach qui, lui, vient mettre la lumière sur les comportements toxiques chez les autres.
1: On en parlera la prochaine fois, alors.
0: Chez soi, avec grand plaisir, Marie-Ange.
1: Autre thème.
0: Et merci pour l'invitation.
1: Et merci à vous, cher Fouad Reeves. À très bientôt. Merci à Guillaume Nogueret pour la réalisation. Merci à Jessica Vianini pour la préparation. Très bonne journée à tous.